0: Atlantique et le bassin d'Arcachon, ouais. Voilà, dans un village qui s'appelle Martignas-sur-Jal. Et c'est vrai que j'ai passé, je pense, de 2 ans jusqu'à 18 ans, j'étais dans ces coins-là.
1: On va s'arrêter à Martignas-sur-Jal. Alors, j'ai été regardé, on est dans le canton de Mérignac. C'est pas très grand, il y a 8000 habitants aujourd'hui recensés en 2023. Quelle première image vous vient de cet endroit, un lieu, un paysage, une carte postale que vous m'envoyez de Martignas-sur-Jal?
0: Moi, c'est les forêts, parce qu'en fait, quand j'ai grandi là-bas, on était loin de 8000 habitants. Je pense que quand on s'est installé, il y en avait moins de 3000. Donc, c'était beaucoup plus petit. C'est une ville qui a beaucoup poussé ces dernières années. Et je me souviens très bien que c'était une ville au milieu de la forêt, réellement. C'est-à-dire qu'il y avait la grande route, et encore, elle n'était pas très grande, qui arrivait de Bordeaux. Mais ensuite, dès qu'on voulait partir dans une direction, on se retrouvait très vite arrêté par une forêt qui était là, enfin, derrière chez moi.
1: Ouais, l'entendez.
0: On l'entend. Derrière chez moi, il y avait une forêt dans laquelle j'ai passé beaucoup de temps, gamin, avec mon vélo, à aller chercher des têtards dans la rivière du coin, ou me balader dans la forêt, parce que c'était le terrain de jeu privilégié. C'était vraiment ça. C'était vraiment à 100, 200 mètres derrière chez moi.
1: Ça veut aussi dire que la nature, l'environnement, vous y êtes sensibilisé très jeune.
0: Oui, j'ai grandi là, de toute façon. Donc, c'est vrai que quand on n'était pas dans la forêt, on était au bord de la mer, parce que les plages de l'océan Atlantique étaient à, je sais pas, 15-20 km, quelque chose comme ça. Et donc, on y allait souvent avec mes parents. Donc, c'est vrai que j'ai grandi dans un environnement très nature et très grands espaces, parce qu'il y a la forêt, la côte Atlantique, je sais pas si vous la connaissez, mais c'est vraiment des grandes plages. Enfin, c'est un horizon infini, parce que en face, il y a rien. Enfin, pour des milliers de kilomètres, il y a rien. Donc, oui, c'est vrai que j'ai grandi dans ces paysages-là. Ouais.
1: Vous retournez là-bas, justement, à Martignas-sur-Gel, ou en tous les cas en Gironde. Et je crois que malheureusement aussi l'actualité de cet été vous a obligé à retourner là-bas.
0: Oui, j'y suis retourné cet été et c'était dramatique. Alors plus à Martignas parce que j'ai plus de famille là-bas, mais ma mère vit encore sur le bassin d'Arcachon, en Dernos-les-Bains, qui est une ville qui a été évacuée.
1: Touchée par les incendies.
0: Cet été, touchée par les incendies, avec quelques maisons qui ont brûlé à la lisière de la forêt. Et c'est vrai que c'était très triste de voir tout ça. C'est-à-dire que quand on arrive de Bordeaux, on roule pendant des kilomètres, vraiment des kilomètres, avec ces deux forêts qui aujourd'hui sont noircies, avec les pins qui sont toujours sur place, parce que les pins ne tombent pas quand ils sont brûlés. Donc ça fait des forêts d'arbres morts, noirs, avec un sol complètement cramé. Et ça, pendant des kilomètres, c'est extrêmement angoissant. Voilà, surtout quand on sait à quoi ça ressemble autrement. Et pareil, j'étais à la plage du Grand Croc, qui est juste à côté de celle du Porche, qui a fait beaucoup l'actualité malheureusement cet été. Et là, c'est pareil, quand on va vers les plages, sauf le dernier kilomètre qui est un peu préservé, mais sinon c'est des kilomètres et des kilomètres de forêts brûlées. Donc voilà, c'est vrai que ça fait mal au cœur. En plus, c'est des sujets sur lesquels moi je travaille, donc je me sens concerné à double titre,
1: toute l'émotion, parce que vous venez de lire, c'est une partie de votre enfance. Vous venez d'évoquer aussi le fait que votre maman vit sur le bassin d'Arcachon. J'espère qu'elle n'a pas trop perdu, du coup. Mais pour le gamin que vous avez été, il y a aussi cette double peine, hein, vous le dites, finalement.
0: Oui, bien sûr, parce que c'est vrai que quand on a connu ces lieux si vivants, enfin, je parlais du Porche, moi, le Porche, c'était la plage la plus proche de Martignas-sur-Jal, justement. Donc, c'est vraiment la plage où j'ai dû passer le plus de temps étant enfant, adolescent. Et puis, moi, quand j'avais 15-16 ans, j'ai commencé à faire de la plongée sous-marine dans cette région-là. Donc, vraiment, les plages, j'y passais beaucoup de temps. La mer, j'y passais beaucoup de temps. Et du coup, c'est des endroits que je connais, c'est des endroits dont, à un moment donné, je me souviens au Porche, j'allais à ce qu'on appelle le Porche Sauvage, qui est une plage non surveillée, mais on savait par où passer pour aller, parce que quand on vit sur place, on trouve forcément des plages, notamment en été, où il y a un peu moins de monde, et on apprécie ça. Et tous ces endroits-là aujourd'hui sont dévastés et le sont pour des années. C'est ça, en plus, c'est un incendie, ça dure
1: combien
0: un temps.
1: Combien d'années, vous direz? C'est pas facile comme question.
0: Non, c'est pas facile parce qu'on dit souvent qu'il faut de toute façon, après un incendie, attendre 2-3 ans pour voir comment la forêt repart ou pas. Ça dépend des essences. Alors là, c'est que des pins quasiment, mais ça dépend du sol, de la composition du sol. Donc il y a des forêts qui repartent plus vite que d'autres. Donc on dit souvent qu'il faut attendre 2-3 ans déjà avant de se faire une idée de à quoi ça va pouvoir ressembler et tout ça. Mais là, je pense que l'ampleur des incendies cet été a été telle que pendant 5 à 10 ans, on va encore en voir les stigmates, c'est sûr.
1: Jean-François Julliard est votre invité ce soir. Jusqu'à 21h. Jean-François, il est temps d'ouvrir la Revue des Merveilles avec quelqu'un que vous connaissez bien, c'est Benoît Prospero. Une nouvelle fois, Benoît, vous passez en vue les merveilles de notre planète et vous allez y être sensible, Jean-François Julliard. On part au jardin.
2: Est-ce que vous savez comment a poussé le fruit que vous mangez? Sur quel arbre il a grandi? Et comment on fait pour prendre soin de cet arbre? Eh bien, avec Ici Alsace, nous voici à Gwetzenheim. Ici, le maire s'appelle Jackie Wagner. Et Jackie Wagner, il s'est dit, tiens, il manque des arbres dans ce village. Et...
3: Le problème quand il manque des arbres, c'est tout simplement avec les canicules qu'on rencontre aujourd'hui. On n'a pas d'ombre, on n'a pas d'îlot de fraîcheur. On voulait absolument garder autour du village une ceinture verte.
2: Et il a donc créé en 2021 l'association des arboriculteur. Et l'idée est toute simple, planter des arbres. Pourquoi ? Bah pour créer des îlots de fraîcheur donc, pour que les habitants puissent venir se servir bien sûr, mais aussi pour transmettre et conscientiser. D'abord les enfants.
3: Initier les enfants dans ce cadre-là, pour leur apprendre déjà à l'utilité des arbres et aussi à leur démontrer que derrière, quand on s'en occupe, on a un résultat, on a un fruit, on a quelque chose qu'on peut manger.
2: Eh ben oui, quand on prend soin d'un arbre, en échange, il nous nourrit. Et alors là, on parle des enfants, mais en fait, tout le monde a appris et continue d'apprendre.
3: On était quasiment tous des novices en la matière, et donc on a appris comment il faut planter, comment il faut les entretenir, comment il faut tailler, quand il faut les tailler, pour quelles raisons il faut les tailler, voilà. Donc c'est vrai que c'est aussi un apprentissage qui a été bénéfique pour une partie de la population qui fait partie de l'association.
2: Ah, c'est magnifique. Et écoutez ça, qu'est-ce qui se passe à Quatzenheim quand un enfant naît ?
3: D'abord, il a sa cigogne qui sort annoncer à toute la population qu'un enfant est né. Et puis, on écrit immédiatement à la famille pour lui proposer de planter un arbre. Alors, l'arbre peut être planté chez les parents à la maison, s'ils ont de la place, ou alors dans un jardin qu'on appelle, nous, jardin des naissances, qui appartient à la commune et qui voit, aujourd'hui, on est à 25 ou 26 arbres.
2: C'est beau, hein ? Et au-delà des arbres, et pour conclure, monsieur le maire a peut-être un petit message à faire passer.
3: Il faut absolument qu'on se réconcilie avec la nature, tout simplement parce que on en aura besoin quand on voit ce qui se passe. Et puis après, j'ai grandi là-dedans quand j'étais petit. Il y avait beaucoup plus d'arbres et on avait la chance de pouvoir de temps en temps aller grappiller des mirabelles, des cerises sur un arbre où c'était interdit. Mais il y en avait beaucoup plus et on trouvait ça facilement. Aujourd'hui, c'est plus le cas. On a l'envie de remettre la nature au goût du jour, si on peut le dire, si on peut l'appeler comme ça.
2: Merci, ici Alsace et monsieur le maire, Jackie Wagner, et bravo à l'association des arboriculteurs de Quatzenheim. Allez voir sur le site quatzenheim.fr tout ce qu'ils font pour la nature, c'est une merveille.
1: Merci beaucoup Benoît Prospero, forcément vous avez peut-être envie de réagir, Jean-François, Julien, vous étiez très attentif au reportage de Benoît Prospero.
0: Oui, je trouve que toutes ces initiatives sont toujours très très réjouissantes et enthousiasmantes. Enfin, un jardin à naissance, c'est une super idée et je trouve que ça devrait être un truc qui existe presque dans toutes les villes de France, quoi. Enfin, voilà, ça paraît tout simple. Je suis sûr que tout le monde serait absolument partant. Donc voilà, ça fait partie de ces initiatives qu'il faudrait multiplier.
1: Jean-François Julliard est directeur général de France Nature Environnement. Il est votre invité ce soir jusqu'à 21h. Un parcours inspirant, les clés de sa réussite, les bonnes initiatives aussi un peu partout en France. C'est jusqu'à 21h sur votre radio ici.

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2: Avec mon invité, formé au journalisme à l'Institut français de presse, il a choisi de s'engager rapidement au sein d'organisations non gouvernementales, directeur de Reporters sans frontières, durant près de 15 ans. Il en était aussi reporter, il est aujourd'hui directeur général de France Nature Environnement. C'est Jean-François Julliard qui est notre invité jusqu'à 21h. Parler de votre enfance tout à l'heure, on s'est baladé un petit peu au cœur de cette forêt que l'on a écoutée. Il y avait une maison, je ne vous ai pas demandé, vous viviez dans une maison, une grande maison, quel était l'environnement vraiment de cette enfance-là?
3: Ouais, c'était une maison d'un petit village, donc une maison avec un jardin qui n'était pas immense, mais qui était suffisant pour qu'on puisse taper dans le ballon avec les copains, et c'était à peu près l'essentiel de ce qu'on faisait dans ce jardin, voilà. Donc oui, j'ai eu la chance d'avoir une vie, encore une fois, pas vraiment la campagne, parce qu'on n'était pas loin de la grande ville de Bordeaux, mais dans un environnement qui ressemblait vraiment à la campagne.
2: Votre naissance en Normandie, on l'a évoqué, vous grandissez près de Bordeaux, mais alors l'ailleurs arrive très vite dans votre vie, et le voyage et tout ça, vous le devez au camping-car.
3: Oui, c'est vrai que mes parents étaient absolument fans de vacances en camping-car, donc tous les étés on partait dans des camping-cars que souvent mes parents tous les deux avaient retapé ensemble, et parfois on partait pas très loin, on pouvait partir dans le Pays Basque, en Espagne, depuis Bordeaux c'était pas si loin, parfois on allait un peu plus loin dans les gorges du Verdon, les gorges de l'Ardèche.
2: C'est bien ça, les gorges du Verdon, moi je connais pas.
3: Ah c'est génial, j'y suis retourné depuis, j'ai des vrais souvenirs d'enfance dans ces gorges-là, c'est là qu'on découvre le bonheur de se baigner dans une rivière fraîche quand il fait très chaud, le bonheur de route, alors faut pas avoir mal au ventre, mais c'est des routes tortueuses à l'infini et on met 45 minutes pour faire 6 km, mais vous parliez de ralentir tout à l'heure, on ralentit dans ces espaces-là, c'est-à-dire on se pose vraiment, on est alors pour le coup vraiment au milieu d'une nature sauvage, et moi j'adore ces coins un peu qui méritent qu'on aille les chercher, quoi. C'est-à-dire que voilà, on n'arrive pas, on débarque pas comme ça, sorti d'une autoroute, et puis on est posé dans les gorges de l'Ardèche ou les gorges du Verdon. Non, ça se mérite un peu, il faut aller les chercher,
2: la nature,
3: il faut prendre le temps. Ça se mérite, exactement. Ça garde un côté sauvage, ça garde un côté authentique. Ça n'a pas été dénaturé. Il n'y a pas de grandes constructions qui sont venues saccager les forêts, les lacs et les rivières. Donc non, c'est très très beau.
2: Il y aura les Pyrénées, je sais, il y aura l'Ardèche, vous venez de l'évoquer, l'Espagne, l'Italie, la Yougoslavie en son temps.
3: Oui, parce que, exactement, parce qu'on parle d'avant les années 90, là, dans les années 80, et mon père adorait conduire, donc on partait de nuit. C'était une époque où, alors je ne sais pas si c'était autorisé ou pas, mais je me souviens qu'avec mon frère, j'ai un frère, on dormait la nuit entière à l'arrière du camping-car. Je ne suis pas sûr qu'on ait vraiment le droit de faire ça, en tout cas aujourd'hui on n'aurait plus le droit, par terre comme ça, hein, sur un matelas. Mais ce bonheur, quand on est gamin, de dormir dans un véhicule conduit par ses parents et de se réveiller dans un autre pays, ou de se réveiller à la frontière, parce qu'il y avait encore des frontières et qu'il fallait se réveiller pour passer la frontière et montrer sa tête aux douaniers. Ah, c'était un truc incroyable, quoi.
2: Vous avez évoqué tout à l'heure Rozan, ça s'écrit R-O-Z-A-N.
3: Non, R-A-U.
2: R-A-U-Z-A-N. Ouais. Fais bien de dire, parce que je sais qu'il y a les auditeurs qui nous écoutent, qui disent, mais je ne connais pas, je vais aller regarder sur la carte. Petit village, donc en Gironde, je reviens, je fais des allers-retours en Gironde, lié à votre grand-mère, je crois, essentiellement.
3: Oui, c'est mes grands-parents, les deux, côté paternel et maternel, vivaient là-bas, mais c'était ma grand-mère paternelle chez qui on allait passer toutes nos vacances d'été ou presque, parce que mes parents travaillaient et qu'ils n'avaient pas la possibilité de passer 2 mois de vacances avec nous, donc ils nous envoyaient chez la grand-mère. Et alors elle avait une grande maison, tout à fait foutraque, parce qu'il y a plusieurs pièces et accumulations. C'est génial, surtout que notre grand-mère nous laissait vadrouiller là-dedans et aller fouiller un peu pour aller à la recherche de merveilles qu'on ne trouvait pas souvent, parce qu'en vrai, il n'y avait pas de merveille absolue, mais le simple fait de découvrir des piles de journaux ou des cartons qu'on n'avait pas encore ouverts, c'était déjà quelque chose d'incroyable.
2: Bon, puis il y a le château fort.
3: Et il y a un château fort qui est très beau, franchement, qui est très beau. C'est un château du 12e qui est un vestige de la guerre de 100 ans. Il n'y en a pas tant que ça qui sont encore dans cet état-là. Il peut se visiter, hein. Il a un donjon d'une trentaine de mètres, je crois, je dirais, quelque chose comme ça. Et à l'époque, c'est pareil, c'était aussi un autre temps, donc avec mon frère, mon cousin, qui venait souvent avec nous en vacances dans ces coins-là, on passait beaucoup de temps à jouer au château, dans les douves du château fort, et personne ne venait nous dire vous n'avez pas le droit, ou je ne sais quoi, c'est-à-dire qu'on passait, on se prenait forcément pour des chevaliers, exactement, et c'était super.
2: Édifié par Jean Santerre, j'ai regardé, il est très beau ce château, et vous l'avez dit, construit sur un rocher, rappelons qu'il est classé monument historique. Vous y êtes retourné?
3: Alors, pas récemment, ça fait quelques années, enfin j'y suis retourné depuis que je suis enfant, oui bien sûr, mais ça fait quelques années que je n'y suis pas allé, mais je sais qu'aujourd'hui il est plus accessible comme ça, c'est-à-dire il faut prendre un billet, acheter un ticket, voilà, il y a des horaires d'entrée, c'est différent. Je pense que les enfants d'aujourd'hui ne peuvent plus jouer au pied du château comme on le faisait.
2: Jean-François Julliard, j'avance dans le temps, collège et lycée, c'est à Mérignac. Oui, quitter le village là.
3: Oui, c'est ça, on se rapproche de la ville, parce que Mérignac, c'est déjà une grosse ville. Hein. Je ne sais pas combien il y a d'habitants aujourd'hui, mais je pense qu'il doit y avoir 60-65 000 habitants. Donc c'est une grosse ville de périurbain. C'est vraiment ce qu'on appelle le périurbain. C'est une ville agréable, c'est une ville qui vit parce qu'elle est à proximité de Bordeaux. Et c'est vrai que là, je commence en grandissant à découvrir ce que c'est qu'une grande ville, et l'attrait de la grande ville aussi, le cinéma, plus de monde, plus de possibilités. Voilà.
2: Alors, c'est la grande ville, vous l'avez dit, donc ça change un petit peu de ce village, et vous cherchez peut-être des lieux aussi pour vous oxygéner, pour vous ressourcer, vous l'avez évoqué tout à l'heure. À 15-16 ans, vous découvrez ça. Je fais un lien direct avec le cinéma, parce qu'on va découvrir dans un instant que le cinéma a failli y aller. C'est vrai que c'est le grand bleu pour vous à 15-16 ans là-bas. Hein.
3: Oui, c'est vrai, je découvre, je ne sais même plus comment ça s'est fait, je crois que c'est ma mère qui nous a proposé avec mon frère de faire un baptême de plongée sous-marine à la piscine de Mérignac, et pour mon frère et moi, parce qu'on on a continué à en faire, et on continue d'en faire encore aujourd'hui tous les deux, ça a été une vraie révélation, cette activité, donc la plongée sous-marine.
2: Qu'est-ce que vous découvrez? Qu'est-ce que vous voyez?
3: En fait, on découvre, je crois qu'au début, parce qu'en plus, au début, les premières plongées, c'est en piscine, donc c'est pas, il y a pas grand-chose à voir. Voilà, il y a pas grand-chose à voir, mais moi, je découvre surtout une sensation. C'est-à-dire cette sensation d'être sous l'eau, dans un équilibre qu'on découvre, c'est vraiment quelque chose, si les gens qui écoutent n'ont jamais essayé, et faites-le, ne serait-ce qu'un baptême en piscine, c'est vraiment quelque chose d'assez exaltant, parce qu'on a des sensations corporelles qui sont très différentes, c'est pas à voler non plus, j'ai jamais fait de chute libre, il y a des gens qui disent que ça ressemble un peu à chute libre, je pense que c'est encore différent, mais voilà, c'est un équilibre très différent, c'est un ressenti très différent, il y a une vraie sensation de liberté immédiate, en tout cas moi j'ai trouvé ça.
2: Fac de sciences à Talence. Et puis, vous quittez la région bordelaise.
0: Silence sur le plateau. Moteur. Action.
2: Vous vouliez tourner?
3: Je sais pas trop ce que je voulais faire.
2: Vous vouliez faire du cinéma, en tous les cas, vous y avez pensé.
3: Ouais, j'y ai pensé, parce que j'ai rencontré un type extraordinaire qui s'appelait Patrick, qui est malheureusement décédé depuis, mais qui tenait une sorte de club d'animation socio-culturelle à Mérignac, et qui aidait des adolescents comme moi à découvrir le monde de l'image, la photo, la vidéo et tout. Et à ce moment-là, j'ai découvert ce qui est au début un hobby et que je trouvais très agréable, mais j'ai surtout découvert le pouvoir de raconter une histoire en image. Tout l'impact que ça pouvait avoir, oui. Tout l'intérêt que ça pouvait avoir et tout le côté satisfaisant que je trouvais à faire ça.
2: Vous allez devenir reporter sans frontières, puis directeur de Reporters sans frontières. Il va y avoir Greenpeace, vous êtes aujourd'hui directeur général de France Nature Environnement. Ce sera l'arrivée à Paris, on va en parler dans un instant, puisque le cinéma c'est à Paris, puis à Paris vous allez découvrir d'autres choses. Rentrée scolaire il y a quelques jours, Jean-François, vous avez des enfants?
3: Oui, j'ai trois enfants.
2: Vous avez vécu la rentrée scolaire donc?
3: Oui, tout à fait. Ils sont grands maintenant, il y a encore un petit dernier entre guillemets en quatrième, mais les autres sont
2: alors,
3: grands. Donc,
2: la rentrée scolaire, peut-être pour les plus jeunes qu'en quatrième, ça rime aussi avec le retour des poufs sur la tête de nos enfants. Une chose en plus à gérer pour les parents que nous sommes en cette période, comment faire? 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
2: Eh ben on l'espère. Merci beaucoup et pas que dans le Cotentin. Merci Catherine Quicandon. Jean-François Julliard est directeur général de France Nature Environnement aujourd'hui. Quelles sont ses missions, son quotidien? On en parlera. Son rapport avec la France aujourd'hui, le fait qu'il est assez indépendant finalement dans ses déplacements. Il est votre invité jusqu'à 21h. Il arrive à Paris. C'est la ville qu'on n'a pas le droit de prononcer, parce que je vous rappelle qu'il n'y a pas que Paris dans la vie. Et pourtant, c'est un déclic pour lui à suivre sur Ici.

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17: Et quel parcours extraordinaire avec notre invité Jean-François Julliard, qui a étudié à l'IFP, l'Institut français de presse à l'ESRA, l'École supérieure d'audiovisuel, dont il ressort avec un master, Reporters sans frontières. Il en deviendra le directeur, puis directeur de Greenpeace France. Il est actuellement directeur général de France Nature. Il est votre invité ce soir et se raconte autour des lieux qui ont marqué sa vie. À un moment donné, vous êtes arrivé à Paris. Il faut bien quitter la Gironde, il faut bien quitter l'enfance et l'adolescence.
18: Ouais. Bah, je sais pas s'il faut, mais en tout cas, c'est vrai que ça s'est passé comme ça. Moi, j'en avais envie, hein. C'est vrai que je bassinais un peu mes parents depuis déjà quelques temps pour venir à Paris.
17: Vous dites, c'est un coup de foudre et une tempête à la fois.
18: Oui, parce que c'est vrai que j'arrive dans dans la grande ville, pour le coup, vraiment la grande ville. Enfin, même comparé à Bordeaux, Paris est une immense ville. Et puis, donc je suis assez rapidement séduit par l'immensité de la ville. Je passe beaucoup de temps à marcher, à prendre le métro et à essayer d'en découvrir ces quartiers. Et puis j'arrive pour faire des études de cinéma. Donc en plus, je rencontre tout un tas de gens extrêmement créatifs, très exaltés, qui ont 1000 idées à la minute, qui sont tous des révolutionnaires dans l'âme et qui veulent changer le monde en permanence. Donc je découvre beaucoup de choses, voilà, beaucoup d'idées nouvelles, beaucoup de façons de penser nouvelles que je n'avais pas côtoyées jusque-là. Et c'est vrai que c'est beaucoup. Voilà,
17: c'est une ouverture spatio-temporelle.
18: C'est une ouverture spatio-temporelle. C'est une curiosité nouvelle. Je découvre des champs artistiques que je ne connaissais pas. Je découvre des personnalités dont je n'avais jamais entendu parler. Je découvre des façons de penser, des façons de s'habiller, des façons de vivre que je ne connaissais pas. Donc oui, c'est beaucoup de choses.
17: Les grands musées, les quartiers historiques, le quartier latin. Vous alliez même lire des BD au Forum des Halles à la Fnac.
18: Oui, parce que ça coûte cher une BD. J'ai toujours été passionné de BD et à l'époque, je crois que c'est toujours le cas d'ailleurs, la Fnac avait cette politique de laisser un peu les gens prendre des BD et s'asseoir dans un coin et les lire tranquillement. Ouais. Donc voilà, ça m'est arrivé.
17: Je fais un lien, les BD, les enfants, je crois qu'à cette période-là, vous faisiez encore quelques allers-retours pour être moniteur de colo dans les centres de loisirs en Gironde.
18: C'était mon boulot d'été, c'est vrai que c'était...
17: Vous avez adoré. Hein.
18: J'ai adoré ça parce que j'ai découvert que s'occuper d'enfants qui n'étaient pas les siens, c'est très chouette aussi. Et je m'occupais d'enfants qui avaient entre 6 et 12 ans, je pense, quelque chose comme ça. Et je trouvais ça très sympa de leur faire faire tout un tas d'activités estivales. Mmh. C'est-à-dire, c'est le plaisir de jouer avec les enfants sans avoir la responsabilité.
17: Vous baladiez, j'imagine aussi.
18: On se baladait, on allait dans le Grand Sud-Ouest parce que je me souviens d'avoir fait des stages où on partait pour le coup une semaine avec les enfants, donc à passer les nuits sous les tentes et tout ça, organiser leur repas. Et puis à la journée, on faisait du kayak, on faisait de la spéléo, on faisait de l'escalade.
17: Ça, donc,
18: en Dordogne, je me souviens, je pourrais pas vous dire exactement les noms précis, mais je me souviens d'un stage comme ça en Dordogne. Et le kayak aussi, ça devait être dans ces coins-là.
17: La librairie du Sénat, autre lieu.
18: Alors ça, c'est le lieu de...
17: Je vous faire des allers-retours, là.
18: C'est un lieu très différent, mais la librairie du Sénat, c'est parce que ça a été mon premier vrai boulot, on va dire, à la chaîne parlementaire, à l'époque. Ouais. Donc je sors de ces études de journalisme et je me retrouve propulsé là. Et là aussi, c'est très chouette parce qu'en fait, c'est la chaîne parlementaire avant qu'elle existe. C'est-à-dire que j'étais intégré dans une équipe de journalistes et de programmateurs qui étaient chargés de lancer annoncé la chaîne parlementaire. Elle n'émettait pas encore. Ouais. Donc, c'est pour ça qu'on était dans la librairie du Sénat, dans une toute petite équipe, à essayer de penser un peu le concept d'une chaîne parlementaire à la française.
9: C'est un vrai lieu de construction. Quoi.
18: Ouais, ça existait déjà, je me souviens, en Angleterre, en Allemagne, aux États-Unis. Donc on allait voir un peu ces chaînes-là pour s'en inspirer et essayer d'imaginer une chaîne parlementaire à la française qui n'avait jamais eu lieu.
9: À l'époque, vous êtes ce qu'on appelle objecteur de conscience. C'est aussi ça qui vous permet d'intégrer Reporters sans frontières.
18: Oui, parce que je fais partie de cette génération qui devait faire son service militaire. Et c'est vrai que j'avais un vrai problème un double problème en fait. Je me sentais pas du tout à l'aise avec l'idée de porter l'arme. J'y voyais pas
9: l'autorité.
18: Beaucoup de sens. Pas forcément l'autorité, mais le côté uniforme. Enfin, en plus, on savait que ça allait s'arrêter. C'était vraiment les dernières années. Et puis, j'avais l'impression d'une perte de temps. Enfin, je me suis dit, mais je vais m'ennuyer pendant une année dans un bureau à pas faire grand-chose d'intéressant. Et en parlant avec un copain, c'est lui qui me dit, mais mets-toi objecteur de conscience. C'était très facile. Il suffisait d'écrire au ministère de la Défense et on se retrouvait objecteur de conscience. Et c'est comme ça que j'ai pu intégrer Reporters sans frontières. Et du coup, voilà, une opportunité extraordinaire parce que je passais d'un potentiel service militaire un peu ennuyeux parce que ça allait se terminer à quelque chose qui me permet de découvrir le monde. Quoi.
9: Je vais survoler rapidement, mais je vais l'évoquer parce que là, on est beaucoup trop loin de Paris. Mais évidemment, vous découvrez le monde. Il y a le Togo, il y a l'Afrique subsaharienne. Vous allez défendre des journalistes qui sont emprisonnés, souvent de façon totalement injuste. Vous enquêtez, je crois, notamment sur la mort d'un journaliste un peu connu au Burkina Faso.
18: Oui, j'ai passé beaucoup de temps au Burkina Faso, en Côte d'Ivoire, enfin en Afrique de l'Ouest, sur des situations de journalistes assassinés ou mis en prison parce qu'ils contestaient l'autorité. C'était vraiment ça, pour le dire rapidement. Et c'était génial de pouvoir faire ça. J'avais 25-26 ans à l'époque, donc c'était quelque chose de très convaincant pour l'engagement militant qui était en train de naître chez moi.
9: Alors après, vous allez aussi au Rwanda également, mais vous découvrez plein de choses, vous découvrez le monde, mais aussi le monde avec ses vicissitudes et des choses qui ne sont pas forcément très jolies. Du coup, quand on revient en France, peut-être entre deux reportages, ça fait du bien.
18: Oui, ça fait du bien. Et j'ai beaucoup voyagé, mais je n'ai jamais vécu à l'étranger. C'est-à-dire que je passais beaucoup de temps. Je me souviens que les premières années au Reporters sans frontières, en cumulé, je pense que je passais facilement 3-4 mois à l'étranger. Mais à chaque fois, je revenais. Et j'étais toujours content de revenir, toujours content de revenir à Paris, toujours content de revenir dans le Sud-Ouest quand je retournais voir ma famille qui était là-bas. Donc, j'ai toujours continué à voyager aussi en France. Et du fait de voyager beaucoup à l'étranger, finalement, pour mon travail, a fait que j'ai passé beaucoup de temps à passer des vacances en France.
9: Où ça ? Il y a des vacances marquantes comme ça en France ?
18: Ouais, les Pyrénées, je crois que vous l'avez évoqué tout à l'heure. Mais c'est vrai que les Pyrénées, ça a été un gros coup de foudre aussi, parce qu'enfant, je passais beaucoup de temps dans les Pyrénées pour aller skier, parce que c'était les stations de ski à Gourette, notamment, ou Artoust, dans les Pyrénées Atlantiques, qui étaient les stations un peu les plus proches de Bordeaux. Mais là, j'ai découvert les Pyrénées l'été, le pic du Midi d'Ossau. Voilà, si vous avez jamais fait de la rando dans ces coins-là, il y a un tour des lacs, c'est quelques heures, mais on passe d'un lac à un autre, ils sont tous plus sublimes les uns que les autres, c'est absolument magnifique.
9: Vous êtes reporter sans frontières entre 98 et 2004, vous en prenez la direction de 2008 à 2011, et puis en 2012, vous devenez directeur de Greenpeace France. Vous vous souvenez de l'endroit où vous avez pris cette décision, dit « Allez, je vais m'engager dans Greenpeace ».
18: Ah,
9: c'était
18: question.
9: Où
18: Non, je me souviendrai pas précisément.
9: Non, mais vous savez, c'est moments importants.
18: Ouais,
9: d'une
18: bien
9: vie.
18: Sûr. Bien
9: on se souvient toujours un petit peu où est-ce qu'on était, quoi.
18: Ouais, je me souviens, j'étais dans les locaux de Reporters sans frontières. Je peux le dire maintenant, il y a de l'eau qui a coulé sous les ponts, mais un peu caché quand j'ai appris que j'étais pris à Greenpeace. Je me souviens pas plus de l'endroit où j'étais quand j'ai pris la décision de candidater. En fait, ça a été un processus un peu long. Au début, je me suis questionné parce que c'est toujours des choix impactants. Enfin, là pour le coup, je quittais complètement le monde des médias et de l'information pour partir dans une ONG qui travaille sur la protection de l'environnement, mais c'est un choix que j'ai jamais regretté. J'ai toujours, je me suis senti très à l'aise en arrivant à Greenpeace, et d'ailleurs j'y suis resté 14 ans. Donc.
9: Et du coup, vous déplacez énormément partout en France, j'imagine.
18: Oui, beaucoup sur des terrains de lutte écologiste. Donc ça peut être Notre-Dame-des-Landes à l'époque encore à côté de Nantes, mais ça peut être aussi d'autres terrains comme ça. Greenpeace a des groupes locaux de militants un peu partout en France, donc c'est vrai que j'ai gravité pas mal dans différents région.
9: Ça marche ici, qu'en pensez-vous ? Ce sont aussi les belles initiatives, Jean-François Julliard. Même si elles coûtent un peu moins cher cette année, d'après le panier ici, l'achat des fournitures scolaires, on parlait à la rentrée tout à l'heure, reste un passage obligé pour tous les parents, enfin presque tous, puisqu'une commune a décidé cette année encore d'offrir des fournitures aux élèves. Robin Bernot avec Julien Prouvailleur.
14: Les fournitures scolaires. Évidemment, lorsque l'on est enfant, on veut ce qui est à la mode, et ce qui est à la mode, ça coûte cher.
15: En fait, avant, vraiment, ma mère, elle n'avait pas les moyens, et forcément, quand elle ne m'achetait pas ce que je voulais, j'en voulais. voler un peu.
14: Sauf que derrière, pour les parents, c'est un véritable budget. Juste à côté de Valenciennes, dans le Nord, je vous présente la commune de Denain. Historiquement ancrée à gauche et dirigée depuis 2008 par des maires issus de l'enseignement, Denain offre pour la 10e année consécutive les fournitures scolaires à tous les enfants de la ville scolarisés du CP au CM2. Notre reporter Julien Prouvoyeur a assisté à cette distribution et en a profité pour discuter avec Anthony Bovin, directeur du pôle éducation et vice-sportif de la commune.
16: Le premier jour de l'année, l'ensemble des enfants arrive avec le kit, donc ça permet vraiment de travailler dès 8h30, j'ai envie de dire, et puis de démarrer dans de bonnes conditions.
14: Sur place, il y a Sarah, par exemple. Elle est venue récupérer un kit pour sa fille qui rentre en CM1. Alors, qu'est-ce qu'on a dans ce kit ?
19: Il y a des fournitures, des stylos, des feutres, des crayons de couleur, nécessaires pour eux, quoi. Donc là, ça nous aide vraiment beaucoup pour les enfants, quoi.
14: Ici, dans le Nord, cette distribution gratuite de fournitures, ça marche. Mais alors, vous, qu'en pensez-vous ?
20: Je pense que c'est bien, surtout pour ceux qui sont dans le besoin.
14: Abigail a 20 ans, elle est étudiante et cette période d'achat des fournitures, ça lui rappelle forcément quelques souvenirs.
20: Quand j'étais enfant, j'aimais beaucoup les fournitures chères et ma mère, elle me disait non, ça coûte trop cher. Oui, voilà.
14: La voix que vous entendez juste derrière Abigail, c'est Perle, elle a 19 ans et elle aussi est étudiante.
21: Nous, on prenait tout souvent de la sous-marque en fait.
14: Sauf que lorsque l'on est ado, on a forcément envie d'avoir ce qui est le plus tendance et ça, les marques, elles l'ont bien compris.
21: Vu que les gens, ils voient qu'on a des plus beaux trucs, on est un peu plus, pas valorisé, mais en mode les gens ils sont là en mode oh t'as des trop beaux stylos parce qu'on t'a emprunté et tout.
14: Alors avec cette distribution, la ville de Denain permet à tous les élèves d'avoir le même matériel et de démarrer l'année sur les mêmes bases.
21: Ce que la ville a proposé, je trouve que c'est bien puisque ils ont tous les mêmes fournitures.
14: Une distribution de 1800 kits qui a tout de même un coût. L'an dernier, cette opération a représenté une dépense de 18 000 euros inscrite au budget de la ville.
9: Robin Bernot, ici ça marche, qu'en pensez-vous ? On vous donne la parole. Chaque jour, on sillonne la France entière, on l'a dit. Vous avez de liberté aussi, Jean-François Julien, de vous déplacer dans le cadre de votre métier. Et vous adorez vous déplacer en train et travailler en train.
18: Oui, c'est vrai que là, je reviens. J'ai passé beaucoup de temps dans le train ces dernières semaines parce que j'ai été à Grenoble, j'ai été à Auch, et donc c'est des trajets qui prennent quelques heures en train. Et c'est vrai que c'est un lieu dans lequel j'aime bien travailler parce que on est tranquille dans le train. Enfin, voilà, moi j'aime bien m'asseoir côté fenêtre, un peu dans un coin, un peu à l'écart, un peu tranquille, et je peux tout à fait passer des heures sur mon ordi dans le train. J'ai l'impression d'avancer. Je sais pas, c'est peut-être trompeur, c'est peut-être la vitesse du train qui me donne l'impression de travailler plus rapidement. On est moins sollicité aussi, il y a quand même moins le téléphone qui va sonner et tout, donc c'est un lieu agréable.
9: On parlera du vélo que vous préférez largement au train. Il en sera question avec notre invité qui est avec nous quelques minutes encore. Il est directeur général de France Nature Environnement, Jean-François Julliard, assure ici jusqu'à 21h.

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2: Il est un homme sensible, profondément humain, engagé depuis bien longtemps, journaliste puis reporter sans frontières qu'il a dirigé. Il est aujourd'hui directeur général de France Nature Environnement, Jean-François Julliard, qui conduit finalement la voiture de sa vie là, depuis maintenant 20 heures. Ça va, on continue ?
3: Allez, on continue.
2: Pas dur de voir tout défiler comme ça,
3: vous êtes toujours encore... Ça va, c'est intéressant.
2: Est-ce qu'il y a des clés pour réussir, comme vous l'avez fait ? On vient d'évoquer votre parcours, qui pour beaucoup de journalistes nous mettent au garde à vous. Quelles sont les clés, quels sont les conseils que vous pourriez donner à des jeunes qui ont 17, 18 ans, qui veulent aller dans une école de journaliste, par exemple ?
3: Déjà de rester motivé, déterminé, de s'accrocher, parce que c'est vrai que c'est pas facile, ouais. Hein, ça n'était pas à mon époque et je crois que ça l'est encore moins aujourd'hui. J'ai une fille d'ailleurs qui veut faire du journalisme je l'encourage, je la soutiens parce que c'est un très très beau métier, mais c'est vrai que les débouchés, comme on dit, sont parfois difficiles. Je pense que ce qui est important aujourd'hui aussi, c'est de rapidement peut-être de se spécialiser, d'avoir une discipline sur laquelle on va travailler plus, quoi. Les médias se sont hyper spécialisés aussi. Aujourd'hui, je vois bien qu'on cherche des spécialistes. Alors, ça peut être des spécialistes du journalisme économique, scientifique, par exemple. Voilà, moi, je travaille sur les questions environnementales. Je rêverais qu'il y ait plus encore de journalistes qui aient envie de travailler sur les questions environnementales. Je pense qu'il y a beaucoup de choses à faire.
2: Jean-François Julliard, directeur général de France Nature Environnement. C'est quoi ce métier ? C'est quoi votre quotidien ?
3: C'est beaucoup de choses. En fait, c'est un quotidien qui est différent chaque jour, et c'est aussi ça que j'aime. C'est à la fois le côté gérer des équipes, parce qu'il y a une cinquantaine de salariés à France Nature Environnement, et puis pas loin de 200 bénévoles au niveau
2: national. C'est important,
3: il y a
2: des bénévoles.
3: Exactement, il y a beaucoup de bénévoles. C'est avant tout même un réseau de bénévoles, c'est un réseau d'associations, une fédération d'associations. On regroupe 8000 associations en France, donc c'est beaucoup, beaucoup d'assos de
2: différentes tailles. Des Français,
3: C'est un peu abusif de le dire, mais en tout cas, on représente effectivement 8000 associations qui vont travailler sur les questions de protection de la nature et de l'environnement.
2: Et tout ça au sein d'organisations ?
3: Oui, au sein d'organisations, oui, de différentes tailles. Et donc, c'est vrai que le métier est très différent chaque jour. Il y a cette partie gestion d'une structure, donc il y a aussi la partie, il faut trouver les financements qui permettent de faire tourner tout ça. Il y a une fonction forcément de représentation, ce que je fais là en vous parlant ou en allant à droite et à gauche. Il y a les projets au quotidien, donc ça m'oblige, mais ce que j'aime aussi à sillonner la France et aller voir des gens sur le terrain qui font des choses concrètes et réelles pour la protection de la nature et la défense de la biodiversité, par exemple. Donc c'est beaucoup de choses.
2: Voilà. Alors, ça a été créé en 1968, c'est reconnu d'utilité publique, je le rappelle, en 1976, uni pour un monde vivable, et vous l'avez évoqué d'ailleurs, Jean-François, il y a plein de structures en région. Je vous donne quelques régions comme ça, juste un mot peut-être rapide sur ces régions, les souvenirs que vous pouvez en avoir, ou les choses qui se font. La Bretagne ?
3: La Bretagne, c'est une région que je connais pas bien encore, parce que quand on grandit à Bordeaux, la Bretagne, c'est très loin, mais c'est une région dans laquelle il y a beaucoup, beaucoup de choses à découvrir, ça c'est certain, et en termes d'engagement militant, c'est une région assez exemplaire. On a France Nature Environnement, par exemple, Bretagne, est très active sur tout un tas de sujets. On va d'ailleurs avoir notre Assemblée Générale l'an prochain là-bas. Il y a beaucoup de choses autour des questions de la protection de la biodiversité, mais aussi de la pollution de l'eau. C'est un endroit où, malheureusement, les eaux sont souvent polluées, parce qu'il y a une agriculture intensive qui est très concentrée en Bretagne, donc il y a beaucoup de choses à faire.
2: L'Alsace, la Lorraine ?
3: Alors l'Alsace et la Lorraine, on a aussi des activités là-bas, bien sûr. On travaille aussi beaucoup sur la question des espèces protégées. Il y a beaucoup de choses à faire dans ces coins-là. Il y a beaucoup de forêts à protéger. Il y a beaucoup de pratiques agricoles qui nécessitent d'être soutenues aussi. Enfin, c'est des endroits comme beaucoup qui sont soumises aux conséquences du réchauffement climatique. Enfin voilà, c'est des régions dans lesquelles les écarts de température sont extrêmement importants. C'est pas nouveau, mais ça s'accentue et ça crée un stress hydrique, ça crée des sécheresses qui sont difficiles à vivre pour les agriculteurs du coin.
2: Bon, la Normandie, c'est vos origines, c'est Valogne.
3: Ah, Normandie, c'est mes origines, c'est effectivement une région que j'adore. C'est aussi une région pour moi qui est marquée du sceau de l'industrie nucléaire en France, qui est très présente, parce que c'est là-bas qu'il y a le PR de Flamanville, c'est là-bas qu'il y a le centre d'enfouissement des déchets de Lagues. Donc c'est un endroit qui est pleine de contrastes. C'est une région qui est très sauvage et en même temps, moi, ça m'a toujours gêné effectivement qu'il y ait ces installations nucléaires. France Nature Environnement est une organisation anti-nucléaire et moi, je suis quelqu'un qui a beaucoup travaillé sur le sujet et qui pense qu'aujourd'hui, on devrait apprendre à se passer du nucléaire. Et malheureusement, il y a beaucoup d'installations là-bas avec toutes les conséquences que ça peut avoir aussi sur l'environnement.
2: La région PACA.
3: La région PACA, c'est une des régions qui souffre aujourd'hui le plus du réchauffement climatique, forcément, avec un climat méditerranéen qui devient celui qu'il est, avec des eaux qui se réchauffent, avec les conséquences
2: caniculaires dont on sort il y a encore
3: quelques heures. Exactement, avec les conséquences que ça peut avoir pour la biodiversité sous-marine, qu'on parlait tout à l'heure de la plongée sous-marine. Moi, j'ai beaucoup plongé en Méditerranée. C'est des régions qui souffrent, qui vont être amenées à souffrir avec des évolutions, y compris dans les modes de vie, qui vont devoir être nécessaires.
2: Les océans, là compris les littoraux, voilà, l'agriculture, l'alimentation, les forêts, l'eau. Il y a la Guyane, tiens, j'y pense. Ouais.
3: Oui, c'est sûr, c'est plus loin. J'ai jamais eu la chance de pouvoir y aller, mais on a aussi une association membre, Guyane Nature Environnement, qui est là-bas et qui essaie de faire un travail formidable sur la protection de la forêt tropicale et la protection de la biodiversité qui est si importante en Guyane, avec aussi la question de la pratique de l'orpaillage de ces mines d'or légales et illégales qui souvent dévastent la forêt et polluent les rivières et les eaux qui sont des lieux pour beaucoup de communautés locales qui sont des lieux essentiels.
2: D'une manière générale, tout ce que vous faites, on aurait pu parler des risques, impacts industriels, c'est tout autour de la santé, ce que vous faites, de notre santé.
3: De toute façon, l'environnement est très lié à la santé et va l'être de plus en plus. On a découvert, par exemple, cet été avec les canicules, tout l'impact que ça pouvait avoir sur la santé humaine, mais aussi sur la santé animale. On a beaucoup parlé des poules qui mouraient de chaleur dans les élevages. On pourrait dire la même chose, c'est plus difficile à mesurer parce qu'on les voit moins, mais on pourrait dire la même chose de la faune sauvage. On sait qu'il y a eu un impact énorme de ces chaleurs sur la faune sauvage. Donc les questions d'environnement et notamment du réchauffement des températures et les questions de santé sont intimement liées. Dès qu'il fait plus chaud, on souffre plus. Ouais. Il y a une pollution de l'air qui s'accentue. Il y a une difficulté à vivre tout simplement qui est là.
2: Autour de ces enjeux écologiques, Jean-François Julien, je rappelle, directeur général de France Nature Environnement. Comment on fait pour vous rejoindre? Vous avez parlé des 200 bénévoles. Moi, je sais pas. J'habite en Bretagne, en Normandie. Je veux vous aider. Je veux faire quelque chose. Comment on fait?
3: Eh bien, allez sur le site de France Nature Environnement. Il y a toutes les organisations membres qui sont là, toutes les fédérations régionales et quel que soit l'endroit où vous habitez, il y a une association membre de France Nature Environnement à côté de chez vous. Donc, pouvez-vous vous engager. C'est France Nature Environnement Bretagne ou d'autres régions ou des assos locales. Selon vos envies aussi, ça peut être des assos qui sont thématiques sur protection de l'eau, protection des espèces protégées, pratiques agricoles, pollution de l'air, gestion des déchets. Enfin, il y a tellement de sujets autour de la protection de l'environnement. C'est vaste que tout le monde peut trouver quelque chose à faire.
2: Parmi les lieux que vous aimez découvrir, est-ce qu'il y a des régions qui vous manquent? Alors, vous en avez évoqué quelques-unes, mais je connais pas forcément. Est-ce qu'il y a un endroit où vous dites, ça fait des années que j'ai envie d'y aller, je passe en train, je m'arrête pas. Elle est où cette région que vous connaissez peu et qui vous donne envie?
3: Je dirais les Cévennes.
2: Alors pourquoi?
3: Parce qu'en fait c'est une région qui m'attire parce qu'on m'en parle souvent, parce que j'ai pu m'en approcher, j'ai pu même y passer, mais toujours en coup de vent. Et ça fait plusieurs années que je me dis qu'il faut que je prenne le temps d'aller découvrir une région comme les Cévennes. Moi j'aime bien ces régions, je le disais tout à l'heure, j'aime bien ces régions qui se méritent, ces régions un peu sauvages, qui sont un peu âpres parfois même. Mais les Cévennes pour moi c'est exactement ça. C'est effectivement une région qu'on doit prendre le temps prendre un peu de temps pour la découvrir et voilà, ça fait partie de ces régions-là.
2: Il y a le Massif Central, vous avez découvert.
3: Il y a le Massif Central que j'ai découvert il n'y a pas longtemps en allant faire du camping avec mes enfants et du canyoning au Massif Central. On était j'ai plus le nom, on a passé un peu de temps à Saint-Nectaire.
2: Après, c'est l'Auvergne.
3: On a passé un peu de temps pas loin du Puy-en-Velay.
2: De Saint-Jacques-de-Compostelle.
3: Et après, on était un petit village, je ne vais pas trouver le nom, mais vers Aurillac, voilà, okay. Dans le Cantal.
2: L'Allier, le Puy-de-Dôme, voilà, tous ces départements.
3: Donc, c'est des départements géniaux. Et j'ai découvert ça. J'ai découvert, les routes sauvages du Cantal et j'ai trouvé ça merveilleux. Je me suis dit qu'il fallait que j'y retourne pour faire des randonnées là-bas. Moi, j'adore randonner. Je l'ai fait beaucoup dans les Pyrénées. Et j'adore le vélo, oui. J'adore le vélo.
2: Alors, le lieu pour aller faire du vélo en France, le lieu le plus sympa, qui s'y prête le plus?
3: Le canal de l'Ourcq, à côté de chez moi.
4: Ah bah oui, vous n'êtes pas loin pour le coup. Alors, le canal de l'Ourcq, c'est à Paris. Hein.
3: Non, oui, le canal de l'Ourcq, parce que moi, je vis à Pantin, en région parisienne, et c'est vrai que je me déplace beaucoup à vélo, et c'est un moyen de locomotion que j'aime, parce qu'il est pratique, parce qu'il est facile, parce qu'il est écolo, parce que je trouve qu'il vous met en bonne humeur, qu'il vous apporte un plus pour ouais. votre santé. Enfin, vous voyez, il n'y a que des avantages à rouler à vélo. C'est pas toujours facile partout. Il m'est arrivé de me retrouver dans certaines villes de France où c'est encore compliqué, parce que les pistes cyclables manquent, mais globalement il y a quand même une vraie évolution. Moi qui fais du vélo depuis plus de 20 ans maintenant, ouais. à Paris, il y a eu un avant, un après, quoi.
4: Un dernier lieu, c'est quoi cet amour pour le Jura?
3: Ben, en fait, j'ai appris à skier dans le Jura. C'est un peu bizarre parce que j'habitais à Bordeaux, comme je l'ai raconté, mais mon père avait un copain qui avait un chalet dans le Jura, donc on allait skier là-bas. J'ai adoré le Jura en hiver et j'ai eu la chance d'y retourner il n'y a pas longtemps en été, et ça a été un coup de foudre aussi. Voilà, c'est encore là aussi, c'est une région sauvage, assez protégée, qui est aussi belle en été qu'en hiver. Et oui, j'ai une passion Jura.
4: Vécu un 31 décembre mémorable.
3: J'y ai vécu un 31 décembre mémorable, je n'en dirai pas plus, mais je vais certainement y retourner bientôt.
4: Quelle balade! Vraiment, on s'est arrêté partout, au-delà de votre parcours, lié aussi à votre engagement. On a parlé bien sûr de toutes ces villes, de toutes ces régions qui s'investissent auprès de vous. Directeur général de France Nature Environnement, c'était un plaisir de vous recevoir, Jean-François Julliard.
3: Merci.
4: Merci pour cette balade. On se retrouve dès demain sur ICI. Vous pouvez réécouter l'émission sur ICI.fr. Partager également. Je vous souhaite une excellente soirée. Merci d'être avec nous chaque soir, nombreux, dès 20h.

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2: Salut les amis, bienvenue dans Décibel. Ravie de vous retrouver en direct et en ce mardi soir. On est le 8 septembre et dans l'émission de ce soir, on accueille Joey Tempest. C'est le chanteur du groupe Europe qui, il y a tout pile 40 ans, a sorti cette bombe. It's the final. On se réjouit de célébrer ensemble l'anniversaire de The Final Countdown, 40 ans. Et on se réjouit aussi parce que Europe sort un nouvel album dans quelques jours, le 25 septembre. Et il est absolument canon. Donc voilà cette qualité qui ne faiblit pas avec les années, avec les décennies. C'est d'autant plus réjouissant. Et puis la voix de Joey Tempest qui est incroyable et qui n'a pas bougé. Il est notre invité tout à l'heure dans Décibel. 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Également ce soir dans Décibel, comme d'habitude et avec amour, l'anniversaire du jour et puis le coup de cœur qui arrive un petit peu après l'actu du jour. L'actu, eh bien c'est le magazine Rock'n'Folk qui fêtera en novembre ses 60 ans et plus de 900 numéros. Rock'n'Folk, il a été incarné par Philippe Manœuvre, hein, qui a été rédac-chef du magazine pendant plus de 20 ans. Et donc voilà, pour leurs 60 ans, ils organisent un numéro spécial avec plein de témoignages d'artistes mais aussi de lecteurs. Alors si Rock'n'Folk fait partie de votre histoire, de fan de musique, si vous êtes abonné depuis les années 60, si vous avez beaucoup lu ça dans les années 2000 parce que vous adoriez le rock alternatif, bref, si vous avez un souvenir de Rock'n'Folk à partager, eh ben, il suffit de vous inscrire sur leur site rock'n'folk.com. Et pour célébrer ça, je vous propose de voyager dans le temps. Rock'n'Folk, numéro 1, novembre 1970, 66 pardon, sinon ils n'ont pas 60 ans, novembre 66. Le prix du magazine, ce jour-là, le numéro 1, coûtait 2,50 francs. Et en couverture, il y avait le jeune Michel Polnareff.

0: Et donc, comme Michel Polnareff, vous allez pouvoir être dans Rock et Folk. Alors, pas en couverture du numéro 1, ça appartient à la légende, mais donc dans le numéro anniversaire, numéro de Nuvoix de novembre, qui célèbre les 60 ans de Rock and Folk. Pour vous inscrire et laisser votre souvenir, rockandfolk.com.
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0: Alors, j'adore Jean Felsine. Connaissez-vous ce garçon? Peut-être que son nom vous dit quelque chose, mais vous le remettez moyen, je vous explique. Il était le leader du groupe Mustang, avec qui il a fait 5 albums entre 2006 et assez récemment. Plutôt rock années 50, chansons françaises, un peu d'électro aussi, parfois de très belles reprises, notamment une de Bachung. Et puis ensuite, à côté, Jean Felsine régulièrement avait ses projets solo. Là, c'est officiel. Mustang, c'est terminé. Jean Felsine a prêté ses talents et sa plume, parce que c'est un auteur magnifique, à des artistes comme Pomme, Camélia Jordana, et puis là, il va sortir tout bientôt son nouvel album solo le 18 septembre prochain. Le disque s'appelle Cinéma Permanent, et un bel extrait qui s'appelle « Y'a que moi qui travaille ».
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L'excellent Jean Felzine sera notre invité la semaine prochaine dans Décibel pour les Parisiens, notez bien, et qu'il sera dans une très jolie salle qui s'appelle le Zèbre de Belleville tous les mardis soirs du mois d'octobre. Et puis à suivre dans Décibel, double actualité pour le groupe Europe, les 40 ans de ce tube. It's the final qui arrive le 25 septembre, une tournée qui passera par Paris, bref, plein de trucs à demander au chanteur du groupe Europe, Joey Tempest. Il arrive dans Décibel.

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1: Oui, et sur votre radio ici, on est ravis d'accueillir le chanteur du groupe Europe, Joey Tempest. Bonsoir, welcome.
2: Bonsoir, salut.
1: Salut, ça va?
2: Ça va bien.
1: Oh, il est parfaitement bilingue. J'adore, j'adore. Alors évidemment, Europe, c'est le groupe de rock suédois qui nous enchante depuis 40 ans maintenant avec le tube The Final Countdown, mais c'est aussi un groupe qui s'apprête à sortir un nouvel album excellent. J'ai eu la chance de l'écouter en avant-première. Come This Madness sortira le 25 septembre.

0: cet album tout à l'heure avec vous, Joey, mais quand même, je me demandais, est-ce que vous avez eu plus de mal que d'habitude à sortir ce disque, à écrire ce disque, puisque vous êtes aussi auteur-compositeur? Je vous pose la question, car le dernier album d'Europe date d'il y a quasiment 10 ans. C'est la plus longue période, si je mets à part, évidemment, le moment où Europe s'était séparée dans les années 90.
1: No, it was kind of COVID came.
2: Non, alors il y a eu le Covid.
1: We started from scratch.
2: Et puis on a vraiment redémarré à zéro en fait. On était à la maison avec nos guitares acoustiques, on regardait les infos, on avait des idées pour enregistrer. C'était un petit peu comme un redémarrage. Et puis on a commencé à s'envoyer des idées les uns les autres. Et puis tout doucement, on est revenu en studio. Mais on s'est dit, on y va mollo, on veut prendre notre temps, le produire, faire les arrangements, vraiment prendre notre temps. Et c'est ce qu'on a fait. Et maintenant, c'est un miracle, on est très très fiers. Et puis on pensait pas qu'on pourrait produire quelque chose d'aussi génial aussi tard dans notre carrière. C'est choquant en vrai.
0: Et c'est un bon choc, good shock. Et le monde a besoin de good shock en ce moment. Alors merci Europe, merci Joey Tempest pour ce nouvel album. On ira l'explorer tout à l'heure, Come This Madness. Mais pour le moment, puisque c'est une double actualité, il y a une grande tournée partout dans le monde en ce moment pour célébrer les 40 ans de cet énorme tube The Final Countdown. Vous l'avez sans doute entendu toute la journée en promo, mais ça me fait trop plaisir. C'est un des plus grands tubes de l'histoire du rock'n'roll. Il a 40 ans ce morceau, d'où la tournée, voilà 40 ans anniversaire pour The Final Countdown, qui passera par l'Olympia à Paris le 6 octobre. Vous êtes l'auteur-compositeur de cette chanson, Joey Tempest, en plus d'en être l'interprète. Quelle relation vous avez avec cette chanson, qui est à la fois votre plus beau bébé, j'imagine, mais aussi celui qui parfois empêche le monde d'entendre les autres?
1: It's kind of insane because you're a teenager writing an idea.
2: C'est fou parce que on était des ados qui écrivaient des choses à propos de voler, découvrir le monde.
1: Keep it close to your heart because we love
2: quelque chose qui est très proche de notre cœur parce qu'on adore jouer ce titre en live. Et les gens se rassemblent, on ressent l'énergie.
1: If we play a family festival or a metal festival,
2: c'est sûr que si on joue lors d'un festival metal, il y a aussi l'énergie. Et le groupe vraiment aime jouer ce titre en live.
0: Et vous vous amusez à la tordre parfois, cette chanson, à la changer, à changer une mélodie, à changer le rythme, ou est-ce que vous pensez que les fans seraient outrés?
1: Yeah, this song is it's one of those songs that it works.
2: Ce titre, c'est vraiment un titre qui fonctionne. C'est vraiment c'est fluide, chaque partie a sa place. On a toujours envie de la réécouter. Une chanson géniale, c'est comme ça, on a envie de la réécouter. Une qui n'est pas aussi bien, il y a peut-être une partie qui ne va pas. Mais on ne sait pas quel est le problème, en fait. On ne sait pas ce qui cloche. Celle-ci, elle semble fonctionner du début à la fin. Et elle vole, toute seule.
0: Vous en avez écrit donc, les paroles et la musique. J'imagine que c'est une fierté d'auteur-compositeur. Mais vous êtes aussi l'interprète. Et c'est très dur à chanter. It's the final countdown. C'est très haut, c'est très difficile. Alors, est-ce que l'interprète que vous êtes, parfois, déteste un peu cette chanson parce qu'elle est difficile à chanter?
1: We have more difficult songs than
2: on a des chansons plus difficiles, figurez-vous, à chanter.
1: It's okay.
2: Donc ça va.
1: I'm lucky the voice is still working.
2: J'ai de la chance que ma voix fonctionne toujours. J'ai rencontré beaucoup de chanteurs et on est tous d'accord. Il y a deux ingrédients, il faut dormir et ne pas boire lorsqu'on est en tournée. Et du coup, ça va.
0: Bon, alors essayez, les amis, faites une micro-sieste et buvez de l'eau et chantez à la maison. Ça peut marcher, vous avez les conseils de Joey Tempest, ça doit bien se passer. The Final Countdown, à 40 ans, elle ne les fait pas, elle vieillit avec grâce, cette chanson. Et elle est le bon prétexte à cette grande tournée qui passera par Paris à l'Olympia le 6 octobre. On se l'écoute car c'est une merveille.

0: la fin. Cette chanson de Joey Tempest nous le disait à l'instant, tout est à sa place, le solo de guitare, les synthés sont parfaits. 11 synthés, vous m'avez dit, pendant qu'on écoutait la chanson.
1: Yeah. Playing together for
2: qui
1: that
2: jouait ensemble, ouais.
1: Anthem, yeah.
0: Incroyable, incroyable. Et alors, cette période du troisième album hein, de Europe, donc on est il y a 40 ans, c'est aussi la période de Rock the Night.

0: Alors sur cette tournée justement des 40 ans de The Final Countdown, vous jouez toutes les chansons de l'album, toutes les chansons qui ont 40 ans. C'est une énorme nostalgie.
1: It's a good feeling. We've done this once before.
2: On l'a déjà fait une fois.
1: We played all the songs live.
2: On avait joué tous les titres live.
1: All the songs.
2: Oui, on va toutes les chanter.
1: Some moments that I really love.
2: Mais il y a des moments que j'aime particulièrement, des mélodies que j'aime et qui me parlent toujours.
1: So it's kind of fun actually.
2: Donc on s'amuse en fait. L'exercice.
0: Pour les Parisiens, ça sera à l'Olympia le 6 octobre prochain. Voilà, c'est une grande tournée européenne pour Europe et vraiment on se réjouit. Mais alors, puisqu'on sait qu'un nouvel album arrive là tout bientôt, est-ce que dans ce concert, à un moment, il y aura aussi de la place pour des chansons qui n'ont pas 40 ans, mais qui peut-être ont quelques jours?
1: Yeah, a few months old, yeah.
2: Oui, comme quelques mois, c'est ça.
1: Yes, we will make this into a big celebration of the new album.
2: Ça va être une grande célébration du nouvel album aussi, avec peut-être 3-4 nouveaux titres. Et puis d'autres titres qu'on adore jouer. Et puis après, ce sera tout l'époque Final Countdown. Ça va être un mélange.
0: Alors justement, cette époque Final Countdown, en France, cette chanson était numéro 1 des ventes. Est-ce que vous vous souvenez de Joey Tempest, la première fois que vous avez chanté cette chanson en France, à Paris, devant un public?
1: I do remember the
2: Je m'en rappelle, c'était au Zénith.
1: I think it was in 86.
2: Je pense que c'était en 86.
1: And it was mayhem.
2: Et c'était la folie.
1: Followed everywhere.
2: On nous suivait partout. On ne pouvait même pas avancer avec les voitures.
1: And the show was just so amazing.
2: C'était incroyable.
1: Yeah, we had a great time in Paris.
2: Une énergie. On avait passé un super moment à Paris. On a beaucoup fait la fête aussi.
1: Le bain douche.
2: Les bains douches à l'époque.
0: Hey, good place.
2: Locomotive.
1: But we would hear a lot.
2: Mais c'est vrai qu'on est beaucoup venu en France, mais on s'y plaisait beaucoup.
0: Bah, vous êtes beaucoup venu en France aussi parce que, voilà, je le disais tout à l'heure, hein, dans les années 80 et jusqu'au début des années 90, on avait un nouvel album d'Europe tous les 2-3 ans. Ensuite, donc, il y a eu cette longue pause des années 90. Et puis, depuis que vous êtes revenu, voilà, on avait pris finalement ce petit rythme sympathique, hein, d'avoir des nouvelles chansons et des nouveaux albums tous les 2-3 ans. Là, ce nouveau Come This Madness, on l'a attendu quasiment 10 ans. Vous me l'avez dit tout à l'heure, c'est un luxe et un plaisir de prendre son temps. Mais est-ce que les fans, vous avez mis un peu la pression quand même pour vous dépêcher un peu?
1: Yeah, a little bit.
2: Oui, un petit peu, j'avoue.
1: You read the comments, you say, come on now.
2: On lit les commentaires, ils nous disent tous, allez, où est l'album?
1: Things were going so well with the producer.
2: Mais en fait, les choses se passaient tellement bien avec le producteur. On voulait que ce soit vraiment bien. On a énormément travaillé sur la production, les arrangements, on a refait les maquettes. On a pris notre temps, mais délibérément. Mais maintenant, on pense que ça valait le coup parce qu'on adore le résultat.
0: 11 nouvelles chansons de Europe qui sortiront le 25 septembre prochain. On va se balader dans ce nouvel album, Come This Madness, avec notre invité Joey Tempest. Il est auteur, il est compositeur et il est chanteur du groupe Europe. À tout de suite.

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3: Volcaillou, un duo formé par Simon et Timothée. 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
2: On est absolument ravis d'accueillir ce soir dans Décibel, qui vient représenter tout son groupe Europe, le chanteur, auteur, compositeur Joey Tempest. Donc, nous allons avec lui parler du nouvel album d'Europe qui sortira le 25 septembre et qui s'appelle Come This Madness. Juste avant, j'ai besoin de vous parler de Suède, mon cher Joey, car je pense que musicalement, le peuple suédois est un peuple supérieur. Je m'explique. Il y a donc évidemment Europe. Il y a la meilleure disco du monde, ABBA. Il y a les Hives ou les Cardigans, si on aime le rock. En électro, il y a Avicii. Vous aimiez le rap, Néné Cherry. Même quand la musique est pas terrible, ils font la meilleure musique pas terrible du monde. Des années 90, et bien la meilleure vient de Suède. Et puis si après on gratte encore un peu, on tombe sur Ace of Base ou encore Max Martin, un auteur à qui on doit les grands tubes de Britney Spears et notamment Baby One More Time. C'est quoi le secret musical de la Suède? Dites-nous la vérité, Joey Tempest. Vous exportez votre musique partout dans le monde.
3: Too much time, too much darkness. Nothing to do.
4: On n'a rien à faire.
3: Winter, I remember
4: tout l'hiver, c'est.
3: It was like dark all the time.
4: C'est, il fait tellement sombre tout le temps. Bon, bah autant être en studio et travailler.
3: Something about Swedes, though. It's same in
4: c'est
3: the
4: vrai qu'il y a quelque chose. C'est comme au tennis, quand Björn Borg a connu son succès. Il y avait plein de joueurs de tennis qui ont émergé.
3: And we don't give up.
4: En fait, on voit une possibilité, on n'abandonne pas, on s'accroche. On se dit c'est possible de le faire, donc on y va, on fonce.
3: Maybe that's something.
4: C'est peut-être ça le secret, je ne sais pas. Musicalement, c'est vrai que c'est dur à expliquer. Il y a quelque chose de mélancolique au niveau de la mélodie, je pense, qui vient de Scandinavie. Mais qui remonte très loin hein, au niveau des traditions du pays.
3: C'est
4: souvent des paroles assez tristes. Hein. Même ABBA avait des paroles tristes et des accords mineurs.
3: I don't know, it's hard to explain.
4: Je ne sais pas, c'est dur à expliquer en vrai.
3: We were looking at Britain and US to look
4: nous,
3: at rock bands.
4: On regardait les US et l'Angleterre so pour les groupes de rock. On voulait être comme eux. En fait, notre rêve, c'était de partir en tournée d'être un groupe de rock.
2: Ils sont tellement forts, les Suédois. Ils envoient deux fois la même candidate à l'Eurovision. Ils gagnent les deux fois. Voilà, Laurine, elle a gagné en 2012, en 2023. Non, mais vous êtes absolument formidable. Vous êtes aussi, c'est très intéressant que vous parliez de ça, Joey Tempest, de grands amateurs de musique. Vous, par exemple, vous n'avez jamais fait mystère. Votre chanteur préféré, c'est Robert Plant. Énorme inspiration Led Zeppelin. The Final Countdown, donc, qui est un compte à rebours. Vous êtes allé le chercher dans les paroles de Bowie. Vous adorez Deep Purple. Europe vient d'une chanson de Deep Purple. Est-ce que ça aussi, ça joue? Le fait d'être élevé dans un pays où la musique est au centre, où il y a une grande culture musicale, être un amateur de musique avant d'en fabriquer soi-même.
3: That's a good question. I think
4: c'est une bonne question.
3: It's okay to play music if you're a Swede. It's an accepted art form.
4: En fait, c'est un art qui est accepté si on est suédois de faire de la musique. Je sais pas si c'est comme ça partout en vrai.
3: My parents were silent.
4: Mes parents étaient un peu un soutien, mais en silence. Ils n'étaient pas hyper agités, hyper vocaux. Ils ont quand même poussé un peu pour que j'aille à l'université. Mais je voyais mon père apparaître comme ça, même lors des premiers concerts, sans que je m'y attende. Je ne savais pas qu'il allait être là. Donc c'était vrai, il y avait toujours ce soutien, mais en silence. Quoi.
2: Maman de Joey, papa de Joey. Merci, merci d'avoir laissé votre fils laisser tomber la fac à la fin des années 70. Europe, des succès donc depuis les années 80. Et cette nouvelle chanson One on One qui marque notre entrée dans une nouvelle ère pour ce groupe. L'ère Come This Madness, nouvel album qui arrive le 25 septembre. Vous allez découvrir ce titre incroyable. Vous voulez en dire quelques mots avant qu'on l'écoute ?
3: 101, it was one of the first songs we did, first demos.
4: C'est une des premières maquettes qu'on a fait. On l'a joué pour le producteur. Il a dit, mais qu'est-ce que c'est que ça? Tout le monde dans le groupe l'a adoré tout de suite. C'était un peu le démarrage de l'album, donc on a voulu qu'elle soit la première sur l'album.
2: Et elle est dans vos oreilles, sur votre radio, ici.

0: Eh ben, c'est pas plus compliqué que ça, les amis. Voilà, Europe est de retour et ça, c'est une super bonne nouvelle. Come This Madness sort dans quelques jours, le 25 septembre. Le concert parisien, le 6 octobre. Il va falloir nous faire une petite tournée un petit peu plus conséquente que ça en France, Joey. C'est pas possible, juste Paris.
1: Yeah. We are looking into it.
2: On y travaille. On espère y arriver.
0: Génial. Super. En plus, on a plein de très bons festivals en France pour vous accueillir. Je pense que vous avez déjà joué au Hellfest.
1: Yeah.
0: Voilà.
1: Yeah.
0: À Clisson. Il y en aura d'autres. L'album ne sortira que le 25 septembre, mais il est déjà à gagner aujourd'hui au Blind Test. Alors c'est votre dernière chance pour vous inscrire et pour gagner un exemplaire dédicacé par Joey, 0810 055 056. Et puis il y a quand même deux autres titres qui sont disponibles, histoire de vous donner une idée de la couleur musicale du nouvel album d'Europe. Enfin, c'est pas une surprise, en même temps la couleur, ils font pas un album de reggae, évidemment c'est du rock. Donc il y a Scandinavian

0: C'est génial. Dans chaque chanson de Europe, il y a des idées pour faire 3-4 chansons. Dans chaque chanson de Europe, ouais.
1: Interesting you say that,
2: because d'ailleurs, c'est intéressant que vous disiez ça, parce que les chansons ont été écrites par trois auteurs. On a Mick avec son orchestre et ses claviers.
1: In this case, John Levin's bass riff.
2: On a John Levin avec la basse.
1: And me with my melodies for the chorus.
2: Et moi avec mes mélodies pour le refrain et les paroles. Donc c'est trois personnes qui vraiment se sont associées et ça a bien fonctionné sur l'album.
0: C'est parfait. Il y a aussi une chanson avec un petit côté oserais-je dire moqueur, je ne sais pas. En tout cas, The Cult of Ignorance va décrire l'époque dans laquelle nous vivons, au moins avec un petit sourire narquois.

0: le monde fall apart, vraiment se casse la gueule, hein, tout simplement. The cult of ignorance, le culte de l'ignorance. Dites-moi, Joey, que pensez-vous de l'époque dans laquelle nous vivons? Vous qui avez, en tout cas, eu envie d'en parler en chanson.
1: Yeah, this was kind of we were exploring.
2: Alors c'est vrai qu'on explorait un peu le danger dans lequel se trouve notre démocratie. On l'a déjà fait avant et on le fait à nouveau.
1: Bit tongue in cheek.
2: Mais effectivement, avec un petit côté moqueur.
1: See, that's the secret.
2: Voilà, c'est ça le secret.
1: That's the secret ingredients to make
2: l'ingrédient
1: it
2: secret.
1: Sort of not too serious.
2: Soit pas trop sérieux et pris au sérieux. Mais quand même une observation vraie.
0: Ça. On attend que le monde s'écroule. Wouh! Comme ça, voilà. Ça amène un peu de légèreté et de ne pas se prendre au sérieux. C'est une très belle recette à retrouver, donc, sur le nouvel album de Europe. Qu'est-ce que vous faites là quand vous êtes à Paris un soir, alors que vous avez terminé votre journée de promo, Joey? Est-ce qu'il y a un truc que vous aimez faire dans cette ville?
1: Well, we used to party a lot.
2: Alors, on faisait la fête kind of, avant.
1: Love, you know, nice, go out and have a nice dinner or
2: j'aime bien sortir, dîner,
1: but
2: boire du
1: I
2: bon
1: just,
2: vin.
1: I haven't been here for a while, so
2: mais ça fait un petit moment que je ne suis pas venue, donc rien de me balader et d'explorer les rues de Paris, ça me fait plaisir.
1: There's a feeling here I like.
2: Et puis, il y a un feeling ici que j'adore.
1: Here all the time, so you may not
2: vous,
1: feel
2: vous êtes
1: that,
2: là, vous vous en rendez peut-être pas compte.
1: London,
2: moi, j'habite à Londres.
1: And that's got a vibe as well,
2: et il y a une certaine vibe aussi. Mais Paris, c'est particulier et j'adore. Donc me balader, c'est déjà bien.
0: Eh bien, si vous aimez Paris, sachez que Paris vous aime, la France vous aime, Joey Tempest et votre groupe Europe. On se donne rendez-vous le 6 octobre à l'Olympia de Paris, justement. L'album sort le 25 septembre et on compte sur vous pour nous faire une belle tournée pour aller voir toutes celles et tous ceux qui vous aiment partout dans le pays. Merci, Joey.
1: Yeah, merci beaucoup.
0: Merci.
1: Thank you so much.
0: À bientôt et merci infiniment à Elsa Najjar.
2: Avec plaisir.
0: Traductrice extraordinaire.

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1: Mais monsieur, avec la grosse voix, elle n'est pas toute seule, Émilie Mazoyer. Il y a aussi Christophe et Valentine qui sont là pour jouer au Blind Test. Le cadeau du jour, c'est un album vinyle dédicacé par Joey Tempest, notre invité de ce soir. Album vinyle, le nouveau du groupe Europe. Bonsoir Christophe.
2: Bonsoir Émilie.
1: Bienvenue dans Décibel. Comment ça va Christophe? Tout va bien. Ah oui. Par contre, il faut parler bien dans le téléphone, Christophe, parce que sinon, j'entendrai pas. Valentine. Ah, voilà, c'est mieux. Valentine, c'est la première fois, il me semble, que nous jouons ensemble. Bonsoir, Valentine.
3: Oui, bonsoir.
1: Bonsoir. Ben, je suis très, très contente. Alors, ravie. Bienvenue dans l'émission. Valentine, alors justement, pour les petits nouveaux, les petites nouvelles, je répète un truc très important sur le blind test de Décibel. On gagne avant de jouer, donc j'annonce que Valentine et Christophe ont gagné, puisqu'ils participent chacun un exemplaire du nouvel album de Europe. Oui, c'est gagné, bravo. Ouh.
3: Trop bien.
1: Voilà.
2: Trop bien, merci.
1: Parce que comme ça, une fois qu'on a gagné, je trouve qu'on est beaucoup plus détendu pour jouer, n'est-ce pas? Eh ben voilà, donc ça c'est fait, c'est gagné. Je vous repasserai Sadika au standard tout à l'heure. Elle prendra vos adresses et elle vous enverra chacun votre exemplaire. Joey les a signés devant nous. Par contre, il faudra attendre le 25 septembre parce qu'on n'a pas le droit de l'envoyer avant que le disque sorte. Sinon, c'est incident diplomatique avec la Suède. Mais en tout cas, c'est bon, c'est gagné. Maintenant, on peut jouer. Les chansons de ce soir ont tout un point commun. Elles parlent d'un âge, genre 30 ans, 20 ans, 22 ans, peu importe. Et nous, on cherche le nom des interprètes de ces chansons. C'est un peu dans tous les styles et dans toutes les décennies, je ne vous mens pas. On est allé chercher un peu dans tous les coins. On cherche donc les interprètes. Alors Christophe et Valentine, dès que vous avez une idée de l'interprète, vous me donnez votre prénom, ça sert de buzzer, et puis vous proposez votre réponse, ok?
3: Okay.
1: Très bien. Christophe, Valentine, première chanson qui donne un âge. Dites-moi, qui chante ça?
2: Christophe.
1: Christophe.
3: Dalida.
1: Oui, bah, vous l'aviez tous les deux alors.

0: quelle merveille cette chanson, parole signée Pascal Sevran. Comme quoi, les gens sont étonnants. Voilà, un point pour Christophe qui a dit son prénom en premier, un point pour Valentine qui avait aussi la réponse. De toute façon, vous l'avez compris, le comptage des points n'est pas ni la chose la plus intéressante du monde, ni mon point fort. Donc c'est pour ça qu'à la fin, tout le monde gagne. C'était bien Dalida. Il venait d'avoir 18 ans. C'est le premier âge de la soirée. On continue avec un deuxième âge, une deuxième chanteuse. Mais qui est-elle ?
1: Valentine.
0: Valentine.
1: Laurie Pester.
0: Oui, bravo.

0: dire que je ressens un plaisir un peu sadique à l'idée de faire écouter du Laurie à des fans de Europe. Puisque si vous avez appelé évidemment pour jouer ce soir, c'est parce que vous aimez le hard rock. Et donc ce petit Laurie me fait rigoler. Mais bravo, bravo, vous avez bien trouvé. Alors Laurie, c'est à 20 ans. Dalida, il venait d'avoir 18 ans. On a une dernière chanson pour vous à deviner. Là encore, elle donne un âge. Dites-moi, qui chante ça ?
1: Elle arrive à 8 heures. Personne n'est encore là.
0: Donc c'est un chanteur français qui chantait
1: tout.
0: Aussi Je suis malade, par exemple.
1: Et la voilà.
2: Valentine.
0: Donner.
2: Serge Lama.
0: Oui, bravo.
1: Maintenant, ta chanteuse à 20 ans. Puis elle rentre, les cadres.
0: La chanteuse à 20 ans. Bravo, Valentine. Bien joué. Et bravo à Christophe, qui a très très bien joué aussi.
2: Bravo, Christophe.
0: Ouais. Et à tous les deux, donc, j'envoie cet album de Europe et j'espère que vous pourrez les voir bientôt en concert, soit en festival, soit vous allez à Paris à l'Olympia là, le 6 octobre ou pas ?
3: Ah non, ce sera pas possible pour
0: c'est
3: moi.
0: C'est pas prévu pour Christophe et Valentine ?
2: Non, moi non plus, malheureusement.
0: Bon, mais non, mais vous avez déjà votre dédicace et tout, ça va. Vous les verrez l'année prochaine dans une petite tournée française.
2: C'est ça.
0: Merci beaucoup d'avoir joué avec nous. En tout cas, ça me fait très plaisir. Et vous revenez quand vous voulez, les amis.
2: Merci beaucoup.
0: Ça marche. Merci beaucoup, Valentine, Christophe. Je vous embrasse et je vous entends chez vous râler. Qu'est-ce qu'elle fait, celle-là, avec son blind test ? Elle a même pas mis Alain Souchon. Voilà. Elle est là, la souche. Mais j'avais envie qu'on l'écoute en entier, pas qu'on joue avec ce petit bijou de chanson. J'ai 10 ans sur votre radio.

0: Tard ta gueule, contraction de tu vas voir ta gueule à la récré, promesse donc d'une récréation avec plein d'événements dans cette chanson d'Alain Souchon, j'ai 10 ans. Alain Souchon qui fait partie d'un grand plateau d'artistes qui va jouer dans la cour du château royal de Blois ce samedi, le 12 septembre. Il y a Alain Souchon avec ses fils Ours et Pierre, il y a Camille Bertollet, il y a Sylvain Dutu, l'ancien chanteur de Boulevard Désert. Voilà, merci Iris qui me parle dans l'oreille et qui est un petit peu un bout de mon cerveau, le meilleur bout, enfin le plus jeune en tout cas. Christophe Mali de Trio ou encore le groupe Madame Monsieur. Voilà, tout ce beau monde donc dans la cour du château royal de Blois ce samedi.
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0: Alors c'est l'heure de l'anniversaire du jour et c'est l'anniversaire de Pink. Elle a 47 ans aujourd'hui. Happy birthday Pink, évidemment. Et alors elle est quand même incroyable cette fille. Elle a vendu, j'ai compté, j'ai vérifié, j'ai croisé 60 millions d'albums. Et pourtant, elle a jamais abandonné son esprit un peu rebelle, son truc de dire, non mais vous me trouvez trop grosse pour me mettre en mini-jupe, mais c'est pas grave, je m'y mets quand même. Vous n'aimez pas mes gros muscles, mes gros bras musclés, parce qu'elle est circassienne, Pink, elle fait du cirque, donc évidemment qu'elle a une sacrée carrure. Elle dit, j'en ai rien à faire, je continue à le faire. Je fais du trapèze pendant mes concerts si j'ai envie. Enfin voilà, j'aime beaucoup ce côté très libre de Pink. Et voilà, la preuve que en étant soi-même, on peut réussir, c'est que donc plus de 60 millions d'albums vendus, c'est quand même quelque chose. Alors, son dernier album, Trustfall, il date de 2023. On peut donc assez raisonnablement espérer avoir bientôt des nouvelles de Pink. Et puis, je me disais que pour fêter son anniversaire, on pourrait écouter cette jolie chanson pleine de tendresse en duo avec sa fille Willow. Ça s'appelle Cover Me in Sunshine. Bon anniversaire, Madame Pink!

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0: Bonjour à tous, quel bonheur de vous retrouver chaque midi. Il est d'ailleurs midi 5 précisément sur votre radio Ici. Bienvenue dans votre nouveau rendez-vous. Ici, on parle bon plan, vie quotidienne, arnaque à éviter, santé, animaux. Nous sommes là pour vous rendre service parce qu'on vous doit bien ça. C'est le titre de cette nouvelle émission sur votre radio Ici. Et nous sommes ensemble jusqu'à 13h. Je suis Enora Malagré et voici la bande qui m'accompagne tous les jours pour mon plus grand bonheur. Aude Razo, madame anti-arnaque. Bonjour Aude.
2: Bonjour Enora. Bonjour à tous.
0: Valère Coréard et ses bons plans conso. Bonjour Valère.
3: Salut Enora.
0: Pierre Fabin. Oh, je prends cette voix langoureuse puisque c'est un peu mon chouchou. Pierre Fabin, notre vétérinaire que vous connaissez très bien sur votre radio Ici. Bonjour Pierre.
4: Bonjour, bonjour à tous.
0: Et notre rayon de soleil, Elsa Wolinski.
5: Bonjour.
0: Qui partage avec nous tous les jours ses astuces au quotidien. Alors aujourd'hui, un sujet sensible, très sérieux, le manque d'eau, chers amis. Comment va-t-on faire pour nos jardins, pour nos plantes? Ça vous angoisse aussi? Vous avez des questions? Appelez-nous ou laissez-nous un vocal sur notre WhatsApp, c'est gratuit. 0810 055 0 56, je vous le dis, nous sommes là pour vous. Et puis laissez-nous des messages vocaux aussi sur ce même numéro, comme l'a fait Fred aujourd'hui.
6: Oui, bonjour à toute l'équipe. Je reçois souvent des SMS de livreurs et donc voilà, je voulais savoir comment on pouvait être sûr que c'était pas des arnaques et que c'était bien des vrais messages.
0: Merci Fred pour cette question très importante. J'en reçois aussi, pardon, beaucoup.
5: Vous aussi, j'en reçois.
0: Vous aussi, Elsa Wolinski. Ouais. Et ça, c'est une question pour Aude Razo, madame anti-arnaque.
2: Oui, tout à fait. Il y a le vrai texto de livreur, il y a le faux texto de livreur. Donc je vais vous dire comment. Je vais vous dire surtout qu'il faut jamais cliquer. Non, sur ces SMS.
0: Cher Fred, on y répond dans une trentaine de minutes. Et puis le meilleur pour la fin, tout au long de l'année, je vais booster votre pouvoir d'achat. 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Et on va démarrer ce sujet sensible avec vous, Valère, le manque d'eau pour nos jardins, pour nos plantes. Et nous avons la chance de recevoir une collègue qu'on adore. Bienvenue dans la bande, Caroline Munoz, une spécialiste nature et jardin. Comment ça va, Caroline?
7: Ça va bien, merci de m'accueillir. Je suis ravie d'être avec vous.
0: On est trop contents. On espère que vous allez revenir souvent dans l'émission. Hein. Alors Valère, oui. Parce que vous êtes très amie dans la vie, je ne le cache pas à nos auditeurs et nos auditrices, vous avez fait venir Caroline pour nous éclairer sur ce problème qui nous traverse en ce moment partout.
3: Parce
0: en France.
3: Que c'est la main la plus verte de France. C'est pour ça de la tenir.
0: La pression, Caroline.
7: Bah oui, là, vraiment.
3: Toutes celles et ceux qui nous écoutent profitent de vos conseils parce que c'est vrai que le problème, c'est pas juste manquer d'eau, c'est qu'aussi beaucoup de jardins, d'espaces verts en consomment inutilement. Pourquoi? Le sol reste nu, sèche très vite, les plantes ne sont pas adaptées au terrain, on arrose souvent, mais trop superficiellement. On cherche à conserver une pelouse parfaitement verte, mais ce qui est sûr, c'est que la sécheresse, c'est une réalité.
2: Ah oui, c'est une réalité. Petite mise au point d'ailleurs à ce sujet. J'ai encore entendu cet été, je suis sûre que vous l'avez aussi entendu pas mal. Oui, bon, ça va, c'est l'été, il fait chaud, les plantes ont soif.
0: Ah, ça, vous avez raison.
2: C'est pas si grave, ça ira mieux l'été prochain. Non, non, ça en fait, franchement, on ne veut plus l'entendre. On est d'accord qu'on ne veut plus l'entendre aujourd'hui en 2020. 26. Je vous donne juste quelques chiffres. La fréquence des sécheresses agricoles, donc ça c'est le manque d'eau dans les sols, multipliée par 2 en France depuis les années 60, par 2, par 3 dans le sud de la France. Sur les graphiques, et on voit nettement, depuis la fin des années 80, les sécheresses du sol sont plus fréquentes, plus longues, plus intenses. Dernier chiffre, d'ici 2050, on s'attend à une baisse de 10% des cumuls de pluie l'été. Donc oui, c'est une vraie problématique de long terme et on va devoir s'adapter.
0: Caroline Munoz qui opine du chef, hein, on va vous passer la parole après.
3: Caroline, justement, si on devait faire une chose cet automne pour économiser l'eau l'été prochain, parce que ça s'anticipe, on ne va pas le faire quand il fera trop chaud, il faut le prévoir maintenant, ce serait quoi?
7: Alors la première chose, c'est déjà d'installer un récupérateur d'eau, hein. C'est la chose la plus simple. Aujourd'hui,
0: ça coûte cher, Caroline?
7: Non, mais ça ne coûte pas très cher.
0: Oui, Elsa Wolinski, pardon, répétez votre question.
5: C'est quoi un récupérateur d'eau?
7: Alors c'est un réceptacle qui va récupérer l'eau de pluie. Alors on peut l'installer sous sa gouttière, on peut l'installer dans différents endroits. L'important, c'est de récupérer cette eau de pluie pour la conserver et pouvoir arroser gratuitement son jardin. Donc il y a différentes tailles de récupérateurs d'eau. Les prix varient entre 30 euros pour un récupérateur de balcon et ça peut monter

0: jusqu'à plusieurs milliers d'euros parce que vous pouvez avoir des récupérateurs d'eau souterrains que vous mettez sous votre jardin et qui vous permettent vraiment d'accumuler l'eau cet automne.
1: Deux petites infos là-dessus. Première chose, sur les balcons, vérifiez bien auprès de la copro ou autre la sécurité. Il ne faut pas mettre trop de poids sur un balcon.
0: Oui, en fait. Tout à fait. Puis l'autorisation du syndic aussi.
1: Bon, voilà. Et deuxième chose, il y a des villes qui donnent ou qui proposent des récupérateurs d'eau à prix très bas, à prix coûtant quasiment. Donc ça peut vous permettre d'y accéder à moindre prix, effectivement, de récupérer l'eau. Quelle est l'erreur d'arrosage la plus courante, Caroline ?
0: Alors, c'est d'arroser au mauvais moment. Alors, il y a des gens qui vont dire, tiens, je vais arroser comme ça un petit peu à droite, à gauche. Non. En fait, il faut que ce soit les racines qui soient arrosées. Donc, si vous arrosez légèrement, en fait, c'est le haut de la terre. Donc, ça ne va pas jusqu'aux racines. Donc, vaut mieux arroser abondamment plutôt que plusieurs petits verres d'eau sur votre balcon ou autre. Donc, c'est vraiment arroser abondamment, même une fois par semaine. Mais allez-y, hein, il faut vraiment y mettre beaucoup d'eau. Et puis surtout, c'est à la bonne période. Là, on arrose plutôt le soir, en fin de journée, pour éviter l'évaporation. On sait qu'il fait encore chaud. L'eau s'évapore la journée, donc on arrose plutôt le soir.
2: Mais moi, je pensais que c'était tout le long de l'année où on arrosait le soir, non ? Pas forcément ?
0: Pas l'hiver, forcément, on arrose parce que en fait, c'est une question d'évaporation. Donc, c'est vraiment parce que l'eau va s'évaporer. Mais de toute manière, vous avez raison, le soir, c'est toujours mieux. Comme ça, on est tranquille.
2: Oui, Pierre Fabin, notre vétérinaire.
3: Moi, je voudrais juste rajouter un petit truc par rapport à l'arrosage, parce qu'on parle de la sécheresse pour les plantes, mais pensez aussi aux animaux, à mettre des points d'eau dans vos jardins, parce qu'il y a les oiseaux qui souffrent énormément. Même sur nos petits balcons, il y a des oiseaux qui souffrent énormément, il y a les hérissons qui meurent dans nos jardins, parce que le sol est trop dur, justement. Donc en arrosant en profondeur, on va faire remonter les vers de terre pour que les hérissons puissent manger. Et même les abeilles meurent dans les ruches, parce qu'elles utilisent de l'eau pour ventiler les ruches et créer une climatisation naturelle. Donc il faut des petits points d'eau, des petits bacs d'eau, 2-3 cm de hauteur, avec quelques petits cailloux dedans, pour que les insectes ne se noient pas. Et pensez à les protéger des chats.
2: Valère.
1: Est-ce qu'on peut réellement se passer d'arroser une pelouse ? Il y en a certaines, là, autant vous dire qu'elles sont jaunes, elles se désagrègent quand on marche dessus.
4: C'est du foin, même.
1: C'est du foin. Est-ce que ça va repousser ? Et est-ce que donc on peut se passer de l'arroser ?
0: Alors oui, ça va repousser. Figurez-vous que c'est un système de défense de la pelouse. En fait, ces brins deviennent bruns tout simplement parce qu'elles se défendent. Mais les racines, elles, sont encore vivantes. C'est comme un arbre. Un arbre, par exemple, en automne, quand il se protège du froid ou de la canicule, même en été, il va se libérer de ses feuilles ou ses feuilles vont devenir jaunes. C'est un système de protection pour concentrer son énergie sur la sève. Et la pelouse, c'est pareil.
4: Donc on fait rien du coup ?
0: Alors si, il faut arroser.
4: Ah, quand même.
0: C'est arroser. Ça, c'est le maître mot. Mais attention, il y a différentes façons d'arroser pour faire des économies.
2: Et ça, on va parler dans un instant, juste après Kylie Minogue sur votre radio ici. On parle jardinage, comment prévoir la prochaine sécheresse, la prochaine canicule, parce qu'on ne va pas se mentir, on n'en est pas sorti, loin de là. Can't get you out of my head, avec un magnifique accent anglais sur votre radio ici.

0: Minogue sur votre radio ici dans On vous doit bien ça.
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0: 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Midi 16, on est en direct dans votre nouveau rendez-vous quotidien sur votre radio ici. On vous doit bien ça, c'en est le titre. On est ensemble jusqu'à 13h. Valère, ainsi que notre merveilleuse spécialiste jardin Caroline Munoz, nous parlait des conséquences de la canicule sur notre nature, sur nos jardins, sur nos jardinières. On était au milieu d'un débat pratiquement. Alors comment on arrose les pelouses, plus précisément. Et puis on parlera aussi de vos animaux dans un instant dans l'émission. On a plein de sujets abordés aujourd'hui pour vous. Caroline Munoz.
2: Oui, une question sur le goutte-à-goutte, les tuyaux poreux, les zoyas, le paillage. Quelle solution justement pour un jardin, des jardinières, une terrasse, pour essayer aussi de mieux arroser, et d'être peut-être plus résilient aussi avec l'eau et garder l'humidité?
3: Alors, le goutte-à-goutte, c'est très bien parce que ça permet de cibler la zone qu'on va arroser. Comme ça, on n'arrose pas n'importe où, on arrose vraiment aux racines. Donc ça, c'est très bien. Ensuite, le paillage, il est nécessaire parce que le paillage va vous permettre... Alors, le paillage, c'est une épaisseur de végétaux qu'on va mettre au pied de la plante. Ça doit faire 2-3 cm et ça va permettre de maintenir la terre humide et donc une économie d'eau. Ouais. Et pas besoin d'en acheter dans le commerce. Hein. Vous récupérez la tonte de la pelouse, les feuilles séchées, vous mettez une petite épaisseur comme ça au pied de vos plantes, vous ferez des économies quoi qu'il en soit. Il y a les zoyas. Les zoyas, ça c'est un procédé, c'est comme un espèce de pot avec un couvercle qui est en terre cuite, qui a une porosité et vous mettez de l'eau à l'intérieur, vous enfoncez ce pot dans la terre et ça va comme ça diffuser l'eau de façon continue, régulière, et ça vous permet aussi de faire des économies.
2: Et dans les jardinières, on peut mettre aussi des petites billes d'argile pour garder l'humidité, ça marche ça ?
3: Tout à fait. Les billes d'argile sont poreuses et vont permettre de maintenir le taux d'humidité. L'important pour faire des économies, c'est de maintenir cette eau dans nos jardinières, au pied de nos plantes,
4: au maximum
3: pour éviter d'arroser. La facture d'eau augmente, donc il faut trouver des solutions, et il y en a plein aujourd'hui dans le commerce est facile.
0: Ces solutions, pardon, je vous fais du coup un petit peu de pub, j'en profite parce que vous avez sorti un bouquin fabuleux qui s'appelle Au jardin, toutes mes astuces de A à Z chez Solar. Honnêtement, je vous le conseille, je vous le recommande fortement, ce bouquin, il est incroyable. Mais moi qui n'y connais rien, j'ai tout compris. C'est vous dire. Alors, moi j'ai quand même une question. Face à cette sécheresse, cette canicule, on achète quoi comme plante?
2: Oui, c'est une vraie question.
0: C'est vrai parce que ça soit dans nos grands jardins, pour ceux qui ont la chance d'avoir des parcs, comme Pierre Fabin qui est vétérinaire. ou des toutes petites jardinières comme Elsa Wolinski sur son petit balcon.
5: Mini jardinière.
0: Mini. Non, qu'est-ce qu'on achète véritablement?
3: Alors, la grande tendance, ça va être les plantes méditerranéennes parce que c'est celles qui vont résister le plus.
0: Bien sûr.
3: D'ailleurs, il y a différentes conférences qui ont été faites récemment et qui ont prouvé que les plantes méditerranéennes avant, c'était en dessous de la Loire. Mm-hmm. Il y avait cette espèce de ligne de la France qui divisait en deux. Et aujourd'hui, eh bien, elles poussent au-dessus de la Loire. Donc, il y a vraiment, dans toute la France maintenant, on peut planter des plantes méditerranéennes.
0: Alors, c'est-à-dire
3: la lavande, le romarin, tout ça, ce sont des plantes sauvages qui poussent dans les garrigues, donc dans d'une terre sablonneuse, caillouteuse. Donc ça veut dire qu'elles sont résistantes naturellement à la sécheresse. Donc vous pouvez en mettre sur vos balcons, c'est très joli. Point de vue arbre, c'est l'olivier. L'olivier, c'est alors là, c'est l'arbre à la mode.
0: Ça coûte cher, non?
3: Alors oui, ça coûte cher. Hein. Ça coûte assez cher. Vous pouvez le bouturer facilement, mais bon, ça c'est une autre technique. Mais oui, ça coûte assez cher, mais c'est tellement beau un olivier, c'est très symbolique en plus.
0: Un cactus aussi.
3: Ah bah oui, voilà, le cactus, tout à fait.
5: De manière toutes les plantes. Non, mais alors vraiment,
3: c'est beau, moi je trouve. Non, c'est laid.
5: D'accord, ok.
6: Moi, j'ai installé un super cactus devant chez moi. Il faut juste le rentrer l'hiver encore, je pense. Non.
3: Oui,
6: laisser éventuellement.
3: Alors, il y a certains cactus qui sont encore résistants. C'est comme les palmiers. Vous avez des nouvelles espèces de palmiers qui sont résistants à moins 10 degrés.
0: Là, il faut avoir un peu d'espace.
3: Mais un tout petit. Un petit mettre en pot, ouais.
0: Oui, Audrazo.
7: Est-ce qu'on se lance dans les bananiers?
3: Alors oui, bah moi j'ai
0: alors,
3: des
0: c'est la question que c'est la question.
3: Alors tout à fait. En plus, j'ai des bananiers. Moi, j'habite en région parisienne et j'ai des bananiers dans ma cour.
0: Ah
3: dans
0: bon
3: ma cour.
0: Valère Correa.
2: Oui, si vous me permettez qu'on reprenne un peu de sérieux dans cette émission.
0: Oh là là, qu'est-ce qu'il est relou.
2: Les plantes d'appartement, elles ont eu très chaud aussi hein, cet été.
3: Tout à fait.
2: Est-ce que vous nous conseillez certaines espèces qui résistent mieux à la chaleur?
3: Alors, en plantes d'intérieur, en fait, on n'est pas très embêté parce que c'est vrai que toutes les plantes peuvent résister. Mais ce que vous pouvez faire, c'est mettre des plantes qui sont sont à l'extérieur cet été, les rentrer à l'intérieur, parce qu'elles peuvent comme ça durer, parce que ce sont des plantes qui vont s'acclimater très bien à votre intérieur. Mais franchement, en intérieur, normalement, il faut 19 degrés et tout est parfait, quoi. Vous pouvez tout mettre.
2: 19 degrés quand il fait 40 dehors, mais c'était
4: oui,
2: dur quand ça. Même.
4: Hein. Ouais, bah, oui. Apparemment, Elsa Wolanski n'est pas la main la plus verte de France. Contrairement à notre Caroline Munoz, posez-lui des questions. Profitez de la présence de notre experte en jardinage. Appelez-nous au 0810 055 0 56. On accueillera un auditeur dans un court instant qui a une question à vous poser. Mais pour l'heure, c'est une nouveauté sur votre radio ici. Vianney nous chante d'or et d'étain sur votre radio ici.

0: et d'étain. Il nous avait manqué, Vianney, sur votre radio ici.
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0: On vous doit bien ça. C'est votre nouveau rendez-vous quotidien. On est ensemble jusqu'à 13h sur votre radio ici. On a beaucoup, beaucoup de messages sur notre WhatsApp 0810 055 056. On a Catherine qui nous appelle de Bretagne, donc ça me parle un peu, pardon, je l'embrasse très fort, qui voudrait remplacer sa pelouse. Comment qu'on fait, madame? Comment qu'on fait, madame Caroline Mupose?
2: Comment qu'on fait? C'est vrai que c'est une vraie question. Il y a beaucoup de gens qui se posent cette question suite aux canicules, parce que la pelouse, c'est de la paille.
0: Et, oui.
2: Et en fait, vous avez des petites plantes rampantes qui ne coûtent pas très cher et qui peuvent faire complètement l'illusion, en tout cas, d'une pelouse. Vous avez, par exemple, du thym rampant. Alors, c'est vraiment du thym que vous pourrez consommer.
0: Ça se mange également.
2: Oui, ça se mange, c'est vraiment du thym. Ce sont des petites
3: plantes. Après, on s'en bon des pieds, quoi.
0: J'ai une image de moi-même en train de brouter le thym de ma propre pelouse. Voilà.
4: Après que Valère ait marché dessus, donc
2: ouais.
0: Exquis.
2: Bah, écoute, on sent bon des pieds, effectivement. En fait, les feuilles sont assez épaisses, donc on peut effectivement marcher dessus. Des mottes, ça coûte à peu près 3-4 euros. Il faut les espacer de 50 cm à peu près. Parce que comme ça va véritablement s'étendre, ça va vous faire une pelouse. Enfin, ça va remplacer votre pelouse, une étendue verte. Et c'est plutôt pratique.
0: Alors, Aude Razo, vous aviez quelque chose à nous dire à propos des plantes dépolluantes?
5: Oui, c'est ça, une petite mise au point pour ceux qui n'ont pas de jardin, qui ont un appartement. Et ouais. On nous vend souvent dans les magasins des plantes dépolluantes qui améliorent la qualité de l'air, ouais, du logement, en fait, qui absorbent en fait les gaz polluants. Faire quand même attention à ça, il y a un côté marketing qui marche bien, mais qui est quand même pas terrible. J'ai regardé, les chercheurs estiment qu'il faudrait entre 10 et 1000 plantes par mètre carré pour obtenir une élimination des polluants qui est comparable à si vous ouvrez la fenêtre, en gros. D'accord. Donc ça veut dire qu'il faudrait mettre des centaines, voire des milliers de plantes dans votre appartement pour que ça ait vraiment un effet sur la qualité de l'air. Donc attention à ce petit côté marketing des fois dans
3: les magasins. Et au passage, pour dépolluer l'air intérieur, c'est gratuit, c'est facile. 10 minutes le matin, 10 minutes le midi, 10 minutes le soir, on fait quoi? On ouvre les fenêtres, tout simplement, on aère l'intérieur. C'est ça qui est le plus dépolluant.
0: Hein. Il déborde de bons plans. Vraiment, j'en suis émue. Alors, on va écouter aussi le vocal d'une auditrice qu'elle nous a laissé là au 0810 055 056. Elle s'appelle Valérie et elle nous laisse un message de la Gironde, on l'écoute.
6: Bonjour à toute l'équipe dont on vous doit bien ça. Je suis Valérie de Gironde. Je vous appelle pour savoir exactement quels sont les travaux de jardinage qui sont déductibles des impôts. Merci d'avance pour votre réponse.
0: Alors, Valère Correa, on fait moi le malin.
3: Mais c'est une bonne question, Valérie.
0: Alors, aurait-il la réponse ou devra-t-il faire ses devoirs pour y répondre demain, par exemple?
3: Alors, il y a des petits travaux de jardinage qui ouvrent droit à un crédit d'impôt de 50%.
0: D'accord.
3: Sont concernés notamment la tonte de la pelouse, la taille des arbustes, le désherbage, l'entretien du potager, le ramassage des feuilles ou encore l'arrosage. Le plafond, c'est 5000 euros de dépenses par an et par foyer, donc ça fait 2500 euros de crédit d'impôt. Par contre, attention, sont exclus création d'un jardin, on s'emballe pas non plus, terrassement, construction paysagère, vous avez tout sur le site des impôts là-dessus. Mais par contre, il y a deux conditions. Soit vous avez un professionnel qui est agréé service à la personne, et donc là ça marche, soit vous faites du CESU et vous employez quelqu'un. Mais si c'est un auto-entrepreneur ou une auto-entrepreneure qui vient, là ça marche pas.
0: Il a définitivement réponse à tout. Merci Valère Correa et surtout merci à vous, chère Caroline Munoz, pour votre expertise. Je rappelle votre livre Au jardin, toutes nos astuces de A à Z, c'est chez Solars. Merci infiniment. J'espère que vous allez revenir nous voir.
2: J'espère. En tout cas, vous êtes une équipe très très sympathique.
0: Merci beaucoup. Merci. Et c'est le moment que j'adore puisque tout au long de l'année, je booste votre pouvoir d'achat. On vous doit bien ça. C'est 200 euros de pouvoir d'achat, je l'ai dit, immédiat à vous offrir là, tout de suite. C'est la rentrée, on vous allège un peu, il y aura un autre gagnant tout à l'heure dans l'émission. Mais pour l'heure, qui s'est inscrit sur ici.fr? Eh bien, c'est Pascal qui nous appelle de Pézenas dans l'Hérault, je crois. J'embrasse très fort Ici Hérault. Bonjour Pascal.
7: Bonjour.
0: Comment allez-vous?
7: Bonjour, ça va bien, merci.
0: On est ravis de vous accueillir.
7: Pardon.
0: On est ravis de vous accueillir, pardonnez-moi, je vous ai coupé la parole. Vous êtes aide à domicile, c'est ça?
7: C'est ça, oui.
0: Bah, allez, bravo, voilà un merveilleux métier. Et je vois que vous avez 4 grands-enfants et 5 petits-enfants.
7: Tout à fait.
0: Eh bien, dis donc, ça en fait du monde. Eh bien, pour vous aider, vous repartez avec les 200 euros.
2: Bravo.
0: On est trop heureux. de vous envoyer tout ça, cher Pascal. Vous voyez, faites comme Pascal. Hein. 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Dans un instant, nous allons parler de vos animaux avec notre vétérinaire Pierre Fabin. On va parler aussi avec Elsa Wolinski. Vous allez nous parler de quoi aujourd'hui ?
2: De vulnérabilité.
0: Oh là là, j'ai déjà les poils qui s'irisent.

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3: Midi 32 sur votre radio Ici, c'est votre nouveau rendez-vous quotidien. Ici, on parle bon plan, vie quotidienne, je viens de le dire, arnaque à éviter, on parle santé et aussi de nos animaux. Nous sommes là pour vous rendre service parce qu'on vous doit bien ça. C'est le titre de ce nouveau rendez-vous. Nous sommes ensemble jusqu'à 13h, je suis Enora Malagré, je suis avec Aude Razo, Valère Correa, Pierre Fabin qui nous parlera de la façon, de faire pour nourrir nos animaux. Et puis Elsa Wolinski qui nous parlera éco-anxiété. Mais pour l'heure, Aude Razo va répondre au vocal laissé par un auditeur, Fred, qui nous a appelé au 0810 055 056.
4: Oui, bonjour à toute l'équipe. Moi, j'avais une question pour Aude, si c'est possible. Je reçois souvent des SMS de livreurs et donc, je voulais savoir comment on pouvait être sûr que c'était pas des arnaques et que c'était bien des vrais messages pour éviter toutes les problématiques si on clique ou si on rappelle ou voilà. Je vous remercie de prendre ma question et je vous souhaite une bonne journée.
3: Merci beaucoup, cher Frédéric. J'en reçois également.
5: Moi aussi.
3: Elsa Wolinski aussi, c'est insupportable.
5: Votre colis ne rentre pas dans la boîte aux lettres.
3: Exactement.
5: Vous l'avez reçu,
3: moi, j'ai
5: celui-là.
3: Ça.
5: Voilà.
3: J'ai ça.
5: Bon, on l'a à peu près tous reçu,
3: cette
5: je pense,
3: phrase,
5: celui-ci.
3: Pardon, certes, mon colis ne rentre pas dans la boîte aux lettres. Ça n'arrive pas toujours. Alors, Aude Razo, madame anti-arnaque.
5: Vous savez que j'ai des gens qui me poursuivent dans les couloirs de la radio en me disant « Oh, tu as reçu un texto, c'est un livreur et tout, est-ce que tu peux me dire ?» Et c'est souvent des textos de livreurs où on pose la question. Donc je vais répondre effectivement parce que ça parle évidemment à beaucoup de gens. Déjà, le livreur de colis qui vous écrit directement avec un numéro en 06 ou en 07...
3: Ça, c'est louche.
5: Ça, c'est quand même suspect. Si c'est vraiment, Chronopost, Mondial Relais, qui vous écrit pour vous informer que votre colis est en train d'arriver ou qu'il y a un problème ou je ne sais quoi, il y a différentes possibilités. Par exemple, ça peut être un numéro très court qui vous écrit un numéro à 5 chiffres. Chronopost, c'est 38004, par exemple, quand c'est Chronopost qui vous écrit. Si c'est Mondial Relais, ça va s'afficher M Relais en majuscule.
3: D'accord.
5: Donc voilà, qui va s'afficher. Mais par contre, le numéro en 06 ou en 07, c'est un peu.
3: Parce que Chronopost, il y a des arnaques aussi. J'ai déjà reçu des textos, voire même des mails. Dès qu'on demande de toute façon la carte bancaire, c'est que c'est pas bon.
5: Oui, hein. Non, il faut pas.
6: Moi
5: effectivement,
6: aussi, j'ai eu ça, on m'a demandé ma carte bancaire.
5: L'autre alerte, c'est effectivement si on vous demande de payer. Ouais. Par exemple, j'ai pas pu vous livrer, on doit reprogrammer la livraison, il faut payer, je sais pas, quelques centimes. Mais en fait, on vous demande votre numéro de carte bleue. Ouais. Non, alors là, vous arrêtez tout. Vous ne faites surtout pas ça, ça ne va pas. En fait, ce que vous devez retenir, c'est ne jamais cliquer sur un lien dans un texto comme dans un mail. Donc, mettons ce texto du livreur. Vous n'arrivez pas à savoir si c'est un vrai texto d'un vrai texto, vous attendez vraiment un colis, etc. Vous ne cliquez pas parce que vous prenez un risque, vous ne savez pas vers quel site on va vous renvoyer. Donc en fait, si vraiment vous attendez un colis, mettons que ce soit du Chronopost, mettons que ce soit du Mondial Relais, vous allez sur l'appli ou sur le site et vous regardez où ça en est. C'est vraiment le conseil le plus sûr que je puisse vous donner.
7: Mais on n'a pas forcément la référence du colis en fait, c'est ça l'intérêt du SMS.
5: Normalement, vous l'avez. Okay. Vous l'avez reçu forcément à un moment donné. Si vous ne l'avez pas, c'est que ce n'est pas le moment en fait. Donc juste ne cliquez jamais parce que vous n'êtes jamais vraiment sûr que c'est un vrai, que c'est un faux. Et attention maintenant, les livreurs nous envoient carrément des photos de notre colis. Soi-disant. Non, mais ça, en fait, ça n'arrive pas. En fait, les vrais livreurs,
3: ça n'existe pas.
5: Des
3: merci beaucoup, cher Aude Razo. Dans un instant, notre vétérinaire Pierre Fabin vous dira comment nourrir vos animaux une fois par jour, deux fois par jour, 14 fois, comme Elsa Wolinski. À voir. Et Elsa Wolinski nous parlera éco-anxiété. Et pour l'heure, c'est Michel Delpech avec Le Chasseur sur votre radio ici.

0: Michel Delpech, le chasseur sur votre radio ici.
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0: 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On est ensemble jusqu'à 13h. Dans un court instant, c'est Pierre Fabin qui vous dira comment nourrir convenablement votre animal sans qu'il devienne obèse comme mes chats.
2: Pardon. Et les miens.
0: Et ceux d'Elsa Wolinski. Et d'ailleurs, Elsa Wolinski, vous avez envie de nous parler éco-anxiété, cher ami.
2: Oui, ou plutôt vulnérabilité. Aujourd'hui, je vais être un peu plus sérieuse. Je fais un petit effort. Cet été, on a eu chaud, très chaud, c'est vrai. Vous venez de le dire. Canicule, sécheresse, manque d'eau, incendie. Le changement climatique est là. Il transforme déjà nos étés, nos villes, nos jardins, nos vies. Et même la façon dont on imagine l'avenir. Évidemment, ça nous inquiète pour nous, pour nos proches, pour les personnes âgées, pour les personnes les plus fragiles. D'ailleurs, vous me l'avez raconté, Aude, votre maman, cet été est devenue Météo France à elle toute seule. Elle envoyait des messages
3: elle
2: sans
3: écoute.
2: Arrêt.
3: Attention, elle écoute.
2: Bonjour, elle s'appelle comment votre maman ?
3: Monique.
2: Monique, alors cet été, vous n'arrêtiez pas d'envoyer les températures. 44 dans les Landes, 42 à Bordeaux, 41 à Rennes, 40 à Strasbourg. Voilà, cette inquiétude, elle a un nom, elle s'appelle l'éco-anxiété. On en parle beaucoup, mais attention à ce mot qui est mal employé. À l'origine, dans les années 90, l'éco-anxiété était passée comme un ressenti capable de nous responsabiliser face aux bouleversements environnementaux. Et se responsabiliser, c'est enfin faire attention à notre monde. Enfin ! Alors, qu'est-ce que ça raconte de nous, Enora ? Qu'est-ce que ça veut dire de nous aujourd'hui ? Ça raconte qu'on est vulnérable, comme le monde. Et là, je suis contente parce que je suis enfin à la mode, parce que je suis vulnérable. Oui, voilà, parce qu'on a grandi avec l'idée qu'on pouvait produire, consommer, voyager, jeter, recommencer, toujours plus, qu'il fallait être performant, solide, autonome, tenir, maîtriser, comme vous, Valère. Oui. Et ça culpabilise, sachez-le.
0: Tiens,
2: vraiment.
0: Quand est-ce qu'il aura un petit pic ?
2: Mais moi, ce que je voulais vraiment vous dire aujourd'hui, oui, c'est vrai qu'être vulnérable, c'est une qualité et pas du tout un défaut. C'est accepter qu'on peut être atteint, qu'on ne maîtrise pas tout et surtout qu'on a besoin des autres. Valère, on a besoin des autres. Avoir besoin des autres, ça peut nous rendre encore plus attentifs à la personne âgée qui supporte moins bien la chaleur, à votre voisin isolé, à celui qui vit sous les toits quand il fait 40 degrés, et ça nous rend solidaires. Solidaires, c'est ça le mot. Je crois que nos enfants l'ont compris, d'ailleurs, bien avant nous. Il y a une étude réalisée par OpinionWay pour l'ADEME, l'Agence de la Transition écologique auprès des 55-75 ans, qui montre que 53% d'entre eux reconnaissent avoir été sensibilisés aux questions environnementales, d'abord par leurs propres enfants. Donc, pour une fois, ce sont eux qui nous éduquent. Alors non, évidemment, je ne vais pas vous dire que le réchauffement climatique, c'est une bonne nouvelle, mais peut-être qu'il nous oblige à regarder autrement et se comprenait pour une faiblesse à sortir un peu... Pardon, mais peut-être qu'il nous oblige à regarder autrement ce qu'on prenait pour une faiblesse, à sortir un peu de chacun pour soi, à partager, à prendre soin de soi, parce qu'au fond, un monde qui vient... Je suis en train de me perdre dans ma petite chronique. Veuillez m'excuser, c'est l'émotion. Mais je vous
0: c'est
2: parle
0: normal,
2: de vulnérabilité.
0: Vous êtes investi.
2: Et ben en fait, vous savez quoi ? C'est ça la vulnérabilité. C'est se tromper un peu et c'est pas grave. Ce que je voulais vous dire, c'est qu'en fait, face au monde qui vient, notre force sera peut-être d'être moins vulnérable, ce sera d'être ensemble. Et c'est ça l'important.
0: Bravo.
2: Être solidaire et être ensemble.
0: Mais bravo Elsa Wolinski, c'est un très très joli billet d'humeur aujourd'hui. Effectivement, ayons foi en cette nouvelle génération. Il y a des tas de jeunes très engagés, des scientifiques. On en parlait hors antenne avec Elsa Wolinski, que vous pouvez suivre aussi sur les réseaux sociaux.
2: Oui, Élise Bordet,
0: par exemple, voilà, qu'on salue chaleureusement. Est-ce qu'il y a autour de la table, chers amis, des gestes écolos que vous ne faisiez pas avant et que vous faites maintenant, Pierre Fabin, notre vétérinaire.
4: Alors, moi, j'ai un petit geste, mais ce que j'ai toujours fait, c'est que je fais pipi dans ma douche. Alors, ça paraît rien, c'est un petit peu d'eau, mais c'est de l'eau qu'on économise.
0: Pardon,
4: plus sérieusement,
0: mais c'est un petit geste.
4: Par contre, j'ai quelque chose que
0: geste.
4: Je fais depuis récemment, c'est que maintenant que j'ai des enfants, j'achète d'occasion. Même pour les enfants. J'achète et je revends d'occasion. Et là, je sens vraiment que je fais un bon geste. Parce que notamment les habits pour les enfants, on les utilise très peu. Et ben, j'achète sur des sites comme Vinted, ce genre de choses, Le Bon Coin. Et je revends en permanence.
0: Valère Coréard.
3: Moi, j'en faisais déjà. En fait,
5: oh, lui, c'est vraiment évidemment le premier de la classe.
3: C'est la vérité. Avant, c'était, je bossais beaucoup sur l'écologie. Ouais. Mais maintenant, j'en fais un autre. C'est l'éducation des enfants que j'accélère sur ces sujets parce qu'ils me demandent des comptes, notamment. Mm-hmm. Et j'essaye très humblement, contrairement à ce que vous allez vouloir faire croire là dans un instant, à leur expliquer qu'on ne vit pas au-dessus de la nature, mais dans la nature.
5: Parfait, mais c'est très beau Elsa, il y a quelque chose que vous faisiez.
2: Plus de bains que des douches.
5: Et vous Aude Razeau ?
6: Eh ben moi c'est lancer la lessive seulement quand le tambour est plein. Parce que avant, en fait, je lançais un mélessif, j'avais besoin un peu de cette chemise que j'avais des amis il y a 10 jours. Donc bon, finalement, j'attends un peu quand même.
5: Oui, est-ce que Vanessa Paradis, qu'on va écouter, fait des petits gestes écolo? On va écouter Divinity, il est juste après. On va parler avec vous, Pierre Fabin. Combien de fois par jour dois-je nourrir mon animal ?

0: Dit Divini Deal dans On vous doit bien ça sur votre radio ici.
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0: On est ensemble jusqu'à 13h, c'est votre nouveau rendez-vous quotidien. On vous doit bien ça, on vous rend service, on répond à plein de questions. On a parlé beaucoup d'éco-anxiété, on a parlé de nos jardins aussi, comment lutter contre la sécheresse à venir, parce qu'elle sera là et bel et bien là. Mais pour l'heure, nous allons parler avec vous de comment on nourrit les animaux. C'était pas très français, Pierre Fabre, notre vétérinaire.
3: Effectivement, on va surtout parler de la fréquence des gamelles. Voilà. Alors, j'ai une petite question pour vous pour commencer. Est-ce que vous savez, dans la nature, un chat à l'état sauvage, combien de fois
0: un chat,
3: combien de repas il va faire par jour?
0: Non, c'est une bonne question.
3: Eh bien, on est entre 10 et 12 repas par jour. En fait, ils ont un tout petit estomac. Ils vont manger un petit mulot par-ci, une petite sauterelle par-là. Et du coup, en fait, il ne faut pas s'étonner que si votre chat n'a pas à manger à 4 heures du matin, il vous réveille, il a faim. Tout simplement.
0: Ah mais c'est des petits gloutons, oui, ça mange toute gloutons. La journée.
3: Et ça mange toute la journée, c'est même un problème d'écologie parfois parce qu'ils font, ils tuent tellement de petites proies qu'ils vont un peu dégommer nos jardins.
0: D'accord.
3: Alors, avant de rentrer dans la fréquence, je veux quand même préciser quelque chose. Si votre animal, votre chien ou votre chat, a son petit rythme, qu'il a une belle ligne, qu'il digère bien, qu'il ne vous réveille pas à 4 heures du matin parce qu'il a faim, vous ne changez surtout rien. C'est qu'il a son rythme, il est calé comme ça. Par contre, si votre animal est un peu en surpoids, qu'il a des selles pas très moulées, qu'il pète toute la journée, qu'il a des gaz tout le temps, alors vous pouvez essayer de changer des choses.
0: Voilà, c'est justement qu'il y a un problème de distribution. Les croquettes à volo toute la journée.
3: Et bien, du coup, il est probablement un peu en surpoids. C'est la solution de facilité
4: pour le chat. Mais alors,
3: attendez,
4: ça veut dire qu'on ne laisse pas les croquettes à volonté?
3: Alors, ça dépend des chats. Ceux qui ont une belle ligne, mes chats, par exemple, ils en ont une de 15 ou de 13 ans. Je suis vétérinaire, on va dire ça comme ça. Elles sont à volonté, ça se passe très bien parce qu'elles se régulent. Ce n'est pas des grosses mangeuses. Et elles sortent. Par contre, un chat d'appartement stérilisé, il peut avoir tendance à dormir un peu toute la journée et à manger par ennui. Du coup, il va faire trop de repas dans la journée, il va se surnourrir et devenir un petit peu obèse. Alors, ce qu'on va faire, c'est qu'on va essayer de faire du libre-service contrôlé. Vous allez prendre la dose pour la journée. Alors, c'est plus difficile quand on a plusieurs chats, parce qu'on a souvent un glouton et un autre qui est un peu plus compliqué. On va prendre la dose pour la journée, on va la diviser en 4 repas. Parce qu'on ne va pas donner 12 repas par jour à nos chats, c'est impossible, on ne peut pas gérer. On divise en 4 repas, mais par contre, ces repas, on va les mettre à plusieurs endroits de l'appartement, dans des balles distributrices, dans une petite gamelle en hauteur. On va forcer nos chats à aller à plusieurs endroits, et ça va faire qu'ils vont s'auto-réguler.
0: Oui, parce qu'on n'est pas là de la journée, on
3: exactement,
0: bosse.
3: Exactement, on peut pas, voilà. Un repas le matin quand vous levez,
0: si un
3: quand vous partez.
0: Un tout petit appartement, on le met dans 4 petits coins de l'appartement.
3: 4 petits coins de l'appartement ou des balles qui vont distribuer les jouets. Il va avoir besoin de jouets pour se distribuer ses croquettes. Et ça va permettre qu'il fasse plusieurs repas dans la journée. Donc un en vous levant, un vous faites une autre distribution en partant au travail, un en rentrant et un avant d'aller vous coucher. Comme ça, ils auront un peu de nourriture pour la nuit.
0: D'accord.
3: Et si vraiment on ne s'en sort pas, qu'on a plusieurs chats, la gamelle distributrice automatique. C'est un dispositif qui va distribuer automatiquement les croquettes. Ça lit la puce de votre chat et ça donne les, bonnes croquettes au bon chat.
0: Là, on est dans le futur.
3: Voilà, on est dans le futur, mais ça marche plutôt bien.
0: Okay.
3: Et pour les chiens, alors l'idéal, c'est 2 repas par jour. Je sais qu'il y a des gens qui nourrissent leur animal qu'une seule fois par jour, parce que le chien, on le voit souvent comme un loup. Il va chasser une proie, il va avoir l'estomac qui va se distendre un petit peu, il va manger toute sa proie. C'est la vérité dans la nature, mais on a prouvé, il y a des vétérinaires qui ont prouvé que le fait de manger une seule fois par jour favorisait l'obésité, et pour les grands chiens, ça favorise les torsions d'estomac. C'est une opération qu'on doit faire en urgence, qui coûte plusieurs milliers d'euros en plus, donc on veut pas trop exposer nos chiens à ça. Donc 2 fois par jour pour le chien adulte, et pour les chiots, on est sur 3 à 4 fois par jour en général.
0: Mais comment on fait quand on n'est pas là de la journée pour les chiots?
3: Il faut revenir plus souvent. Quand on a un chiot en bas âge, en général, le laisser seul toute la journée, c'est plus compliqué. Après, quand vous faites les 3 repas, ça peut être un le matin, un en revenant du travail et un en allant vous coucher. Ça vous fait vos 3 repas sur la journée.
0: Et on va voir si vous avez réponse à tout, si on a des petits oiseaux.
3: Des petits oiseaux.
0: Alors,
3: les
0: je vais
3: petits
0: le tester surtout. Et des hamsters.
5: Et les poissons rouges
0: alors,
5: aussi.
0: Et des bonnets.
3: Alors, tout ce qui est rongeur, type poisson rouge, hamster, tout ça, en général, va s'autoréguler et manger un peu en permanence sur la journée. Et pour les oiseaux, c'est pareil. C'est plusieurs distributions dans la journée. On est sur 3 à 4 distributions. Et en général, les oiseaux ont moins tendance à l'obésité parce que c'est plutôt la qualité de ce qu'on va donner à laquelle il faut faire attention. Et du coup, ils se régulent très bien eux-mêmes.
0: Merci beaucoup, cher Pierre Fabin.
3: Avec plaisir.
0: Appelez-nous, posez-nous vos questions, on a les réponses, 0810 055 056. D'ailleurs, juste après la réclame, nous allons accueillir des auditeurs qui ont des questions. Bienvenue dans On vous doit bien ça, c'est votre nouveau rendez-vous quotidien sur votre radio, ici.
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0: Encore quelques minutes à passer en votre douce compagnie. On vous doit bien ça, votre nouveau rendez-vous sur Ici. Nous avons, je ne vais pas vous en dire, beaucoup d'appels au 0810 055 056. Donc, on va essayer d'en prendre le maximum. On va tout de suite prendre une auditrice qui nous appelle du Val d'Oise. Marie-Rose, me semble-t-il. Bonjour.
6: Oui, bonjour. Bonjour à vous, à toute l'équipe.
3: Bonjour.
0: On est ravis de vous accueillir. Comment allez-vous, chère Marie-Rose?
6: Ça va très bien. Moi, j'ai du soleil chez moi, donc ça va, je suis contente.
0: Profitez-en pendant que ça dure.
6: Oui.
0: Alors, on a parlé beaucoup de jardin en ce début d'émission. Vous aviez une petite astuce à nous donner, je crois, chère Marie-Rose.
6: Ben oui, parce que moi, ça fait des années qu'avec l'eau du toit qui tombe, on a mis une gouttière avec un clapet. J'ai des bidons en bas et comme ça, mon eau, je récupère l'eau de pluie de mon toit de la maison.
0: C'est super ça, quelle bonne idée.
6: Et gouttière, elle a la paix que j'ouvre et que je ferme. Mm-hmm. Et les bidons, ils se remplissent avec un tuyau.
0: Mais ça vous fait combien de litres au final, cette affaire? Vous arrivez à arranger tout votre jardin avec ça?
6: Oh, ben bien sûr, j'ai au moins plus de 3000 litres d'eau, à peu près. Ah oui, mais moi, je n'ai pas un hectare, j'ai 300 mètres carrés. Hein,
0: mais vous avez quand même une grosse gouttière, si je peux me permettre, Marie-Rose. c'est super, merci pour l'astuce, c'est trop chouette.
6: Ah oui, ça fait des années qu'on faisait ça avec mon mari, donc... Et puis l'eau de pluie, c'est naturel, façon de parler.
0: Ah, bien sûr.
6: Mais bon, c'est agréable quand même, et puis je vois que ça fait beaucoup. Et puis je fais beaucoup de compost aussi.
0: Oh non. On a très envie de venir chez vous, Marie-Rose, dis donc, Valère Correa.
5: Oui, Marie-Rose, j'en parlais rapidement tout à l'heure, mais vous pouvez aussi vérifier... auprès de votre intercommunalité ou de votre commune, tout simplement, s'ils ne donnent pas ou ils ne vendent pas à prix coûtant des récupérateurs d'eau. Parce que j'entendais que c'était des bidons, mais les bidons, ça peut être limité en termes de capacité de stockage. Et si vous avez une belle gouttière avec le clapet, là, je me dis, avec la période des pluies qui arrive, ça peut être un bon plan, donc à vérifier.
0: Merci, monsieur Bonplan, Valère Correa. On essaie de prendre le plus de gens possible. On va accueillir Evelyne. Gros bisous, Marie-Rose, bien sûr. Evelyne, qui nous appelle d'où d'ailleurs ?
7: De Tours.
0: On fait un gros bisou à Ici Touraine, du coup. Bonjour Evelyne, bienvenue.
7: Bonjour.
0: Alors, on vous écoute.
7: L'économie aussi, prenez l'eau, je récupère aussi l'eau du toit, je fais plein de choses comme ça.
0: Bah, vous faites bien.
7: Je vous ai appelé parce que j'ai eu là tout à l'heure une arnaque. Je suis persuadée que c'en est une.
0: Ouais.
7: En fait, là, par mail... qui me dit que ils ont reçu un avis favorable de ma banque selon un prélèvement qu'ils ont passé d'environ 40 000 euros.
0: Oula.
7: Et que celui-ci est donc accepté et que si je ne suis pas le destinataire de cet avis, eh bien que je dois appeler en numéro.
0: Alors ça, c'est une question pour Audrazo, notre madame anti-arnaque. Merci beaucoup Evelyne. Faites d'ailleurs comme nos auditrices. Demain, toute la semaine, on est là pour vous. 0810 055 056, donc on vous doit bien ça. Audrazo.
8: Evelyne, merci pour ce signalement. Ça aussi, arnaque très classique. Alors, j'avais pas vu la version 40 000 euros qui est quand même un petit peu angoissante, je reconnais. Effectivement, c'est une arnaque assez courante de vous faire appeler un numéro soi-disant pour vous sauver, en fait, tout simplement. Donc, on vous fait très peur.
0: Ouais.
8: On vous dit, regardez, oui, c'est bon, votre virement est fait. Des fois, c'est des petits montants, des fois, c'est des gros montants.
0: Ouais.
8: Si vous n'êtes pas à l'origine de ce virement, de ce prélèvement, appelez. Et là, vous avez attention parce que vous allez tomber sur quelqu'un de très, très, très convaincant qui va dire je suis Superman, je vais vous aider, etc. Et en fait, il va vous faire faire des manipulations dangereuses sur votre téléphone pour vraiment vous prélever. Donc, dans ces cas-là, le mail, Evelyne, il faut bien regarder l'adresse de l'expéditeur. Regardez bien qui vous écrit, si c'est une adresse un peu bizarre, du Yahoo, du Wanadoo, du Gmail, etc. C'est pas bon.
0: C'est horrible.
8: Ouais.
0: Moi, ça m'arrive aussi tout le temps. Alors vraiment, n'hésitez pas à nous appeler si vous avez comme ça des petites galères. 0810 055 056. Elsa Wolinski, on va accueillir Émilie parce que je sais que vous êtes très friande de ce jeu que nous avons mis en place
8: pour
0: cette rentrée, n'est-ce pas? C'est 200 euros de pouvoir d'achat à vous donner. Émilie, bonjour.
9: Bonjour. Bonjour Enora, bonjour Ici, bonjour l'équipe.
5: Bonjour.
0: Vous appelez d'où, Émilie?
9: De Montbéliard. Ici Belfort Montbéliard.
0: Eh ben voilà, et on les embrasse très très chaleureusement. Je vois que vous avez deux enfants. Du coup, on va vous donner un petit coup de pouce. C'est gagné.
8: Bravo, Émilie.
9: Merci. merci, ça me fait super plaisir. Vous êtes une équipe géniale et une radio qui peut laisser la place aux auditeurs justement pour s'exprimer sur divers sujets. Donc je vous adore. Continuez comme ça, franchement, ça fait du bien.
10: Ça me fait très plaisir. Merci à vous. On vous embrasse très très fort. On va se retrouver demain. Merci à ma merveilleuse équipe. Merci à tout ici. J'ai l'impression de faire mes adieux au musical. Pas du tout, c'est faux. On revient demain. On parlera usurpation d'identité. Merci à ma Céline chérie à la réalisation de cette émission.

0: femme avec une femme. C'était le groupe Mécano à l'instant sur ICI pour commencer la journée en douceur. Très heureux d'être là, je vous souhaite à tous un excellent réveil.
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0: Bonjour Valentine.
3: Bonjour Louis, bonjour à tous.
0: Nous sommes le mardi 15 septembre et aujourd'hui c'est la journée internationale du point. Elle est née, figurez-vous, d'un livre pour enfants qui raconte l'histoire d'une petite fille persuadée qu'elle ne sait pas dessiner. Elle pose alors simplement un point sur une feuille et c'est ce petit point qui devient le début de toute sa créativité. Alors ce matin, on s'intéresse à tous ces dessins que l'on fait parfois sans même y penser.
3: Oui, on recherche un auditeur qui gribouille tout le temps lorsqu'il est au téléphone, en réunion ou simplement quand il réfléchit.
0: Des petites fleurs, des maisons, des spirales. Racontez-nous tiens, ce qui se cache derrière vos bouts de papier ce matin au 0810 055 056.
3: La France en colère. On en parle dès 5 heures avec ses manifs dans tous les secteurs aujourd'hui. Policiers, pompiers, étudiants, chercheurs et salariés d'EDF. Le gouvernement veut réduire leurs avantages sur les tarifs de

0: C'est une mère de famille qui s'en est pris à la directrice d'une école jusqu'à mimer un égorgement.
1: Cette dame, elle a été choquée parce que pour elle, ça prend des proportions qui sont assez incroyables, mais en même temps, à juste titre, hein, on peut pas tolérer, on peut pas laisser passer ça. En tout cas, moi, en tant que mère, je laisserai rien passer, ni menace, ni intimidation, ni propos injurieux. C'est inacceptable. Aujourd'hui, on laisse faire, on laisse les gens parler aux professeurs, aux enseignants comme à des copains. Et encore, des fois, on parlerait pas comme ça à son copain. C'est inacceptable. Les enseignants, pour moi, ça doit être sacré. On est un pays qui a été traumatisé ces dernières années par la violence que peuvent subir nos enseignants. Moi, c'est tolérance zéro. Voilà. Il n'y a aucune excuse.
0: Le maire de Véron, Steve Campagne, demande l'exclusion immédiate des enfants et de leurs familles des écoles du village. La décision revient au directeur de l'académie après enquête.
2: Le procès d'une figure du monde complotiste pour l'enlèvement d'une petite fille.
0: L'affaire remonte à il y a 5 ans, lorsque dans les Vosges, la petite Mia est enlevée à sa grand-mère. Deux faux éducateurs emmènent l'enfant pour la remettre à sa mère. Elles seront retrouvées en Suisse 5 jours plus tard. Le cerveau de l'opération, Rémi Daillé, youtubeur, conspirationniste, envisage au même moment un coup d'État. 14 complices potentiels sont jugés à ses côtés à partir d'aujourd'hui.
2: 5h02, nous sommes le mardi 15 septembre et une grande journée de mobilisation s'annonce en France.
0: Pompiers, infirmiers, étudiants, féministes et associations de défense de l'environnement vous appellent à les rejoindre devant le ministère de l'économie ce soir pour exiger des moyens face au changement climatique. Quand les policiers marchent ce matin pour leur salaire, les enseignants-chercheurs pour leur financement et les salariés d'EDF pour leur tarif préférentiel, puisque le gouvernement envisage, Alexis Morel, de revenir sur un avantage vieux de 80 ans.
3: Selon les calculs de la Cour des comptes, ces dernières années, les salariés d'EDF, mais aussi les retraités du groupe, n'ont payé que 2% environ du prix moyen de l'électricité acquitté par les clients lambda. Cet avantage en nature, jamais plafonné, dont le calcul n'a pas changé depuis les années 50, a coûté plus de 700 millions d'euros en 2024 à l'entreprise et ses filiales. Pour la Cour, le maintien de cette ristourne en l'état est incompréhensible. Elle somme donc le gouvernement de réagir. Mais les syndicats voient rouge, tant cet acquis social est constitutif, selon eux, du statut des agents. Amélie Henry de la CFE-CGC, premier syndicat d'EDF.
4: C'est une composante directe en fait de notre rémunération. Ce n'est pas une faveur, ce n'est pas un privilège. On a des salaires en effet qui sont bas et c'est aussi un levier en fait d'attractivité et de fidélisation.
3: Le gouvernement de son côté l'assure, il n'est pas question de supprimer ce tarif spécial, mais plutôt de revoir, sous-entendu de relever, le niveau d'impôts et de cotisations sociales que payent les agents d'EDF sur cet avantage. Objectif, réduire le manque à gagner pour les finances publiques. Les syndicats, eux, s'attendent à ce que leur préavis soit très suivi. Il y a 15 ans, lors d'une précédente grève sur le sujet, plus d'un salarié sur deux avait débrayé.
0: Une grève des électriciens et des gaziers sans incidence sur les usagers dans l'immédiat, selon les syndicats. Sur les rails, début ce mardi près de Rouen, des opérations de relevage du train déraillé vendredi soir. 44 blessés, dont une jeune femme de 18 ans dans un état grave. Plusieurs grues seront nécessaires pour cette opération complexe prévue au minimum pour une semaine. Et on ne connaît toujours pas avec certitude les causes du déraillement. 17 ans après leur séparation, c'est le retour officiel du groupe Oasis. Les frères Gallagher repartent pour une tournée en 2027 avec une quarantaine de dates dans le monde, dont deux au Stade de France pour le plus grand bonheur des fans, Valentin Dunat.
5: Oasis, c'est la bande-son de sa vie. Julie, 46 ans, avait des posters des frères Gallagher dans sa chambre d'adolescente. Ce titre, par exemple, elle l'écoutait en boucle. Donc forcément, les revoir sur scène...
6: C'est dingue. J'ai été voir des collègues en leur montrant et en faisant... Ils reviennent, quoi.
5: Pour ses fans, Oasis...
6: C'est un peu les dernières rockstars, en fait.
5: Nina a 36 ans, elle vit à Narbonne.
6: Ils sont pas du tout lisses, ils s'en foutent...
5: Sauf que, pour avoir une place, les fans ont 3 jours pour s'inscrire avant d'être tirés au sort pour potentiellement pouvoir acheter des billets.
6: Il y a beaucoup de peut-être.
5: Et ça, c'est en partant du principe que le groupe sera bel et bien présent à Paris, car comme l'explique Yacine...
7: Les connaissant et vu ce qu'ils ont fait et l'ayant vécu, je suis sûr qu'ils sont capables de se reséparer d'ici là. Hein.
5: Yacine était là le 28 août 2009, le jour
7: où il y a un mec qui montait sur scène en disant « Bon bah, désolé, les gars se sont foutus pour la gueule et ils se séparent. Allez, salut !»
5: Et ce concert annulé au dernier moment, il n'est pas prêt de l'oublier.
7: Clairement, pour moi, il m'en doit une.
5: Son souhait est donc simple.
7: Billets gratuits pour ceux qui ont vécu la séparation à Rocantenne ?
5: Pas sûr que le groupe Oasis réponde favorablement à cette requête. Pour ceux qui veulent les voir ou les revoir, il faudra débourser entre 84 et 200.

0: 10 au Stade de France. Ce sera donc les 23 et 24 juillet 2027. On nous promet cette fois des prix fixes, pas d'envolée sur les plateformes internet grâce à ce système de sélection.
1: J'espère que vous allez m'acheter une petite place.
0: Écoutez, ça dépend.
1: Je
0: gagne au loto, je ne sais pas. La météo, Louis.
1: C'est une très belle journée qui se profile dans le ciel ce mardi. Il va faire beau. Il va faire aussi chaud cet après-midi avec des températures, elles, qui vont dépasser les 30 degrés dans le sud. Ce matin, on a encore quelques brouillards matinaux, mais qui vont rapidement se dissiper et s'estomper dans le nord pour laisser place à un ciel, lui, bien dégagé. Des températures en milieu de matinée qui seront déjà très agréables. À Lille, à 19 degrés. Paris et Dijon, 20 degrés. Nantes, 21 ce matin. 21 également à Clermont-Ferrand, 22 pour Pau cet après-midi dans le ciel. Pas de changement, du soleil. Et pour les maximales, 23 dans le nord à Reims. Dans le sud, 33 degrés attendus ce mardi après-midi à Bordeaux et 30 degrés à Ajaccio.
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1: Bonne fête à tous les Roland qui se réveillent avec nous ce mardi matin, 5h07. On fait un léger bond en 2003 avec l'une des chansons les plus populaires du répertoire de Florent Pagny. Florent Pagny qui règle ses comptes en musique sur les mots de Lionel Florence et une mélodie de Pascal Obispo. Voici « Ma liberté de penser ».

0: À l'écoute d'ici ce mardi matin, soyez les bienvenus. Tiens, j'ai une question pour vous. Est-ce que vous vous souvenez de votre tenue de mariage ?
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0: Celle-ci, elle est pour le moins insolite. Il y a quelques jours, à Saint-Venant, dans le Pas-de-Calais, Kevin et Tracy, eh bien, ont décidé de se dire oui, mais de se dire oui dans une tenue un petit peu particulière, Valentine.
3: Oui, nos amoureux se sont mariés en pyjama, avec pour thème de cérémonie confort et authenticité.
0: Félicitations à eux.
3: Ah bah oui, bien sûr.
0: Et puisqu'on parlera en plus de mariage ce matin, c'est ce que va nous raconter, figurez-vous, Stéphane Bern, avec lui aussi un mariage qui avait quelques petites particularités. Direction Saint-Jean-de-Luz en 1660, Louis XIV, lui, vient de se marier et à peine sorti de l'église, eh bien on décide carrément de murer la porte derrière lui.
3: Oui, c'est pas une pyjama party là, hein. Porte ouverte spécialement pour le mariage du jeune roi avant d'être condamné. Évidemment, ce n'est pas un hasard.
0: Alors pourquoi, tiens, avoir muré cette porte après le mariage ? Réponse avec Stéphane Bern. À 5h25 sur ICI.
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0: Tous les jours à 5h15, vous avez rendez-vous avec Catherine Quicandon pour ICI, ça entreprend.
3: Avec ce matin l'espoir d'une révolution après un triste bilan cet été. Plus de 300 morts par noyade.
0: Alors ce matin, Catherine, vous nous faites découvrir une invention qui pourrait sauver des vies avec ICI Occitanie.
5: À La Beige, au sud de Toulouse, les t-shirts flottent pour nous sauver la vie.
6: Je suis un flotteur.
7: Ouais, ça c'est vrai.
5: Bienvenue chez Flotty, une entreprise qui a créé un t-shirt anti-noyade. Philippe Rouvier, son président, nous explique son fonctionnement.
8: Il suffit de tirer sur une petite tirette qui est cachée de base et ça va se gonfler, nous remonter à la surface et nous mettre du coup dans une position de sécurité.
5: Il faut bien comprendre que ce t-shirt ne remplace pas une bouée et qu'il ne vous aidera pas à apprendre à nager. Il ne sert que si vous êtes immergé par accident, alors sortez tout de suite de cette piscine s'il vous plaît. En plus, ce t-shirt est composé avec une matière spécifique.
8: C'est une matière technique, effectivement, mais c'est plus léger, par exemple, que du néoprène qu'on utilise hors été lorsqu'on va nager ou faire des activités dans l'eau.
5: Le premier modèle, destiné aux enfants de 1 à 6 ans, est commercialisé en 2022. Médaille d'or au concours Lépine en 2023, la version adulte voit le jour l'année suivante, car eux aussi en ont bien besoin.
8: Là, on est à la fin de l'été, et maintenant, en fait, c'est plutôt les produits adultes qui vont être utilisés, ados-adultes. Pourquoi ? Parce que, en fait, les activités aquatiques continuent pendant l'hiver, notamment les surfeurs, les personnes qui vont nager en mer ou qui font du longe-côte, une activité qui se développe énormément, et notamment chez les seniors. Eh bien, ils vont continuer à aller dans l'eau en hiver, et donc ces activités-là sont particulièrement à risque.
5: L'histoire de Flotty commence en école d'ingénieurs où les deux cofondateurs se rencontrent, mais le déclic arrive lorsque Philippe assiste à la noyade d'une petite fille. Les deux amis se lancent et créent une solution innovante pour l'époque. Le t-shirt se vend en France, bien sûr, mais aussi dans un magasin suédois qui touche également la Norvège et la Finlande. Depuis le début de l'aventure, Flotty a vendu plus de 50 000 produits. Le prix, les premiers modèles commencent à 149 euros plus le coût de la recharge. Le t-shirt n'est pas à usage unique, il peut se réutiliser après un déclenchement et la partie technique se sépare de la partie textile qui peut être lavée en machine. Le modèle adulte offre le choix du déclenchement manuel ou automatique. Plus d'informations sur flotty.co, flotty.co. Merci à ICI Occitanie pour cette idée qui nous sauve la vie, littéralement. ICI, ça entreprend, Flotty, un t-shirt anti-noyade pour toujours garder la tête hors de l'eau.
0: Catherine, avec ICI Occitanie, une idée à garder en tête pour votre prochaine escapade en mer.
3: Seule, en famille ou avec votre compagnon à quatre pattes, puisque dans un instant, on vous présente un nouveau système de garde au quotidien pour votre chien.
0: Reportage dans une crèche pour chiens de Toulouse. Oui, une crèche pour chiens, c'est dans moins d'une minute sur ICI.
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0: Soyez les bienvenus ce mardi matin, 5h15, on découvre ensemble un nouveau lieu dédié à nos amis à quatre pattes.
3: Une crèche pour chiens baptisée Wolf Society, la dernière a ouvert à Toulouse. Vous souriez, j'en suis sûre, derrière le poste, mais pour beaucoup de propriétaires, c'est non seulement très sérieux, mais aussi un vrai soulagement, Claudia Calmel.
6: comme Maxime qui vient de déposer Vince, un cocker de 2 ans qui a un peu de mal à rester seul à la maison.
11: Il aboie, il pleure et il fait le loup. C'est plutôt embêtant pour les voisins, on va dire.
6: Et comme à la crèche, se pose la question de la gestion de la séparation au moment de quitter les lieux.
11: Moi ça va, lui je pense un peu plus anxieux, donc il essayait de gratter le grillage et... Petit couinement, mais bon, ça va passer.
6: Oui, on confirme, c'est vite passé. Vince s'est rapidement fait des copains dans ce lieu cosy, aux allures de café branché. C'est Mehdi Sigel Massi qui est à l'origine du projet.
12: On a une piscine à balles, on a quelques jeux d'agilité. Il y a des canapés, parce qu'il y a des chiens qui aiment bien, comme leurs humains, aller sur les canapés, comme à la maison.
6: Il a eu l'idée après avoir passé 1 an aux États-Unis où ces crèches canines existent depuis longtemps. 9 chiens peuvent être accueillis chaque jour à Ouf Society, entre 9h et 19h. Les journées de garde sont rythmées par des jeux, des siestes, des balades et des nouvelles envoyées aux familles.
12: Je prends des photos pour les envoyer aux propriétaires de chiens qui aiment bien en journée recevoir les petites photos de leurs loulous et voir les activités qu'ils font.
6: Un lieu que Mehdi Sigel Massi a pensé pour donner plus de place aux chiens dans la ville.
12: Aujourd'hui, c'est quand même compliqué. Quand vous voulez aller prendre un verre en intérieur, c'est pas toujours possible. Les caniparcs, c'est souvent des petits endroits. Je pense que les villes évolue, se structure autour quand même du fait que de plus en plus de chiens y vivent. Je crois qu'à Toulouse, il y a 50 000 chiens. Mais tout n'est pas pensé pour eux. Et en fait, c'est vraiment derrière cette idée qu'on a pensé ce lieu.
6: Pour les tarifs, comptez autour de 30€ la journée avec la formule abonnement et 560€ par mois pour une garde tous les jours du lundi au vendredi. Grégory déposera sa petite Blue à la garderie quelques jours par mois et l'investissement ne surprend, dit-il, pas ses proches.
13: C'est plus dans le sens positif. Ah, vous avez réussi à trouver une crèche, vous avez réussi à avoir des places. C'est vraiment cool. Il y a toujours l'histoire un peu budget qui rentre en compte, mais quand on a les moyens de se le permettre, c'est vraiment un plus.
6: Des garderies pour chiens qui devraient être plus nombreuses, selon Eugénie.
14: Je pense que les mentalités sont en train de changer. Il y a quand même une prise de conscience sur le bien-être animal. On le voit avec les lois, c'est un être vivant, le chien, c'est pas un meuble en fait. Il faut l'assumer.
6: Pour arriver à l'équilibre financier, Ouf Society espère prochainement engranger 30 d'abonnements.
3: Et à l'intérieur des 300 mètres carrés de la crèche, je précise, un espace toilettage, des salles d'ostéopathie et même un café. Pour les humains.
0: Bah dis donc, ils sont mieux logés que moi, vous voyez. Merci beaucoup Valentine. 5h18 dans les coulisses TV ce matin. Mathieu Lartaud brise un tabou. Le journaliste sportif de France Télévisions signe Ce qui nous tient debout, un documentaire diffusé ce soir sur France 15, sur France 5 et se livre au micro de Patrice Gascoigne dans 5 minutes sur ICI. Tout de suite, quelques notes pour mettre un petit peu d'énergie dans votre réveil. On est en 84. Avec Jermaine Jackson et Piazzadora, un duo devenu incontournable à l'écoute de votre radio ici. Bon réveil avec nous.

0: ici dès 5h avec l'un des duos les plus marquants des années 80 aux côtés de Jermaine Jackson et Piazzadora à l'écoute de votre radio ici à 5h22. Si vous nous rejoignez à l'instant, déjà soyez les bienvenus et vous arrivez pile au bon moment puisqu'il faut nous appeler tout de suite au 0810 055 056 avec Valentine. Ce mardi matin, on veut parler à deux d'entre vous pour notre duel des auditeurs autour de l'actualité, que vous soyez couche tard ou à contrario lève très tôt. Vous nous appelez pour tenter de gagner ce matin, Valentine.
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0: Alors allez-y, foncez, c'est maintenant et c'est Saveria qui attend vos appels ce matin au 0810 055 056. Bonne chance à tous.
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0: 5h23, on retrouve Patrice Gascoin avec ses coulisses TV. Ce mardi, Patrice, vous êtes parti à la rencontre du journaliste sportif de France Télévisions, Mathieu Lartaud. Il signe un documentaire qui s'attaque à un tabou.
3: D'habitude, Mathieu Lartaud vous fait vibrer en commentant les matchs de l'équipe de France de rugby.
4: C'est hallucinant ce que nous vivons aujourd'hui à Twickenham, la barre des 50 points.
3: Mais ce soir sur France 5, Mathieu Lartaud vous emmène sur un autre terrain, dans ce qui nous tient debout. Mathieu Lartaud confie son histoire personnelle, son combat contre le cancer, les cancers, parce qu'il a été touché deux fois par le cancer. D'abord à 17 ans, un cancer du genou qui a mis fin à ses rêves de carrière comme joueur de rugby. Et à 43 ans, avec une récidive qu'il conduit à se faire amputer de sa jambe droite pour pouvoir rester en vie. Avec ce documentaire qu'il co-réalise avec Anouk Burel, il veut briser le tabou du cancer dans la société. Mais à quel moment Mathieu Lartaud a-t-il mis de côté sa pudeur naturelle à parler de sa maladie pour aller briser aux yeux de tous le tabou du cancer ? Écoutez la réponse de Mathieu Lartaud.
5: Alors cette envie de briser le tabou du cancer, en fait, elle est intervenue au moment où j'ai rendu ma maladie publique. À travers tout ce que je recevais comme message, j'ai pris conscience qu'il était urgent de libérer la parole sur ces sujets-là. Ça s'est traduit d'abord par un livre, On n'ampute pas le cœur, que j'ai publié en 2024. Et finalement, ce qui nous tient debout, c'est quelque chose qui est dans la continuité de tout ça. Et donc, c'était effectivement le support idéal, finalement, pour à la fois porter cette parole-là et la libérer à travers les témoignages qu'on a pu recueillir dans ce film, et ce dans toutes les strates en fait qui moi m'intéressaient, c'est-à-dire on a à la fois les aidants, les proches aidants, les maris, les compagnes, les fils, les soignants, voilà, on a vraiment réussi à faire un 360 degrés autour de cette maladie du cancer, de faire en sorte que elle ne soit plus taboue nulle part, ni dans les cercles familiaux, ni au travail. Voilà, c'était vraiment ça la mission première.
3: Mathieu Lartaud, dans un exercice tout en délicatesse, ne manquez pas Ce qui nous tient debout, son film documentaire avec des témoignages puissants et rares, à voir ce soir sur France 5.
0: Merci Patrice, une belle recommandation à garder en tête ce mardi à matin, suivie d'une nouveauté musicale. Après plusieurs mois, construit un refuge en pleine forêt pour se ressourcer, Vianney fait son retour sur le devant de la scène avec un premier single. Voici D'or et d'étain sur Ici.

0: d'éteint. Vianney à l'écoute d'ici, excellent réveil avec nous ce mardi. Vianney qui a fait une annonce hier, il a annoncé depuis la maternité qu'il allait être le parrain, avis aux fans de la Starac, ça sera le parrain de la prochaine promotion de la Star Academy. 5h28, un petit peu d'histoire comme d'habitude avant l'actualité aux côtés de Stéphane Bern. Ce matin, on voyage au temps où un roi a transformé une simple porte d'église en un symbole diplomatique assez théâtral.
1: Le jeune Louis XIV convole en juste noces. Vive les mariés ! Et juste après la cérémonie, la porte par laquelle il passe est murée pour toujours. Vive les maçons ! Juin 1660, côte basque, Saint-Jean-de-Luz est bondé. Et pour une fois, pas seulement de surfeurs. Des nobles partout, des carrosses, des gardes, des cuisines qui tournent jour et nuit. Faut dire qu'on ne célèbre pas seulement un mariage. On essaye surtout de mettre fin à plus de 20 ans de guerre entre la France et l'Espagne. Alors, il y a plutôt intérêt à ce que les petits fours soient bons.
2: Ça vous plaît ? C'est moi qui l'ai fait !
1: Quelques mois plus tôt, le traité des Pyrénées a été signé. Et pour verrouiller la paix, on marie les enfants des deux couronnes. Louis XIV et l'infante Marie-Thérèse, fille du roi d'Espagne Philippe IV et accessoirement cousine germaine de Louis XIV. Disons qu'à l'époque, l'arbre généalogique des têtes couronnées avait parfois des allures de Scooby-Doo. Le mariage est célébré le 9 juin dans l'église Saint-Jean-Baptiste. Louis XIV n'a que 21 ans, mais il a déjà compris un truc essentiel. Le pouvoir, c'est du décor, du symbole, de la mise en scène. Hollywood n'a qu'à bien se tenir. Alors, après la cérémonie, les mariés quittent l'église par une porte latérale ouverte spécialement pour eux. Et aussitôt après leur passage, on la fait murer, définitivement. Le message est simple, personne ne repassera jamais par là. Cet instant est scellé pour toujours. Point final, le sujet est clos et la porte aussi. Un peu plus de 3 siècles plus tard, cette porte a tellement bien résisté au temps qu'on pourrait presque s'en servir de fronton pour jouer à la pelote basque.
0: Et si vous vous rendez à Saint-Jean-de-Luz, vous verrez en plus un petit écriteau sur place pour désigner l'endroit où se trouvait précisément la porte. Il est 5h30, tout de suite l'actualité en France et dans le monde en 90 secondes. C'est avec vous, Valentine Letès.
3: Des parents d'élèves menacent de mort les profs de leurs enfants 2 semaines seulement après la rentrée des classes. Un père de famille est en garde à vue en Gironde et une mère visée par 2 plaintes dans l'Yonne. Selon le maire de Véron, elle a mimé l'égorgement d'une enseignante. Contre l'inaction du gouvernement face au changement climatique, pompiers, médecins, infirmiers, étudiants et associations se mobilisent. Ils réclament des fonds et des mesures d'urgence, comme la pose de volets sur les logements, et vous appellent à la rejoindre ce soir devant le ministère de l'économie. Et la France brûle encore. En Ardèche, 120 pompiers mobilisés sur un nouveau feu de forêt attisé par le vent. Il a démarré hier à Désaigne et provoqué l'évacuation d'une dizaine d'habitants. 50 000 euros d'amende pour chaque jour sans la sécurisation réclamée sur le site Fibre Excellence de Tarascon. C'est la demande du préfet des Bouches-du-Rhône. L'usine en liquidation judiciaire est classée Céveso, mais depuis sa liquidation judiciaire, la sécurité n'est plus assurée malgré les ordres du préfet. Sous le parapluie nucléaire de la France, la Finlande accepte de s'abriter. Voisin de la Russie, Helsinki accepte la proposition d'Emmanuel Macron, puisque la France est le seul pays européen doté de l'arme atomique avec le Royaume-Uni. Des dizaines de bateaux, de courses, de pêche, de plaisance au large de Concarneau cet après-midi, en hommage à Charlie Dalin, le dernier vainqueur du Vendée Globe, décédé d'un cancer à 42 ans.
0: L'info du jour, c'est un défilé de policiers au départ des Champs-Élysées.
3: Venus de toute la France, non pas pour une cérémonie ou un hommage, mais pour réclamer une augmentation, en particulier Pierre de Cossette, de la prime de risque des gardiens de la paix.
4: On l'appellera Frédéric, près de 30 ans dans la police, sur le terrain, et l'impression que ces dernières années, les risques du métier n'ont plus rien à voir.
5: Sur les derniers mois, on m'a, pas seulement moi, les autres membres de mon unité, on nous a foncé dessus en véhicule, sur un refus d'obtempérer. Plus récemment, sur une interpellation, on a essuyé des violences de l'individu qui était alcoolisé. Je ne dis pas que la police était tout beau tout rose il y a 30 ans, hein, mais ça restait à la marge, les agressions de policiers, je pense. Aujourd'hui, c'est devenu une habitude.
4: Chez les policiers, une bonne partie du salaire est constituée de primes, notamment la prime de risque, 28% du traitement, un pourcentage qui n'a pas évolué depuis 8 ans, déplore Frédéric.
5: La prime de risque, Depuis les gilets jaunes, elle n'a même pas évolué. On sait bien que les risques encourus lorsqu'on veut exercer ce métier sont très accrus. Bah, la prime devrait légitimement augmenter en conséquence.
4: Mécontent de son rendez-vous avec le ministre de l'Intérieur il y a 10 jours, le syndicat Alliance réclame une hausse de cette prime de risque et demande à être reçu de nouveau par Laurent Nunez tout à l'heure après ce qui est annoncé comme une démonstration de force des policiers, des Champs-Élysées jusqu'à l'Assemblée nationale, avec l'espoir que des députés sortent à leur rencontre.
3: Départ de cette manifestation à 11h30 ce matin quand d'autres agents en région appellent au rassemblement devant leur commissariat.
0: Merci Valentine. La météo tout de suite de ce mardi 15 septembre. C'est une très belle journée qui se profile dans le ciel aujourd'hui. Il va faire beau et il fera aussi chaud cet après-midi avec des températures, elles, qui vont dépasser les 30 degrés dans le sud. Ce matin, on a encore quelques brouillards matinaux, mais qui vont rapidement se dissiper, laisser place à un ciel, lui, bien dégagé, des températures agréables. En milieu de matinée, à Lille, 19 degrés, Paris et Dijon, 20 degrés, Nantes, 21 degrés ce matin, Clermont-Ferrand relèvera 21 degrés également, 22 degrés à Pau, et puis cet après-midi, toujours du soleil, et puis pour les maximales, il fera chaud, 23 dans le nord à Reims, et jusqu'à 33 degrés attendus à Bordeaux cet après-midi, et 30 degrés à Ajaccio, 5h34.
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0: Il y aura du soleil dans le ciel, mais il y a déjà du soleil en musique ce matin pour vous réveiller. Avec cette chanson, une basse qui arrive et qui roule toute seule, et une voix, vous allez voir, qui montre très haut, fondant 74 avec George McGrae, qui signe l'un des premiers grands tubes de l'histoire du disco avec Rock Your Baby. C'est à l'écoute d'ici. Bon réveil avec nous et belle journée.

0: à la maison, en voiture, fraîchement réveillé pour sortir du lit. C'était George McGray à l'écoute d'ici avec Rock Your Baby à 5h38. Dans 5 minutes, comme d'habitude, c'est pas vrai, c'est votre rendez-vous anti-arnaque. Et ce matin, on parle des arnaques amoureuses après l'histoire de cet homme persuadé d'être en couple avec Céline Dion, Valentine.
1: Mais derrière ces histoires qui font le buzz, des escrocs qui se font surtout passer la plupart du temps pour des gens tout à fait ordinaires. Et c'est parfois beaucoup plus difficile de repérer le piège.
0: Alors, quels sont les signes qui doivent nous alerter? Aude Razo nous donne les bons réflexes dans quelques minutes sur Ici.
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0: C'est l'heure tout de suite du duel des auditeurs autour d'une question sur l'actualité avec à la clé, Valentine, un très joli cadeau.
1: 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Ce sera pour bientôt, promis.
0: Ce sera pour bientôt. Mathieu qui est avec nous. Mathieu qui nous passe un coup de fil du Finistère. Bonjour Mathieu.
1: Bonjour Mathieu.
4: Bonjour.
0: Et bonjour aussi à Anne. Anne qui est dans le Douf. Bonjour Anne.
1: Bonjour Anne.
4: Bonjour.
0: Alors on en a un qui est en vacances, l'autre qui bosse. Qui est-ce qui est en vacances?
4: Ouais, moi je suis en vacances.
0: Ah, c'est Mathieu qui est en vacances. Vous avez prévu de partir quelques jours ou vous restez tranquille dans le Finistère?
4: Ah non, je reste tranquille à Quimper. Bah aujourd'hui je me fais arracher mes dents aujourd'hui. Donc
1: Elles sont super sympas vos vacances, Mathieu.
4: Là j'ai rendez-vous à la clinique tout à l'heure. Donc,
0: ouais, on vous envie tous. Hein.
4: C'est des bonnes vacances, c'est des bonnes vacances.
0: C'est un bon début. Anne, vous par contre c'est boulot.
5: Ah oui, moi c'est boulot, oui.
0: Prise de poste à quelle heure?
5: 6h30.
0: 6h30. Ah, donc il vous reste encore une heure pour vous réveiller à l'écoute d'ici. On va jouer ensemble, les amis, avec une question autour de l'actualité. Figurez-vous qu'aujourd'hui, Colombo fête ses 55 ans.
6: Et vous, quel est votre vrai nom?
7: Lieutenant Colombo.
6: Non, votre prénom.
7: Lieutenant.
0: La série a commencé en septembre 71. Elle a d'abord été diffusée jusqu'en 78, avant de revenir en 1989 et de se poursuivre jusqu'en 2003. Et le saviez-vous, j'ai découvert cette information, le tout premier épisode de cette série, intitulé Le Livre Témoin, a été réalisé par Steven Spielberg. Il n'avait que 24 ans, il n'avait même pas, figurez-vous, encore tourné Les Dents de la Mer. Et la question que je vous pose ce matin, Mathieu et Anne, à votre avis, combien d'épisodes de Columbo ont été tournés? Il me faut un chiffre. On va commencer par Mathieu.
4: Moi, je dirais...
0: Le plus rapidement possible.
4: Ouais.
1: Pas de pression, Mathieu. Combien, Mathieu?
4: 20 000.
0: 20 000 pour Mathieu. Et Anne, vous en pensez quoi?
5: Oh, moi, j'aurais dit 150.
0: 150 pour Anne. Eh bien, c'est bien, vous êtes raccord tous les deux ce matin, ça fait plaisir.
5: Oui, c'est... On est chacun de la France,
0: La réponse avec vous, Valentine.
1: 69 épisodes en comptant les deux téléfilms pilotes réalisés avant le lancement de la série régulière. La dernière enquête de Columbo a été diffusée en 2003 et c'est donc Anne qui remporte le jeu ce matin.
0: Bravo Anne.
5: Super, super, merci.
0: Et bravo quand même à Mathieu. Hein, puisque...
1: Il faut dire que 20 000 épisodes, Mathieu...
0: Mathieu, vous êtes comme moi. Vous avez le compas dans l'œil.
4: Columbo, je vois ça depuis que je suis gamin. Donc je me dis, d'ici là, il y a eu des épisodes...
1: Et vous n'avez pas remarqué, Mathieu, vous voyez toujours les mêmes épisodes de Columbo.
4: Ouais, c'est vrai. En effet.
0: Et vous êtes quelqu'un de généreux, Mathieu, c'est le principal. Vous êtes comme ça, vous donnez sans regarder, ça fait plaisir. Mathieu, bon, bonnes vacances et bon courage tout de même.
1: Pour le dentiste.
4: Merci, c'est gentil. Bonne journée à vous, c'est gentil. Au revoir Anne, joli cadeau, c'est cool.
0: Anne, on vous envoie votre radio ici directement à la maison. Et puis on vous souhaite une belle journée au boulot, on pense à vous Anne, à bientôt.
5: Ok, super, merci beaucoup, bonne journée à vous.
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0: Et chaque matin, on découvre avec vous une initiative qui marche quelque part en France et qui pourrait donner des idées ailleurs. Nous sommes dans la Sarthe ce matin, où un nouveau venu fera bientôt son entrée au tribunal, Valentine.
1: Un chien, encore un chien, on est très chien ce matin. Un chien pour accompagner les victimes dans les moments difficiles de leur parcours judiciaire.
0: Mais alors concrètement, comment est-ce qu'il peut aider les victimes ? Romain Bernot est allé voir sur place et vous raconte à 5h55 sur ICI. La journée commence, elle commence doucement, chacun son rythme, j'ai envie de vous dire. Un café, un peu de musique, un pied devant l'autre surtout avec Jean-Pierre Madère pour lancer la journée.

0: commencer la journée un pied devant l'autre, mais ça fonctionne nettement mieux. 5h46, c'était Jean-Pierre Madère et tout de suite, place à votre rendez-vous anti-arnaque.
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0: C'est pas vrai, votre rendez-vous aux côtés de Odrazo. Odrazo, les auditeurs vous posent beaucoup de questions au sujet des arnaques amoureuses.
3: Oui, sujet qui revient tristement dans l'actualité avec ce Belge persuadé de vivre une histoire d'amour avec Céline Dion. L'affaire a fait le tour de tous les médias ces derniers jours. L'homme s'est quand même fait soutirer 10 000 euros au moins par des escrocs qui se faisaient passer pour la chanteuse. Ce qui me chagrine, au-delà du fait que ce genre d'histoire est toujours assez tragique, c'est que quand les arnaques amoureuses font le buzz, c'est toujours quand on parle de stars, d'escrocs qui se font passer pour des stars. Céline Dion, Brad Pitt, et je trouve ça dommage. Pourquoi ? Parce que dans l'immense majorité des cas, le brouteur, c'est comme ça qu'on appelle l'arnaqueur amoureux, le brouteur ne se fait pas passer pour une célébrité, non. Il prend le nom et le visage d'une personne lambda. Et là, on en parle moins, alors que là, le piège est encore plus redoutable.
0: Et Aude, que vous disent les auditeurs qui sont confrontés à ces brouteurs ?
3: J'ai par exemple Marie-Odile qui me raconte qu'elle a versé 2500 euros à un homme très gentil, c'est ce qu'elle me dit, et qui a l'air amoureux. Anne-Marie, une autre auditrice, m'a elle copié les messages que lui envoie un certain Jean Fernand. Il l'appelle marraine, il la couvre de compliments et puis il lui envoie des coordonnées bancaires pour qu'elle lui fasse un virement. Quand vous me demandez comment repérer un brouteur, elle est là la réponse. Un brouteur, c'est une personne que vous n'avez jamais vue et qui finira toujours par vous demander de l'argent. Et dès qu'il est question d'argent, vous devez couper les ponts. Je sais, c'est pas toujours facile. Entre-temps, on a pu s'attacher à ces usurpateurs qui prétendent être amoureux de nous. Si vous avez du mal, dernier conseil, parlez-en autour de vous. Les personnes extérieures, la famille, les amis, ils ont toujours un regard plus lucide que nous. Et ça, c'est très important.
0: Merci, Aude, pour ces conseils. Et pour retrouver d'autres conseils, je vous invite à aller voir à notre page C'est pas vrai, disponible sur notre site internet ici.fr. 5h48, la journée commence à peine et on va essayer déjà de lui donner un bel élan avec du sourire en musique. Voici Zaz pour bien commencer la journée tout en douceur à l'écoute d'ici 5h49. Bon réveil si vous nous rejoignez à l'instant.

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1: Zaz avec mon sourire à l'écoute d'ici 5h51. Chaque matin, on découvre avec vous une initiative qui marche quelque part en France. Et si, au tribunal, une victime pouvait être accompagnée par un chien ? Dans la Sarthe, une juridiction prépare l'arrivée d'un chien d'assistance juridique pour aider les victimes à traverser des moments particulièrement difficiles. Robin Bernot.
2: Au Mans, le tribunal de la ville aura bientôt son chien d'assistance judiciaire.
3: C'est une très bonne chose.
2: Alors, pas pour rattraper les prévenus qui tenteraient de s'échapper, je vous rassure, mais bel et bien pour aider les victimes à déstresser. Elles pourront le caresser pendant les procès ou lors des auditions devant les juges d'instruction. Une présence animale qui se veut rassurante, selon Philippe Jamet, président de France Victimes 72, qui porte ce projet avec le tribunal. Julien Penaud, l'adjoint pour Issimène.
4: Il va pouvoir se mettre tout proche de la victime, poser sa tête sur les genoux, d'absorber un peu le stress porté par la victime, et sa seule présence suffit à rassurer ces personnes.
2: L'objectif est donc d'améliorer la prise en compte des victimes, notamment des enfants, et de faciliter la libération de leurs paroles. C'est dans ce cadre que ce chien interviendra, a priori un Golden Retriever, une race reconnue pour son empathie et surtout sa capacité à être, je cite, une véritable éponge à émotions, selon le tribunal du Mans. Alors ici en Sarthe, ça marche, mais vous, qu'en pensez-vous ? Pour Julie, c'est une très bonne idée.
3: Je trouve ça super bien, même pour les enfants. Tu disais tout à l'heure, ça rassure forcément. Et pour un enfant, déjà, c'est hyper compliqué de passer au tribunal ou même d'être devant des adultes. Et c'est rassurant, ça donne un petit peu d'amour. Et c'est léger. De toute façon, les animaux, en règle générale, que ce soit avec tout le monde, même pour les personnes âgées, c'est toujours bien. Que ce soit adulte, ça apporte du bonheur.
2: Les animaux, en particulier les chiens et leur pouvoir rassurant, c'est Camille qui m'en parle.
5: Quand on est stressé, tout ça, c'est vrai que lui faire des câlins, tout ça, ça rassure. Puis le sortir, ça change les idées aussi quand il y a des choses dans la vie qui font que ça va pas trop.
6: C'est quoi, ils ont un pouvoir magique, les animaux ?
5: Oui, un peu, leur amour.
2: Alors, il faut savoir qu'un chien qui aide à libérer la parole et à témoigner plus facilement, ce n'est pas nouveau, puisque ça a été le cas, par exemple, lors du procès Le Squarneck en février 2025, où une dizaine de chiens étaient présents aux côtés des victimes de ce chirurgien condamné pour viols et agressions sexuelles. Le tribunal du Mans, quant à lui, va devoir encore patienter quelques mois, au moins jusqu'au printemps prochain, avant de pouvoir accueillir son chien d'assistance judiciaire.
1: Reportage de Romain Bernot dans la Sarthe, 5h54, retour, tiens rapide, en 80 en musique, aux côtés de Louis Chédid, des mots simples, un regard tendre sur la vie, une belle façon à lui, eh bien, de sourire ce mardi matin avec cette chanson, voici Ainsi soit-il.

0: ainsi soit-il. J'ai toujours rêvé de dire cette phrase. C'était Louis Chédid à l'écoute d'ici 5h57.
1: J'avais un petit complexe de Dieu, là.
0: Ouais, c'est ça. Je trouvais ça un petit peu une apothéose, vous voyez. On recherche un auditeur qui, ce mardi 15 septembre, qui développe sa créativité. Pourquoi ? Puisqu'aujourd'hui, c'est la journée internationale du point. Cette journée, elle est née d'un livre pour enfants qui raconte l'histoire d'une petite fille persuadée qu'elle ne sait pas dessiner. Elle pose simplement un point sur une feuille et c'est là que débute toute sa créativité. Alors ce matin, on s'intéresse à tous ces dessins et rechercher un auditeur qui gribouille tout le temps. On a tout dit ?
1: Tout.
0: On a tout dit, c'est Yolande.
1: Bonjour Yolande.
0: Qui est avec nous. Bonjour Yolande.
2: Bonjour à vous.
0: Yolande de Jarcy en Savoie, que dessinez-vous ma chère Yolande ?
2: Un chat, un monsieur. Je vous attendais tout en écoutant lui.
0: Ah, donc vous nous attendiez, vous dessinez quoi ce mardi ?
2: Eh bien, je vous dis, une dame, un ourson, un dauphin, un chat, et puis j'ai pas fini.
1: Ah oui, vous nous avez dessiné le zoo de Beauval, là, Yolande.
2: Ah, sans doute, c'est lui.
1: Vous faites que des animaux ?
2: Non, puisque dans mon dessin, j'ai quand même un personnage, et où arrive une dame.
1: Ah, d'accord.
2: Mais un peu plus vieille.
1: Et à côté des petits dessins que vous faites comme ça, vous avez d'autres activités créatives, Yolande ?
2: Bien sûr, j'écris mon poème.
1: Ah, ah oui, vous êtes une artiste, d'accord.
0: Eh bien, il faudra revenir nous voir quand on fera un « Je recherche une auditrice qui, justement, écrit un poème ». Yolande, et à ce moment-là, vous nous raconterez un bout de votre poème. En tout cas, ce matin, nous, on vous offre votre radio ici pour nous écouter partout avec vous, dans toutes les pièces de la maison. Bravo, Yolande.
2: Merci beaucoup à vous et puis très belle journée.
1: Merci Yolande, à bientôt Yolande. En Savoie.
0: À bientôt.
2: À très bientôt, au revoir.
0: 5h59, merci à tous d'avoir été là à 6h. Comme d'habitude, vous avez rendez-vous avec l'actualité de vos régions. À 6h30, vous retrouvez Valentine Lottès.
1: Pour l'info en France et dans le monde, en 90 secondes.
0: Et voici toute l'équipe d'ici matin qui est là ce mardi. Je vous souhaite une belle journée qui commence ici, bien sûr.
3: Merci beaucoup Valentine. À tout à l'heure. Bonjour Michel Jérôme, en compagnie de Marianne Naquet. Bonjour Marianne.
4: Bonjour Michel, bonjour à tous.
3: De Mika, d'Isabelle, de Fred, qui vient nous rendre visite avec un champion du monde ce matin dans les Normands du bout du coin. Mais avant tout, une émission placée sous le signe de Charlie Dalin. Toute cette émission lui est consacrée. Pourquoi ? Parce que tout à l'heure, en fin de journée, à Concarneau, lui sera rendu un hommage populaire. Et nous y serons d'ailleurs en direct de 18h à 19h.
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3: Ici Normandie, bonjour, bon réveil, il est 6h.
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3: Marianne Naquet pour les infos, 29 femmes filmées ou photographiées à leur insu pendant des mois.
4: Par un agent du département de l'Eure, révoqué depuis un homme de 53 ans, comparé aujourd'hui devant le tribunal correctionnel d'Évreux pour atteinte à l'intimité de la vie privée par fixation, enregistrement ou transmission de l'image d'une personne présentant un caractère sexuel, après la découverte de milliers de fichiers, Laurent Philippot.
7: Sur l'ordinateur de cet ancien agent du service juridique, les enquêteurs ont retrouvé au moins 10 000 photos. Des photos de ses collègues, uniquement des femmes, prises à leur insu lors d'une réunion au hasard d'un couloir ou d'un escalier.

0: Un TER parti de Rouen direction Caen. Eh bien, ces deux grues étaient en route hier pour procéder au relevage du train. L'opération va commencer aujourd'hui, selon SNCF Réseau. Il faut encore débroussailler un peu la zone. Le débroussaillage a commencé dimanche. Côté enquête, un morceau de rail présent sur la voie pourrait être à l'origine de l'accident. Il a fait 44 blessés, dont une jeune femme de 18 ans, gravement touchée, mais tirée d'affaire. Les causes de la présence de ce rail sont pour l'instant inconnues. Les investigations se poursuivent. La circulation, elle, reste interrompue entre Rouen et Elbeuf jusqu'à nouvel ordre. Des bus de substitution sont mis en place par SNCF Voyageurs. Il faut bien regarder sur le site de la SNCF, il n'y en a pas tous les jours. Ça circule en revanche dans le sens Caen-Elbeuf et Elbeuf-Caen.
1: L'heure passe en niveau de crise sécheresse.
0: Pas assez de pluie fin août et début septembre. La situation des cours d'eau va continuer à se dégrader, indique la préfecture de l'Eure. Conséquence, le préfet a pris un arrêté hier. Il place donc en alerte, en crise, les secteurs Havre, Amont et Iton-Amont, notamment les communes de Verneuil, d'Avray-d'Iton, Breteuil ou encore Conches-en-Ouche. Des policiers rouennais attendus dans le cortège parisien aujourd'hui. Mobilisation nationale à l'appel du syndicat Alliance Police. Départ vers 11h30 du rond-point des Champs-Élysées. Le syndicat demande des mesures salariales, la prime voie publique pour les CRS et certaines unités de la police frontière, plus des corrections pour la prime investigation, un statut spécifique pour la police scientifique. Il exige aussi davantage de moyens.
1: Ici Normandie, il est 6h03. 4% des adultes souffrent d'illettrisme.
0: L'illettrisme, c'est quand on a du mal à lire, à écrire, même si on a été à l'école. Journée nationale d'action contre l'illettrisme aujourd'hui. Des formations sont organisées régulièrement pour retrouver de la confiance et réapprendre les bases en Normandie. Olivier Savreux est responsable pédagogique chez Média Formation, une association financée par la région, à l'origine de ces ateliers. Alors, comment ça se traduit, l'illettrisme, dans la vie de tous les jours? Il donne plusieurs exemples.
2: Au quotidien, on va retrouver un manque de repères dans l'espace, par exemple. Sur un plan de métro, un plan de bus, c'est très compliqué parce que ça va un peu dans tous les sens, un mélange de trop de données simultanées. Même parfois des tableaux à double entrée sont difficilement compréhensibles. Un manque d'identification de la valeur de quelque chose, un prix, une baguette de pain qui va coûter 1,20€, 1,30€, la personne va pouvoir donner un billet de 5€ et ne pas analyser à l'instant ce qu'on va lui rendre. Ça peut être handicapant dans l'accès aux droits, le fait de demander des aides. Ça peut tout à fait créer des situations d'isolement. Le fait de ne pas savoir et de ne pas le dire, c'est surtout non accès aux droits, et ça c'est un important parce que certains peuvent avoir des droits, peuvent y accéder, mais ne savent pas comment y accéder et donc abandonnent.
0: Des formations sont mises en place régulièrement. Comment se passent ces cours? On a assisté à l'un d'eux. C'est l'info d'ici à 6h32. Selon les derniers chiffres, plus de 18 millions de Français vivent dans un endroit où il peut y avoir des inondations et le risque va évidemment s'intensifier avec le dérèglement climatique. Alors, comment réagir? Que faire et ne pas faire? C'est l'idée du village de sensibilisation sur les risques d'inondations installé à partir de ce matin 10h sur le parvis de l'hôtel de ville à Évreux avec deux simulateurs pour prendre conscience des dangers et avoir des conseils.
1: Des roses blanches jetées à la mer au Havre en juin dernier.
0: L'hommage rendu en présence de ses parents à Charlie Dalin, mort le 11 juin dernier à 42 ans d'un cancer gastro-intestinal. Nouvelle cérémonie aujourd'hui organisée par sa veuve et la mère de son fils, Perrine Le Pape Dalin, à Concarneau, où le skipper havrais habitait. Le dernier vainqueur du Vendée Globe sera honoré par de nombreux marins avec un rassemblement nautique spectaculaire. Une immense fête de la mer populaire pour rendre hommage à un homme, à un navigateur que les skippers normands n'oublieront jamais, Théophile Pedrola.
3: Trop ému, le premier entraîneur de Charlie Dalin, le Havrais Cédric Château, n'avait pas trouvé la force de parler au moment du décès de son champion. Trois mois après, toujours marqué, ce nouvel hommage, il le trouve mérité.
4: Plus que légitime, il a marqué la voile mondiale, donc tous les hommages sont des beaux hommages et voilà, nous on va se recueillir, on aura évidemment une pensée pour lui sur ces instants.
3: À regret, ils n'y seront pas, les marins normands, ensemble, en pleine préparation pour la route du Rhum. Mais ils regarderont sur leur téléphone les images venues de Bretagne. Cette parade maritime, rassemblement de bateaux de course, mais aussi de plaisanciers, de pêcheurs escortés par la Marine nationale. Guillaume Pirouel, l'un des principaux espoirs havrais de la discipline.
5: C'est super, je pense qu'il mérite tous les hommages qu'il y a eu et celui-là.

0: Être très beau et à son image, c'est ce qu'ils ont voulu faire. On est évidemment bien triste qu'il soit plus parmi nous à régater sur les mers.
1: Après la parade, une minute de bruit, concert de sirènes et de cornes de brume, de quoi rappeler l'hommage à vrai rendu en juin. Timothée Paulet, président du SNPH, le club de Charlie Dalin.
2: C'était sa ville, les discours étaient vraiment poignants. J'ai surtout souvenir d'ailleurs d'un discours qui était celui de son père. J'ai hâte de voir les images et tout ce regroupement qui s'y fera.
1: Une ville qui n'a pas oublié son champion. Plusieurs représentants de la Voie Lavraise et de la Transat Café L'Or sont en Bretagne aujourd'hui.
3: Hommage à suivre en direct sur votre radio ici Normandie depuis Concarneau, émission spéciale entre 18 et 19 heures. Le saut dans le grand bain, c'est aujourd'hui pour les Dragons de Rouen avec la reprise de la Ligue Magnus. Demi-finaliste la saison passée, les Hockey Rouennais retrouvent le championnat avec un nouvel entraîneur, Eric Landry. Premier match contre Briançon à 20h dans les Hautes-Alpes. Objectif à court terme, gagner cette rencontre. Objectif à long terme, retrouver son titre de champion de France de hockey.
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3: Les premières températures, Michel ?
5: Sophie à 13 degrés. 13 degrés à Forges-les-Eaux en Seine-Maritime, alors que dans l'heure à Conches-en-Ouche, Sylvie à 16 degrés. Les températures relevées par Météo France, entre 12 et 16 degrés dans les terres. Il fait autour de 16 à Rouen, 15 degrés à Dieppe, 19 degrés déjà au Havre. On aura de belles températures estivales aujourd'hui, mais des nuages, nous annonce Météo France. 27 degrés annoncés à Rouen, 20 degrés seulement au Havre, mais attention, 30 degrés à Évreux ou encore à Vernon aujourd'hui. La qualité de l'air reste convenable, on pouvait craindre avec ces fortes chaleurs. Pour l'instant, tout va bien, pas d'alerte. Et sur votre route, tout est calme pour l'instant. Je vous invite, comme Marianne, à consulter le site de la SNCF. En gare de Rouen, par exemple, on voit des parcours modifiés pour les trains à destination d'Yvetot, des perturbations pour les trains à destination de Sotteville ou encore des trains supprimés s'ils sont à destination de Caen.
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5: Tiens, ça se passe à côté de chez nous, à Salency, près de Noyon, on est en Picardie. Il y a des voisins qui ont fait un concours de tournesol. Et ben, le gagnant s'est imposé avec 4,85 m.
3: Waouh !
5: Belle plante, hein ? Tiens, les tournesols. Marc Lavoine.

0: Ici Normandie, Marc Lavoine, les tournesols, il est 6h12.
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0: Mardi 15 septembre, toute l'équipe est là. Betty vous accueille, tiens d'ailleurs, au 02 35 07 66 66. Ce numéro, vous le connaissez, il vous permet de nous joindre en direct, mais également sur WhatsApp, de nous laisser des messages vocaux. Eh bien, allez-y, aujourd'hui, nous rendons hommage à Charlie Dalin. Ce soir, émission spéciale entre 18h et 19h, nous serons en direct de Concarneau pour le grand hommage populaire maritime nautique qui aura lieu sur place. Notez-le, c'est donc dans votre agenda de ce 15 septembre. Également un prénom, Roland, voire même un second, Dolores, bonne fête. Et puis bon anniversaire à Camélia Jordana, elle a 34 ans. Vous vous souvenez, vous l'avez vue dans La Nouvelle Star en 2009. Eh oui, ça passe vite. Elle a été éliminée en demi-finale. Elle n'a pas gagné, mais elle a tout de suite signé un album chez Sony et elle a cartonné avec non.

0: Camélia Jordana, ça c'est en 2010, sortie de l'album. En 2012, on la découvre comme actrice également. Premier film, un second rôle dans La Stratégie de la Poussette. Et puis on l'a vu dernièrement, vendredi dernier, sur le tapis rouge du Festival de Deauville. Et oui, vendredi dernier, on l'a vu dans une petite robe noire assortie de grands gants en cuir. C'est l'accessoire de la saison. Céline Dion en porte aussi, c'est vous dire. Vous restez avec nous, il est 6h14. Elle a ses gants, c'est Isabelle Lebrun pour tapoter sur le clavier. On parle cyberattaque dans un instant.
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0: Arnaque, piratage, faux conseiller bancaire, faux coursier, faux mail des impôts. Mais comment les éviter? Comment ne pas tomber dans le piège? C'était le thème hier matin de Ici c'est vous avec Isabelle Lebrun et ses invités. Damien Bolus du cabinet Tori Security à Rouen et l'adjudant-chef Thomas, cyber-enquêteur au sein de la gendarmerie.
5: En premier, le risque qui doit vous alerter, c'est de toujours vous soucier de l'origine d'une sollicitation. Quand elle est numérique.
6: Quand on reçoit un mail, par exemple.
5: Quand vous recevez un mail, quand vous recevez un SMS ou un appel. Parce qu'en fait, aujourd'hui, les techniques des attaquants permettent généralement d'usurper des qualités ou des identités. Et si j'ai un conseil à donner à vos auditeurs, c'est justement de toujours s'assurer de la personne avec qui ils ont l'impression de converser. C'est-à-dire que s'ils vont recevoir un mail, quand bien même l'image de marque de telle ou telle grande enseigne est respectée, ou de tel ou tel organisme privé ou public est respectée, toujours s'assurer de la personne qui écrit le mail et toujours s'assurer de la provenance du mail. En fait, le réflexe de cliquer sur un lien dans ce genre de mail, l'attaquant va travailler sur le sentiment. Des fois la peur, la joie, le fait d'offrir quelque chose. La personne qui reçoit le mail a l'impression de recevoir un cadeau. Et finalement, de recevoir un cadeau, lui va plutôt donner des informations de connexion. Mmh. Et bizarrement, en allant au bout de la démarche, le cadeau sera obtenu si et seulement si vous fournissez des données personnelles.
6: Voilà, éventuellement, on est amené à payer aussi. Damien Bolus, là, on touche l'humain avant tout, la sensibilité de la personne. Hein.
7: Alors oui, complètement. L'humain, c'est un maillon indispensable quand on fait de l'informatique et quand on fait de la sécurité informatique, puisque de toute façon, à la fin, on crée des systèmes, on crée des logiciels pour eux, on interagit tous et toutes en permanence avec des systèmes qui ont été pensés pour nous. Et donc, c'est une cible logique pour les attaquants, que ce soit sur du personnel ou sur du professionnel.
0: Ce matin, autre sujet, suite aux nombreux incendies de l'été, la lutte acharnée des pompiers a suscité des vocations chez certains. Alors, comment devient-on sapeur-pompier volontaire? Les pompiers sont en colère en ce moment, vous l'avez vu, en grève dans certains services. Isabelle Lebrun revient sur tout cela, vous expliquera comment devenir pompier avec deux invités, deux pompiers professionnels, tout à l'heure à partir de 9h. Fred Romanuic est en balade au Tréport, à la rencontre des Normands du bout du coin cette semaine. On a rendez-vous avec plein de champions du monde, trois au total dans la semaine incroyable. Le premier d'entre eux, on va retrouver, on l'avait vu il y a quelques années, un champion du monde de pompe. Il est au Tréport, il est dans 3 minutes avec nous, après ça.

0: Johnny Clegg avec Scatterling of Africa. Tiens, un petit message qui vient de nous arriver sur WhatsApp. Je tenais à vous remercier pour le concert de Daniel Guichard. C'était dimanche. C'était grandiose. Nous avons passé une belle journée. Un grand merci à vous. Eh bien, on vous embrasse. C'est signé Zona ce matin. Gros bisous. Au Tréport, Fred Romanuic rencontre les Normands du bout du coin. Et attention, il y a du champion.
1: Il y a quelques années, je m'étais déjà arrêté chez Eric au Tréport et à l'époque, il cumulait 13 records du monde et autant d'inscriptions au Guinness Book. La rencontre avait été super sympa.
2: C'est vraiment merveilleux ce qui m'arrive par rapport à ces records.
1: J'avais envie de prendre des nouvelles de mon pote. C'est toujours au troisième sans ascenseur.
3: Ah, c'est là.
1: Mais il y a toujours vue sur la mer.
4: Ça fait combien de temps qu'on s'est pas vu ?
2: 3 ans, je crois.
1: Bah, normalement, tu reviens jamais voir tes copains, Fred.
4: Bah ouais, mais il s'est passé des choses.
2: Il s'est passé pas mal de choses.
1: Genre ?
2: Il y a eu du mouvement au niveau des records et là, on va bientôt toucher un plafond.
4: T'as combien de records du monde, toi ?
2: 17 records du monde.
4: Il y en a un 18e qui est en passe d'être validé ?
2: Un 18e qui est à l'étude actuellement au Guinness des records.
1: Un record du monde en pompe diamant.
2: En pompe diamant, c'est les mains collées. C'est l'index et le pouce collé.
1: Les deux index et les deux pouces collés.
2: Et donc, c'est beaucoup plus exigeant au niveau de l'effort.
1: Et c'est pas tout.
2: Et il y a aussi le lestage.
1: Le lestage.
2: 45 kilos sur le dos.
1: Fut un temps où je pratiquais le masochisme, moi aussi. Mais pas en faisant des pompes. Voilà donc le dernier record.
2: Qui était détenu auparavant par un Pakistanais, une force de la nature, et qui avait établi le record à 22.
4: À 22.
2: Et donc je l'ai battu de plus de 30%.
1: Il y en a qui appelleraient ça une fessée.
2: C'était quelqu'un qui était presque considéré un peu imbattable. Et j'ai mis tout de mon côté. Je me suis concentré, le mental, l'entraînement, l'engagement, la discipline. J'ai vraiment tout misé sur ce record et j'ai réussi à le battre.
1: Le record date du mois de mars, mais il vient seulement d'être validé.
2: Et donc le temps d'étude et d'analyse du Guinness, parce que ça met beaucoup de temps, ça met 6 mois pour qu'ils étudient si le record est valide en fait.
4: La dernière fois, on n'a pas fait de bras de fer. Je suis sûr que tu dois être super fort au bras de fer.
1: Tu m'étonnes.
2: J'en faisais beaucoup quand j'étais adolescent. Et
1: il était fort.
2: C'est vrai, sans me vanter, j'étais un des plus forts dans ma classe.
1: Il aurait pu faire carrière dans le bras de fer.
2: J'aurais pu faire une carrière de bras de feriste.
1: Le mur de la salle est tapissé de certificats du Guinness Book.
4: Donc là, il y a 17 certificats.
2: 17 certificats, c'est ça, du Guinness des records.
1: Et 17 certificats, c'est peut-être un record en soi.
2: J'ai constaté que le palmarès était quasi inégalé en France.
4: D'autant que toi, tu travailles pas avec tout un staff, quoi.
2: Non.
4: T'es tout seul, en fait, toi.
2: Alors, je travaille avec les moyens que j'ai, c'est-à-dire mon mental. Je m'entraîne chez moi.
4: Dans le séjour, avec ton tapis de sol et tout, quoi.
2: Tout à fait, avec le tapis de sol, avec un sac de lestage. Et je me concocte un petit entraînement, je réajuste quand il le faut. Donc, je suis un petit peu un autodidacte de la compétition mondiale, on peut dire ça comme ça. Je me suis fait moi-même, en fait.
4: Et tu fais des pompes sur une main ?
1: Pas facile.
2: Je fais sur une main, je fais sur 2 pouces.
4: Et sans les mains ? Non ?
1: Encore moins facile.
2: J'essaierai.
1: Ce qu'on n'a pas dit, c'est qu'il a 51 ans, Eric.
2: Et donc, c'est aussi une preuve supplémentaire qui indique que même à cet âge-là, on peut faire des choses incroyables avec son physique, que voilà, on peut atteindre des sommets.
1: D'autant que les pompes, ça coûte rien.
2: T'as besoin de rien.
1: Faut juste faire comme Eric.
2: Tout à fait.
1: Bosser comme un fou.
0: Allez, quelques pompes, Fred, et on se retrouve demain au Tréport avec Romain. Lui, il est champion du monde d'aéromodélisme. Il est 6h23, vous êtes avec nous, vous êtes bien, les infos arrivent, et puis votre horoscope également après Zazie.

0: forte, c'est le nouveau Zazie. Attention, ça a de l'importance. Le brouillard perturbe la circulation. Le bac de Jumièges est à l'arrêt. Et toute l'actu arrive dans moins de 4 minutes après l'horoscope.
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0: Mardi aujourd'hui, on est le 15 septembre, Catherine Viguier, forte influence des scorpions.
5: Et de leur côté passionné, très valorisé.
6: Bélier, vous mettez une grande partie de votre énergie au service de vos moyens matériels.
7: Taureau, vous avez besoin de soigner vos liens et d'ailleurs l'un de vos liens évolue.
8: Gémeaux, beaucoup de travail, mais a priori, vous savez pourquoi vous le faites, vous êtes motivé.
9: Cancer, vous en sortez bien, avec de la chance dans votre vie affective.
10: Lion, vous réglez quelque chose d'important au sujet de votre foyer, bon, cela peut prendre du temps.
11: Vierge, vous, d'habitude sage, vous êtes investi, passionné et ça vous réussit.
12: Balance, ce mardi vous demande d'être vigilant côté finances et vous le serez.
13: Scorpion, votre force intérieure est mise au service des autres, mais aussi de vous-même.
14: Sagittaire, vous aidez des personnes souffrantes et puis vous vous soignez aussi.
15: Capricorne, ce jour est intéressant, avec des relations amicales en or.
16: Verseau, vous avez des responsabilités à assumer, ce peut être très pesant.
17: Poisson, vous serez l'être que l'on vient chercher pour parler, pour se confier.
18: Et pour nous tous, on choisit son sport mental ou physique, peu importe.
0: Ben peu importe, mais choisissez bien et vous pratiquez votre sport en écoutant votre radio. 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
0: Partout, nous sommes partout, radio, télé, numérique, pour vous souhaiter la bienvenue, le grand bonjour, pour vous dire qu'aujourd'hui c'est mardi, que Marianne Naquet va vous présenter les infos dans un instant.
19: Partout.
0: Partout, bien évidemment.
19: Infos partout.
0: Que Betty vous répond, ou que vous soyez au 02 35 07 66 66. Isabelle Lebrun viendra vous proposer les 3 plus dans une vingtaine de minutes et restera avec nous. Voilà. J'ajouterai quand même un invité d'honneur aujourd'hui, Charlie Dalin. Un hommage lui sera rendu tout à l'heure en fin de journée à Concarneau. Nous y serons en direct à la radio de 18h à 19h. Et tout au long de cette journée, nous allons convoquer sa mémoire et lui rendre hommage comme il l'aurait aimé. Ce sera le Zoom Sport, par exemple, dans 10 minutes avec notre ami Alain Mattei. Mais d'abord, je regarde l'heure. Il est 6h30. L'info en Normandie, c'est avec vous, Marianne Naquet.
19: Début de l'opération de relevage aujourd'hui, relevage du train qui a déraillé au niveau de Cléon vendredi grâce à deux grues, les plus grandes du monde, les deux seules en France capables de le faire. Un ancien agent du département de l'Eure devant la justice pour avoir photographié, filmé des dizaines de femmes, ses collègues, à leur insu, au moins 10 000 photos retrouvées. Cet homme de 53 ans risque jusqu'à 2 ans de prison. Avoir du mal à faire ses démarches administratives, ne pas pouvoir faire le métier de ses rêves à cause de l'illettrisme, journée nationale d'action, aujourd'hui on peut lutter contre grâce à des formations. On en suit une dans l'info d'ici. C'est juste après toute l'actualité en France et dans le monde en 90 secondes avec vous, Valentine Letest, avec à la une, Valentine, le retour de la chaleur par endroit.
20: Jusqu'à 36 degrés encore aujourd'hui et ça chauffe dans la rue. Contre l'inaction climatique du gouvernement, pompiers, médecins, étudiants et défenseurs de l'environnement manifestent et vous appelle au rassemblement ce soir devant le ministère de l'économie pour réclamer des fonds et des mesures d'urgence. Des mobilisations, il y en a encore beaucoup d'autres ce mardi. Les policiers défilent ce matin sur les Champs-Élysées pour leur salaire. Les étudiants et les chercheurs se mobilisent pour leur financement quand les agents d'EDF défendent leurs tarifs préférentiels sur l'électricité. Des profs menacés de mort par des parents d'élèves, 2 semaines seulement après la rentrée. Un père de famille est en garde à vue en Gironde. Et dans Lyon, une mère est visée par 2 plaintes. Elle a mimé l'égorgement de l'enseignante de sa fille. Une opération complexe commence sur les rails de Normandie. Relever le train qui a déraillé vendredi soir près de Rouen. 44 blessés, dont une jeune femme dans un état grave. On ne connaît toujours pas avec certitude les causes de l'accident. Un nouveau blocage au déploiement du cannabis médical. 14 associations de patients dénoncent le report de l'évaluation des médicaments. Malgré l'autorisation du Parlement il y a 3 ans pour mettre ces produits sur le marché, les décrets d'application n'ont toujours pas été publiés. C'est le retour d'un groupe de rock mythique. Les Britanniques de Oasis remonteront sur scène l'année prochaine pour une 40aine de dates à travers le monde, dont 2 à Paris au Stade de France les 23 et 24 juillet prochains.
1: C'est insidieux quand l'illettrisme pousse à s'isoler, est une source de honte. C'est le fait de ne plus savoir lire ou écrire, même si on est allé à l'école, mais on a oublié, ou bien les bases n'étaient pas assez solides. Journée nationale d'action contre l'illettrisme aujourd'hui. Pour lutter contre, des formations sont mises en place. Le but, retrouver de la confiance et réapprendre les bases. Vous avez assisté, Manon Lombard-Brunel, à un cours.
21: Apprendre à reconnaître des sons.
22: C'est quoi comme son, ça ?
21: Pour savoir ensuite les écrire.
22: Ou. C'est quoi le mot que vous avez entendu ?
21: Jour. Derrière l'écran de sa tablette, son cahier et un stylo pas très loin, Fanta, 32 ans, rêve de devenir pâtissière. Mais avant ça, elle a besoin de reprendre les bases de la langue française, loin d'être facile à acquérir.
23: J'ajoute les mots, mais des fois, de construire les phrases. C'est ça qui me fatigue.
21: Fanta vient pourtant d'un pays francophone, le Mali. Elle a été à l'école, mais sa scolarité a été difficile, interrompue par des soucis de santé. Et cela a des conséquences sur sa vie quotidienne. Juste à côté d'elle, Orkia rencontre les mêmes difficultés.
23: Un poisson.
21: Et ce qui lui pose particulièrement problème, ce sont les papiers administratifs qu'elle n'arrive pas à bien comprendre.
23: Avant de signer quelque chose, il faut lire, c'est quoi ? Parce que si tu as signé quelque chose que tu ne connais pas, demain peut-être tu vas te donner problème.
21: Des difficultés avec l'administratif que rencontrent beaucoup d'illettrés. C'est ce que constate Clément Bélanger. Il est formateur chez Média Formation, une association qui vise à favoriser l'insertion sociale, notamment des personnes en situation d'illettrisme.
24: Moi je pars beaucoup de ça, de situation administrative, de savoir comment rechercher une information, comment la comprendre, le vocabulaire, parce qu'on a beaucoup de vocabulaire administratif en France, les formulations de phrases aussi, pas toujours simples. Parfois la stratégie adopter, c'est justement de s'en débarrasser assez rapidement, soit de le mettre de côté, soit de le faire le plus rapidement, même si on n'a rien compris. Ça génère des conséquences parfois qui peuvent être problématiques.
21: Sur l'accès au droit notamment. Et la numérisation des démarches administratives n'aide pas. Olivier Savreux est responsable pédagogique chez Média Formation.
25: Ça pose plus de problèmes de faire les démarches en ligne parce qu'il n'y a personne en face pour en dire c'est ça, c'est pas ça. Le fait d'être responsable de son clic, ça veut dire bien comprendre ce qu'il y a derrière le clic. Aujourd'hui, on a des services publics qui sont moins achalandés en qualité de personnel, et ce personnel manquant, justement, fait craindre aussi à l'usager de faire une mauvaise démarche. Donc, ou elles font et elles se mettent en danger, ou elles ne font pas et elles n'accèdent pas à certains droits.
21: Un illettrisme qui s'accompagne donc de plus souvent d'électronisme, à ça s'ajoute aussi l'innumérisme. La difficulté avec les nombres, on estime que 9% des adultes en France sont concernés par cette problématique.
1: Les journées nationales d'action contre l'illettrisme sont organisées par l'Agence nationale de lutte contre l'illettrisme, élue grande cause nationale en 2013.
0: Il est 7h35. Non, c'était pour rire. Il est 6h35, vous n'êtes pas en retard. Tout va bien, Météo France nous annonce pour aujourd'hui dans ses dernières prévisions d'assez belles éclaircies qui réussissent à percer localement malgré des nuages bien présents. Et ce matin, il y a du brouillard même. Les températures encore estivales. Il fait 14 degrés à Évreux, 15-16 degrés dans la métropole rouennaise. La même chose à Dieppe. Il fait même entre 19 et 20 degrés sur le Havre. Pour les maximales, c'est l'été. À Évreux, à Vernon, 30 degrés en début d'après-midi. 26 degrés à Rouen, 21 degrés à Dieppe et 20 degrés au Havre. C'est-à-dire qu'au Havre, on est quasiment déjà au taquet. Et puis, je vous le disais, il y a du brouillard.
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0: Et à cause de lui, eh bien, le bac de Jumièges est à l'arrêt de bon matin. Toujours de grosses perturbations à la SNCF après le déraillement d'un train vendredi. Évidemment, on vous informe sur ce dossier. Néanmoins, je vous invite à aller sur le site de la SNCF si vous avez un train à prendre. Je vois des terminus exceptionnels à Sotteville, pas de train jusqu'à Elbeuf. Pour Yvetot, le parcours est modifié. Et puis les trains pour Caen sont le plus souvent supprimés.
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0: Voilà une chanson que l'on pourrait dédier à celui qui est dans tous nos esprits ce matin, Charlie Dalin. Il changeait la vie. Ouais, je trouve que ça lui ressemble plutôt pas mal. On va faire son portrait dans un instant, revenir sur ses exploits, et en particulier le dernier, ce sera dans le Zoom Sport qui arrive dans un instant. Émission spéciale de 6h à 9h et même toute la journée, Charlie Dalin est avec nous, il est dans nos cœurs.

0: Ici Normandie, Jean-Jacques Goldman. Or, certains l'attendaient, il n'est pas monté sur scène avec Céline Dion. Ah, peut-être au prochain concert, qui sait.
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0: Dolores, Lola, Lolita, Roland, bonne fête à vous. On pense évidemment à tous ceux, toutes celles qui sont nés un 15 septembre. Bon anniversaire. Et puis on pense à tous les amoureux. Peut-être un anniversaire de mariage, qui sait. Mais c'est quoi une preuve d'amour? On peut se poser la question. On a demandé à nos humoristes. Ils vont nous donner leur réponse tout à l'heure, juste avant les infos de 7h. C'est le Zoom Sport. Bonjour Alain Mattei.
3: Bonjour Michel.
0: Alors, ce mardi, la communauté maritime rend hommage à Charlie Dalin. Ça se passe à Concarneau. Le navigateur voulait un hommage festif, alors vous avez décidé d'être festif.
3: Pas de minute de silence ici. Charlie Dalin voulait une minute de bruit, alors faites du bruit pour Charlie Dalin. Du bruit et du sport, parce qu'on est là pour ça, et ça tombe bien, Charlie Dalin, c'est un géant de son sport. Né à Harfleur, en France, au Havre, difficile de faire plus sénomarin, et même si la famille n'est pas particulièrement portée sur la voile, il commence l'optimiste dès 6 ans. À partir de là, tout s'enchaîne et le palmarès s'étoffe. 2 titres de champion de France de course au large en solitaire, une Transat Jacques Vabre, 5 podiums dans la solitaire du Figaro. Début 2021, il franchit le premier la ligne d'arrivée du Vendée Globe, mais il est finalement classé 2e, Yannick Bestaven a participé au sauvetage d'un autre concurrent, ce qui lui permet de bénéficier d'une compensation de temps et de terminer devant le Normand.
0: Ah, finalement, ce n'est que partie remise. En 2024-2025, Charlie Dalin signe le plus grand exploit de sa carrière.
3: Un exploit aux multiples facettes. Au moment où il s'embarque pour le Vendée Globe cette année-là, personne ne sait qu'il souffre d'un cancer de l'intestin. Il embarque dans son voilier avec son traitement et une tumeur de 15 cm. Les médecins sont d'accord, mais il doit prendre un cachet par jour. Une alarme sonne pour lui rappeler. Sa médecin lui envoie quelques messages. L'épreuve est physique, on parle d'un tour du monde à la voile, l'épreuve est aussi mentale. Imaginez-vous seul pendant plus de 2 mois, et pas seulement seul, mais seul avec la maladie. Pourtant, tout ça se passe bien, tellement bien qu'il fend l'eau à 19,79 nœuds de moyenne. Pour ceux qui, comme moi, sont nés plus près d'une autoroute que de la mer, ça fait quasiment 33 km/h. Ça se passe vraiment bien parce qu'il oublie la maladie, il est concentré sur la course, ça se passe tellement bien qu'il gagne 64 jours, 19 heures, 22 minutes et 49 secondes de répit qui sont un record de l'épreuve, 9 jours de mieux que l'ancienne référence. Ensuite, oui, la maladie l'a rattrapé, oui, il aurait sûrement pu gagner encore plus de courses, mais il est parti au sommet de son sport. Ce qu'il faut retenir de Charlie Dalin, c'est qu'il naviguait comme il est parti, trop vite pour le reste du monde.
0: Nous lui consacrons cette émission. Tout à l'heure, juste après les infos de 7h, Isabelle Lebrun va nous raconter sa rencontre par 2 fois. Elle était allée à Concarneau le rencontrer. Nous l'entendrons. Et puis nous aurons également avec nous tout à l'heure à 8h moins le quart, sa femme Perrine, le pape d'Alain. Elle sera notre invitée. Et puis en fin de journée, nous serons en direct à Concarneau entre 18h et 19h. Dans un instant, tiens, Isabelle Lebrun, on en parlait, elle sera avec nous pour les 3+, entre autres une foire à Évreux.
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0: 6h45, 7h moins le quart, il est avec nous chaque jour pour prendre soin de nos animaux, nous donner des conseils. C'est le veto des lève-tôt, le docteur Pierre Fabin. Alors, quand on accueille un animal, trouver le bon vétérinaire, c'est primordial. Docteur, sur quels critères concrets doit-on se baser pour choisir le professionnel qui suivra notre compagnon ?
6: Alors pour moi, fiez-vous aux bouches à oreilles et aussi un peu aux avis sur internet, mais en vous concentrant surtout sur les retours positifs. Il y aura toujours quelques rageux pour critiquer les prises en charge. Quand un propriétaire vous recommande un vétérinaire, c'est bon signe car personne ne confie son animal à n'importe qui. Et lors du premier contact, un bon praticien se repère aussi à son empathie. Il doit vous écouter car la seule personne qui connaît vraiment votre animal, c'est vous. Un des autres points, c'est la transparence financière. La médecine vétérinaire coûte cher, c'est un fait. Et une médecine de qualité a un coût. Votre vétérinaire doit aborder cet aspect sans tabou et vous proposer un devis détaillé avant une chirurgie en expliquant l'indispensable et l'optionnel, pour vous laisser décider selon votre budget.
0: Bon, au-delà de l'écoute et des devis, quels détails doit-on observer dans la salle d'attente ou en consultation pour juger de la qualité de la clinique ?
6: L'aménagement de la salle d'attente donne tout de suite des indices. Un bon cabinet sépare les chiens et les chats et propose des étagères en hauteur pour poser les cages des chats, loin du stress. En consultation, observez comment le véto aborde l'animal. Il ne doit pas l'attraper brutalement pour le jeter sur une table froide. Il prend le temps, parle doucement, propose une friandise. C'est de la manipulation sans stress. N'hésitez pas non plus à demander le niveau d'équipement. Est-ce qu'ils ont un appareil de radio, un échographe, un analyseur de sang sur place ? C'est crucial pour obtenir un diagnostic immédiat sans devoir courir ailleurs.
0: Et si notre animal tombe gravement malade un dimanche, tiens, ou en pleine nuit, comment s'assurer qu'il sera bien pris en charge ?
6: Alors, la loi oblige les vétérinaires à assurer la continuité de soins, mais les méthodes varient. Certaines cliniques assurent leur propre garde avec une équipe sur place. Les petits cabinets s'organisent souvent en réseau pour faire les gardes tournantes ou vous renvoient vers une clinique d'urgence spécialisée. Vous devez connaître ce protocole par cœur avant que la panique d'une vraie urgence ne vous frappe. Enregistrez le numéro de garde dans votre téléphone dès aujourd'hui. Un bon vétérinaire a toujours prévu un filet de sécurité.
0: Merci, docteur Pierre Fabin. Vous avez rendez-vous à midi, hein ? Vos animaux, on en parlera aussi à midi avec Pierre Fabin, dont on vous doit bien ça, avec Enora Malagré et toute sa bande. Il y a aussi le docteur Kerzek. Oh, et puis il y a aussi Audrazo.

0: Ici Normandie, Gloria Gaynor, ça donne envie de monter sur la table pour danser ça. Bon Isabelle, il faut descendre de la table maintenant. Hein. Bonjour Isabelle.
1: Bonjour Michel, cela dit, c'est vrai que ça met en forme la journée. Bonjour Marianne.
2: Bonjour Isabelle.
1: Et bonjour à tous.
0: La patate pour présenter les 3 plus, pratique, local, utile, sympa. On est à Wassel d'abord, où on apprend à manger plus sainement.
1: Alors, il y avait d'ailleurs vendredi soir dernier, une conférence animée par une diététicienne. Et vendredi débutent les ateliers alimentation, santé, plaisir. C'est pour les personnes de 55 ans et plus, des retraités. Regardez mes yeux, c'est pour nous, Michel.
0: Ça se passe au. On n'est pas à la retraite encore.
1: Non, mais 55. Ah non, 55 ans et plus. Non, c'est pas vous encore. Hein. Bon, je m'inscris toute seule alors. Ça se passe au nouvel espace socio-culturel du quartier Saint-Julien, les vendredis 18 et 25 septembre à 14h. Renseignez-vous et pensez aussi à vous inscrire au plus vite. Donc, c'est directement près du CCAS Eliane Timbeuf à Wassel.
0: Ça, c'est pour nous. Il faudra profiter demain du village jeunesse à Lillebonne.
1: Si on veut. Ce sera de 14h à 18h, le village jeunesse pour les jeunes de 12 à 25 ans. Au programme, alors il y aura pas mal d'activités, hein, ludiques, sportives, laser game, mur d'escalade, parcours western, structure gonflable, un espace de sensibilisation à la sécurité routière. Il y aura également des ateliers autour de la réalité virtuelle, de l'intelligence artificielle. Rendez-vous devant la MJC de Lillebonne, demain, mercredi, l'accès est gratuit. Et ce village jeunesse est itinérant. Donc il sera demain à Lillebonne et puis mercredi le 23 septembre, la semaine prochaine, à Rivancennes. Donc pensez aussi à informer vos enfants et petits-enfants.
0: La foire d'Évreux, ce sera ce week-end?
1: Vendredi, samedi, dimanche à la halle des expositions et sur le pré du Bel et Bas. La foire d'Évreux, c'est l'occasion de rencontrer pas mal d'exposants autour de l'habitat, de l'aménagement extérieur, de la gastronomie, des producteurs, des créateurs, des commerçants. Mais aussi se renseigner sur des véhicules neufs d'occasion. Si vous avez envie de changement, des camping-cars aussi pour repartir en vacances. L'accès est gratuit vendredi, samedi, dimanche, 10h, 18h, la foire d'Évreux.
0: 6h53, Isabelle, vous me faites penser aussi que ce week-end, c'est la fête du fromage à Neufchâtel-en-Bray. On vous offrira d'ici, allez, une vingtaine de minutes, un beau panier avec plein de bons produits que vous irez quérir d'ailleurs à la fête du fromage où nous serons présents. On en reparle tout à l'heure après Francis Cabrel, Sarbacane.

0: Francis Cabrel, attention, secteur du rond-point des colonnes dans la métropole de Rouen, on n'est pas loin de Oissel, là. Direction Caen, juste avant l'entrée de la 13. On a une voiture très mal garée, nous dit Jamal, certainement une voiture en panne. On l'avoue au dernier moment, il s'agit d'être prudent. Merci pour votre message. Vous ne bougez pas de l'amour dans un instant, dans l'humour en tube, comment donner une preuve d'amour. On aura des conseils à vous proposer. Et puis dans 3 minutes, c'est toute l'actu locale.
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0: On le sait tous, hein, pour qu'un couple dure dans le temps, les petites attentions quotidiennes sont indispensables. Alors, pour celles et ceux qui manqueraient d'imagination, Fred Ballard a interrogé ses experts du LOL amoureux dans l'humour en tube.
6: Moi, ma façon de montrer que j'aime, c'est être là. Je suis en mode, ah, j'aurais pu être ailleurs. Bon.
7: Alors, c'est vrai qu'on peut considérer la présence de l'être aimé comme une preuve d'amour, mais les petites attentions sont plus efficaces quand elles sont surprenantes, hein, et qu'elles sortent un petit peu de l'ordinaire, comme l'exprime si bien la dulcinée de Farid.
6: C'est que j'aime les fruits, c'est pas un truc de fou. Bon, bah, tu rentres à la maison, tu me ramènes un ananas. Je suis heureuse. Un ananas? C'était ça ma solution depuis le début? Moi qui pensais que c'était genre la fidélité.
7: Oui, bah, un ananas et la fidélité, ça va, c'est pas trop demandé non plus, hein, les garçons. Bon, ceci dit, si toutes les femmes n'ont pas besoin des mêmes preuves d'amour, Marine Leonardi, elle savoure celle que son mari lui dépose tous les matins, la petite vénarde.
8: C'est trop mignon parce que tous les jours, avant de partir au boulot, il me laisse des petits souvenirs de lui comme ça dans la maison pour que je pense à lui. Petits caleçons et petits t-shirts là en boule près du lavabo. Comme ça, il se dit, bah voilà, dès que je pars, ma petite femme, elle va penser à moi, elle va le voir, elle va le prendre, elle va le mettre dans le bac à linge. Franchement, mais c'est trop mignon.
7: Voilà, donc bah, vous avez l'embarras du choix hein, en matière de petites intentions qui pimentent la vie de couple. Hein, l'ananas, les caleçons sales dans la salle de bain ou la fidélité. Le choix est cornélien, je sais, mais sinon, plutôt que les preuves d'amour, les preuves d'humour, ça marche aussi très bien.
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0: Spécial Charlie Dalin aujourd'hui. Bonjour, il est 7h.
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0: Et Marianne Naquet pour les infos. Ce sont les seuls capables de relever le TER qui a déraillé.
10: Ces deux grues attendues après le déraillement vendredi soir vers 19h30 à hauteur de Cléon de ce train. Il faisait Rouen-Caen. Les opérations de relevage vont commencer aujourd'hui selon SNCF Réseau. Après des travaux pour débroussailler la zone dès dimanche midi, Bradley de Souza.
11: Oui, il a déjà fallu débroussailler toute la zone autour du TER qui a déraillé, couper des arbres, des branches, retirer les caténaires, tout un travail pour préparer l'arrivée de ces deux grues, les plus grandes du monde, les deux seules en France. L'une arrive par les rails en provenance d'Évreux et Cerquigny dans l'Eure, l'autre de région parisienne. Ces deux grues ont une portée de 23 mètres, peuvent tourner à 360 degrés et lever jusqu'à 150 tonnes. Elles vont commencer par dégager les voitures des rails. Les parties endommagées seront ensuite évacuées soit par char routier, par de gros camions ou par le train. Des experts sont d'ailleurs déjà sur place pour faire des relevés topographiques, analyser dans quelles conditions le TER qui a déraillé va pouvoir être relevé. Cette opération va durer au moins 8 jours, nous dit la SNCF, donc au moins jusqu'à mercredi prochain. Ensuite viendra le temps des réparations sur les rails où là le diagnostic n'a pas encore été établi. Au total, 200 agents de la SNCF sont mobilisés sur cette opération.
10: Une opération qui s'annonce ardue. rue. L'une de ces grues est déjà intervenue à 40 ans dans la Manche après le déraillement d'un train de marchandises en janvier dernier. La SNCF a sollicité des entreprises juste à côté du lieu de l'accident, près de Cléon. C'est l'info d'ici à 7h32. Et les voyageurs, eux, s'adaptent. La circulation reste coupée

0: mois, 29 victimes au total, 29 femmes se sont constituées partie civile. Ça fait un certain nombre, reconnaît l'avocat du prévenu, maître François Delacroix.
1: Il y a beaucoup de victimes. Maintenant, je pense qu'au regard effectivement des éléments du dossier, tout cela ne mérite pas autant d'émoi. On lui reproche une violation d'intimité, savoir essayer de voir capter par l'image, par vidéo, l'intimité, les parties intimes de ses collègues.
2: Il en faisait des films. On a parlé de films, de vidéos à caractère sexuel.
1: Il en faisait pas des films, il en faisait des photos à titre personnel qui permettaient tout simplement pour lui de nourrir son monde intérieur et qui n'était surtout pas destiné à être sorti. Quoi. Il n'y a eu strictement aucune diffusion de quelque image que ce soit, aucun partage. On a beaucoup extrapolé sur des soi-disant remaniements des photos avec de l'IA. Il n'y a strictement rien de tout ça. C'est quelqu'un qui, je pense, vivait des moments très difficiles dans sa vie avec certainement voilà, de la frustration personnelle dans beaucoup de choses, y compris au travail, et qui s'est réfugié dans cette pratique effectivement répréhensible et dont il reconnaît tout à fait le côté punitif.
0: Son client est jugé pour atteinte à l'intimité de la vie privée par fixation, enregistrement ou transmission de l'image d'une personne présentant un caractère sexuel. Il encourt jusqu'à 2 ans de prison. Les agents des centrales nucléaires appelés à manifester aujourd'hui par la CGT, ceux de Penly et de Paluel, notamment à Penly, le syndicat appelle à bloquer le chantier des deux EPR2, les réacteurs nouvelle génération, à bloquer le site et opération Escargot jusqu'à la sous-préfecture de Dieppe, rendez-vous à 16h. Rassemblement aussi sur le site de Paluel. Les électriciens protestent contre la remise en cause de leurs acquis sociaux, c'est-à-dire leur tarif préférentiel de l'énergie. L'État réfléchit à le revoir après une mise en demeure de la Cour des comptes. L'écart est trop grand, grosso modo, ils jugent leur tarif trop bas.
3: Avis de restriction de consommation de l'eau dans l'Eure.
0: À la Couture-Bousset, près d'Ivry-la-Bataille, 180 habitants concernés. Il ne faut pas boire l'eau du robinet, l'utiliser pour les biberons des bébés ou bien se laver les dents avec, à cause de dysfonctionnements survenus sur le réseau d'eau potable, avertit l'Agence régionale de santé. Des bouteilles vont être distribuées. Restriction en vigueur jusqu'à ce que les voyants soient au vert. Emmanuel Macron, attendu aujourd'hui sur la base aérienne 105 d'Orange, dans le Vaucluse. Il va dévoiler le nom de la première promotion du service militaire national. 3000 volontaires cette année pour passer 10 mois sur une base aérienne à Orange et à Évreux dans l'Eure sur la base aérienne 105. Ils sont déjà une centaine à avoir commencé. Les incorporations s'échelonnent de septembre à novembre.
3: Oui, la base d'Orange, c'est la base 115 précisément. Charlie voulait un immense hommage qui rassemble les bateaux qu'il a aimés.
0: Qui ont jalonné sa vie de marin. Il imaginait un grand rassemblement tourné vers la mer. Les mots de Perrine Lepape d'Alain, la femme de Charlie d'Alain et mère de son fils, elle organise aujourd'hui à Concarneau une grande parade maritime avec des dizaines de bateaux de course au large rassemblés, mais aussi des bateaux de pêche, des plaisanciers, des écoles de voile. Après la mort du skipper Avray d'un cancer en juin dernier, la famille habitait à Concarneau. À quelques heures du rassemblement, il commence à 16h, Perrine Lepape d'Alain est notre invitée, elle sera avec nous à 7h45 et l'émission spéciale sera aussi à suivre sur Ici Normandie à partir de 18h. Un nouvel entraîneur, une nouvelle saison de Ligue Magnus pour les Dragons de Rouen et ça commence dès ce soir après 5 semaines de pré-saison de matchs amicaux pour les hockey rouennais, demi-finaliste la saison dernière. Premier affrontement sur la glace face à Briançon avec pour coach Éric Landry. Il a remplacé au pied levé Karl Mallette, reparti au Canada pour des raisons personnelles. Un gros changement forcément, mais ça n'inquiète pas le capitaine des Dragons, Loïc Lampérier.
4: Ça fait quoi, 5-6 semaines qu'on travaille là-dessus. Comme je te dis, on a l'effectif au complet, on a travaillé sur le système pendant 5-6 semaines, on a tous appris à se connaître, tous appris à connaître, j'allais dire le nouveau staff, mais Eric. Et voilà, il s'est super bien intégré à l'équipe et je pense que l'équipe répond bien à ses principes de jeu. Je pense qu'on est prêt avec des principes de jeu clairs et une identité qui va être claire. On est très content d'attaquer, on avait hâte que ça commence. Quand on porte ce maillot, l'objectif est simple, c'est de se présenter tous les soirs et d'être à 100% et d'aller chercher un maximum de trophées, sinon on ne vient pas jouer pour ce maillot-là.
0: 2 ans sans jouer de finale, c'était une première en 10 ans pour les hockey rouennais. Les Dragons de Rouen sont partis hier, direction Briançon. Coup d'envoi à 20h.
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3: Isabelle, de mon côté, j'ai pris une petite chemise et un pantalon en lin car il va faire encore bien bon aujourd'hui. Oh,
6: mais oui, un coup de chaud même hier. Hier après-midi, soleil, il faisait super chaud. Coup de chaud effectivement aujourd'hui, alors ce matin vous sortez.

0: C'est de la maison dans les terres, fait peut-être légèrement plus frais. Hein. Je vois 13 degrés là sur Évreux, hier il en faisait 16. On a quand même 17 degrés au Havre et 16 degrés au Ménil-Énard sur le plateau est de Rouen. Alors soleil aujourd'hui, un peu de grisaille localement ce matin là sur le littoral, peut-être aussi un peu de brume brouillard. Des nuages qui arriveront par la pointe de Caux en cours d'après-midi et puis quelques gouttes possibles sur la pointe Havraise, le Pays de Caux, le Roumois, le Vexin en fin de journée, mais ce seront de faibles précipitations. Le vent de nord-ouest va se renforcer cet après-midi. Les températures maxi, 22 sur Dieppe, Le Havre, Beuzeville, 24 à Bernay, 27 à Rouen, à Gaillon et on ira donc jusqu'à 30 degrés à Évreux.
1: Et le brouillard présent parfois ce matin, eh bien, oblige le bac de Jumièges à rester à quai pour l'instant. Pas de bac de Jumièges. Et puis une voiture arrêtée, mal placée. On est près du rond-point des colonnes, direction Caen, juste avant la 13. Voiture très mal garé pour le moment, donc direction autoroute A13 à la hauteur de Oissel.
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1: Isabelle, vous aviez rencontré Charlie Dalin à Concarneau sur son bateau. Vous allez nous raconter cela dans un instant après Calogero. Je joue de la musique.

0: Si Normandie, la guitare électrique de Calogero à 7h11.
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0: Aujourd'hui, mardi 15 septembre, la Normandie, la Bretagne, la France entière rend hommage à Charlie Dalin. On vient de recevoir ce message de Chantal qui nous dit « J'avais eu la joie de rencontrer Charlie sur son Imoca en 2021. C'était grâce à vous, ma radio préférée, un garçon sympathique, agréable et très simple. Vous n'hésitez pas à nous envoyer vos messages écrits et mieux encore, vocaux sur WhatsApp 02 35 07 66 66. Isabelle, vous aussi, grâce à la radio, vous aviez eu la chance de le rencontrer. Vous étiez allée le voir à Concarneau.
3: Mais oui, tout à fait là où finalement il résidait désormais. Alors c'est vrai que dans le monde de la voile, déjà, c'est pas forcément le cas dans tous les sports, mais à chaque fois que l'on rencontre des skippers, ce sont toujours des gens très sympas, abordables, humbles, et c'était le cas de Charlie. Alors je me souviens effectivement, je l'avais rencontré à Concarneau, il était basé là pour ses entraînements, j'étais montée sur son bateau.
0: C'était quel bateau à l'époque?
3: C'était à Pivia.
0: D'accord.
3: On s'était mis, il m'avait dit qu'on se met un petit peu à l'arrière là pour ne pas avoir trop devant. Et à un moment dans l'interview, je lui avais demandé, je pense que ça l'avait surpris un peu parce que c'était un homme discret, Charlie Dalin. Je lui avais demandé s'il avait un gris-gris, s'il avait l'habitude d'apporter un porte-bonheur finalement avec lui dans ses courses. Et voilà ce qu'il m'avait répondu.
4: Eh ben oui, en fait, depuis 2014, ma compagne m'a offert m'avait offert une petite poule en laine, toute petite, la taille de la main, et voilà, qui me suit sur tous mes bateaux, sur mes courses.
3: Voilà, c'était touchant, voilà. C'était un garçon comme on aime en rencontrer, un garçon simple, humble et fort sympathique. Il va nous manquer.
0: Journée spéciale, émission en particulier en point d'orgue entre 18h et 19h tout à l'heure en direct de Concarneau pour suivre cet hommage qui sera organisé en mer. Et puis vous l'évoquiez, Perrine Le Pape d'Alain sera notre invitée tout à l'heure, dans une demi-heure, elle sera avec nous. Le Blind Test, bonjour, on joue, consacré à la mer. Des chansons évidemment qui parlent de la mer. Il faut découvrir les interprètes. Et qu'est-ce qu'on gagne si on nous appelle maintenant?
3: La mer et la campagne. On vous offre un panier garni avec forcément un cœur de Neufchâtel à l'intérieur. Il n'y aura pas que ça, hein. 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Donc plein de bonnes gourmandises. Et comme on sait que vous êtes gourmand, jouez avec nous.
0: 02 35 07 66 66. Vous nous appelez, vous testez. Et vous repartez avec votre cadeau. Dans un instant, mon œil, David Ossiou et le gouvernement qui s'intéresse aux retraités.
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0: 7h15, mon œil, David Ossiou, le gouvernement continue de chercher des économies pour le prochain budget et il a bien dans son viseur les retraités.
11: Oui, et le dernier épisode de cette longue série s'appelle 10%. 10%, c'est l'abattement fiscal appliqué automatiquement aux pensions de retraite. Et vous allez me dire, mais tiens, 10%, c'est comme nous les salariés. Oui, mais pas tout à fait. Quand vous travaillez, le fisc enlève 10% de votre salaire imposable pour tenir compte de vos frais professionnels. Quand vous êtes retraité, vous avez aussi 10% d'abattement. Sauf que là, évidemment, ce ne sont plus des frais professionnels, puisque vous n'avez plus d'activité professionnelle. C'est un autre abattement spécifique aux pensions et il est beaucoup plus plafonné, autour de 4 400 euros maximum pour l'ensemble du foyer. Mais multiplié par 15 millions de bénéficiaires. Ça fait une sacrée somme, 4,7 milliards d'euros par an. Alors forcément, quand Bercy charge des milliards, 4,7, ça se voit. Mais toucher à ces 10%, c'est ouvrir un sacré débat avec la question qui fâche. Est-ce que la retraite, c'est la planque? Non, pas vraiment. Le niveau de vie médian d'un retraité, c'est 26 830 euros par an. Pour un actif, 29 240. Donc en moyenne, le retraité n'est pas plus riche que l'actif. Mais il a souvent quelque chose que l'actif n'a pas encore, du patrimoine. Et surtout, beaucoup plus souvent, un logement qui est déjà payé. À tel point que, lorsqu'on tient compte de cet avantage, le niveau de vie des retraités là est supérieur à celui de l'ensemble de la population. Attention aux moyennes quand même, la pension moyenne en France c'est 1705 euros brut par mois, et derrière ce chiffre, vous avez des écarts considérables. Les retraités sont-ils trop favorisés? Bercy a quelques semaines pour répondre.
0: Merci beaucoup David Ossiou, il est 7h17. Isabelle, les températures nous arrivent sur Facebook.
3: En cascade, elles arrivent. Merci Pascal, qui est à Bourrachard avec 16 degrés 3. On a le bonjour de Françoise, 15 degrés au Tréport ce matin. Et puis Martine est là aussi, 17 degrés à Douteville. Dans l'heure, il fait un petit peu plus frais, hein, 13 degrés là tout à l'heure relevé sur Évreux, un peu plus frais qu'hier matin.
0: 7h18. J'ai quelques confidences à vous faire. Il y a du brouillard ce matin et le bac de Jumièges est à l'arrêt. Et puis ça y est, vous commencez à vous réveiller. 10 minutes d'embouteillage entre Igueville et Pont de l'Arche. Ce n'est que le début, hein. Nous avons aussi un petit peu de monde non loin de là sous l'autoroute A13. Nous sommes au niveau de Criquebœuf-sur-Seine. Roulez prudemment ce matin. Je vous fais confiance.

0: Ici Normandie, Jean Schultes, 7h21. Dans un instant, Isabelle, Marianne, Mika, je vous emmène dans un café céramique. C'est très tendance. On prend un petit café, on discute avec les copains, les copines, puis en même temps, eh ben, on peint son mug, sa tasse. C'est le café céramique. Il y en a un qui ouvre ce week-end à côté d'Évreux. Eh ben, on y sera avec l'organisatrice dans l'écho d'ici. D'abord, on va jouer avec vous, Dominique. Bonjour, Dominique.
1: Bonjour, Michel.
0: Sur la route du chantier ?
1: Ben oui, là.
0: Vous travaillez dans les travaux publics ? Vous faites quoi ? Vous pilotez quelle machine ?
1: Moi, je pilote pas, moi, je pilote les gars. Je suis le chef de chantier.
0: D'accord.
2: Attention, faut que ça avance.
0: Hein. Ça rigole pas,
2: ouais, ça rigole pas.
0: Bon, Dominique, là,
1: ben oui, là,
0: il va falloir être bon. On vous propose trois chansons sur la thématique de la mer, puisque nous consacrons notre journée à la mémoire de Charlie Dalin. Des chansons, la mer, et des interprètes qu'il faut trouver. Et nous, on est entre terre et mer, donc qu'est-ce qu'on vous offre, Isabelle ?
2: Le panier garni avec des produits du terroir normand et bien sûr le cœur de Neufchâtel à l'occasion de la fête du fromage à Neufchâtel-en-Bray dimanche.
0: Dominique, c'est parti, je vous propose trois extraits de chansons. Dès que vous avez la bonne réponse, l'interprète, vous le donnez. On est d'accord ? C'est parti, allons-y.

0: Jean-Pierre Madère.
1: Alors, on va réviser ensemble. Le premier, j'ai rien entendu, c'était normal.
0: Jean-Pierre Madère, j'ai dit.
1: Ah, Jean-Pierre Madère, non, c'était Étienne Dao, le premier. La deuxième, c'était une femme, vous l'avez reconnue ou pas?
0: Non, ça a pas fait mal.
1: Ah mince, j'ai entendu, il y avait du trafic, vous êtes dans la voiture. C'était Véronique Jeannot. J'ai fait l'amour avec la mer. C'est celle qui chantait aussi.
0: J'ai pas entendu, ça passait très mal.
1: Pause café à la télévision, Véronique Jeannot à l'époque. Et puis alors, bonne réponse, Calogero. Je suis désolé, une seule bonne réponse sur trois, ça ne passe pas, Dominique, il faudra revenir nous voir.
0: Ouais, j'espère bien. Voilà.
1: Bonne journée, bon ça chantier, va. Bonjour à l'équipe. Il est 7h24.
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3: Et à 7h24, on découvre donc Biscuit Pastel, c'est un café céramique qui l'ouvre ce week-end, Michel, et nous sommes avec sa créatrice.
1: Morgane Labbé, bonjour.
4: Bonjour Michel.
1: On s'est parlé il y a quelques semaines, on a lancé un défi aux Normands ensemble, vous aider à ouvrir votre café céramique au Tilleul Lambert, on est à côté d'Évreux. Vous aviez lancé à l'époque une cagnotte. Est-ce que vous avez rempli votre mission et votre cagnotte?
4: Oui, tout à fait. Le défi a été relevé. L'objectif de la cagnotte, c'était 4000 euros et on a atteint les 4170 euros.
1: Alors, c'est quand l'ouverture?
4: L'ouverture, c'est prévu samedi 19 septembre.
1: Génial. C'est donc à la fin de la semaine, c'est ce week-end. Les travaux étaient importants, parce que je crois me souvenir que c'était un ancien four à pain. Est-ce que vous avez pu tout terminer dans les délais?
4: On y est presque, on est en train de peaufiner les derniers travaux et effectivement ça a été beaucoup de travail, on a commencé en octobre l'année dernière, ça va bientôt faire 11 mois.
1: En deux mots, qu'est-ce qu'on fait dans un café céramique?
4: Alors un café céramique, c'est un atelier créatif que vous réservez pour une session de 2h30. Pendant ces 2h30, vous prenez le temps de vous installer, vous choisissez votre pièce en céramique, il y a beaucoup de choix, et je vous explique toutes les techniques de décoration possibles, et ensuite, place à l'inspiration, et vous décorez votre pièce. En même temps, vous pouvez consommer des boissons et des pâtisseries artisanales, et vous profitez tout simplement.
1: Morgane, ce week-end, c'est ouvert samedi et dimanche. Alors, dimanche, c'est ouvert pour tout le monde, vous ouvrez grand les portes.
4: Oui, pour ceux qui ne savent pas encore ce que c'est que de peindre sur la céramique, les portes de l'atelier sont grandes ouvertes ce dimanche. Donc si vous êtes curieux, que vous voulez juste passer voir, toucher les matières, poser des questions ou tester un geste, n'hésitez pas, tout le monde est le bienvenu.
1: Et samedi, alors, qu'est-ce qu'on fait?
4: Le samedi, c'est le premier jour d'ouverture.
1: Est-ce qu'il faut s'inscrire pour participer?
4: Oui, je conseille de réserver. Vous pouvez dès à présent réserver sur le site biscuitpastel.fr. Ça se fait simplement en un clic et ça vous assure la place. Quant à moi, je peux facilement vous installer car je sais si vous venez seul, à deux, à quatre, et je vous organise l'espace pour que vous soyez le mieux installé.
1: Puis ça détend, ça doit faire un bien fou, hein?
4: Oui, généralement, c'est un espace de déconnexion qu'on peut partager en famille, entre amis, entre collègues ou même seul.
1: Rendez-vous au Tilleul Lambert dans ce four à pain réinterprété par Morgane Labbé. Vous serez ouverte quand dans les jours qui viennent, les semaines à venir?
4: Alors à partir du 19 septembre, l'atelier est ouvert les lundis, mardis, mercredis, vendredis et samedis. Il y a entre 2 et 3 sessions de 2h30 par jour et vous pouvez dès à présent réserver. N'hésitez pas à aller sur le site biscuitpastel.fr.
1: On peut venir avec ses copains, ses copines, ses collègues?
4: Et il y a même possibilité que moi, je me déplace en entreprise pour des team building ou chez des particuliers pour des EVJF. Tout est possible.
1: Des enterrements de vie de jeune fille, c'est ça?
4: C'est ça, des enterrements de vie de jeune fille. Ça peut se faire sur place ou c'est moi qui peux me déplacer pour un groupe avec un thème particulier. On peut choisir les mugs, les tasses, les assiettes et on voit ça ensemble.
1: Génial. Merci beaucoup. Longue vie à votre café céramique. Je vous mets tous les liens, évidemment, et les raccourcis sur notre site et notre appli ici. Rendez-vous ce dimanche pour les portes ouvertes. Bonne journée, Morgane.
4: Merci beaucoup, Michel. Bonne journée à tous et à très bientôt au café céramique.
1: Eh ben oui, on va venir avec Isabelle et on pourrait faire un mug avec un pompier dessus.
3: Ah oui,
1: pour leur offrir et leur dire merci.
3: Ah ben justement, deux pompiers professionnels seront avec nous tout à l'heure après 9h. C'est vrai qu'ils ont lutté avec courage contre les incendies cet été, ces incendies qui nous ont tous marqués. Oui, c'est peut-être l'occasion de nous appeler aussi pour leur dire merci, saluer leur dévouement, leur courage. 02 35 07 66 66 et puis ça a suscité des vocations
1: ben
3: aussi.
1: Oui.
3: pour devenir sapeur-pompier volontaire. Donc on verra avec eux comment on peut le devenir.
1: Comment devenir pompier, saluer leurs interventions. L'Eure et la Seine-Maritime qui étaient bien représentées d'ailleurs, y compris près de Bordeaux ou encore dans les Landes. Vous restez avec nous dans 1 minute 30, toute l'actu locale.
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1: 7h30, toute l'info en Normandie avec vous, Marianne Naquet.
14: 64 jours, 19h, un record pulvérisé, le triomphe de Charlie Dalin sur le Vendée Globe, la plus prestigieuse des courses de voile. L'image du skipper havrais dans toutes les têtes, encore plus aujourd'hui, hommage au navigateur, à l'homme organisé par sa femme à Concarneau. Une fête de la mer spectaculaire et populaire, comme il le voulait. L'illettrisme, ne pas savoir bien lire et bien écrire n'est pas une fatalité, ce message en cette journée d'action nationale de lutte. Elles peuvent lever jusqu'à 150 tonnes, leur portée 23 mètres. Ce sont des mastodontes, les deux grues réquisitionnées pour relever le train, celui qui a déraillé vendredi à hauteur de Cléon. Opération débroussaillage avant, c'est l'info d'ici, juste après toute l'actu en France et dans le monde. En 90 secondes, Valentine.
15: Deux semaines depuis la rentrée et des profs sont menacés de mort par des parents d'élèves. Un père s'est introduit dans le collège de sa fille en Gironde, mécontent des réprimandes d'un surveillant. Il est en garde à vue. Dans Lyon, c'est une mère qui est visée par deux plaintes. Elle a mimé l'égorgement d'une enseignante. Pompiers, médecins, infirmiers, étudiants, des professionnels de tous bords vous appellent à dénoncer l'inaction climatique du gouvernement. Après un été brûlant, ils se rassemblent ce soir devant le ministère de l'économie pour réclamer des fonds et des mesures d'urgence comme la pose de volets sur les logements mal isolés. C'est un mardi de mobilisation aussi pour les agents d'EDF, les chercheurs et les policiers. Des gardiens de la paix défileront en fin de matinée sur les Champs-Élysées. Ils demandent en particulier une hausse de leur prime de risque. L'enlèvement d'une petite fille, le projet d'un coup d'État et aux manettes, une figure du complotisme. Rémi Daillé, jugé à partir d'aujourd'hui à Paris avec 15 autres complices potentiels pour préparation d'actes de terrorisme et l'enlèvement de la petite Mia dans les Vosges il y a 5 ans. Le dépôt pétrolier de Fos-sur-Mer, bloqué par des dizaines de pêcheurs ce matin dans les Bouches-du-Rhône. Une action contre la flambée des prix du carburant notamment. Dans le ciel de Concarneau, la patrouille de France et au large des dizaines de bateaux pour un ultime hommage à Charlie Dalin à suivre cet après-midi sur ICI.fr. Le dernier vainqueur du Vendée Globe est décédé d'un cancer à l'âge de 42 ans.
14: Il est toujours là, ce train qui a déraillé du côté de Cléon, le TER Rouen-Caen vendredi soir. 44 blessés, dont une jeune femme de 18 ans, dans un état très grave, désormais hors de danger. Et sur place, l'enquête judiciaire est terminée. Place maintenant au relevage du train. Deux grues sont en route pour le relever, mais pour cela, opération débroussaillage depuis avant-hier, Bradley de Souza.
16: Depuis deux jours, sur la zone autour du TER qui a déraillé en pleine forêt, les équipes de la SNCF coupent des arbres,
7: des branches.
17: Oui, oui, ils ont commencé à débroussailler.
7: Eric habite depuis 20 ans sur le site des carrières Streff, à 500 mètres du lieu de l'accident.
17: Ils ont un travail quand même assez monstre.
7: C'est aussi le gardien de l'entreprise.
17: Ils vont commencer à voir après au niveau de la mise en sécurité des caténaires et tout pour pouvoir faire venir les grues.
7: Car ces deux grues, les plus grandes du monde, les deux seules en France, ont besoin d'espace pour manœuvrer et relever le train. Elles ont une portée de 23 mètres, peuvent tourner jusqu'à 360 degrés et lever jusqu'à 150 tonnes. Eric et son entreprise, la Streff, ont d'ailleurs été sollicités par la SNCF.
17: Ils ont contacté le directeur des carrières Streff pour lui demander s'il pouvait accéder au site pour voir, pour faire venir les grues. Et moi, ils sont venus me voir samedi après-midi en me demandant d'aller visiter, voir le site. Il y a de l'espace et eux, ils peuvent travailler. Je ne sais pas où ils vont stocker les voitures qui sont accidentées. Alors, je pense qu'ils vont les emmener ailleurs ou ils vont les déposer ici. Mais ça, je ne sais pas.
7: Cette opération pour retirer les voitures des rails va durer au moins 8 jours. Et jusqu'à la fin, Eric le sait, ses proches vont lui demander des nouvelles, comme ça a été le cas le week-end dernier.
17: Tout le week-end, j'ai mon frère qui m'a appelé, qui a visité Thonon-les-Bains. Ma soeur qui m'a appelé, qui elle se trouve à Draguignan. Vous voyez, il y a encore des gens qui m'appellent là pour justement.
18: Allô ?
17: Oui, ça va ? Je suis à Cléon là. Bah, vous pouvez passer.
18: Hein. Bon, bah, on arrive dans 10 minutes.
17: Ok.
18: À tout à l'heure.
17: À tout à l'heure. Et ça, je sais, ils viennent me voir justement, c'est pour me demander des. Ils viennent prendre des nouvelles, comme c'est moi qui est le plus près. Un accident de train, c'est rare. Voilà.
7: Viendra ensuite le temps des travaux pour réparer les rails. En attendant, les voyageurs s'adaptent comme la fille de Marie-Pierre.
19: Ce matin, elle a pris le train à Oissel.
7: Qui avait l'habitude de prendre ce TER qui a déraillé.
19: Elle travaille sur Orouan, elle a dit pour un peu, j'aurais pris ce train-là. Mais bon, elle a quitté plus tôt, elle a pris celui d'avant.
20: Bah, ça va perturber beaucoup. Hein.
7: Ajoute Nicole et juste à côté Françoise.
21: Les gens qui travaillent là, ça va rallonger leur route. On m'a parlé d'une demi-heure. Bah oui, mais c'est énorme une demi-heure le matin.
7: Les voyageurs sont invités à regarder sur le site de la SNCF s'il y a des bus de substitution entre Rouen et Elbeuf. Et ça tous les jours jusqu'à la fin des travaux.
14: Et sinon, les voyageurs peuvent prendre le F9 du réseau Astuce. 200 agents de la SNCF sont mobilisés pour cette opération de relevage. L'enquête, elle, se poursuit avec une question. Pourquoi un morceau de rail a été retrouvé sur la voie, responsable peut-être du déraillement ?
1: Émission spéciale journée consacrée à la mémoire de Charlie Dalin. Antoine Lucciardi l'évoquera d'ailleurs d'ici 5 minutes. Peu de brouillard ce matin, Isabelle.
22: Oui, effectivement, sur la Seine, on a un peu de grisaille aussi le long des côtes et puis partout ailleurs déjà. Un ciel dégagé, soleil et chaleur aujourd'hui. Hein. On va encore atteindre les 30 degrés à Évreux, 22 annoncés sur le Havre, Forges, Duclair, 24 à Broglie, 27 à Rouen, Fleury-sur-Andelle. Vous verrez que des nuages arriveront en cours d'après-midi par la pointe Avraise. Quelques gouttes possibles en fin de journée, quelques faibles précipitations qui toucheront donc la côte, le Pays de Caux, le Roumois, le Vexin. Mais bon, rien de méchant a priori. En revanche, le vent va se renforcer, hein, vent d'ouest à nord-ouest sur la côte, 40 km à l'heure en rafale.
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1: Il y a un mot qui revient souvent en ce moment, c'est le dégagisme. Alors moi je suis pas pour le dégagisme forcément en politique, mais en météo oui, que ça se dégage un petit peu. Pour l'instant il y a du brouillard, résultat le bac de Jumièges reste claqué. Sur la route ça se charge, on est passé de 10 à 18 minutes de temps de parcours supplémentaire entre Higueville et Pont-de-l'Arche. On va, ça y est, c'est parti, on est mardi. Et puis ça commence à rougir également dans la descente du plateau est de Rouen. Pour l'instant sur la Sud 3, sur la 150 ou la N28, aucune difficulté dans la métropole de Rouen. Sur le secteur du Havre, on notera juste sur le secteur Tancarville-Le Havre quelques ralentissements sur la 131.
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1: La radio qui prend soin de vous, vous n'hésitez pas à vous témoigner. Charlie Dalin, vous l'aviez rencontré ? Racontez-nous un petit message vocal sur notre WhatsApp. La température ce matin, vous venez de la relever, vous la postez sur Facebook. Isabelle est votre porte-parole tous les matins. C'est déjà ça, comme dirait Alain.

0: Alain Souchon, il est 7h41.
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0: Mardi 15 septembre 2026, Concarneau rend hommage à Charlie Dalin, mais pas que Concarneau. Le Havre, Rouen, Évreux, toute la région, toute la Normandie, toute la France rend hommage à Charlie Dalin. Nous serons d'ailleurs avec sa femme dans un instant. Nous recevons Perrine, le pape Dalin. Et puis tout au long de cette émission, tout au long de cette journée, jusqu'à notre 18h-19h en direct de Concarneau, Charlie Dalin est avec nous. Il est aussi dans la drôle d'humeur d'Antoine Lucciardi. Bonjour Antoine.
3: Bonjour. Lorsque j'étais enfant, dans ma bibliothèque, il y avait un livre qui trônait. Un livre dont le titre était une question entêtante, une question promesse d'aventure. Où est Charlie ? Où est Charlie ? Il avait une bonne tête, ce Charlie-là, un petit bonnet, et puis une marinière, un petit peu comme nous, Isabelle. Il avait quelque chose du marin, ce Charlie-là, qui se perdait entre mes pages d'enfance, qu'on retrouvait. On était heureux de le retrouver, ce Charlie-là. Le nôtre aussi, de Charlie, eh ben, il se cache. Il se cache, il se love dans toutes les pages qu'il a écrites, du Havre à Port-la-Forêt. Il se planque dans la mémoire de milliers de Normands et de Bretons. Oui, les Bretons aussi l'aiment, Charlie, pour une fois qu'ils ont une bonne idée. J'ai jamais beaucoup aimé la mer. Oui, je sais. J'ai jamais, moi, aimé beaucoup la mer, celle qui avale et engloutit. Faut dire qu'enfant, les monstres marins, ça me foutait une trouille. Alors, comme j'étais vachement peureux, j'embarquais avec les héros d'autrefois sur des navires de papier. Le papier, c'est plus sécure. Bon, alors ça prend la flotte, mais ça permet de rester bien au sec sous la couette. Moi, avec mes héros, Ulysse, Simbad, Barbe Noire, je risquais pas de couler. Mon équipage, d'ailleurs, avait une sacrée gueule. Je pense que, Charlie, si tu étais venu peupler mon enfance, tu aurais été de ceux-là. Ces capitaines intrépides qui bravent les tempêtes. Finalement, t'es encore plus fort qu'eux, parce que ton roman à toi, c'était ta vie. Ulysse peut bien aller se rhabiller. Je suis certain qu'il y a plein de mômes dans plein de ports pour qui t'étais Simbad, finalement. Plein de mômes qui t'ont vu prendre la mer, partir et revenir et qui, la nuit, ont vécu à tes côtés mille aventures de celles qu'on ne raconte pas. Ils ont de la chance, tous ces gosses du Havre, et d'ailleurs, de t'avoir eu comme héros. Parce qu'en plus, t'étais pas un super-héros chiant avec des gros muscles dotés de super-pouvoirs, non. Finalement, t'étais un héros un peu comme nous, qui nous ressemble. Enfin, qui nous ressemble. Voilà, tu traverses l'océan en solitaire, moi j'appelle ma femme pour aller dans le local à poubelle. On n'est pas, on a l'aventure qu'on mérite. Ça fait 3 mois que t'es plus trop là et je crois qu'on s'habitue pas tout à fait. Je crois qu'on est tous là à feuilleter comme des gosses le grand livre de ton histoire, à se demander mais où est Charlie ? On cherche partout. Alors on referme le livre pour un instant seulement. Et ce soir, demain, l'an prochain, on l'ouvrira à nouveau et on te retrouvera au milieu de l'océan, parce que les héros, au final, ça ressurgit toujours au milieu de l'océan. Allez, bon vent Charlie et à bientôt.
0: Merci beaucoup Antoine Lucciardi. Bon, vous avez déjà la barbe et la coiffure du gars qui revient d'un tour du monde en solitaire. Hein. C'est déjà un bon début.
3: Tout à fait, j'ai fait le tour du département, c'était déjà assez balèze.
0: En optimiste. Il est 7h44. Dans un instant, on se connecte avec la femme de Charlie Dalin, Perrine, le pape Dalin.
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0: 7h46, une fête exceptionnelle à Concarneau cet après-midi à partir de 17h avec plusieurs dizaines de navires attendus trois mois après la mort du skipper havrais Charlie Dalin, mort d'un cancer gastro-intestinal à 42 ans. Un hommage organisé par sa femme, Perrine Lepape Dalin, et mère de son fils, Oscar. Discrète, comme l'était son mari, elle a accepté tout de même de répondre à nos questions pour votre radio ici Normandie. Elle est avec vous, Angéline Demac.
5: Bonjour Perrine.
6: Bonjour.
5: Merci d'être avec nous aujourd'hui. Le spectacle promet d'être grandiose, hein, tout à l'heure en baie de Concarneau. Ce rassemblement en l'honneur de Charlie Dalin, décédé en juin dernier. C'est lui qui l'a imaginé, qui l'a voulu festif, c'est ça ?
6: Tout à fait. C'est lui qui m'a demandé de faire quelque chose de festif et pas de quelque chose de glauque ou de mortuaire. Il voulait quelque chose qui nous rassemble et qui nous permet d'être tous ensemble au même endroit autour de ces magnifiques bateaux et aussi surtout réunir tous les meilleurs bateaux français de la course au large parce que c'était quand même quelqu'un qui aimait la performance et là pour le coup pouvoir réunir des IMOCA, des Ultimes, des Figaro, des Classe 40 et même des Mini, les meilleurs de leur génération, c'était quand même important pour Charlie. Et dans sa baie, c'est une demande express de Charlie.
5: Et un endroit qui lui tenait à cœur, évidemment, la baie de Concarneau.
6: Oui, c'est là où on habite. C'est là où il a fait ses premiers bords en Figaro. C'est là où il a beaucoup, beaucoup navigué, beaucoup fait d'aller-retour. Et c'est aussi là où il est aujourd'hui.
5: Ce qui lui tenait à cœur, c'était de transmettre un message envers la jeunesse, notamment, c'est ça, leur donner envie, peut-être, de se lancer dans la course au large.
6: Plus largement, je crois que le message qu'il voulait passer, c'est toujours croire en ses rêves. Pas forcément des rêves de course au large, mais des rêves tout court, des choses qui vous portent. Et c'est plus largement que la course au large, je crois, que ça va au-delà de ça, ce qu'il voulait.
5: C'est aussi ce qu'il a montré, lui, en réalisant son rêve, malgré la maladie. Comment vous avez vécu toute cette période ? On sait qu'il a appris sa maladie quelques mois avant le Vendée Globe. Vous avez été à ses côtés tout le long. Comment vous avez vécu ça, tous les deux, tous les trois, avec votre fils ?
6: Comme, je pense, toutes les familles qui sont touchées par la maladie, on a fait comme on a pu avec les ressources qu'on avait. On s'est beaucoup entouré. Je pense que ça c'est important. Et nous on avait la chance d'avoir cet objectif qui était le Vendée Globe, qui nous a permis de tenir et de rester focus sur cet objectif là. Et je pense que malgré tout ça nous a un peu sauvé la première année de pouvoir avoir ça en tête et d'être vraiment tourné vers ça. Je pense que ça a été bénéfique pour tout le monde.
5: Il avait besoin, lui, évidemment, de réaliser ce rêve. C'était son rêve absolu.
6: Exactement. On n'aurait pas pu l'en dissuader. Personne.
5: Le grand public le connaît comme un marin très pointilleux, très exigeant. Vous confirmez, c'est un aspect essentiel de sa personnalité.
6: Exactement. Il est comme ça dans tous les domaines. Et il a été aussi comme ça dans la gestion de sa maladie, dans la gestion de l'avant-maladie, mais aussi du pendant, et même de l'après. Et voilà, il a préparé les choses et il les a bien faites. Donc voilà, ça fait vraiment partie de sa personnalité, cette exigence.
5: Vous, forcément, vous avez suivi un petit peu tout ce qui a été dit après. On parle beaucoup de courage, de résilience, de persévérance. C'est important pour vous qui continue d'inspirer. On pense aussi à cette école au Sable d'Olonne qui va porter son nom, ça c'est essentiel.
6: Je trouve ça extraordinaire ce qu'il suscite chez les gens et ce qu'il a réussi à transmettre. Comme message, je ne m'étais pas du tout rendu compte de ça jusqu'ici. C'est vrai qu'on était un peu dans notre bulle et je trouve ça extraordinaire. Et le fait qu'une école porte son nom, il aurait été vraiment très fier. Donc je suis vraiment très honorée, il aurait été vraiment très fier.
5: Oui, on parle de lui comme un héros, c'est vraiment le mot qui ressort le plus souvent.
6: C'était mon super-héros et maintenant c'est le héros de tout le monde.
5: Comment vous organisez votre quotidien désormais ? Forcément, ça a été un quotidien marqué par le monde de la course au large, très exigeant. Aujourd'hui, comment ça va ?
6: Le quotidien, il n'est pas forcément différent d'avant, dans le sens où, au quotidien, j'étais quand même beaucoup toute seule avec Oscar. Mais aujourd'hui, il faut composer avec, effectivement, ce que les gens souhaitent voir continuer de Charlie. Et son héritage dans le sens large du terme. Et c'est ça qu'il va falloir que j'apprenne à faire, à vivre en entretenant son héritage et son image.
5: Ça met un peu de pression aussi ?
6: Un petit peu, un petit peu bien sûr. Non seulement par rapport à lui, mais par rapport à mon fils aussi.
5: Il a quel âge aujourd'hui, Oscar ?
6: Il a 8 ans.
5: comment il envisage cette journée à venir, cette cérémonie d'hommage ?
6: À 8 ans, on envisage ça de façon assez factuelle, c'est-à-dire où seront mes copains,
5: est-ce qui seront en bateau d'ailleurs,
6: qui seront exactement sur une vedette, et le feu d'artifice va être de quelle couleur, est-ce que après je pourrais aller jouer à la Switch avec mes copains. Voilà. Comment il envisage les choses.
5: C'est bien la vie à 8 ans. Voilà. On le disait, vous étiez jusque-là une femme de l'ombre, en tout cas restée très discrète. Là, vous allez monter sur scène tout à l'heure. Comment vous préparez ça ?
6: Consciencieusement, j'ai préparé mon discours, j'essaie de faire les choses bien, je prends sur moi pour monter sur scène. C'est pas un exercice qui est forcément facile quand on n'est pas habitué à le faire, mais ça... Ça donne du sens à mon chagrin de pouvoir prendre la parole et de pouvoir transmettre le message que Charlie aurait voulu qu'on transmette. Donc ça me donne de la force.
5: Perrine Le Pape d'Alain, merci beaucoup d'avoir accepté notre invitation. On le disait donc, vous serez sur scène à Concarneau cet après-midi avant d'embarquer sur l'Imoca Massif pour la grande parade dans la baie. Merci beaucoup.
6: Merci beaucoup à vous.
0: Début des festivités dès 17h, il y a eu une grande parade, on vous l'a dit, les temps forts, vous allez les vivre avec nous en direct entre 18h et 19h, on va se connecter avec nos camarades d'ici Breizh-Izel. Les temps forts, 18h30, c'est l'Imoca Massif qui va remonter le chenal, il y aura aussi le passage de la Patrouille de France à 18h54 et puis à 18h45, cette fameuse minute de bruit qu'il avait souhaité avec des cornes de brume, des sirènes, des applaudissements, vous pourrez applaudir chez vous évidemment. Vous nous écoutez entre 18h et 19h. On reviendra évidemment sur Charlie tout à l'heure dans les infos à 8h.

0: 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Alors, sur la route ce matin, je vois que ça commence à se charger, à rougir un peu partout, en particulier entre Côtebec-les-Elbeuf, Orival et les Essarts, dans cette remontée vers les Essarts. Ensuite, dans la métropole rouennaise, les points où ça coince un tout petit peu ce matin, nous avons en bord de Seine, Amfreville-Lamivoie, place Saint-Paul, et puis la descente du plateau Est. On a déjà 10 minutes de temps de parcours supplémentaire entre Bonsecours et la place Saint-Paul. 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
0: Et un soupçon d'histoire chaque jour avec Ici Normandie, l'histoire avant l'actu. Bonjour Stéphane Bern.
6: Bonjour Michel, bonjour la Normandie.
0: Ce matin, on voyage au temps où un roi a transformé une simple porte d'église en symbole diplomatique ultra théâtral.
7: Le jeune Louis XIV convole en juste noces. Vive les mariés ! Et juste après la cérémonie, la porte par laquelle il passe est murée pour toujours. Vive les maçons ! Juin 1660, côte basque, Saint-Jean-de-Luz est bondé. Et pour une fois, pas seulement de surfeurs. Des nobles partout, des carrosses, des gardes, des cuisines qui tournent jour et nuit. Faut dire qu'on ne célèbre pas seulement un mariage. On essaye surtout de mettre fin à plus de 20 ans de guerre entre la France et l'Espagne. Alors, il y a plutôt intérêt à ce que les petits fours soient bons.
8: Ça vous plaît ? C'est moi qui l'ai fait !
7: Quelques mois plus tôt, le traité des Pyrénées a été signé. Et pour verrouiller la paix, on marie les enfants des deux couronnes. Louis XIV et l'infante Marie-Thérèse, fille du roi d'Espagne Philippe IV et accessoirement cousine germaine de Louis XIV. Disons qu'à l'époque, l'arbre généalogique des têtes couronnées avait parfois des allures de Scooby-Doo. Le mariage est célébré le 9 juin dans l'église Saint-Jean-Baptiste. Louis XIV n'a que 21 ans, mais il a déjà compris un truc essentiel. Le pouvoir, c'est du décor, du symbole, de la mise en scène. Hollywood n'a qu'à bien se tenir. Alors, après la cérémonie, les mariés quittent l'église par une porte latérale ouverte spécialement pour eux. Et aussitôt après leur passage, on la fait murer, définitivement. Le message est simple, personne ne repassera jamais par là. Cet instant est scellé pour toujours. Point final, le sujet est clos et la porte aussi. Un peu plus de 3 siècles plus tard, cette porte a tellement bien résisté au temps qu'on pourrait presque s'en servir de fronton pour jouer à la pelote basque.
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0: Spécial Charlie Dalin, bonjour, il est 8h.
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0: Et Marianne Naquet, pour les infos, 29 femmes filmées ou photographiées à leur insu pendant des mois.
10: Par un agent du département de l'Eure révoqué depuis, un homme de 53 ans qui comparaît aujourd'hui devant le tribunal correctionnel d'Évreux pour atteinte à l'intimité de la vie privée par fixation, enregistrement ou transmission de l'image d'une personne présentant un caractère sexuel après la découverte de milliers de fichiers, Laurent Philippot.
11: Sur l'ordinateur de cet ancien agent du service juridique, les enquêteurs ont retrouvé au moins
9: 10 000 photos, des photos de ses collègues, uniquement des femmes, prises à leur insu lors d'une réunion au hasard d'un couloir ou d'un escalier avec son téléphone portable. Une collection de très mauvaises photos de très mauvaise qualité, dit son avocat, soigneusement rangées dans des dossiers avec le nom de chaque femme. On y voit un genou, un mollet, une cheville, une cuisse. Il y a même des dossiers consacrés à des personnalités, comme celui au nom de Rachida Dati. Ce sont des collègues de son service qui ont porté plainte, soupçonnant de nouveaux agissements de la part de l'homme dont la hiérarchie avait déjà été alertée un an et demi auparavant. Un choc pour les victimes, certaines étaient encore en arrêt plusieurs mois après les faits. Son avocat insiste sur le fait qu'aucune photo n'a été divulguée. Son client a expliqué avoir pris ces photos pour nourrir son imaginaire.
10: Il a encore jusqu'à 2 ans de prison. Il y en a seulement 2 en France, des grues capables de relever un train comme celui qui a déraillé vendredi soir au niveau de Cléon, un TER parti de Rouen direction Caen. Eh bien, ces 2 grues sont en route pour procéder au relevage du train. L'opération va commencer aujourd'hui selon SNCF Réseau. Il faut encore débroussailler un peu la zone. Le débroussaillage a commencé dimanche. Côté enquête, un morceau de rail présent sur la voie pourrait être à l'origine de l'accident. Il a fait 44 blessés, dont une jeune femme de 18 ans, gravement blessée, mais désormais tirée d'affaire. Les causes de la présence de ce rail sont pour l'instant inconnues. Les investigations se poursuivent. La circulation, elle, reste interrompue entre Rouen et Elbeuf jusqu'à nouvel ordre. Des bus de substitution sont mis en place par SNCF Voyageurs. Il faut bien regarder le site de la SNCF. Il n'y en a pas tous les jours. Ça circule en revanche dans le sens Caen-Elbeuf et Elbeuf-Caen.
0: La sécheresse s'aggrave dans l'heure.
10: Passage en niveau de crise, pas assez de pluie fin août et début septembre. La situation des cours d'eau va continuer à se dégrader, indique la préfecture de l'Eure. Le préfet a pris un arrêté hier. Il place donc en alerte, en crise, les secteurs Avramont et Iton-Amont, notamment les communes de Verneuil, d'Avray-d'Iton, Breteuil ou encore Conchonouche. Des policiers rouennais attendus dans le cortège parisien aujourd'hui. Mobilisation nationale à l'appel d'Alliance Police des

0: dans la vie de tous les jours. Il donne plusieurs exemples.
1: Au quotidien, on va retrouver un manque de repères dans l'espace, par exemple. Sur un plan de métro, un plan de bus, hein, c'est très compliqué parce que ça va un peu dans tous les sens, un mélange de trop de données simultanées. Même parfois des tableaux à double entrée sont difficilement compréhensibles. Un manque d'identification de la valeur de quelque chose, un prix, une baguette de pain qui va coûter 1,20€, 1,30€, la personne va pouvoir donner un billet de 5€ et ne pas analyser à l'instant ce qu'on va lui rendre. Ça peut être handicapant dans l'accès aux droits, le fait de demander des aides. Ça peut tout à fait créer des situations d'isolement. Le fait de ne pas savoir et de ne pas le dire, c'est surtout non accès aux droits, et ça c'est important parce que certains peuvent avoir des droits, peuvent y accéder, mais ne savent pas comment y accéder et donc abandonnent.
0: Des formations sont mises en place régulièrement. Comment se passent ces cours? On a assisté à l'un d'eux, c'est l'info d'ici, à 8h32. Selon les derniers chiffres, plus de 18 millions de Français vivent dans un endroit où il peut y avoir des inondations. Et le risque va s'intensifier avec le dérèglement climatique. Alors comment réagir? Que faire et ne pas faire? C'est l'idée du village de sensibilisation sur les risques d'inondation. Il est installé à partir de ce matin, 10h, sur le parvis de l'hôtel de ville à Évreux, avec deux simulateurs pour prendre conscience des dangers et avoir des conseils.
2: Des roses blanches jetées à la mer au Havre en juin dernier.
0: L'hommage rendu en présence de ses parents à Charlie Dalin, mort le 11 juin à 42 ans d'un cancer gastro-intestinal. Nouvelle cérémonie aujourd'hui organisée par sa veuve et la mère de son fils, Perrine Lepape Dalin, à Concarneau, où le skipper havrais habitait. Le dernier vainqueur du Vendée Globe sera honoré par de nombreux marins avec un rassemblement nautique spectaculaire, populaire, une immense fête de la mer pour rendre hommage à un navigateur que les skippers normands n'oublieront jamais, Théophile Pedrola.
3: Trop ému, le premier entraîneur de Charlie Dalin, le havrais Cédric Château, n'avait pas trouvé la force de parler au moment du décès de son champion. Trois mois après, toujours marqué, ce nouvel hommage, il le trouve mérité.
4: Plus que légitime, hein, il a marqué la voile mondiale, donc tous les hommages sont des beaux hommages et voilà, nous on va se recueillir, on aura évidemment une pensée pour lui sur ces instants.
3: À regret, ils n'y seront pas, les marins normands, ensemble, en pleine préparation pour la route du Rhum. Mais ils regarderont sur leur téléphone les images venues de Bretagne. Cette parade maritime, rassemblement de bateaux de course, mais aussi de plaisanciers, de pêcheurs escortés par la Marine nationale. Guillaume Pirouel, l'un des principaux espoirs havrais de la discipline.
5: C'est super, hein, je pense qu'il mérite tous les hommages qu'il a eu et celui-là va être très beau et à son image. C'est ce qu'ils ont voulu faire. On est évidemment bien triste qu'il ne soit plus parmi nous à régater sur les mers.
3: Après la parade, une minute de bruit, concert de sirènes et de cornes de brume, de quoi rappeler l'hommage havrais rendu en juin. Timothée Paulet, président du SNPH, le club de Charlie Dalin.
6: C'était sa ville, les discours étaient vraiment poignants. J'ai surtout souvenir d'ailleurs d'un discours qui était celui de son père. J'ai hâte de voir les images et tout ce regroupement qui s'y fera.
3: Une ville qui n'a pas oublié son champion, plusieurs représentants de la voile havraise et de la Transat Café l'Or sont en Bretagne aujourd'hui.
0: Et cet hommage sera à suivre en direct sur votre radio ici Normandie depuis Concarneau, émission spéciale entre 18h et 19h. Les vrais combats sur la glace commencent aujourd'hui pour les Dragons de Rouen avec la reprise de la Ligue Magnus, demi-finaliste la saison passée. Les hockey rouennais retrouvent le championnat avec un nouvel entraîneur, Eric Landry. Premier match contre Briançon à 20h dans les Hautes-Alpes ce soir. Objectif à court terme, gagner cette rencontre. Objectif à long terme, retrouver son titre de champion de France de hockey.
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2: Ce journal, c'est un peu un résumé de la situation. Soit on a trop d'eau, soit on n'en a pas assez. On doit sensibiliser les populations aux inondations et en même temps se mettre en alerte sécheresse. Aujourd'hui, ça reste trop sec, Isabelle.
8: Oh ben, ce sera sec encore, effectivement. Alors ce matin, on a peut-être localement un petit peu de grisaille et quelques brumes et brouillards, particulièrement sur le bord de mer et sur la Seine. Partout ailleurs, ciel clair, dégagé, et nous aurons du soleil une bonne partie de la journée, même si, allez, dans l'après-midi, quelques nuages arriveront par la pointe havraise et quelques gouttes sont possibles en fin de journée sur le Havre, le Pays de Caux, le Vexin, le Roumois. Ce seront de faibles précipitations. Le vent d'ouest à nord-ouest va se renforcer. Les températures maxi, un coup de chaud encore aujourd'hui, hein. On va atteindre les 30 degrés à Évreux cet après-midi, 22 annoncés à Saint-Valery-en-Caux, le Havre, 26 à Rugles.

0: 27 à Rouen et à Louviers, et aux alentours de 24 en fin de journée sur Concarneau, avec, on l'espère, du soleil. En principe, c'est prévu.
1: Et comme on manque d'eau, Isabelle, vous avez décidé, c'est une bonne idée, d'une émission. Ce sera jeudi matin, entre 9h et 10h, pour se demander comment on peut économiser l'eau avec un spécialiste.
0: Tout à fait, jeudi matin.
1: Et on pourra échanger ensemble. Sur la route, bien pour l'instant, on ne manque pas d'embouteillage. 10 minutes, de ralentissement sur quelques kilomètres. C'est sur la 150 entre Roumare et Rouen.
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1: Concarneau rend hommage à Charlie Dalin. À travers cela, c'est toute la France, évidemment. Vous l'avez rencontré plusieurs fois, Isabelle, entre autres à Concarneau.
0: Oui.
1: On se demandera dans un instant s'il était toujours normand ou s'il n'était pas devenu un petit peu breton quand même.

0: Ici Normandie, that's the way, oh oui, et j'aime ça, il est 8h12.
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0: Mardi 15 septembre 2026, on se souviendra de cette journée comme du grand hommage populaire, nautique, maritime, à Charlie Dalin. Charlie Dalin, Isabelle, vous l'avez rencontré plusieurs fois, vous êtes allée jusqu'à Concarneau pour le rencontrer.
3: Oui, à Concarneau, son nouveau fief, finalement, vous avez vu, hein, je porte la marinière.
0: Il ne manque plus que le petit filet bleu, là.
3: Ouais, pour saluer, bien sûr, la mémoire de Charlie. Or, c'était un vrai bonheur, hein, ce garçon, toujours disponible, souriant. Je l'avais rencontré, oui, à deux reprises à Concarneau, donc dans le sud Finistère. J'étais montée à bord de son bateau, ouais. C'était à Pivia à l'époque, il m'avait aidé un petit peu parce que j'ai pas du tout le pied marin. Bref, Charlie donc vivait à Concarneau, sa ville d'adoption, et d'ailleurs après l'annonce de son décès, tous les habitants étaient bouleversés, hein, franchement.
0: Donc il a réussi à faire réunification.
3: Oui, il a été adopté, hein, je pense. Je lui avais demandé d'ailleurs s'il n'était pas devenu plus breton que normand finalement.
4: C'est vrai que le bateau est hébergé chez Mer Concept, la société de François Gabart. Je m'entraîne aussi au Pôle France de Port-la-Forêt, à 10 minutes de Concarneau. Donc oui, forcément, je passe beaucoup de temps ici, mais j'aime bien revenir au Havre, rendre visite à mes amis et ma famille quand je peux.
3: Ah bah oui, bien sûr, hein, il a gardé ses racines havraises, Charlie Dalin, qui nous manque depuis son départ en juin dernier.
0: Et pour ne pas manquer justement ce soir l'hommage, vous branchez sur la radio, on sera avec nos camarades d'ici Brézizel. On vous fera vivre cet hommage particulièrement entre 18h et 19h, c'est là qu'il y aura les temps forts, entre autres à 18h45 la minute de bruit, parce qu'il ne voulait pas de minute de silence, et puis à 18h54, ça c'est très symbolique, le passage des avions de la patrouille de France, hommage du pays à notre navigateur. Isabelle, nous on file au cirque, et quel cirque ?
3: Ah bah c'est le Cirque du Soleil, alors ça c'est connu dans le monde entier, le Cirque du Soleil qui est en pleine tournée, qui est donc en France et qui arrive en Normandie. Des invitations pour découvrir le spectacle OVO, avec sur scène, histoire de vous planter un peu le décor, 46 acrobates, musiciens, chanteurs, c'est plein de couleurs, c'est de la vie partout. Et des invitations à gagner ce matin pour la représentation du jeudi 8 octobre au Zénith de Rouen.
0: Je vais être un peu terre à terre, mais les billets, c'est pas donné. Donc allez-y, profitez-en. 02 35 07 66 66. Le Cirque du Soleil a été créé en 1984. Je vous propose de jouer pour notre blind test avec des chansons de cette année-là, 1984. Pour cela, vous nous appelez tout de suite et nous, on se connecte avec Aude Razo pendant ce temps-là.
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0: Ah oui, une petite tranche de c'est pas vrai pour le petit-déj. Le rendez-vous anti-arnaque. Aude Razo, les auditeurs vous posent beaucoup de questions en ce moment au sujet des arnaques amoureuses.
9: Oui, sujet qui revient tristement dans l'actualité avec ce Belge persuadé de vivre une histoire d'amour avec Céline Dion. L'affaire a fait le tour de tous les médias ces derniers jours. L'homme s'est quand même fait soutirer 10 000 euros au moins par des escrocs qui se faisaient passer pour la chanteuse. Ce qui me chagrine, au-delà du fait que ce genre d'histoire est toujours assez tragique, c'est que quand les arnaques amoureuses font le buzz, c'est toujours quand on parle de stars, d'escrocs qui se font passer pour des stars. Céline Dion, Brad Pitt. Et je trouve ça dommage. Pourquoi ? Parce que dans l'immense majorité des cas, le brouteur, c'est comme ça qu'on appelle l'arnaqueur amoureux, le brouteur ne se fait pas passer pour une célébrité, non. Il prend le nom et le visage d'une personne lambda. Et là, on en parle moins, alors que là, le piège est encore plus redoutable.
0: Aude, que vous disent les auditeurs qui sont confrontés à ces brouteurs ?
9: J'ai par exemple Marie-Odile qui me raconte qu'elle a versé 2500 euros à un homme très gentil, c'est ce qu'elle me dit, et qui a l'air amoureux. Anne-Marie, une autre auditrice, m'a elle copié les messages que lui envoie un certain Jean Fernand. Il l'appelle marraine, il la couvre de compliments et puis il lui envoie des coordonnées bancaires pour qu'elle lui fasse un virement. Quand vous me demandez comment repérer un brouteur, elle est là la réponse. Un brouteur, c'est une personne que vous n'avez jamais vue et qui finira toujours par vous demander de l'argent. Et dès qu'il est question d'argent, vous devez couper les ponts. Je sais, c'est pas toujours facile. Entre-temps, on a pu s'attacher à ces usurpateurs qui prétendent être amoureux de nous. Si vous avez du mal, dernier conseil, parlez-en autour de vous, les personnes extérieures, la famille, les amis. Ils ont toujours un regard plus lucide que nous et ça, c'est très important.
0: Merci beaucoup. Et oui, message, hein, si vous recevez une photo d'Isabelle Lebrun ou éventuellement de Michel Géraud qui vous demande de l'argent parce qu'ils sont amoureux de vous, portez plainte, hein, évidemment, ne donnez pas suite. Néanmoins, une chose est claire, on vous aime.
3: Voilà. Mais souvent, on n'ose pas hein, le faire,
0: non,
3: dire qu'on est tombé là-dedans.
0: Bon, vous nous envoyez un petit message sur Facebook.
3: Voilà, vous osez partager votre météo et les températures. J'ai juste un petit souci. Alors, il y a Sophie qui est à Forges-les-Eaux, qui relève à 13 degrés, le ciel est dégagé. Et on a Mickaël qui, lui aussi, alors il n'est pas dans le même quartier, hein, puisque lui, il relève 14 degrés. Mais on est d'accord, le ciel est dégagé à Forges-les-Eaux. Il fait peut-être légèrement plus frais, quand même, qu'hier matin.
0: Et on s'habille léger aujourd'hui.
3: Oh oui.
0: On aura jusqu'à combien cet après-midi, Isabelle ?
3: Bah 30-32 dans l'heure, hein. Un peu moins sur la côte parce que le vent va se lever, hein. Ça va limiter la hausse des températures, allez, 22-23 maxi.
0: Avant d'arriver sur la Sud 3, quand vous êtes encore sur les Essarts, au tout début, on va dire, de la N 138, ça commence à bouchonner en direction de Rouen.

0: lycée Normandie, les Rita Mitsouko, les histoires d'amour. On est en 1984, ce matin, l'année où on découvre d'ailleurs, je crois, les Rita Mitsouko de mémoire, et on est avec Charlotte. Bonjour Charlotte.
1: Bonjour.
0: Charlotte, 1984, vous n'étiez pas née, vous, peut-être ?
1: Mais j'avais 4 ans.
0: Ah, de justesse, d'accord. Classe 1980, si je calcule bien. Charlotte, voilà ce qu'on vous offre, parce que 1984, c'est la naissance d'un cirque.
2: Le Cirque du Soleil, qui existe encore, connu dans le monde entier, qui est en tournée actuellement en France et donc qui passe par la Normandie. Représentation le jeudi 8 octobre à 20h. Mais là, c'est vraiment le cirque dans toute sa splendeur, avec des acrobates, des musiciens, des chanteurs, un spectacle hyper coloré. Vous allez en prendre plein les yeux.
0: Trois chansons, on oublie les titres, c'est pas grave, on se souvient des interprètes. Charlotte, c'est le blind test et c'est pour vous.

0: Cennet.
1: Sur le premier, on a entendu un bruit, mais on n'a pas compris.
2: Oui, on n'a pas compris, là.
1: Le premier.
0: Je me souviens plus trop.
1: C'était Marc Lavoine, mais je ne suis pas sûr qu'on l'a entendu. Comment ?
0: Oui. Je ne me souvenais plus, j'étais tellement contente. Ah. Sur le suivant, je ne me souvenais plus tout de suite.
1: Le deuxième, vous l'avez dit, David Château, c'est ça ?
2: La vie de Château.
0: La vie de Château.
1: La vie de Château. Mais non, c'était Peter et Sloane.
0: Oui,
1: besoin de rien, envie de toi.
2: Sloane qui a vécu un moment dans la région, ici en Normandie.
1: Est incroyable. Dans l'heure, je crois. Et puis la dernière, vous l'aviez évidemment, c'était Jeanne Masse. Bon, là, c'était la toute première fois. Vous tentiez le blind test. On va revenir une deuxième fois, Charlotte. Bonne journée, bonne route. On vous laisse aller vers le boulot. Ah là là. Bosser dans les assurances, c'est ça ?
0: Oui.
1: Bon, vous assurerez la prochaine fois. On compte sur vous, Charlotte. Hein, vous revenez.
0: Merci.
1: À bientôt.
0: Au revoir.
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1: Incroyable semaine dans les Normands du bout du coin au Tréport. Trois champions du monde. Trois. Et le premier, le voici, Fred.
5: Il y a quelques années, je m'étais déjà arrêté chez Eric au Tréport. Et à l'époque, il cumulait 13 records du monde et autant d'inscriptions au Guinness Book. La rencontre avait été super sympa.
6: C'est vraiment merveilleux ce qui m'arrive par rapport à ces records.
5: J'avais envie de prendre des nouvelles de mon pote. C'est toujours au troisième sans ascenseur.
7: Ah, c'est là.
5: Mais il y a toujours vue sur la mer.
7: Ça fait combien de temps qu'on s'est pas vu ?
6: Trois ans, je crois.
5: Bah, normalement, tu reviens jamais voir tes copains, Fred.
7: Bah ouais, mais il s'est passé des choses.
6: Il s'est passé pas mal de choses.
5: Genre ?
6: Il y a eu du mouvement au niveau des records et là, on va bientôt toucher un plafond.
7: T'as combien de records du monde, toi ?
6: 17 records du monde.
7: Il y en a un 18e qui est en passe d'être validé.
6: 18e qui est à l'étude actuellement au Guinness des records.
5: Un record du monde en pompe diamant.
6: Donc, pompe diamant, c'est les mains collées. C'est l'index et le pouce collé.
5: Les deux index et les deux pouces collés.
6: Et donc, c'est beaucoup plus exigeant. Au niveau de l'effort.
5: Et c'est pas tout.
6: Et il y a aussi le lestage.
5: Le lestage.
6: 45 kilos sur le dos.
5: Fut un temps où je pratiquais le masochisme, moi aussi. Mais pas en faisant des pompes. Voilà donc le dernier record.
6: Qui était détenu auparavant par un Pakistanais, une force de la nature, et qui avait établi le record à 22.
7: À 22.
6: Et donc je l'ai battu de plus de 30%.
5: Il y en a qui appelleraient ça une fessée.
6: C'était quelqu'un qui était presque considéré un peu imbattable. Et j'ai mis tout de mon côté. Je me suis concentré, le mental, l'entraînement, l'engagement, la discipline. J'ai vraiment tout misé sur ce record et j'ai réussi à le battre.
5: Le record date du mois de mars, mais il vient seulement d'être validé.
6: Et donc le temps d'étude et d'analyse du Guinness, parce que ça met beaucoup de temps, ça met 6 mois pour qu'ils étudient si le record est valide en fait.
7: La dernière fois, on n'a pas fait de bras de fer. Je suis sûr que tu dois être super fort au bras de fer.
5: Tu m'étonnes.
6: J'en faisais beaucoup quand j'étais adolescent.
5: Il était fort.
6: C'est vrai, sans me vanter, j'étais un des plus forts dans ma classe.
5: Il aurait pu faire carrière dans le bras de fer.
6: J'aurais pu faire une carrière de bras de feriste.
5: Le mur de la salle est tapissé de certificats du Guinness Book.
7: Donc là, il y a 17 certificats.
6: 17 certificats, c'est ça, du Guinness des records.
5: Et 17 certificats, c'est peut-être un record en soi.
6: J'ai constaté que le palmarès était quasiment inégalé en France.
7: D'autant que toi, tu travailles pas avec tout un staff, quoi.
6: Non.
7: T'es tout seul, en fait, toi.
6: Alors, je travaille avec les moyens que j'ai, c'est-à-dire mon mental. Je m'entraîne chez moi.
7: Dans le séjour, avec ton tapis de sol et tout, quoi.
6: Tout à fait, avec le tapis de sol, avec un sac de lestage. Et je me concocte un petit entraînement, je réajuste quand il le faut. Donc, je suis un petit peu un autodidacte de la compétition mondiale, on peut dire ça comme ça. Je me suis fait moi-même, en fait.
7: Et tu fais des pompes sur une main ?
5: Pas facile.
6: Je fais sur une main, je fais sur 2 pouces.
7: Et sans les mains ? Non ?
5: Encore moins facile.
6: J'essaierai.
5: Ce qu'on n'a pas dit, c'est qu'il a 51 ans, Eric.
6: Et donc, c'est aussi une preuve supplémentaire qui indique que même à cet âge-là, on peut faire des choses incroyables avec son physique. Que voilà, on peut atteindre des sommets.
5: D'autant que les pompes, ça coûte rien.
6: T'as besoin de rien.
5: Faut juste faire comme Eric.
6: Tout à fait.
5: Bosser comme un fou.
1: Besoin de rien et faire des pompes. On pourra en faire une chanson aussi de ça. Merci Fred. Incroyable le Tréport, un champion du monde de pompes. Demain, un champion du monde d'aéromodélisme. Et jeudi, un champion du monde de BMX. Les Normands du bout du coin sont aussi en photo sur ici.fr. 8h28, dans moins de 2 minutes, toute l'actu locale.
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1: Il est 8h30, l'info en Normandie avec vous Marianne Naquet.
16: Début de l'opération de relevage. Aujourd'hui, le relevage du train qui a déraillé au niveau de Cléon vendredi grâce à deux grues, les plus grandes du monde, les deux seules en France capables de le faire. On est prêts, on est combatifs. Les Dragons de Rouen nous promettent des étincelles pour cette saison et la reprise de la Ligue Magnus. Malgré une intersaison difficile, un changement d'entraîneur, rien ne les arrête. Avoir du mal à faire ses démarches administratives, ne pas pouvoir faire le métier de ses rêves à cause de l'illettrisme. Journée nationale d'action, aujourd'hui on peut s'en sortir, notamment grâce à des formations. On en suit une dans l'info d'ici. C'est dans 1h30, juste après. Toute l'actualité en France et dans le monde en 90 secondes. Avec vous, Valentine Letès.
17: Jusqu'à 36 degrés en plein mois de septembre, un risque élevé d'incendie dans trois départements du Sud. Ça chauffe jusque dans la rue. Pompiers, médecins, étudiants, défenseurs de l'environnement contre l'inaction climatique du gouvernement, ils manifestent ce soir devant le ministère de l'économie. Et c'est loin d'être l'unique mobilisation de ce mardi. Les policiers défilent ce matin sur les Champs-Élysées pour leur salaire. Les étudiants et les chercheurs se mobilisent pour leur financement quand les agents d'EDF défendent leurs tarifs préférentiels sur l'électricité. Des profs menacés de mort par des parents d'élèves, deux semaines seulement après la rentrée. Un père de famille est en garde à vue en Gironde. Et dans Lyon, une mère est visée par deux plaintes. Elle a mimé l'égorgement de l'enseignante de sa fille. Une cinquantaine de camions-citernes bloquent le dépôt pétrolier de Fos-sur-Mer. Une action des pêcheurs ce matin dans les Bouches-du-Rhône pour dénoncer les nouveaux prix records du carburant. 2,35 € en moyenne le litre de gazole ce matin et 2,14 € le litre de sans-plomb 95 E10. Une opération complexe d'au moins une semaine commence en Normandie. Relever le train qui a déraillé vendredi soir près de Rouen. 44 blessés, dont une jeune femme dans un état grave. On ne connaît toujours pas avec certitude les causes de l'accident. C'est le Wonderwall pour tous les fans de Oasis. Le groupe de rock britannique repart en tournée 17 ans après leur séparation. Les frères Gallagher annoncent une quarantaine de dates, dont deux au Stade de France en juillet 2020.
16: C'est insidieux quand l'illettrisme pousse à s'isoler, est une source de honte, le fait de ne plus savoir lire ou écrire, même si on est allé à l'école, mais on a oublié, ou bien les bases n'étaient pas solides, suffisamment solides. Journée nationale d'action contre l'illettrisme aujourd'hui pour lutter contre. Des formations sont mises en place. Le but, retrouver de la confiance et réapprendre les fondamentaux. Vous avez assisté, Manon Lebar-Brunel, à un cours.
18: Apprendre à reconnaître des sons.
19: C'est quoi comme son, ça ?
18: Pour savoir ensuite les écrire.
19: Ouh. C'est quoi le mot que vous avez entendu ?
18: Jour. Derrière l'écran de sa tablette, son cahier et un stylo pas très loin, Fanta, 32 ans, rêve de devenir pâtissière. Mais avant ça, elle a besoin de reprendre les bases de la langue française, loin d'être facile à acquérir.
20: J'ajoute les mots, mais des fois, de construire les phrases. C'est ça qui me fatigue.
18: Fanta vient pourtant d'un pays francophone, le Mali. Elle a été à l'école, mais sa scolarité a été difficile, interrompue par des soucis de santé. Et cela a des conséquences sur sa vie quotidienne. Juste à côté d'elle, Orkia rencontre les mêmes difficultés.
20: Un poids. Non, un poisson.
18: Et ce qui lui pose particulièrement problème, ce sont les papiers administratifs qu'elle n'arrive pas à bien comprendre.
20: Avant de signer quelque chose, il faut lire c'est quoi. Parce que si tu as signé quelque chose que tu ne connais pas, demain peut-être tu vas te donner problème.
18: Des difficultés avec l'administratif que rencontrent beaucoup d'illettrés. C'est ce que constate Clément Bélanger. Il est formateur chez Média Formation, une association qui vise à favoriser l'insertion sociale, notamment des personnes en situation d'illettrisme.
2: Moi je pars beaucoup de ça, de situation administrative, de savoir comment rechercher une information, comment la comprendre, le vocabulaire, parce qu'on a beaucoup de vocabulaire administratif en France, les formulations de phrases aussi, pas toujours simples. Parfois la stratégie à adopter, c'est justement de s'en débarrasser assez rapidement, soit de le mettre de côté, soit de le faire le plus rapidement, même si on n'a rien compris. Ça génère des conséquences parfois qui peuvent être problématiques.
18: Sur l'accès aux droits notamment. Et la numérisation des démarches administratives n'aide pas. Olivier Savreux est responsable pédagogique chez Média Formation.
21: Ça pose plus de problèmes de faire les démarches en ligne parce que il n'y a personne en face pour en dire c'est ça, c'est pas ça. Le fait d'être responsable de son clic, ça veut dire bien comprendre ce qu'il y a derrière le clic. Aujourd'hui, on a des services publics qui sont moins achalandés en qualité de personnel et ce personnel manquant, justement, fait craindre aussi à l'usager de faire une mauvaise démarche. Donc, ou elles font et elles se mettent en danger, ou elles ne font pas et elles n'accèdent pas à certains droits.
18: Un illettrisme qui s'accompagne donc de plus souvent d'électronisme. À ça s'ajoute aussi l'innumérisme, la difficulté avec les nombres. On estime que 9% des adultes en France sont concernés par cette problématique.
16: Les Journées nationales d'action contre l'illettrisme organisées par l'Agence nationale de lutte contre l'illettrisme élue grande cause nationale en 2013.
1: Journée placée également sous le signe de l'hommage à Charlie Dalin. Le Zoom Sport sera consacré à sa carrière d'ailleurs dans quelques instants. Isabelle, bon globalement c'est ensoleillé aujourd'hui.
22: Oui, tout à fait. Alors ce matin vous avez droit à un peu de grisaille, peut-être un peu de brume aussi. Alors je sais pas, il y avait tout à l'heure un bac de Seine justement à l'arrêt en raison du brouillard sur la Seine. Ça va se dissiper, le soleil va l'emporter et puis dans l'après-midi des nuages vont arriver par la pointe de Caux et pourraient donner localement quelques précipitations faibles en fin de journée sur la pointe Avraise, le Pays de Caux, le Vexin Normand, le Roumois également. Le vent va se renforcer, hein. Vent d'ouest à nord-ouest, 40 km à l'heure en rafale sur les côtes. Alors les températures, laissez-moi vous dire que ça va encore chauffer hein, cet après-midi avec 22 au Tréport, Le Havre. Là, ce sera correct parce qu'on aura ce vent. Mais sinon, ça va grimper dans les terres. 24 à Neufchâtel, 26 à Verneuil, 27 à Rouen et on ira jusqu'à 30 degrés à Évreux.
1: Eh ben dites donc.
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1: Vous faisiez allusion, Isabelle, au bac de Jumièges.
22: Oui, alors c'est toujours
1: A priori, oui, il est toujours indiqué comme arrêté sur l'appli du département de la Seine-Maritime. On a un chantier sur la N31 entre Beauvais et dans le sens Beauvais-Rouen. On est sur Ferrières-en-Bray. On a un kilomètre coupé, là, kilomètre 49-48. Attention, c'est coupé sur toutes les voies de la N31 à la hauteur de Ferrières-en-Bray.
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1: Elle aime les bonbons qu'on lui présente à l'hôtel. Elle aime la Normandie à tel point qu'il est venu. Elle est venue avec toute son équipe tourner il y a quelques jours un clip au Havre. On devrait apercevoir le volcan, a priori, dans le clip, puisque c'est là qu'elle est allée tourner et que vous ne l'avez pas vu, car presque personne ne l'a vu. Mylène Farmer, Libertine, sur Ici Normandie. Bonne matinée, bon réveil.

0: ici Normandie, Mylène Farmer, il est 8h40.
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0: C'est mardi aujourd'hui, on est le 15 septembre 2026. La France, la Normandie, la Bretagne, tous rendent hommage à Charlie Dalin. Isabelle, on vient de recevoir un message d'ailleurs d'une Havraise.
3: Oui, tout à fait. On va saluer Lucette là sur le Facebook d'ici Normandie qui nous écoute via l'appli. Parce que Lucette, elle est Havraise de naissance. Mais là, elle habite depuis 10 ans à Saint-Évarzec. Donc on n'est pas très loin de Concarneau, là où sera fêté Charlie Dalin en fin de journée. Et Lucette nous écrit, le ciel est un peu triste ce matin, c'est nuageux, j'espère qu'il deviendra lumineux cet après-midi à Concarneau, lors de l'hommage à Charlie Dalin, auquel je participe, nous dit Lucette. C'est gentil pour cette pensée et partagée avec nous sur le Facebook d'ici Normandie.
0: Normalement, ça doit se dégager cet après-midi, selon les prévisions de Météo France. Cet hommage, vous allez pouvoir le vivre avec nous en direct de Concarneau tout à l'heure, entre 18h et 19h. Il est 8h41, Charlie est aussi dans le Zoom Sport. Alain Mattei, bonjour.
4: Bonjour Michel.
0: Ce mardi, la communauté maritime rend donc hommage à Charlie Dalin. Ça se passe à Concarneau. Le navigateur voulait un hommage festif, alors vous avez décidé d'être festif.
4: Pas de minute de silence ici. Charlie Dalin voulait une minute de bruit, alors faites du bruit pour Charlie Dalin. Du bruit et du sport, parce qu'on est là pour ça, et ça tombe bien, Charlie Dalin, c'est un géant de son sport. Né à Harfleur, enfance au Havre, difficile de faire plus sénomarin, et même si la famille n'est pas particulièrement portée sur la voile, il commence l'optimiste dès 6 ans. À partir de là, tout s'enchaîne et le palmarès s'étoffe. 2 titres de champion de France de course au large en solitaire, une Transat Jacques Vabre, 5 podiums dans la solitaire du Figaro. Début 2021, il franchit le premier la ligne d'arrivée du Vendée Globe, mais il est finalement classé 2e, Yannick Bestaven a participé au sauvetage d'un autre concurrent, ce qui lui permet de bénéficier d'une compensation de temps et de terminer devant le Normand.
0: Finalement, ce n'est que partie remise. Hein. En 2024-2025, Charlie Dalin signe le plus grand exploit de sa carrière.
4: Un exploit aux multiples facettes. Au moment où il s'embarque pour le Vendée Globe cette année-là, personne ne sait qu'il souffre d'un cancer de l'intestin. Il embarque dans son voilier avec son traitement et une tumeur de 15 cm. Les médecins sont d'accord, mais il doit prendre un cachet par jour. Une alarme sonne pour lui rappeler. Sa médecin lui envoie quelques messages. L'épreuve est physique, on parle d'un tour du monde à la voile, l'épreuve est aussi mentale. Imaginez-vous seul pendant plus de 2 mois, et pas seulement seul, mais seul avec la maladie. Pourtant, tout ça se passe bien, tellement bien qu'il fend l'eau à 19,79 nœuds de moyenne. Pour ceux qui, comme moi, sont nés plus près d'une autoroute que de la mer, ça fait quasiment 33 km/h. Ça se passe vraiment bien parce qu'il oublie la maladie, il est concentré sur la course, ça se passe tellement bien qu'il gagne 64 jours, 19 heures, 22 minutes et 49 secondes de répit qui sont un record de l'épreuve, 9 jours de mieux que l'ancienne référence. Ensuite, oui, la maladie l'a rattrapé, oui, il aurait sûrement pu gagner encore plus de courses, mais il est parti au sommet de son sport. Ce qu'il faut retenir de Charlie Dalin, c'est qu'il naviguait comme il est parti, trop vite pour le reste du monde.
0: Merci pour ces mots, Alain Mattei. Le Zoom Sport, c'est tous les matins à 6h40 et 8h40. Et dans un instant, mais Isabelle, ce sont les 3 plus. Et dans les 3 plus,
3: il y a des cadeaux.
0: Il y a des places pour le cirque Pinder à Évreux. Alors, restez dans le coin.
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0: 8h45, c'est pratique, local, utile, sympa, ce sont les trois. Plus. Oui, après Rouen, le cirque Pinder arrive à Évreux.
3: Vendredi, samedi et dimanche, ils sont en route sur le pré du Bel et Bas à Évreux. Et on va en prendre plein les yeux, forcément, à en croire le directeur du cirque, Alexandre Edelstein.
10: On a de grosses attractions au cirque Pinder cette année, dont deux qui sont passées dans la célèbre émission Incroyable Talent, qui sont les Dorios avec le grand globe des moto, ces cascadeurs qui s'enferment dans une sphère de 4 mètres de diamètre à toute allure, allant jusqu'à 80 km/h et effectuant des figures qui sont extrêmement dangereuses. Donc ça, c'est les Dorios, avec une surprise également qui arrive à la fin du numéro, mais ça, je peux pas vous le révéler tout de suite. Et on a également un grand artiste, un Brésilien, qui effectue des équilibres à plus de 7 mètres de hauteur, et avec notamment avec du feu.
3: Quel spectacle! Première représentation vendredi à 19h30 et vous y serez, puisque nous vous offrons, hein, Michel, ce matin, oui, 4 invitations pour cette première, le Cirque Pinder à Évreux, près du Bel et Bas, vendredi soir, sur un simple coup de fil, 02 35 07 66 66. Vous nous appelez maintenant.
0: Tout de suite. Les journées du patrimoine, ça c'est ce week-end. Avec vous, Isabelle, tous les jours, une petite idée de visite.
3: À Côtebec-en-Caux, Rive-en-Seine, par exemple, deux visites guidées gratuites, bien sûr, dimanche, en compagnie de Frédéric Marchais, qui est spécialiste de l'histoire locale. 10h30, 14h30, dans l'église Notre-Dame aussi, il y aura le concert du prestigieux Chœur Presto, ce sera à 18h. Tout le week-end, l'entreprise Lanfry, une institution en charge de la restauration actuelle du clocher, va réaliser des démonstrations de taille de pierre en direct, sur place, au pied de l'édifice. Et puis la grotte à Milon sera exceptionnellement ouverte aussi samedi et dimanche, de 14h à 15h, au 8e siècle, Milon, jeune moine de l'abbaye, choisit de vivre en ermite dans cette grotte. Avec d'autres moines, il veillait sur la navigation en Seine. Il a planté également de la vigne. Donc renseignez-vous auprès de l'office de tourisme pour le détail, bien sûr, des visites possibles à Côtebec-en-Caux ce week-end. Et puis pensez à réserver aussi pour certaines d'entre elles.
0: Et puis les Vikings n'auront plus de secrets pour vous et pour nous si on participe à une balade à Rouen.
3: Je pense, hein, c'est vendredi entre 17h30 et 19h30. 2 heures de visite guidée accompagnée d'un guide donc pour partir sur les traces des Vikings depuis les quais de Seine jusqu'au centre-ville, des premières incursions Vikings sur la Seine jusqu'à la création du duché de Normandie. Vous allez découvrir un peu le rôle central des Vikings, également de Rouen, un territoire qui va devenir l'un des plus puissants du royaume de France. Et puis ensuite dans l'église Saint-Nicaise, transformée en brasserie, dégustation avec modération de bière normande. Là aussi, renseignement auprès de l'office de tourisme. On se renseigne, on réserve, il y a un petit prix de participation.
0: L'événement d'ici, ce week-end, c'est Quai des Livres à Rouen. On y sera avec l'organisateur d'ici 3 minutes. Un petit mot pour vous dire que c'est toujours chargé, c'est mardi, on a 13 minutes, allez, un petit quart d'heure de temps de parcours supplémentaire sur l'autoroute à 150 entre Roumare et Rouen. Bonne route et bon courage. Elle danse, c'est Benabar, ici.

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0: ce nouveau Benabar. Elle danse. Il est 8h51. Elle danse peut-être sur les quais de Rouen, c'est l'événement d'ici. Bonjour Sylvain Geffroy.
1: Bonjour Michel, bonjour à tous.
0: Ce week-end, les quais de la rive droite de Rouen, à côté des studios d'ici Normandie, on est entre le pont Jeanne d'Arc et le Marégraphe, vont se remplir d'auteurs, de livres, de disques vinyles, avec la 27e édition de Quai des Livres et du Salon des auteurs normands. Événement ici Normandie. Sylvain, vous êtes avec Patrice Dusselier à la baguette de ce rendez-vous, ouf, depuis sa création.
2: Oui, bonjour Sylvain.
1: Vous connaissez parfaitement ce qu'est des livres de Rouen, puisque vous étiez l'un des tout premiers à nous proposer, justement, entre les deux ponts de la rive droite de Rouen, ce rendez-vous avec les livres, avec les auteurs et les autrices normandes. Vous êtes aujourd'hui avec les vitrines de Rouen, parce que c'est les vitrines de Rouen qui ont repris le bébé, si je puis dire, mais pour les amoureux de la lecture, ça ne change rien.
2: Effectivement, oui. Ça va être la 13e édition du Salon des écrivains. Cette année, il va y avoir 25 auteurs différents. Il est ouvert aux écrivains normands. Soit ils écrivent sur la Normandie, soit ils sont normands eux-mêmes, soit ils vivent en Normandie.
1: Alors donnez-nous envie de venir vous voir et de vous lire.
2: Alors par exemple, c'est des quadrumanes. Ils écrivent à deux mains. C'est deux institutionneurs de la région de Yvetot. Il s'appelle Robert Vincent, donc c'est Vincent Sonnet et Christian Robert. Ils ont la particularité, ils écrivent chacun un chapitre. Et ils écrivent des romans, c'est très burlesque, etc. Mais ils ont une clientèle assez importante. Et puis,
1: est-ce qu'il y a d'autres coups de cœur, on va dire, dans ce salon?
2: Oui, il y a Sébastien Hermonneau. Alors lui, il a la particularité d'avoir fait des livres, notamment sur Étienne Daou, qu'il connaît très très bien. Des anciens qui me suivent depuis 15 ans, comme Philippe Kaufmann, Jérôme Soublon, Pierre Thierry. Et puis cette année, je vais avoir quelqu'un qui a écrit un livre avec de très très belles photos de Rouen. Un livre qui s'appelle « Rouen dans mon œil ». Et c'est vraiment super. Ce salon des écrivains, il est dans le cadre du Quai des Livres. Alors le Quai des Livres, c'est une foire à tout pour schématiser, où les personnes vendent des livres anciens, leurs livres.
1: Une bourse aux livres, voilà, c'est ça. Ouais.
2: Une bourse aux livres. Et pour information, il reste de la place pour les exposants de dernière minute. Donc il suffirait d'aller sur le site Les Vitrines de Rouen, et puis il y a tous les éléments dans le site pour télécharger le bon d'inscription, etc.
1: Oui, je crois qu'il y a aussi de quoi faire pour les amateurs de vinyle, parce que ça fait aussi partie
2: cette journée. On a exclu toute la technologie moderne, donc pas de CD, pas de DVD, etc., parce qu'il y a un trafic dans ce genre de jeu, les jeux vidéo, tout ça, on peut trouver des copies, etc. Donc c'est réservé aux vinyles. Aux jeux de collection, les gens qui font des collections, et puis surtout les bouquins, quoi. La plupart des gens vendent des livres.
1: Il faut saluer les vitrines de Rouen qui ont repris le bébé. C'est des livres et des vinyles et des jeux, ainsi que le salon des écrivains. Vous en avez très bien parlé.
2: Le 20 septembre.
1: C'est dimanche, c'est avec ici Normandie. Exactement. 10h-18h.
2: Avec votre partenariat.
1: Et ouais, et on est très heureux de s'associer encore une fois à ce bel événement. C'est juste à côté de nos studios en plus. Donc on est parfaitement bien placé.
2: On viendra vous saluer.
1: Avec grand plaisir.
2: Boire un café.
1: Merci Patrice, en tout cas. Et à dimanche.
2: Merci Sylvain. Allez, merci, à dimanche.
0: Ouais, venez nous voir et nous, on vient vous voir sur place également et on viendra vous voir avec notre isoloir à l'occasion de l'élection présidentielle qui se précise. À l'approche de l'événement, votre radio s'est munie d'un isoloir dans lequel vous allez répondre à des questions, si vous l'acceptez, bien évidemment. On vous interrogera sur les sujets qui sont importants pour vous. On va pas vous demander pour qui vous allez voter, rassurez-vous, ou si vous êtes encarté dans un parti ou dans un autre. Non. Des questions sur l'air du temps et ce qui vous tient à cœur, les sujets que vous voulez entendre aborder par les candidats, les questions que vous voudriez leur poser. N'hésitez pas, en vous baladant, si vous voyez notre isoloir, vous vous arrêtez. Et puis tout le reste du temps, vous poussez la porte de la radio, l'isoloir, il est juste là, il vous attend. Ça prend, moins de 10 minutes.
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0: Docteur Kierzek, bonjour, c'est la journée mondiale des lymphomes, des cancers, du système lymphatique, encore mal connu. Hein.
4: Bonjour à tous. Effectivement, le lymphome, tout le monde connaît son nom, mais peu de gens savent vraiment où il travaille, parce que notre système lymphatique, c'est un peu le service de renseignement du corps humain. Il possède un immense réseau de communication, des agents chargés de nous défendre, et plusieurs centaines de petits postes de contrôle. Ce sont les ganglions qui sont partout dans le corps. On les trouve dans le cou, sous les aisselles, au niveau de l'aine. La plupart du temps, ils travaillent dans la plus grande discrétion, ils n'ont pas de gyrophare, pas d'oreillette, même pas un générique de James Bond. En fait, ils surveillent les infections et organisent la réponse immunitaire. Le lymphome apparaît lorsqu'une cellule de ce service de sécurité décide de retourner sa veste. Au lieu de protéger l'organisme, elle se multiplie de façon incontrôlée et recrute d'autres cellules. C'est moins spectaculaire qu'une opération d'OSS 117, mais c'est nettement plus sérieux puisque c'est le cinquième cancer par sa fréquence en France, 14 000 nouveaux cas par an. Et le premier indice laissé par cet agent double, c'est souvent un ganglion qui grossit. Le ganglion qui doit attirer l'attention, il est ferme, il fait pas mal, il diminue pas, il va rester présent plusieurs semaines. Autrement dit, le poste de contrôle reste allumé alors que l'opération, l'infection est déjà terminée. Il y a d'autres symptômes, hein, une fièvre inexpliquée, des sueurs nocturnes abondantes ou une perte de poids. Et il y a deux grandes familles de lymphomes, les noms vont vous parler, c'est la maladie de Hodgkin et les lymphomes non-Hodgkiniens.
0: Merci beaucoup docteur Kierzek. On le sait évidemment, on reste à l'écoute de son corps, on est encore son meilleur médecin quelque part, et ensuite on pousse la porte du docteur Kierzek ou l'un de ses confrères. Docteur Kierzek, à tout à l'heure. On vous retrouve à partir de midi. Alors, Isabelle, vous êtes sur nos réseaux. Qu'est-ce qui se dit ?
5: Oh bah les météos que vous partagez avec nous. Et puis surtout, puisqu'on rend hommage à Charlie Dalin aujourd'hui, hein, grande cérémonie d'hommage à Concarneau dans le Sud Finistère que vous suivrez de 18h à 19h chez nous. Le message d'Annick est à Barentin et il mérite cet hommage. Voilà, mes pensées vont vers Charlie Dalin, nous dit Annie sur le Facebook.
0: Merci beaucoup pour lui. On sera ensemble, bien évidemment, pour une émission spéciale tout à l'heure entre 18h et 19h à Concarneau.
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0: Mais qu'est-ce qu'on a fait des tuyaux et puis de la grande échelle. Vous souvenez de cette chanson, l'incendiario? Bon, trêve de plaisanterie, ils sont derrière la porte, les pompiers de l'Eure et de la Seine-Maritime.
5: Oui, on va les mettre à l'honneur également ce matin parce que on a tous été touchés par ces incendies, ces méga-feux, bien sûr, en Gironde, dans les Landes, dans le Sud, un petit peu partout en France cet été. Ils étaient sur le terrain, lutte acharnée contre ces incendies. On le sait que beaucoup de sapeurs-pompiers professionnels et volontaires sont allés sur place, hein, en renfort, et on va l'évoquer bien sûr, et peut-être que vous avez envie tout simplement de leur dire merci et bravo pour votre courage, et on sait aussi que ça a suscité pas mal de vocations. On a envie de devenir également sapeur-pompier volontaire, c'est l'occasion de savoir comment on peut le devenir. 02 35 07 66 66, on partage cela ensemble après les infos de 9h. Un petit coup de fil, un message vocal, ou bien un message tout court hein, sur WhatsApp, c'est aussi possible.
0: Et puis il y a les jeunes aussi, sapeurs-pompiers, ça concerne les enfants qui peuvent être sensibilisés à la question. On échange au 02 35 07 66 66 dès maintenant, et moi je reviens demain matin avec vous Isabelle et Marianne pour vous réveiller entre 6h et 9h.
5: À demain.
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5: Le 15 septembre aujourd'hui, excellent mardi, il est 9h. L'actu local, Marianne Naquet, ce sont les seuls capables de relever le TER qui a déraillé.
9: Ces deux grues attendues après le déraillement vendredi soir vers 19h30 à hauteur de Cléon de ce train. Il faisait Rouen-Caen. Les opérations de relevage vont commencer aujourd'hui selon SNCF Réseau après des travaux pour débroussailler la zone dès dimanche midi. Bradley de Souza.
3: Oui, il a déjà fallu débroussailler toute la zone autour du TER qui a déraillé, couper des arbres, des branches, retirer les caténaires. Tout un travail pour préparer l'arrivée de ces deux grues, les plus grandes du monde, les deux seules en France. L'une arrive par les rails en provenance d'Évreux et Cerquigny dans l'Eure, l'autre de région parisienne. Ces deux grues ont une portée de 23 mètres, peuvent tourner à 360 degrés et lever jusqu'à 150 tonnes. Elles vont commencer par dégager les voitures des rails. Les parties endommagées seront ensuite évacuées soit par char routier, par de gros camions ou par le train. Des experts sont d'ailleurs déjà sur place pour faire des relevés topographiques, analyser dans quelles conditions le TER qui a déraillé va pouvoir être relevé. Cette opération va durer au moins 8 jours, nous dit la SNCF, donc au moins jusqu'à mercredi prochain. Ensuite viendra le temps des réparations sur les rails, où là le diagnostic n'a pas encore été établi. Au total, 200 agents de la SNCF sont mobilisés sur cette opération.
9: Une opération qui s'annonce ardue. La circulation reste coupée entre Rouen et Elbeuf jusqu'à nouvel ordre. Des bus ont été mis en place pour assurer les liaisons en gare de Rouen et d'Elbeuf. Ils ne roulent pas tous les jours en revanche. C'est actualisé sur le site de la SNCF. Les auditions des victimes, elles, se poursuivent pour élucider pourquoi un morceau de rail a été retrouvé sur les voies, peut-être à l'origine du déraillement. Il y a eu 44 blessés, dont une jeune femme de 18 ans, transportée en urgence absolue, désormais hors de danger.
5: Les agents des centrales nucléaires appelés à manifester aujourd'hui par la CGT.
9: Ceux de Penly et de Paluel. À Penly, le syndicat appelle à bloquer le chantier des deux EPR2, les réacteurs nouvelle génération, à bloquer le site. Opération escargot jusqu'à la sous-préfecture de Dieppe, rendez-vous à 16h. Rassemblement également sur le site à Paluel. Les électriciens protestent contre la remise en cause de leur tarif préférentiel de l'énergie. L'État réfléchit à le revoir après une mise en demeure de la Cour des comptes. L'écart est trop grand. Grosso modo, ils jugent leur tarif trop bas. Avis de restriction de consommation de l'eau dans l'Eure à la Couture-Bousset, près d'Ivry-la-Bataille. 180 habitants concernés. Il ne faut pas boire l'eau du robinet utilisée pour les biberons des bébés ou se laver les dents avec à cause de dysfonctionnements survenus sur le réseau d'eau potable, selon l'Agence régionale de santé. Des bouteilles vont être distribuées, restrictions en vigueur jusqu'à ce que les voyants soient au vert. Emmanuel Macron attendu aujourd'hui sur la base aérienne 115 d'Orange dans le Vaucluse. Il va dévoiler le nom de la première promotion du service militaire.

0: L'entraînement, puis premier match au dernier match, complètement une différente façon de jouer. Comme je disais, moi aussi j'apprends le championnat. Il y a quand même plusieurs joueurs qui ont été changés, alors la chimie d'équipe a définitivement été altérée. Alors, par ce fait même, les gars ne se connaissent pas tous encore réellement lorsque ça va être plus difficile ou plus facile, comment les gars vont réagir. Alors, c'est un team concept qu'on peut avoir, alors il faut vraiment apprendre à se connaître pour être sur la même page. Tout comme toutes les autres équipes, je pense qu'on n'est pas la seule équipe qui a des changements. Alors, du temps, oui, mais il faut aussi jouer au hockey.
1: Au micro de Théophile Pedrola, les Dragons de Rouen sont partis hier direction Briançon, coup d'envoi à 20h. Et puis Charlie voulait un immense hommage qui rassemble les bateaux qu'il a aimés, qui ont jalonné sa vie de marin. Il imaginait un grand rassemblement tourné vers la mer. Les mots de Perrine Lepape d'Alain, la femme de Charlie d'Alain et mère de son fils. Elle organise aujourd'hui à Concarneau une grande parade maritime avec des dizaines de bateaux de course au large rassemblés, mais aussi des bateaux de pêche, des plaisanciers, des écoles de voile. Après la mort du skipper Avray d'un cancer en juin dernier, la famille habitait à Concarneau. Le rassemblement commence à 17h et ce sera à vivre sur ici Normandie à partir de 18h, émission spéciale.
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1: Il va faire chaud aujourd'hui, Isabelle. Oh,
3: mais oui, même hier. Hier après-midi, soleil et chaleur. Aujourd'hui, jusqu'à 30-32 degrés dans l'heure 30, par exemple sur Évreux. Il en fera un petit peu moins sur le bord de mer parce que nous aurons du vent d'ouest à nord-ouest qui va se lever. 40-50 km à l'heure. Alors, c'est vrai que ce matin, on avait un petit peu de grisaille sur la côte, le soleil ensuite qui s'installe, et puis en début d'après-midi, arriveront par la pointe Avraise quelques nuages qui finiront par donner quelques faibles précipitations qui vont gagner plutôt la Seine-Maritime, et puis avant la fin de la journée, retour des éclaircies. Quelques températures sinon sur la côte, 22 au Havre, à Forge, à Duclair, c'est déjà pas mal, 24 à Broglie, 27 à Rouen, à Fleury sur Andelle et 30 degrés donc à Évreux. Il y avait ce chantier sur la RN31, si vous passez par là en direction de Rouen, au niveau de Ferrières-Embray, 1 km coupé sur toutes les voies, donc soyez patients certainement si vous êtes dans le secteur. Je regardais l'état du trafic en ce qui concerne les bacs de Quillebeuf-sur-Seine, Port-Jérôme, qui étaient à l'arrêt ce matin en raison du brouillard sur la Seine. Visiblement, c'est toujours à l'arrêt, mais là en raison d'un incident technique. Le bac de Quillebeuf, à l'arrêt donc ce matin encore. Marianne, à tout à l'heure, 10h.
1: À tout à l'heure.
3: Il est 9h07.
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3: Excellente matinée avec nous et avec Ici Normandie. Ils ont marqué notre été, ces incendies qui ont frappé une partie de la France, et ils ont sans doute mis en lumière encore le travail des sapeurs-pompiers, leur engagement, leur courage, au point de susciter des vocations, l'envie de s'engager. Écoutez Dorian, c'est depuis qu'il est tout jeune, lui, qu'il a envie de devenir pompier.
5: Moi, c'est un engagement depuis tout petit, en voyant un petit peu avec mes yeux d'enfant les sapeurs-pompiers, et puis avec toujours cette volonté d'aider les autres et puis de partir en intervention. Alors les feux, ça fait rêver, mais aussi l'aide à la population. Et j'ai poursuivi aussi cet engagement en devenant infirmier à côté dans ma vie professionnelle.
3: Mais vous n'ignorez pas, et forcément on va aussi l'évoquer, les pompiers sont en colère et en grève depuis le 8 septembre pour demander notamment davantage de moyens. Vous avez envie de les soutenir, vous avez envie de leur dire merci pour leur investissement cet été pour lutter contre les incendies. Vous avez envie vous-même de découvrir le métier de sapeur-pompier. Un seul numéro pour tout ça, 02 35 07 66 66, ou un message ou un vocal WhatsApp.
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3: On va remonter un petit peu le temps là. On découvrait en tous les cas le groupe Les Innocents dans les années 90 avec ce titre Jody. C'est cette chanson qui leur a permis de monter, de se faire découvrir et de sortir un premier album. Les Innocents sur votre radio ici Normandie.

0: Ici Normandie avec le premier grand succès des Innocents, Johnny. Attention à cet accident, un poids lourd, un véhicule, c'est sur la RN28 en direction de Rouen. On arrive d'ailleurs sur Rouen, la voie de droite, kilomètre 2, une voie est concernée. Si vous venez d'arriver dans le secteur aussi, ça risque de bouchonner.
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0: Dans Ici, c'est vous, ce matin, on a envie de dire merci aux pompiers qui ont lutté cet été contre les incendies. Ils ont suscité également des vocations. Beaucoup se sont renseignés pour devenir sapeurs-pompiers volontaires. Vous, peut-être. On a aussi envie de leur dire courage et également de mieux comprendre leur colère parce que les pompiers sont en grève. Avec nous ce matin, le commandant Perdry du 10-76. Bonjour.
2: Bonjour.
0: Et le colonel, le lieutenant-colonel Bininger du SDIS-17, bonjour à vous.
2: Bonjour pour le SDIS-27.
0: Le SDIS-27, tout à fait. C'est le service départemental d'incendie et de secours, hein, je précise quand même. Vous êtes partis d'ailleurs tous les deux sur le terrain, vous, le commandant Perdry, je crois.
2: Oui, tout à fait. On est partis effectivement avec la colonne Normandie-Est, comme on l'appelle, pour effectivement... renforcer les collègues du sud de la France, mais pas que, hein, là où il y avait effectivement des risques de feux de forêt importants cette saison.
0: Et dans l'heure aussi, beaucoup de sapeurs-pompiers sont descendus.
3: Oui, comme l'a dit le collègue du 10-76, dans le cadre de la même colonne, les pompiers de l'heure sont descendus aussi dans le sud cet été.
0: Et vous êtes conscients, tous les deux, que votre courage, votre dévouement nous ont tous marqués finalement cet été pour faire face aux incendies, la Gironde, les Landes, entre autres. Vous êtes conscients de ça?
2: Bah écoutez, on est conscients, mais pour autant, on l'ignore certainement parce que on fait avant tout preuve d'humilité dans notre profession, donc voilà, on entend effectivement tout cet enthousiasme lié à l'impact de la saison et je dirais la mobilisation un peu citoyenne. Et c'est d'ailleurs sur ce point-là aujourd'hui que nous sommes avec vous pour discuter de cette mobilisation citoyenne.
0: Oui, mais justement pour lutter contre les incendies, c'est lieutenant-colonel Bininger, c'est qu'une partie de vos fonctions parce que la plupart du temps c'est plutôt l'aide au secours finalement lors d'un accident, de la route.
3: Ah oui, notre activité est majoritairement tournée vers le secours aux personnes, ouais. Hein, plus de 80% globalement dans tous les départements. Mais c'est vrai que cet été, on a quand même connu une augmentation de l'activité incendie, hein, dans nos régions aussi.
0: Même ici en Normandie,
3: ouais. Voilà, dans l'heure, plus de 30% d'incendies cet été. La saison a été particulièrement chaude et sèche, même dans nos régions.
0: Ouais. Et alors, vous le disiez, et on l'a bien constaté, hein, ça a suscité des vocations, l'envie de se renseigner, en tous les cas, comment devenir sapeur-pompier volontaire. Vous l'avez constaté dans vos casernes, commandant Perdry?
2: Oui, aujourd'hui, si je reprends les chiffres qui m'ont été communiqués, donc on est à environ 60% de demandes d'engagement supplémentaire depuis le début de la saison. Donc des personnes qui se sont manifestées hein, pour se renseigner ou pour effectivement commencer à rentrer dans un parcours de recrutement.
0: Ouais.
2: Donc aujourd'hui effectivement il y a un élan qui est constaté.
0: Et on forme régulièrement tous les ans on forme de nouveaux sapeurs-pompiers volontaires.
3: Ah oui, dans le département de l'Eure, c'est environ 200 sapeurs-pompiers volontaires qui rentrent dans nos rangs tous les ans. Ça nous permet de maintenir un équilibre puisqu'on en a environ 200 qui sortent aussi de nos rangs hein, pour diverses raisons. Et donc oui, nous aussi, nous recrutons environ 60 à 80 sapeurs-pompiers volontaires tous les 6 mois. Et puis on a aussi de la mobilité entre départements de certains de nos collègues.
0: Ça veut dire que les sapeurs-pompiers professionnels, les sapeurs-pompiers volontaires sont plus importants que les sapeurs-pompiers professionnels?
2: Ils sont autant importants que les sapeurs-pompiers professionnels. La richesse de notre organisation, c'est le maillage territorial. L'enjeu, effectivement, c'est d'avoir sur les communes une réponse opérationnelle la plus proche possible du citoyen. Et effectivement, aujourd'hui, c'est de développer une résilience. Hein. Le mot résilience, aujourd'hui, est de plus en plus utilisé. Résilience des territoires face aux risques, les risques de sécurité civile. Et donc, effectivement, ce maillage qui est obtenu grâce aux pompiers volontaires, permet de secourir au plus vite ou d'apporter de l'assistance aux personnes qui sont en difficulté.
0: Alors, est-ce que vous êtes vous-même peut-être engagé, hein, sapeur-pompier volontaire, ou vous l'avez été? Pourquoi cet engagement? Après, il faut pouvoir concilier aussi son engagement de sapeur-pompier volontaire avec son travail, sa famille, sa vie personnelle. On en discute ce matin au 02 35 07 66 66. Et puis, encore une fois, vous pouvez aussi profiter de la présence de nos invités sapeurs-pompiers professionnels pour leur dire peut-être merci, saluer leur Courage face aux incendies de l'été. Message, vocal WhatsApp, c'est aussi possible, le numéro reste le même. Ici Normandie, c'est le remix de Dracula avec Tame Impala, l'artiste australien, et Jenny, la reine de la K-pop. On écoute ça avec plaisir ce matin sur Ici Normandie.

0: remix de Dracula avec la star de la K-pop Jenny, chanson qui a marqué certainement votre été. Alors ce matin, en appelant le 02 35 07 66 66, vous dites merci aux sapeurs-pompiers professionnels, volontaires qui ont lutté contre les feux cet été. Des Cénos marins, des Eurois sont partis en renfort en Gironde, dans les Landes, le Sud, un petit peu partout. Appel, message ou vocal WhatsApp, c'est aussi possible, vous le savez. Et on retrouve dans une minute nos deux invités sapeurs-pompiers professionnels.
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0: Les incendies qui ont frappé la France cet été, il y a d'ailleurs effectivement, vous venez de l'entendre, une émission spéciale sur France Télévisions ce soir, mais c'est vrai que ça a provoqué chez beaucoup un engagement citoyen, on a envie de devenir sapeur-pompier volontaire, on veut aider, donner peut-être du sens à sa vie. Avec nous ce matin, le commandant Perdry du SDIS 76, hein, service départemental d'incendie et de secours, et puis le lieutenant-colonel Bininger du SDIS 27, et vous l'avez dit tout à l'heure, près de 80% des sapeurs-pompiers français sont volontaires. Quand on est volontaire, on a donc son activité professionnelle, parce que pour vous deux, c'est votre métier hein, d'être sapeur-pompier, mais ça veut dire que quand on est sapeur-pompier volontaire, on peut être amené à être appelé à n'importe quel moment, commandant Perdry.
11: Oui, tout à fait. Hein. Enfin, le principe de l'engagement citoyen... Il faut bien le prendre en compte, c'est-à-dire qu'il y a un équilibre entre la vie professionnelle, la vie familiale et effectivement cet engagement de pompier volontaire en plus qui repose sur un don de soi pour d'une se former à réaliser des missions, donner du temps pour être disponible pour effectivement combler et remplir des plannings d'astreinte. Et ensuite être mobilisé lorsque l'intervention arrive à tout moment, comme vous venez de le dire, dans une période effectivement qui est quand même relativement organisé avec des tours d'astreinte par rapport aux équipes qui sont constituées dans les centres de secours.
0: Ouais, ouais. Après, lieutenant-colonel Bininger, on ne devient pas sapeur-pompier volontaire comme ça. Hein. D'abord, je suppose qu'il y a des tests, il faut fournir un dossier très conséquent peut-être. Qui sont les personnes qui viennent se renseigner depuis qu'ont eu lieu donc, ces incendies cet été? On l'a dit, hein, ça a suscité des vocations, des personnes sont venues se renseigner. Qui sont ces personnes-là?
12: Les personnes qui viennent se renseigner pour devenir pompier volontaire sont toutes les personnes comme vous et moi. C'est-à-dire que nous avons des plus jeunes, des très jeunes, hein, entre 17 et 18 ans, qui se disent qu'ils ont envie de s'engager auprès de leur centre de secours de proximité pour trouver une activité qui leur permet d'avoir un sentiment d'appartenance à un groupe aussi. Et puis on a des profils déjà un peu plus engagés dans la vie personnelle ou personnelle, des familles qui se sont posées dans un village et puis qui se disent bah, maintenant que je suis posé, j'ai envie de donner aussi du temps pour défendre ma population qui m'entoure.
0: Donc il y a une sélection qui se fait d'abord comme ça au vu des personnes qui viennent vous voir?
12: Oui, alors bien sûr, déjà, faut, comme vous l'avez dit, rendre un dossier administratif. Il y a quelques vérifications à faire sur l'angle administratif. Et puis après, il y a un test d'engagement qui nous permet de définir si la personne qui se présente à nous remplit toutes les conditions pour intégrer nos rangs.
0: Après, on est formé, non? Vous avez des séances de formation
12: Oui, des séances de formation, bien entendu, de progressives. Hein, on ne fait pas tout d'un coup, mais comme vous l'avez dit, alors dans le département de l'Eure, le premier objectif, c'est de pouvoir assurer des missions de secours aux personnes. Donc on commence déjà par se former au secours à la personne. Et puis derrière, ça permet de mettre un pied dans l'opérationnel avant de poursuivre, si on le souhaite, sur les autres missions.
0: Je crois qu'il y a d'ailleurs un test de formation bientôt, là, dans l'Eure.
12: Oui, un test d'engagement le 10 octobre prochain. Donc si vous êtes intéressé, contactez le centre de secours le plus proche de chez vous. Allez prendre les renseignements auprès du chef de centre et il vous orientera pour participer éventuellement à ce test du 10 octobre.
0: Et ça veut dire quoi, un test d'engagement? Qu'est-ce qu'on va faire là?
12: On fait un test sportif, un test écrit, un entretien avec quelques chefs de centre qui permet de finaliser le processus d'engagement. Et si on remplit toutes les conditions, à l'issue d'une visite médicale d'aptitude, ce qui est normal aussi, on peut être engagé en tant que sapeur-pompier volontaire.
0: Et ça se passe de la même façon en Seine-Maritime?
11: Oui, tout à fait. C'est un processus qui est commun aux deux départements et nous recrutons également. Nous avons des journées d'accueil et de recrutement qui s'organise tout au long de l'année, effectivement, avec toujours comme point de référence le centre de secours le plus proche de son lieu de domicile pour pouvoir effectivement prendre des renseignements et être guidé, accompagné vers un futur engagement.
0: Les sapeurs-pompiers professionnels volontaires, hein, on les met à l'honneur ce matin et on vous donne des pistes pour le devenir peut-être sapeur-pompier volontaire. On va continuer d'en parler, on vous garde avec nous tous les deux, commandant Perdry et colonel Bininger, du SDIS 76 et du SDIS 27. Ici Normandie, 9h25, voici Le Chasseur. Michel Delpech sur votre radio, Ici Normandie.

0: toujours un vrai petit plaisir d'écouter Michel Delpech, le chasseur, sur votre radio Ici Normandie.
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0: Ce matin, nous recevons deux sapeurs-pompiers professionnels du SDIS, Service départemental d'incendie et de secours, commandant Perdry pour la Seine-Maritime et colonel Bininger pour l'Eure. Les incendies cet été ont suscité des vocations, l'envie d'aider, l'envie de se former aux gestes de premier secours aussi, l'envie de s'investir comme ont pu le faire les pompiers cet été. Combien, grosso modo, de l'Eure et de la Seine-Maritime, de sapeurs-pompiers professionnels et volontaires sont partis en renfort là sur pour lutter contre les incendies en Gironde, dans les Landes, dans l'Aude.
2: Alors dans l'Eure, c'est 127 sapeurs-pompiers qui sont partis sur l'ensemble des missions estivales cet été.
0: D'accord. Et en Seine-Maritime?
3: Et pour la Seine-Maritime, donc 173 personnes engagées sur les différents les différentes missions, hein, que ce soit du feu de forêt ou du renfort incendie plus conventionnel et de l'appui au risque chimique, notamment en Gironde où il y avait effectivement un sujet pendant les feux de forêt également.
0: Alors l'une de ces personnes est avec nous, c'est Damien. Bonjour Damien.
4: Bonjour.
0: Sapeur-pompier.
4: Bonjour commandant, bonjour
0: colonel. Oui.
3: Bonjour.
0: Sapeur-pompier volontaire, vous êtes aux grandes ventes, vous êtes pompier volontaire à la caserne. Vous êtes parti en Gironde, hein, vous je crois Damien.
4: Oui, c'est bien ça. Je suis parti en Gironde du 24 juillet au 27 juillet.
0: Mais on vous a on vous a sollicité, vous êtes proposé. Comment ça s'est fait ça?
4: Il y a eu en fait un petit sondage de lancer sur la nouvelle console qu'on a Nexis où ils demandaient de la disponibilité s'il y avait un départ le vendredi 24. Donc après moi j'ai vu avec mon employeur et mon chef de centre pour la disponibilité et après leur accord j'ai rempli le questionnaire et puis j'ai pu être sélectionné parmi parmi beaucoup de réponses de mes collègues sur tout le département.
0: Ouais, c'est-à-dire que c'était l'envie d'aller aider les collègues sur place, bien sûr. Après, commandant Perdry, ces sapeurs-pompiers-là sont forcément formés au risque d'incendie.
3: Oui, tout à fait. Donc là, de mémoire, Damien, je crois que c'était sur un renfort incendie conventionnel que tu as été engagé.
4: Oui, c'est ça.
3: C'est ça.
4: En urbain, oui.
3: Donc on a eu plusieurs engagements donc sur la Gironde, il y avait des spécialistes formés feu de forêt,
0: ouais.
3: Et effectivement il y a eu des renforts incendies urbains, mais effectivement qui nécessitent une formation de base incendie, que ce soit pour les pompiers volontaires ou pompiers professionnels, donc pour assurer cette mission, qui vient effectivement en deuxième rideau de formation pour les futurs recrues, après le secours à personne, ouais. Qui, je le rappelle, représente effectivement la plus grande majorité de nos missions.
0: Et quand vous êtes arrivé sur place, Damien, vous vous souvenez vos premières impressions?
4: Les premières impressions, on a roulé de nuit à 80 km avant d'arriver. On avait déjà une forte odeur de fumée, donc on est quand même à 80 km. Et puis après, quand on est arrivé sur le secteur, bah c'est des villages vides, et des forêts calcinées. Donc c'est impressionnant en arrivant. Après, une fois qu'on est injecté, on va dire, sur les missions, on est vraiment dans une zone... Dans une zone en mission, on voit plus personne et on voit pas l'ampleur du feu. Donc c'est vrai que c'est impressionnant après une fois sur place.
0: Ouais, et puis forcément on garde ça en mémoire quand on rentre en Normandie. Merci beaucoup pour votre témoignage, Damien. Je rappelle que vous êtes sapeur-pompier volontaire à la caserne des Grandes Ventes. Merci. Bon courage à vous.
4: Merci,
0: à bientôt.
4: Bonne journée. Au revoir.
0: Merci. Et restez avec nous et partagez aussi peut-être un témoignage au 02 35 07 66 66. Dites merci aux pompiers, comme vient de le faire Lucienne qui nous laisse un message de Bourneville. J'admire leur travail, leur gentillesse. Je pense qu'on n'imagine pas à quel point on a besoin d'eux et à quel point ils aident les gens. Merci à tous et merci à vous, Lucienne.
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0: Et pour devenir sapeur-pompier volontaire, il faut bien sûr connaître, on l'évoquait, les gestes de premier secours, mais c'est valable pour nous, pour les pompiers, mais pour nous tous aussi. Et justement, la Croix-Rouge de Seine-Maritime organise des formations prochainement, là, à Rouen, à Fécamp, à Dieppe. Renseignez-vous sur le site de la Croix-Rouge, il y a un début de formation à Rouen jeudi, une formation qui s'adresse aux personnes qui souhaitent être capables de réagir face à une situation d'urgence, de porter assistance en attendant les secours. Et puis dans l'heure, je signale aussi pour le samedi 3 octobre, toujours la Croix-Rouge qui organise une initiation au premier secours enfants et nourrissons.
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0: Et voici le chat. Vous vous souvenez hein, de ce groupe Pow Wow, le groupe qui chante a cappella. Nous étions dans les années 90, gros succès.

0: de l'Epo Wow sur votre radio ici Normandie.
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0: Les sapeurs-pompiers professionnels, volontaires, on a envie de saluer leur travail, leur courage, leur dévouement cet été face aux incendies. Et nous sommes ce matin avec deux sapeurs-pompiers professionnels du SDIS, le service départemental d'incendie et de secours, commandant Perdry pour la Seine-Maritime et le colonel Bininger pour l'Eure. Et puis on vous donne quelques infos aussi si vous avez envie de devenir également sapeur-pompier volontaire, parce que finalement, tous les deux, quand on est dans une caserne, quand on vous voit intervenir, on ne sait pas distinguer qui est sapeur-pompier, professionnel ou volontaire. Colonel, lieutenant-colonel Bininger.
3: Ah non, bah vous avez entièrement raison. Le seul indice qu'on peut retrouver, c'est des fois l'organisation territoriale. Dans les plus gros centres urbains, il y a plus de pompiers professionnels que de pompiers volontaires. Et puis dès qu'on est un peu plus en milieu rural, ce sont des casernes exclusivement composées de sapeurs-pompiers volontaires.
0: Hervé, bonjour Hervé.
4: Bonjour, ici Normandie, et bonjour commandant, bonjour colonel.
3: Bonjour.
4: Alors, tout d'abord, je voudrais vous féliciter pour le courage et le dévouement dont vous faites preuve dans votre profession et tout. Et puis, je voulais également tenir à vous dire que je suis profond, comme certainement des millions de citoyens, je suis profondément révolté lorsque je vois que lorsque vous êtes en intervention, aussi bien dans les banlieues ou n'importe où, que vous, et j'inclus également vos collègues des forces de police et gendarmerie, vous vous faites lamentablement agresser, caillasser, etc. Ça me met profondément hors de moi, ça. Et je vous dis donc, c'est pour ça que je vous exprime toutes vos... voilà. Et donc, je viens à ma question. Voilà. Lorsque tout va bien, ce qui malheureusement arrive trop souvent, ça veut dire et que vous n'êtes pas en intervention, ma question est la suivante. En quoi consiste votre activité dans les casernes?
0: Alors, la question est toute simple et claire. Oui, alors, commandant Perdry?
5: Tout d'abord, tout dépend de centre de secours. Voilà, vous voulez évoquer. Il y a des centres de secours, effectivement, mixtes, donc avec des dominantes professionnelles, où il y a des rituels journaliers. Donc, c'est-à-dire que le matin, il y a un rassemblement à 8 heures pour s'assurer que tous les effectifs sont présents et que les tenues et les véhicules sont bien en bon état. Et ce suit un inventaire des matériels journaliers. De principe de précaution, parce qu'effectivement si les véhicules sont sortis la nuit, on s'assure que le matin, même s'il y a une vérification retour opérationnel, qu'il n'y a pas un début de journée avec du manque de matériel, ce qui est plutôt un principe qui rassure au final, mais qui permet aussi au personnel de se réhabituer, de se remémorer l'emplacement des matériels. Puis effectivement une séance de formation d'environ 2 heures.
0: Vous vous formez constamment, vous entretenez aussi votre corps parce que c'est physique aussi ce que vous faites.
5: Donc ça c'est la partie formation effectivement qui est plutôt liée au maintien des acquis et au perfectionnement des pratiques professionnelles. Et enfin sur la condition physique, une séance d'activité physique organisée, encadrée par un éducateur d'activité physique qui est un sapeur-pompier qui s'est spécialisé aussi. Ça c'est pour le programme de la matinée. Et bien sûr il se passe des choses entre deux. L'événement opérationnel qui perturbe entre guillemets et pour lequel nous nous adaptons au fil de l'eau. La pause méridienne, comme pour toute personne qui veut bien vivre et être en bonne forme pour faire ses missions. Et puis l'après-midi, des travaux, ce qu'on appelle travaux d'intérêt généraux, où dans le casernement, il y a besoin d'entretenir les locaux, des véhicules, et pourquoi pas refaire encore une manœuvre s'il y a besoin, pour aussi répondre à un besoin de sollicitation d'une activité professionnelle ou d'une industrie à proximité, de faire un exercice pour effectivement tester des plans de secours qui sont établis en amont. Et donc voilà, la journée se termine par une deuxième séance de sport, qui elle est dédiée plutôt plus à la cohésion du groupe. Et à partir de 17h, globalement, l'activité organisée, elle s'arrête. Et là, effectivement, les personnels sont en mode repos, entre guillemets. Ils sont casernés pour autant. Donc ça, c'est pour les pompiers dans les centres à dominante mixte. Oui. Et les interventions se continuent à vivre, elles, et faire rythmer la vie de la garde toute la nuit.
0: Donc et puis, journées forcément très chargées. Hein.
5: Tout à fait.
3: Et puis après pour les centres de secours à dominante volontaire, on est sur des gens qui sont en astreinte, qui sont pas forcément à la caserne toute la journée, mais par contre qui organisent quand même au sein de la semaine cette vérification du matériel qui est indispensable, cette séance de formation alors qu'il y a plus souvent lieu le week-end, le samedi ou le dimanche, et c'est pareil l'entretien de la condition physique dans ces centres de secours là sur des horaires un peu décalés par rapport aux centres de secours urbains.
0: Voilà pour la réponse pour Hervé. Merci de l'avoir posé. C'était important, bien sûr. Mais on se rend compte que vous n'arrêtez jamais et que vous pouvez être sollicité à tout instant. Effectivement, il faut vérifier que le matériel est dispo et est prêt, hein, que vous êtes prêt à partir. Vous aussi besoin d'un conseil, d'une info, besoin tout simplement de dire merci et d'échanger avec des sapeurs-pompiers qui sont avec nous ce matin. Vous le faites au 02 35 07 66 66 après Gilbert Montagnier.

0: danse. On danse avec Gilbert Montagnier à 10h moins le quart.
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0: Ils ont lutté contre les incendies cet été, sapeurs-pompiers professionnels, volontaires, et après cette vague d'incendies, beaucoup, vous peut-être, se sont dit, bah, pourquoi pas moi aussi, j'ai envie d'aider. Et avec nous ce matin, on en parle, commandant Perdry pour la Seine-Maritime, lieutenant-colonel Bininger pour l'heure du 10, 76 et 27 centres d'incendie et de secours. On a un gentil message là sur le WhatsApp, une maman qui dit, mon mari est sapeur-pompier volontaire depuis environ 30 ans, sa fille également a intégré les jeunes sapeurs-pompiers. Elle est maintenant depuis 3 ans volontaire dans la même caserne. Son fils a dû arrêter, mais il a été sapeur-pompier volontaire. Et je suis fière d'eux, même si évidemment c'est un peu parfois compliqué pour la vie de famille. C'est vrai qu'il y a une certaine fierté aussi d'être sapeur-pompier. Je pense que vous êtes d'accord avec ça, lieutenant-colonel Bininger.
2: Oui, je pense qu'il n'y a pas beaucoup de sapeurs-pompiers qui peuvent dire qu'ils ne sont pas fiers de leur engagement ou de leur profession.
0: Alors, jeunes sapeurs-pompiers, à partir de quel âge on peut, commandant Perdry, par exemple, devenir...
2: Bah écoutez, c'est effectivement à partir de 13-14 ans où des jeunes en fait, peuvent commencer une autre forme d'engagement, ça s'appelle les jeunes sapeurs-pompiers. En Seine-Maritime, c'est une vingtaine de sections qui sont aujourd'hui ouvertes et qui permettent à un jeune de commencer à apprendre des gestes techniques pour pouvoir se préparer à l'âge de 17-18 ans à ses premières missions opérationnelles et donc du coup devenir sapeur-pompier volontaire de manière un peu plus facilité du coup, oui. Parce qu'il a anticipé son développement de compétences. Et donc ça donne aussi une autre forme de voilà d'éducation, ça donne des valeurs importantes qui sont aujourd'hui voilà importantes de développer dans la société. Et aujourd'hui voilà si les jeunes cherchent un engagement, les écoles de jeunes sapeurs-pompiers sont ouvertes et peuvent effectivement leur apporter beaucoup de choses.
0: Donc là on se renseigne auprès de un centre de secours.
2: Toujours le centre de secours de proximité, d'accord. Et ce qu'on appelle nous les ambassadeurs de la sécurité civile, ce sont nos chefs de centre qui sont en mesure d'orienter et de répondre à toutes les questions.
0: Et le lieutenant-colonel Bininger. Alors, cette maman disait, après la vie de famille, c'est un peu compliqué. On peut être amené à se déplacer, à être appelé à n'importe quel moment. Et puis, il y a le travail aussi. Il faut se mettre en accord avec son employeur.
3: Ah oui, il est notamment possible de conventionner entre le service départemental d'incendie et de secours et un employeur, qu'il soit public ou privé, dans différents domaines, pour l'activité opérationnelle, être capable d'être libéré sur son temps de travail pour participer à une mission de secours pendant son temps de travail, mais aussi de pouvoir se former. Et de permettre, on a des employeurs qui permettent aux sapeurs-pompiers volontaires de partir en formation sans trop toucher à leur congé annuel et pour lesquels ils peuvent rester justement en famille un peu plus facilement.
0: On va continuer la discussion ensemble encore quelques minutes. On vous garde avec nous, messieurs les pompiers. Et avant de se retrouver, Alex Warren, dans une minute.
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0: Alex Warren sur votre radio ici Normandie.
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0: Les incendies cet été nous ont tous marqués et l'engagement et le dévouement, le courage des sapeurs-pompiers, on avait envie de les saluer ce matin avec nous depuis 9h. Le commandant Perdrix du SDIS 76, service départemental d'incendie et de secours, et puis le lieutenant-colonel Bininger du SDIS 27. Laurent également est pompier. Vous nous appelez du Tremblay, Aumonville, pas très loin du Neubourg. Bonjour Laurent.
2: Bonjour l'équipe, des respects, mon commandant, des respects, mon colonel.
3: Bonjour.
2: J'ai la chance de servir depuis 17 ans en compagnie du SDIS 27. Je suis à la fois chef d'équipe incendie au CH MRE,
0: oui.
2: Référent NRBC, et aussi pompier industriel sur Renoir-Condouville. Et c'est une fierté de porter ma tenue tous les jours, même si je rentre fatigué. Je quitte ma garde à l'hôpital à 19h pour l'enchaîner à 21h au CIS, mais c'est un vrai bonheur.
0: Bon, on a compris l'essentiel. Malheureusement, la liaison est pas très bonne de Laurent, mais encore de la fierté. Et même si on rentre fatigué, on est heureux. Merci beaucoup pour ce chouette témoignage qui fait chaud au cœur du commandant et du lieutenant-colonel. On a aussi une question qui est arrivée, c'est celle de Nelly. Merci à vous tous, bien sûr. Pourquoi y a-t-il plus de volontaires que de pros aujourd'hui, commandant Perdrix?
4: Ben écoutez, c'est très simple. Enfin aujourd'hui, les centres de secours là où ils sont positionnés de manière voilà au plus proche du territoire. Mais heureusement, il n'y a pas forcément toujours un nombre d'interventions important. Et donc pour qu'un pompier, qu'il soit professionnel ou volontaire, ait tout son équilibre et s'épanouisse entre guillemets dans son activité, il faut faire un minimum d'activité. Et donc aujourd'hui, les centres de secours à dominante volontaire aujourd'hui ne dépassent pas les 1000 interventions. Et
0: oui.
4: Donc du coup, ne nécessitent pas de création d'emplois. Et effectivement, au-delà, il y a un maillage et effectivement une professionnalisation qui se met en place pour absorber une charge de travail et donc du coup nécessite la création d'un emploi.
0: Ouais. Merci à Bruno de Montville qui nous dit qu'il a été sapeur-pompier volontaire pendant 22 ans. Il fait partie de la réserve départementale du SDIS 76 et il vous voudrait souhaiter bon courage à tous et une bonne continuation. Merci beaucoup Bruno. Juste un mot avant de se séparer, on est quand même obligé de parler de votre colère, de la grève que vous avez entamée le 8 septembre dernier. Alors c'est un mouvement national jusqu'au 20 octobre. C'est une grève, lieutenant-colonel Bininger, symbolique parce qu'il n'y a pas d'impact sur les interventions.
5: Bien sûr, il n'y a aucun impact sur les interventions. L'ensemble des activités des sapeurs-pompiers sont maintenues pendant cette période de grève. Vous l'avez dit, les sapeurs-pompiers en France sont en attente d'un certain nombre d'évolutions, que ce soit les professionnels et les volontaires. Donc voilà, ce mouvement de grève qui est aujourd'hui visible est national et ne concerne pas de problématiques locales.
0: Voilà. Besoin de plus de moyens, je pense, on l'a constaté aussi avec les incendies cet été. Merci beaucoup pour votre venue ce matin. C'était important pour nous de vous avoir avec nous et de vous dire encore merci pour ce travail engagé cet été, particulièrement face aux incendies. Merci et puis bonne journée. Je vous laisse repartir dans vos casernes respectives.
4: Merci à vous.
0: Bonne journée, à bientôt.
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0: Alors demain, tout à fait autre chose, hein, parce que tous les deux, je ne sais pas si vous tricotez, si vous faites de la couture, il y a peut-être ça dans la famille, bref. On cherchera des personnes qui aiment les loisirs créatifs à l'occasion du Salon Creativa très prochainement à Rouen. Ce sera le thème demain après 9h. Balavoine et Dieu que c'est beau. Ce que vous

0: C'est beau, Daniel Balavoine sur votre radio, ici Normandie. On approche de 11h, il s'est déjà installé, voilà, il prend place tranquillement. Sylvain Geffroy, bonjour.
1: On approche de 10h même, je dirais.
0: Qu'est-ce que j'ai dit, 11h,
1: c'est pas grave,
0: j'ai hâte de jouer sans doute avec
1: avec Richard.
0: Richard Gauthier.
1: Alors, bouge en joue, c'est juste après moi.
0: Oui, voilà, chez vous c'est on marche.
1: Exactement.
0: Ça marche.
1: Pardon. Ici ça marche, ouais. Ça marche aujourd'hui avec ce focus sur le forum du handicap Rouen 76, qui va démarrer samedi tout au long de la journée. C'est à la Halle aux Toiles de Rouen, un salon dédié à toutes les formes de handicap. Et derrière tout ça, il y a Lise Bénert, qui est la présidente de l'association Autisme Solidarité, Autisme Entraide Solidarité 76. Elle est avec nous après les infos.
0: Ici, ça marche. Bonne matinée. À demain.
1: Salut Isabelle.
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1: Bonjour tout le monde. Bienvenue sur Ici Normandie, 10h. Marianne Naquet pour nos infos. Bonjour Marianne.
3: Bonjour Sylvain, bonjour à tous.
1: Il y en a seulement deux en France.
3: Des grues capables de relever un train comme celui qui a déraillé vendredi soir au niveau de Cléon à un TER parti de Rouen direction Caen. Eh bien ces deux grues étaient déjà en route hier pour procéder au relevage du train. L'opération va commencer aujourd'hui selon SNCF Réseau. Il faut encore débroussailler un peu la zone. Le débroussaillage a commencé dimanche. Côté enquête, un morceau de rail présent sur la voie pourrait être à l'origine de l'accident. Il a fait 44 blessés, dont une jeune femme de 18 ans, gravement touché, mais tiré d'affaire à présent. Les causes de la présence de ce rail sont pour l'instant inconnues. Les investigations se poursuivent. La circulation, elle, reste interrompue entre Rouen et Elbeuf jusqu'à nouvel ordre. Des bus de substitution sont mis en place par SNCF Voyageurs. Au moins 10 000 photos retrouvées dans l'ordinateur d'un ancien agent du service juridique du département de l'Eure, un homme de 53 ans depuis révoqué par son employeur. Des photos de ses collègues femmes, des vidéos prises à leur insu lors d'une réunion dans un couloir ou un escalier avec son portable. Ça a duré des mois. 29 femmes se sont constituées partie civile. Cet homme encourt jusqu'à 2 ans de prison. La sécheresse s'aggrave dans l'Eure. Passage en niveau de crise, pas assez de pluie. Fin août et début septembre, la situation des cours d'eau va continuer à se dégrader, indique la préfecture de l'Eure. Le préfet a donc pris un arrêté hier. Il place en alerte, en crise, les secteurs Avramont et Iton-Amont, notamment les communes de Verneuil-Davray-Diton, Breteuil ou encore Conches-en-Ouche. Des policiers rouennais attendus dans le cortège parisien. Aujourd'hui, mobilisation nationale à l'appel du syndicat Alliance Police. Départ vers 11h30 du rond-point des Champs-Élysées. Le syndicat demande des mesures salariales, la prime voie publique pour les CRS et certaines unités de la police aux frontières, plus des corrections pour ce qui est prime pour la filière investigation et un statut spécifique pour la police scientifique. Il exige aussi davantage de moyens. Les vrais combats sur la glace commencent aujourd'hui pour les Dragons de Rouen avec la reprise officielle de la Ligue Magnus. Premier match des hockeyeurs rouennais, c'est contre Briançon à 20h dans les Hautes-Alpes. 64 jours, 19h, un record pulvérisé, le triomphe de Charlie Dalin sur le Vendée Globe, la plus prestigieuse des courses de voile. L'image du skipper a brillé dans toutes les têtes, encore plus aujourd'hui avec cet hommage à Concarneau, au navigateur organisé par sa femme, une fête de la mer spectaculaire et populaire, comme Charlie le voulait. C'est à vivre sur Ici Normandie à partir de 18h.
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3: Sylvain, on va avoir des températures élevées, notamment dans l'Eure cet après-midi.
1: Exactement, à 10 degrés en moyenne, au-dessus des normales de saison localement. C'est quand même assez exceptionnel pour une mi-septembre. Une journée donc belle, un soleil qui va briller sur nos deux départements. Plus de nuages dans l'après-midi qui peuvent lâcher d'ailleurs quelques gouttes sur la pointe de Caux, mais rien de significatif. Cette nuit également quelques averses possibles. Après minuit, dans l'intérieur des terres, dans le pays de Caux et sur le long de nos côtes d'Étretat au Tréport. Un vent d'ouest assez fort sur l'agglomération havraise. Je regarde la mer à 20 degrés pour la baignade, je le dis, pour celles et ceux qui ont envie de se rafraîchir un petit peu. À Étretat, elle sera haute à 14h47, effectivement, nos températures qui grimpent. Température actuellement entre 20 et 23 degrés, ça c'est exceptionnel. Sur Saint-Valery, sur Yvetot, sur Rouen, et ça l'est encore plus dans l'heure, effectivement, avec Évreux et Breteuil à 25-26 degrés ce matin. Cet après-midi, on approchera des 30 degrés sur le centre d'Évreux, sur les bords de Liton, à Vernon également, 27 à Elbeuf, 26 degrés à Buchy, dans le Pays de Bray et la métropole rouennaise, 24 degrés à Bolbec et de 19 à 21 degrés sur notre bord de mer. Tout ça donc

0: On vient de parler, les institutions, mieux faire connaître les dispositifs existants, sensibiliser au handicap, favoriser l'inclusion, proposer des temps d'entraide afin d'émerger des actions concrètes sur notre territoire. C'est un moment de partage, c'est un moment d'écoute et derrière tout ça, il y a un petit bout de femme au super pouvoir. Elle s'appelle Lise Bennert, elle est la présidente de l'association Autisme Entraide Solidarité 76. Lise Bennert est l'invitée, ici ça marche, juste après Bonnet M.
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0: Ici Normandie avec Bonnet M Daddy Cool.
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0: Zoom sur le forum du handicap, c'est ce week-end, ce samedi, à la Halle aux Toiles de Rouen. C'est à l'initiative de la présidente de l'association Autisme Entraide Solidarité qui est assise juste à côté de moi, c'est Lise Bénert, invitée ici, ça marche. Bonjour Lise.
2: Bonjour.
0: Soyez la bienvenue dans les studios ici à Normandie. Vous avez 42 ans, vous habitez Sotteville-lès-Rouen, vous êtes, je le disais, présidente de cette association AES76. Vous êtes responsable éducative également autisme chez Destia. On peut présenter déjà, commencer par ça, cette entreprise.
2: Alors, c'est une entreprise d'aide à domicile qui a trois catégories, dont en effet l'autisme plus qui est concerné plus vers les personnes en situation de handicap. Donc en fait, je dirige une équipe d'intervenantes éducatives qui sont là pour la

0: coordination du projet de vie de la personne, que ce soit pour une prise en charge à domicile avec une continuité sur la prise en charge à l'extérieur.
1: Vous dites femme de terrain, et à ce titre vous organisez samedi à la Halle aux Toiles de Rouen ce forum handicap Rouen 76, 60 exposants qui sont réunis pour cette journée, des associations, des professionnels, des acteurs du médico-social, des institutions, des structures spécialisées. Un objectif, créer du lien. C'est important.
0: Tout à fait.
1: Ouais.
0: C'est important parce que à l'heure actuelle, beaucoup de personnes qui sont en situation de handicap ne savent pas vraiment vers où se diriger et vers qui se diriger. Et donc, le forum, le fait qu'il soit généraliste, qu'il soit pas en effet lié qu'à l'autisme, parce qu'au bout du compte, mon association est une association pour les autistes, permet d'avoir un nombre d'informations énorme sur une journée.
1: Oui, alors l'autisme, tout de même, parce que ça fait partie de votre parcours personnel, on aura l'occasion d'y revenir dans un instant. On parle beaucoup d'autisme, et si on parlait des autismes, parce que y a plusieurs formes de handicap, là, pour le coup.
0: Oui, au niveau de l'autisme.
1: Ouais, en l'occurrence.
0: Après, oui, aucun autiste ne se ressemble, je veux dire, par rapport à une personne qui a une jambe en moins, on voit, tandis que sur l'autisme, il n'y en a aucun qui se ressemble, même par rapport à l'âge. Et un autiste ne peut, des fois, n'est pas que autiste. Il peut être aussi paraplégique, il peut être aussi aveugle. Voilà, il y a plusieurs choses. Et c'est pour ça que c'est important aussi de faire un événement généraliste.
1: Ouais. Et également des aides pour toutes les familles qui peuvent se sentir un peu seules, parce que c'est ça aussi qui ressort beaucoup, hein, des écoutes que vous avez dans votre quotidien.
0: Alors, le retour qu'on va avoir sur le quotidien, c'est quand une personne vient d'avoir un diagnostic, ou en tout cas même au départ, qui se pose beaucoup de questions, il ne sait pas vraiment vers qui aller. Et au moment du diagnostic, quand il tombe, on ne sait pas non plus vers qui aller, parce qu'on est un peu perdu. Il faut faire le deuil aussi d'avoir un enfant, ou en tout cas différent, voilà, et de devenir aidant.
1: Ouais. Et ce forum, il fait du bien aux familles, il fait du bien aussi aux professionnels, parce que ça permet aussi de se rencontrer, ça permet aussi de voir qu'est-ce qui marche, justement, c'est le titre de cette émission, qu'est-ce qu'on peut encore améliorer, et quels sont les objectifs pour l'année prochaine, par exemple.
0: Alors, en fait, le retour, parce que c'est notre 4e édition, c'est une grande histoire, ça a été quelque chose d'osé, en tout cas, il y a 5 ans. La chose qu'il y a, c'est qu'on se rend compte que, déjà, pour certains, sur des libéraux qui vont être présents, des fois, ils augmentent leur zone au niveau des prises en charge. Ils se rendent compte qu'il y a des zones où il n'y a personne, et donc, c'est déjà très bien aussi. Après, au niveau des professionnels qui sont sur place, ça permet une cohésion. C'est-à-dire que c'est un peu comme l'effet d'une toile d'araignée. Le forum est au milieu, et à côté, il y a plein de connexions qui se font, comme par exemple, je vais sortir une EduxP qui propose... des réunions au niveau de la socialisation ou autre, eh bien il y a peut-être un IME qui va venir sur place, qui va être intéressé, ou enfin voilà, je vois il y a une créatrice qui va être là, qui s'appelle Bulle de Joie, et donc bah peut-être qu'il y a des établissements qui vont être intéressés par le produit qu'elle vient de sortir. On a aussi quelqu'un qui a sorti un livre qui sera là sur place, et voilà, donc oui, je pense que le forum à l'heure actuelle est intéressant, qu'il faut le continuer chaque année. Néanmoins, les budgets, ça devient de plus en plus compliqué à avoir des subventions. Mais on arrive à s'en sortir, voilà. Donc c'est déjà très important, il faut se retrousser les manches. L'année prochaine, on aura plus une cohésion avec plusieurs associations. À l'heure actuelle, c'est que mon association qui le porte. Et j'espère encore le faire grandir d'année en année. Et mon objectif, c'est un jour de le faire au Parc Expo.
1: Ouais. Ce forum du handicap, il sera réussi si... Et là, je vous laisse continuer.
0: Il sera réussi... S'il fait beau, il sera réussi si la joie et la bonne humeur sont sur place, et il sera réussi surtout si tout le monde trouve une réponse. Ouais. Il est hors de question qu'une personne vienne et qu'on ne trouve pas la réponse qu'il lui faut.
1: Voilà, c'est à la Halle aux Toiles, c'est samedi, ce forum du handicap Rouen 76, porté par l'association que vous représentez, AES 76, Autisme Entraide de Solidarité. Lise Bénert, on va s'intéresser à votre parcours dans un instant, juste après le braquage des sentiments et un certain Florent Pagny.

0: Florent Pagny qui nous questionne devant notre téléphone sur les réseaux sociaux. Le braquage des sentiments, extrait de son dernier album sur votre radio ici Normandie.
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0: Avec Lise Bennert, qui est notre invitée, présidente de l'association Autisme Entraide Solidarité 76, responsable éducatif, Autisme Plus chez Destia, je le rappelle, un réseau national de services à la personne spécialisé dans l'accompagnement des personnes âgées, à domicile, bien sûr, en situation de handicap ou en perte d'autonomie. Et le programme Autisme Plus, vous en avez dit quelques mots il y a un instant, une offre spécialisée destinée aux enfants et adultes présentant un trouble du spectre de l'autisme.
3: Vous organisez.
0: En situation de handicap, et vous organisez ce forum du handicap Rang 76 à la Halle aux Toiles samedi. On en est à la 4e édition, Lise. C'est un projet que vous portez toute seule sur vos frêles épaules, mais il tient bon ce forum. Quand vous avez décidé de monter ça il y a 4 ans, on vous a dit, mais ça va pas du tout, ça va jamais marcher cette histoire.
3: En fait, il y a 5 ans, pure rouennaise que je suis, quand j'ai vu la Halle aux Toiles, je me suis dit, il faut vraiment qu'on crée un événement. Parce que j'avais beaucoup de retours sur ce manque d'informations. Et c'est vrai qu'il n'y avait pas autant de structures qu'il y a maintenant. Et donc, avec 0€ en poche, je me suis dit, je vais louer la Halle aux Toiles. Et je vais après me débrouiller au fur et à mesure et démontrer que mon projet vaut le coup et qu'il y en a besoin. Et donc, la première année, on a eu 36 exposants et on est monté à 400 visiteurs, à peu près.
0: Et aujourd'hui,
3: on est à 60 exposants et on est à quasiment, j'ai bien quasiment, alors cette année on croise les doigts, l'année dernière on était à 600-700, allez 1000 visiteurs cette année.
0: Bon, j'espère que ça va continuer de grossir et que bientôt ce forum pourra prendre place au Parc Expo de Rouen et se balader aussi un peu partout en Normandie,
3: oui.
0: Sur la Pointe de Caux par exemple et dans l'Eure, parce que c'est important d'être aux côtés de celles et ceux, des familles surtout, qui ont besoin d'aide. Et vous le disiez tout à l'heure, il y a des zones blanches actuellement où le manque de services existe et qu'il faudrait que ça change prochainement. Cursus scolaire qui vous amenait pas forcément dans ces métiers-là au départ, en tout cas Lise, vous étiez parti pour travailler dans le commerce et vous êtes rapidement investi dans le monde du handicap. Vous êtes également maman d'un petit garçon autiste, je crois,
3: oui, c'est ça, ouais. De 14 ans.
0: Ouais, de 14 ans, qui s'appelle
3: Mathis.
0: Et qui a bien débuté l'école ?
3: Il a débuté l'école, mais Covid.
0: Ouais.
3: Et donc, rupture au niveau de l'AVS.
0: D'accord.
3: Qui était adorable en soi, mais. Et donc, après, il est parti en IME en urgence parce qu'on se rendait compte que c'était plus possible de le laisser en école.
0: D'accord.
3: Faute de ce qu'il faut à l'école pour pouvoir réussir.
0: De soutien, voilà. Parce que
3: de
0: voilà,
3: soutien, de matériel et tout le reste.
0: Exactement, on aura l'occasion de développer tout ça un peu plus tard. Mais c'est le déclic, ça, c'est de se retrouver face à l'autisme qui vous a fait, on va dire, embrasser cette carrière dans le monde du handicap, ou est-ce qu'elle était déjà là avant, cette fibre ?
3: Alors, j'ai toujours été quelqu'un qui adore le bénévolat et qui adore aider les autres personnes, de base. Après, en effet, dès lors où j'ai su que mon fils avait un diagnostic, en tout cas lié à l'autisme, j'ai tout de suite ouvert ma propre association qui était avant Réseau Bulle 76. Et donc, j'ai continué parce que j'avais toujours des personnes qui m'appelaient et que j'étais ancrée. Et pourquoi j'en ai fait ma force maintenant à plus de 100%? Parce que pour le coup, j'ai 3 casquettes. Je suis maman, je suis présidente et je suis responsable éducative parce que on m'a fait trop de reproches d'être une maman différente au niveau de mes anciens travails, de pas pouvoir être flexible au niveau de mes horaires. Et au bout de 2 fois qu'on me faisait les reproches, en tout cas sur 2 employeurs différents, j'ai décidé d'en faire ma force.
0: Mmh.
3: Et à l'heure actuelle, le fait d'être travaillé dans l'humain, en tout cas, c'est ce qui me convient le plus.
0: Justement, cet autisme de Mathis, vous l'apprenez quand et comment en fait ?
3: Alors moi, j'avais déjà des doutes sur les mois qui ont suivi sa naissance et le diagnostic a réellement été posé à l'âge de 3 ans par le CRAN, le Centre de ressources autistiques de Haute-Normandie.
0: Et qu'est-ce qui se passe dans la tête à ce moment-là quand on apprend ça? Quand on est rassuré parce qu'on a, on va dire, un diagnostic, on est inquiète parce que qu'est-ce que ça implique pour le futur?
3: Alors, en fait, sur le coup, on est content que ça soit posé noir sur blanc, parce qu'on avait vraiment des doutes. Mais par contre, la douche est froide. Et on a tous, quand on est maman ou papa, parce qu'il ne faut pas les oublier, les papas aussi, mais on cherche toujours cette fameuse baguette magique, même par la suite, de se dire, je vais rentrer dans un magasin et je sais que je vais trouver des choses qui vont l'aider à parler, qui vont l'aider à écrire, qui vont l'aider... Et en fait, la baguette, elle n'existe pas. C'est juste toutes les prises en charge qui vont en découdre. C'est une vie mise entre parenthèses, professionnelle en tout cas. Moi, pendant 2 ans et demi, je n'ai pas travaillé, parce que je ne voulais pas qu'il aille en IME. Et puis à un moment, je me suis fait une raison, parce que c'était ce qui était mieux pour lui. Mais je pense que c'est une période qui est très difficile pour tout le monde.
0: Ouais. Et il faut apprendre la maladie aussi, parce que c'est une maladie.
3: Alors, c'est un handicap.
0: Ouais. Oui, c'est un handicap, pardon.
3: Oui, il faut l'apprendre. Et il faut surtout se rapprocher des associations. Comme il y a nous, il y a Autisme et moi, on est plusieurs sur le territoire. Parce que faut pas fixer à lire forcément tout ce qu'il y a sur Internet. Faut apprendre à regarder son enfant, à lui expliquer aussi qu'on va parler autour de lui, qu'est-ce qu'on va dire autour de lui, et puis lui dire que il est unique, il est extraordinaire. On appelle des enfants extraordinaires, et la plupart souvent, les parents les appellent une maman soldat ou autre, parce qu'on est des guerrières.
0: Oui, ça se ressent dans votre quotidien. On aura l'occasion là aussi de poser quelques mots là-dessus, mais votre expérience, elle vous sert aujourd'hui dans votre métier, j'imagine, oui. Pour aider les autres familles. Aussi, il faut savoir déléguer. Il faut pas toujours tout vouloir porter soi-même. C'est ce que
3: oui, ça
0: vous dites souvent.
3: C'est le défaut que certains amis peuvent me dire. En effet, c'est que vis-à-vis de l'association, en tout cas vis-à-vis du forum, j'ai du mal à déléguer. Comme je l'ai porté la première fois seule, parce que c'était une surprise pour l'équipe et les bénévoles. Et j'ai du mal à dire, toi, fais le site internet, fais ci, fais ça. Parce que j'ai du mal à déléguer, de base.
0: Ouais. Et ouais. C'est pour ça que ce forum du handicap 76, il existe, pour aussi dire aux familles, voilà, vous n'êtes pas toutes seules,
3: non.
0: Vous n'êtes pas tout seul, et que vous devez vous faire aider si vous voulez supporter, en fait, le handicap au quotidien.
3: Tout à fait. J'ai souvent des appels, parce que mon numéro circule beaucoup sur Internet, et par rapport à l'entraide, justement, vis-à-vis de ça, que ce soit Autisme Info Service, en particulier sur le secteur de Rouen. Et en plus, maintenant, vis-à-vis de mon travail, et c'est vrai que je suis assez une référente, sur Rouen vis-à-vis de ça. Et je peux que en être fière pour mon fils et pour les autres. Parce que tout ce que je fais, c'est pas que individuel, c'est vraiment pour tout le monde.
0: Et le regard des autres, tiens, justement, sur ce handicap, est-ce qu'il évolue? Est-ce qu'il est dans le bon sens? Est-ce qu'il y a encore énormément à faire? Est-ce que j'ai fait moi un lapsus sur la maladie, le handicap? C'est le genre de choses qui revient régulièrement.
3: Alors, ça peut revenir en effet régulièrement. Alors, il y a eu un moment où l'autisme a eu un effet un peu boule de neige, c'est qu'on en a trop parlé et on l'a banalisé. Je l'ai vécu sur un événement que j'ai fait avec de l'emballage cadeau, par exemple, où la personne nous a sorti, vous avez qu'à pas mettre votre gamin devant une télé. Alors que c'est faux, l'autisme existe depuis beaucoup plus longtemps. Néanmoins, il est vrai que des enfants peuvent devenir avec un trouble du spectre autistique, donc TSA, même, on va même pas dire autisme, on va dire trouble du spectre autistique à l'heure actuelle, et devenir en effet avoir un problème lié au développement, que ce soit au niveau de l'apprentissage ou de l'autonomie. Et là, on va dire qu'il a un trouble du spectre autistique. Néanmoins, à l'heure actuelle, on a l'impression qu'on met de plus en plus de diagnostics de toute façon dès lors où l'enfant a des difficultés à l'école ou sur son autonomie. Peut-être qu'il y en a qui sont diagnostiqués autistes et au bout du compte, c'est peut-être juste un petit retard qu'ils ont. On ne sait pas. Voilà. Mais je pense qu'on l'a un peu trop banalisé. Pour moi, en tout cas.
0: Le forum du handicap 76, c'est ce week-end à la Lotoile, c'est samedi. Un forum que vous organisez, Élise Bénert, vous êtes présidente de l'association Autisme Entraide Solidarité 76. Invité, si ça marche, on vient dans un instant, on va plonger dans votre enfance, on va écouter un peu de musique. On va savoir à qui vous étiez avant de devenir la Wonder Woman que vous êtes aujourd'hui.
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0: Bienvenue dans Ici ça marche, la part belle aux personnes qui font bouger la Normandie, en l'occurrence Lise Bennert, aujourd'hui invitée de notre émission, présidente de l'association Autisme Entraide Solidarité 76. C'est elle qui porte le forum du handicap Rouen 76 qui aura lieu ce week-end à la Halle aux Toiles. Lise Bennert, vous êtes née en 1984, à cette époque-là c'est Indira Gandhi qui nous quitte, c'est les Bleus de Giresse et de Platini qui remportent l'Euro en France. La télé française a 4 chaînes, c'était énorme, et Marc Toesca lance son tout premier Salut les petits clous et le célèbre Lise Top 50.
3: Ah.
0: Bah oui, vous venez tout juste d'ouvrir les yeux à cette époque-là. Voilà. Votre enfance, tiens, sympa, petite fille modèle, pas du
3: petite
0: tout.
3: Petite fille très sage, mes parents sont pas là, je peux le dire. Fille unique.
0: Ouais. En Normandie déjà, ouais.
3: En Normandie, rouennaise.
0: Rouennaise.
3: Voilà, okay. La pure rouennaise.
0: Ok. Premier métier rêvé, vous voulez être vétérinaire, je crois,
3: oui,
0: c'est ça.
3: Oui, je voulais aider les animaux.
0: Ouais. Et vous en avez à la maison aujourd'hui ?
3: J'ai un chat.
0: Et voilà, bah comme quoi, voilà. Lui est resté, voilà, ça fait partie des rêves de petite fille que vous avez quand même réalisé. À la télé, que vous regardez donc, pas le top 50 visiblement, mais un autre animal qui veut du mal au chat, lui d'ailleurs.
3: Les oui.
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0: Voilà, les enfants des années 80 ont reconnu la voix de Alf, cette marionnette extraterrestre qui va vous hypnotiser. Quelque sorte, ouais.
3: Ah oui, c'était. Bah non, mais c'était, au moins c'était bon enfant.
0: Ouais, voilà, c'était
3: quand
0: bon
3: on voit
0: enfant.
3: Maintenant ce que les enfants regardent, je trouve que c'était bon enfant.
0: Oui, on était plutôt bien lotis. Ça, je suis assez d'accord avec vous. Puis rapidement, voilà, on grandit. Et dans votre chambre de toute jeune adolescente de 12 ans, vous revenez avec votre premier disque acheté, c'est celui-ci. Bah, c'était quand même le truc à l'époque. Hein, quand
3: bien
0: même.
3: Sûr, ouais, c'était des jolies filles. On essayait de s'identifier un
0: et
3: peu.
0: Et puis c'était les girl power, voilà, le pouvoir aux femmes, voilà, que vous présentez aujourd'hui, c'est vrai. Les femmes soldats, voilà, que vous évoquiez tout à l'heure. En l'occurrence, a fait leurs 30 ans. Elles ne se reformeront pas, désolé, pour celles et ceux qui voulaient les voir en concert. C'est pas tout de suite. 20 ans, vous les avez en 2004, vous voulez déjà être utile. C'est vrai,
3: oui.
0: Ça. Hein. Déjà, il y a cette fibre qui arrive.
3: Après, j'étais, je voulais être utile, mais parce que j'ai essayé déjà je voulais intégrer aussi. Si je me souviens bien, c'était l'association OCHU pour les clowns, pour les enfants qui étaient atteints d'un cancer.
0: D'accord.
3: Et donc, je les avais rejoints. Ça a pas duré trop longtemps, parce qu'après, j'étais partie sur Montville, donc j'étais un peu loin de Rouen. Mais oui, j'avais déjà la fibre. Ouais. Pas encore suffisamment.
0: Ouais. Vous doutiez de ce parcours que vous auriez plus tard ou pas du tout ?
3: Non, pas du tout.
0: Ouais.
3: Non.
0: Ouais.
3: C'était pas du tout. J'aurais pas cru.
0: Et justement, un titre qui résume assez bien votre parcours, c'est cette chanson.

0: Terry Moïse. Je serai là. Cette chanson, bah, c'est elle qui parle à son enfant, en fait. Terry Moïse, qui a été un des grands succès à l'époque. Oui, ce titre résume ce que vous êtes aujourd'hui.
1: Oui, je l'ai chanté. Mes enfants la connaissent par cœur.
0: D'accord.
1: Parce que j'en ai deux, mes enfants. Et les deux la connaissent par cœur, ce que je leur ai chanté quand ils étaient petits. Pour moi, c'est vraiment une chanson qui est très importante.
0: D'accord. Alors, il y a Mathis, 14 ans, oui. Et puis, il y a une petite fille de 8
1: Elena.
0: Ans.
1: Elena.
0: Voilà.
1: Si je parle pas d'elle, elle va pas être contente.
0: Qu'on embrasse, bien sûr. Bah ouais, c'est important quand même. En ce moment, on parle beaucoup de Céline Dion, et ça fait partie des titres qui vous émeut encore aujourd'hui.

0: Encore à soir, Céline Dion. Alors, pourquoi avoir choisi ce titre, dites-moi, Lisa?
1: Parce qu'il y a des hauts et des bas dans la vie. J'ai vécu les deux, par rapport à des séparations, par rapport à du bonheur aussi, qu'on peut retrouver. Et je trouve que c'est une chanson qui reflète beaucoup de choses. Ouais. Aussi bien des larmes de bonheur, quand mon fils a parlé pour la première fois, à l'âge de 3 ans et demi, 4 ans, voilà. Quand il a appris à marcher aussi, tout ça, ça s'est fait tardivement. Et même au départ, on nous avait dit qu'il parlerait jamais. Et au bout du compte, maintenant, c'est une vraie pipelette comme sa mère.
0: La résilience, c'est ce qui caractérise Céline Dion. C'est ce qui vous caractérise aussi, j'imagine, Lisa.
1: Ouais. C'est ça.
0: Ouais. Vous êtes notre invité ici, ça marche. On va découvrir d'autres initiatives qui marchent à l'autre bout de l'Hexagone dans un instant. On va s'intéresser également à ce forum un peu plus en détail que vous organisez à l'Autoile samedi. Je le rappelle, c'est le forum du handicap Rouen 76. Vous avez monté ça il y a 5 ans et ça marche très très bien aujourd'hui. Les professionnels, les familles, les associations, les aidants, ils sont les bienvenus donc tout au long de cette journée autour du handicap. Une pause ici, Express et Julien Clerc, et on revient avec vous dans un instant.
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0: Nous avions tout à l'heure une cuve de 1000 litres posée sur la 13. Mais qu'est-ce qu'elle faisait là? Bah oui, c'est un camion qui a dû perdre un chargement en direction des routes normandes au kilomètre 114 après Tourville-la-Rivière. Julie nous demandait d'être très très prudent. Visiblement, on vient d'évacuer cette tonne à eau, hein, je vais l'appeler comme ça, cette cuve de 1000 litres. Mais vous restez vigilants dans le secteur tout de même. Il y a également un accident qui nous a été révélé autour de Wassel. C'est là aussi en direction de Paris-Cherbourg, kilomètre 114. Là aussi, il faut être extrêmement prudent si vous naviguer dans le secteur, donc on n'est pas loin justement de cet obstacle sur la chaussée. Et puis nous avons une réfection de chaussée également qui peut vous intéresser aujourd'hui en direction de Tancarville. On est sur l'A131, la route est actuellement coupée sur toutes les voies, il y a des déviations évidemment obligatoires. Vous êtes prié là aussi de freiner en amont et surtout de repartir tout tranquillement parce qu'il y a des personnes qui assurent votre sécurité qui sont peut-être hors véhicule. 02 35 07 66 66.
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0: Sur la route avec vous et avec Julien Clerc, fais-moi une place sur Ici Normandie.

0: Julien Clerc, ici Normandie, fais-moi une place dans Ici ça marche.
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0: Avec Lise Bénert, qui est la présidente de l'association Autisme Entraide Solidarité 76, qui dirige ce forum du handicap Rouen 76, qui aura lieu ce samedi à la Halle aux Toiles de Rouen. Lise, il est une tradition dans cette émission, c'est de se poser sur ce qui marche également à l'autre bout de l'Hexagone. On va s'intéresser à un rendez-vous qui met en avant la Lorraine avec vous, Ilan Malka. Aujourd'hui, gros plan sur un Mosellan qui, en voulant simplement s'occuper de sa maman, a mis au point un système très prometteur. Écoutons.
3: Une appli pour s'occuper à distance de ses proches qui sont en situation de dépendance. Voilà ce qu'a inventé Pascal Gula, qui est originaire de Villers-la-Montagne, en Meurthe-et-Moselle. Bonjour Pascal.
4: Bonjour Eman.
3: Alors, coucou, présence continue, c'est le nom de votre application. Racontez-nous à quelle occasion vous l'avez imaginé, cette appli.
4: Donc, ma maman est âgée de 90 ans et ça faisait depuis une dizaine d'années, en fait, qu'on utilisait des solutions de vidéoconférence, Skype, WhatsApp. Et avec le temps, elle avait de plus en plus de mal, en fin de compte, à utiliser une surface tactile, tout simplement, pour swiper, balayer, pour accepter une communication. Ce qui amener quelquefois des situations un peu frustrantes. De notre part, on essayait de la contacter, mais on savait qu'elle était, mais elle n'arrivait pas à répondre. Donc, on était obligé, par exemple, de repasser au fixe. Et fin avril, elle a eu un accident. Elle est tombée, elle a passé la nuit 24 heures dehors. Et pendant son séjour à l'hôpital, j'ai décidé de développer ma propre application.
3: Alors, pour qu'on explique bien de quoi il s'agit, c'est donc une appli que vous avez conçue vous-même, hein, vous avez une formation d'ingénieur. Et donc, cette appli, elle vous permet en fait d'être connecté non-stop à votre maman et aussi aux écrans qui sont chez elle, hein, les ordinateurs, les tablettes qui sont en lien avec l'appli. Donc, vous n'avez pas besoin, elle, qu'elle décroche ou qu'elle fasse quoi que ce soit, c'est vous êtes en lien permanent grâce à cette appli.
4: J'ai juste appelé sur un bouton appeler et la connexion se fait automatiquement sur l'ensemble des cadres et après on peut basculer d'un cadre à l'autre en fonction de la position de ma maman. Donc ce qui est bien justement d'en avoir un peu partout, c'est que elle n'a pas à bouger beaucoup en fin de compte pour accéder à un cadre, donc ça.
3: C'est ça, on peut imaginer par exemple qu'il y a un ordinateur qui est connecté dans son salon, peut-être il y a un autre écran qui est connecté dans sa chambre, et puis comme ça vous pouvez la voir un peu partout, vous pouvez voir comment elle va, quoi.
4: C'est ça.
3: Alors dehors, vous disiez, elle était tombée quand elle était dehors. Dehors, vous avez, il y a un lien peut-être avec le téléphone, c'est ça?
4: Alors dehors, éventuellement, elle peut prendre son téléphone mobile et elle peut aller dehors, à l'extérieur et même dans le village ou potentiellement n'importe où il y a une connexion internet en fait.
3: Vous allez pouvoir la voir à travers l'écran du téléphone.
4: Ouais, tout à fait.
3: À préciser qu'il y a aussi une fonction de blocage hein, de l'appli, bien sûr, si jamais votre maman a envie d'avoir des moments d'intimité, évidemment. Alors vous en avez parlé de plus en plus autour de vous hein, de cette appli à des associations d'aide à la personne hein, qui commencent à se montrer intéressées par l'appli, par Coucou Présence Continue. Donc l'idée c'est que ça s'étende en fait.
4: J'espère bien. En tout cas, les réponses sont positives, on va dire, depuis les deux semaines où je commence un peu à en parler un peu plus. Ouais. Si je peux après en faire profiter d'autres personnes, autant le faire.
3: Merci beaucoup Pascal Gula.
4: Merci à toi, Guillaume.
0: Voilà,
4: bonne journée.
0: Cette initiative de Pascal Gula au micro d'Ilan Malka d'ici Lorraine sur cette application pour aider les personnes isolées, ça fait partie des choses plutôt intéressantes d'avoir sur son téléphone, ça justement, je pense. Lise, vous en pensez quoi vous?
5: Ah oui, parce que les personnes isolées peuvent être aussi en situation de handicap.
0: Eh ouais, du coup. Et là, ça rejoint tout à fait ce forum du handicap qui va ouvrir ses portes à la Halle aux Toiles avant d'ouvrir au Parc Expo. Voilà, on le disait tout à l'heure.
5: Oui,
0: ça,
5: oui.
0: Ça fait partie des objectifs prochainement. On va y revenir, tiens, d'ailleurs, dans un tout petit instant, juste après un garçon qui prépare un nouvel album d'ici le mois d'octobre. Vous avez entendu son grand retour sur la scène single, en tout cas. Il s'appelle Bernard Lavillier, gros classique Stan de Ghetto. Et derrière, on replonge avec vous dans le monde du handicap. Lise Bénert, notre invitée ici, ça marche.

0: 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Ici Normandie avec Bernard Lavilliers qui n'a certainement pas fini de gratter sa guitare de voyage, qui l'accompagne encore aujourd'hui. Un prochain album qui va sortir d'ici le mois d'octobre prochain. On est très impatients de l'écouter. On a écouté déjà un premier single. Et il sortira cet album le 23 octobre 2026, qui s'appelle Rite Cruel. Voilà, la guitare de Lavilliers et le violoncelle de Lise Bénert. Notre invité, ici ça marche, présidente de l'association Autisme Entraide Solidarité 76 et cette belle initiative qui est le Forum du Handicap en 76 qui aura lieu à l'Autoile. Ça se passera samedi tout au long de la journée avec des rendez-vous entre professionnels, associations, aidants et puis famille bien sûr pour essayer de faire se rencontrer toutes ces personnes pour essayer de faire avancer la cause du handicap et trouver des objectifs communs et de se dire que on n'est pas seul dans cette histoire, ça c'est très très important. Vous n'êtes pas seul dans cette émission aujourd'hui, Lise Bénert, on a passé un petit coup de fil à quelqu'un qui vous connaît très très bien, éducatrice spécialisée qui s'appelle Virginie, qui vous a rencontré à l'occasion justement d'un forum du handicap. Bonjour Virginie.
1: Bonjour.
0: C'est par le biais du Forum du Handicap justement que vous avez connu notre invitée Lise Bénert qui est avec nous. Comment ça s'est passé, dites-moi?
1: Alors, j'étais intriguée, je voulais me renseigner sur le Forum du Handicap, on s'était rencontrés, il y a eu une vraie rencontre humaine et en fait je m'attendais à avoir un plateau technique autour d'elle et en fait elle est toute seule. Donc j'étais impressionnée et puis elle m'expliquait que c'était pas son premier forum mais elle avait l'ambition et puis c'est quelqu'un de très très très généreuse et elle le fait pas par ego mais vraiment pour rendre service. Donc c'est assez impressionnant parce que vous discutez avec elle, le téléphone sonne, elle me dit c'est mon association, des gens qui m'appellent pour que je puisse les renseigner, et elle prend le temps. J'étais impressionnée, puis après l'amitié s'est liée. Aurélie, c'est quelqu'un aussi qui fait du lien, qui connaît beaucoup de monde, et qui est vraiment présente dans ce qu'elle fait. Elle est sur tous les fronts, mais elle le fait. Voilà, c'est une belle personne.
0: Une belle personne. Lise Bénert, notre invitée ici, ça marche. Joli compliment de Virginie, donc qui vous connaît bien par le biais plus professionnel. Oui. C'est devenu une amie aujourd'hui.
2: Ouais. Oui, en fait, il y a des relations comme ça où on tombe
0: ça
2: dessus.
0: Ça accroche tout de suite.
2: Ça accroche, oui. On a beaucoup échangé. On s'est soutenus aussi sur la vie privée, sur certains moments de chacune de notre vie. Et c'est devenu une bonne amie, oui.
0: Ouais, et ben on la salue.
2: Et je salue Virginie.
0: Virginie qui nous écoute aujourd'hui et qui pourra peut-être passer samedi ce forum, cette
2: sûr.
0: Édition 2026, à l'Autoile. Forum autour du handicap. Vous, votre spécialité, si je puis dire, Lise, vous êtes présidente de Autisme Entraide Solidarité. C'est donc le spectre autistique. Aujourd'hui, selon l'ARS, on estime qu'un enfant sur 100 est concerné par ce spectre autistique. Est-ce que la société normande est aujourd'hui suffisamment préparée à répondre à leurs besoins?
2: Alors non. On fait ce qu'on peut avec ce qu'on a. Ça, je pense, ça, c'est sûr et certain. On a quand même beaucoup de structures qui permettent l'orientation et d'aider pour la prise en charge. Néanmoins, il reste encore énormément de personnes qui n'ont aucune prise en charge, même des enfants, hélas, qui restent au domicile des parents parce qu'il n'y a pas de place en IME. Des adultes parce qu'il n'y a pas de place dans les IM Pro, qu'il n'y a pas de place dans des ESAT pour au moins aussi leur donner de l'autonomie. Je le vis au niveau professionnellement où j'ai certains enfants qui ont 8-9 ans et qui n'ont aucune prise en charge. On est dans l'attente. Et nous, on vient en relais. Les familles, en plus, des fois, c'est à leur coût parce que la PCH n'a pas encore été accordée. Donc la PCH, c'est l'aide humaine que vous pouvez demander au niveau de la MDPH quand vous faites votre dossier. Il y a aussi du délai au niveau des dossiers. Mais je pense que chacun fait avec son... Tout le monde fait avec ce qu'ils ont. Je m'en mêle un peu. Mais c'est pas facile pour beaucoup de familles à l'heure actuelle. Moi, je vois beaucoup de personnes qui sont vraiment dans la difficulté et des parents qui sont totalement épuisés.
0: Et quand on regarde un petit peu, quand on essaye de prendre de la hauteur d'un point de vue européen, d'un point de vue mondial, on est en retard, nous, en France, sur tous ces dossiers-là.
2: Alors, on, on parlait beaucoup de la Belgique vis-à-vis de l'autisme, parce que au niveau des délais, même au niveau des rendez-vous médicaux, et au bout du compte, en effet, ils sont quand même mieux placés sur certaines choses, maintenant pas tout. Je pense qu'on est quand même, on n'a pas à se plaindre vraiment. Il y a des pays que c'est beaucoup mieux. L'Angleterre est beaucoup mieux au niveau de la prise en charge, sur les aides aussi qui peuvent être allouées. Mais à côté de ça, il y a des choses qu'ils n'ont pas que nous on a. Je veux dire, on a une chance d'avoir une mutuelle aussi que d'autres pays n'ont pas. Enfin, on a aussi l'affectation longue durée. Et tous d'autres pays n'ont pas aussi, donc il faut vraiment regarder en généralité la prise en charge de la personne. Maintenant, on manque de structure, ça c'est sûr.
0: Et il faut travailler là-dessus, et ce forum permet aussi de faire rencontrer les professionnels, les familles, les aidants, et de mettre justement, de souligner tout ce qui manque encore et tout ce que l'on peut réussir à faire, parce qu'il faut voir aussi le verre à moitié plein plutôt qu'à moitié vide, parce que quand on est président d'une association comme la vôtre, Lise, c'est plus les initiatives positives et de réussir à aller au bout d'une idée,
2: En fait, nos projets là, c'est le forum tant qu'à faire. Et un semi-marathon qu'on organisera inclusif à Rouen l'année prochaine.
0: Parce que vous êtes vous êtes en basket aussi de temps en temps pour.
2: Je débute.
0: Pourquoi? Ça peut aussi permettre d'évacuer et de réfléchir, ça
2: oui,
0: aussi.
2: Oui, tout à fait. Ça peut permettre d'évacuer et c'est surtout aussi un autre événement qu'on pourra créer sur Rouen qui à l'heure actuelle n'existe pas suffisamment.
0: Quand tout s'arrête le soir, Lise, que reste-t-il derrière la présidente d'association que vous êtes?
2: Une maman.
0: Ouais.
2: Une maman. Et puis, le soir, il reste plus grand chose. Il reste une petite Lise qui est fatiguée et qui a envie d'aller se reposer. Ou en tout cas, ou qui a envie de sortir et de profiter de la vie.
0: Ouais. Quel message vous aimeriez transmettre justement aux familles qui nous écoutent peut-être et qui traversent aujourd'hui les mêmes questionnements que vous vous êtes posé, vous, quand vous avez appris justement le diagnostic de Mathis?
2: Je souhaite leur dire beaucoup de courage et qu'il faut jamais baisser les bras. Et que le destin, s'il l'a mis sur notre chemin, c'est qu'on est capacitaire de pouvoir le faire. Tout le monde est capacitaire de pouvoir le faire, c'est juste qu'il faut savoir trouver ce qui va pouvoir nous faire avancer.
0: Et peut-être que justement, les personnes qui vous feront avancer, vous les trouverez dans ce forum du handicap 76. C'est à l'Étoile de Rouen, c'était l'initiative de Lise Bénert, notre invitée. Si ça marche, encore pendant quelques minutes.
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0: J'ai sous les yeux le plan du Forum du Handicap à l'Étoile de Rouen ce samedi pour découvrir tous les professionnels, toutes les associations, tous les aidants qui vont se rencontrer, toutes les familles également qui sont invitées à pousser la porte de ce rendez-vous. On est à la 4e édition de ce forum. C'est organisé par Lise Bennert, notre invitée. Ici, ça marche, présidente de l'association Autisme Entraide Solidarité. Lise, il est une tradition pour terminer cette émission, c'est de venir avec un objet, un ou plusieurs objets. Je crois que vous avez des crayons et rigolo, vous.
2: Oui, moi j'aime bien mes crayons. Ouais. C'est des crayons, je ne sais plus la marque exacte, mais c'est avec des personnages sur le bouchon. Ça fait rire les personnes quand je viens les voir en rendez-vous, surtout pour les enfants, c'est aussi pour créer un lien.
0: Ouais.
2: Et mon portable qui me suit toujours.
0: Ben voilà, oui, avec les numéros de téléphone importants.
2: Oui, ou de rester joignable, je pense aussi.
0: Ouais, comme le disait d'ailleurs Virginie qu'on a entendu tout à l'heure, si le téléphone là il sonne.
2: Non, il est coupé.
0: Il est coupé.
2: Ah non, il est coupé.
0: Alors, dans cette émission, il a été coupé.
2: Oui. Mais...
0: Et je vous en remercie d'ailleurs parce que c'est voilà, dès que le téléphone sonne et qu'il y a quelqu'un qui a besoin de vous, vous êtes là.
2: Oui.
0: Ouais.
2: Ah d'abord c'est le pro.
0: Ouais.
2: Parce que je suis sur mes... quand je travaille, je travaille. L'assaut, c'est mis entre parenthèses. Et après, quand c'est fini, là, oui, je prends assaut ou perso.
0: Ouais. Une belle réussite, en tout cas, c'est ce qu'on vous souhaite pour ce forum des associations du handicap mené par vous. En tout cas, Lise, ce week-end, c'est à l'Étoile de Rouen. On attend un peu plus de 1000 personnes, on va dire, sur cette journée.
2: Ouais. On va rester modeste, entre 700 et 950 ouais. personnes.
0: Et j'espère qu'en tout cas, il y aura des initiatives qui vont émerger, des objectifs qui vont se mettre en place, des projets qui vont se créer. En tout cas, c'est fait pour ça, pour que les personnes et les professionnels puissent se rencontrer. Peut-être qu'un jour, on se retrouvera pour un forum beaucoup plus grand au Parc Expo de Rouen. En tout cas, c'est l'objectif d'ici peut-être l'année prochaine, sait-on jamais. Allez.
2: On verra.
0: C'était en tout cas un plaisir de vous avoir dans cette émission. Ici, ça marche.
2: Merci.
0: L'émission est à réécouter sur notre site ici.fr.
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0: Boujou, on joue, c'est l'heure de jouer avec Richard Gauthier. Bonjour Richard.
18: Oui, bien boujou Sylvain, boujou à tous. Si je vous dis, Sylvain, scrapbooking, couture, broderie, patchwork, outillage, tricot, crochet, vous me dites évidemment...
0: C'est toutes mes passions.
18: Voilà, mais ça je le sais, c'est le salon Creativa.
0: Voilà.
18: Au Parc Expo de Rouen, vous tentez de gagner vos invitations aujourd'hui encore. Et puis, on le sait que c'est un rendez-vous très populaire qui attire un public très nombreux. Et puis, vous jouez également pour une machine à coudre, mais attention, pas n'importe laquelle, une machine à coudre haut de gamme avec un grand choix de points et tous ces autres avantages accessibles. Machine à coudre réservée alors pas seulement aux professionnels mais également à un public amateur qui souhaite se lancer d'une valeur de 299 €. C'est à gagner maintenant, juste après l'actu. 02 35 07 66 66. À demain Sylvain.
0: Salut Richard.
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18: Et une belle fin de matinée avec nous, il est 11h. L'actu locale avec Théophile Pedrola. Bonjour Théophile.
19: Bonjour Richard, bonjour à toutes et tous.
18: Il faut maintenant relever ce train.
19: À l'aide de grues, il n'y en a que deux en France capables de relever un train comme celui qui a déraillé vendredi soir. Au niveau de Cléon, un TER parti de Rouen, direction Caen. L'opération va commencer aujourd'hui, nous dit SNCF Réseau. Il faut encore débroussailler un petit peu cette zone avant de commencer l'opération qui va durer plusieurs jours. Bien sûr, la circulation ferroviaire reste interrompue dans le secteur. On le rappelle, c'est un morceau de rail présent sur sur la voie qui est vraisemblablement à l'origine de cet accident qui a fait 44 blessés, dont une jeune femme de 18 ans, gravement touchée mais tirée d'affaire. Les causes de la présence de ce rail sont pour l'instant inconnues. Les investigations se poursuivent. Au moins 10 000 photos retrouvées dans l'ordinateur d'un ancien agent du service juridique du département de l'Eure, un homme de 53 ans, depuis révoqué par son employeur. Des photos de ses collègues, femmes, des vidéos prises à leur insu lors de réunions dans un couloir, un escalier. Avec son portable, ça a duré des mois. 29 femmes sont constituées partie civile. L'homme encourt jusqu'à 2 ans de prison. La sécheresse s'aggrave dans leur passage en niveau de crise. Pas assez de pluie à la fin du mois d'août et début de septembre. Le préfet a donc pris un arrêté hier et plaçant en alerte les secteurs amont de Lavre et amont de Liton, notamment les communes de Verneuil, d'Avre et Diton, Breteuil ou encore Conches-en-Ouche. La solidarité également à noter après les catastrophes naturelles de l'été. La ville du Havre a voté hier en conseil municipal un don de 5000 euros pour la ville du Porge en Gironde, ravagée par un incendie cet été. Autre don là aussi de 5000 euros pour la ville de Poma dans l'Aude, victime d'une tornade à la fin du mois d'août. Des centaines de bateaux, de courses, de pêcheurs, de plaisance réunis cet après-midi en Bretagne à Concarneau pour rendre hommage à Charlie Dalin, le skipper havrais, vainqueur du dernier Vendée Globe, décédé en juin dernier d'un cancer à 42 ans. Hommage immense à suivre entre 18h et 19h ce soir en direct avec votre radio locale ici Normandie. Enfin, le début des choses sérieuses ce soir pour les Dragons de Rouen. Le RHE débute la Ligue Magnus de hockey sur glace avec un déplacement à Briançon. Rouen éliminé en demi-finale du championnat la saison dernière, et en basket, top départ également de la Coupe de France ce soir. Le Havre rencontre Rouen et Évreux va à Caen pour de duel normando-normand.
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19: La météo, Richard, encore une belle journée, j'ai l'impression.
18: Encore une belle journée, même si dans l'après-midi, des nuages peuvent donner quelques petites averses. Mais au regard de nos cartes, hein, ce sera très timide. Ça va concerner la pointe de Caux, l'agglomération havraise. Pour le reste, c'est du soleil. À 17h, 21 degrés pour Dieppe, 20 au Havre, avec une mer belle qui sera agité en revanche ce soir, une eau à 20 degrés. 24 pour Rouen, 25 pour Évreux, 26 pour Vernon. La nuit prochaine, quelques averses possibles. Demain, mercredi, encore des averses le matin, mais ensuite, le reste de la journée sera partout agréable sous un ciel peu nuageux et il fera entre 18 et 21 degrés. Vous revenez pour l'actu locale tout à l'heure à midi, Théophile.
19: Avec plaisir.
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18: Scrapbooking, couture, broderie, perles, patchwork, outillage, cuisine créative, tricot, crochet, mercerie, relooking de meubles. C'est tout ça le Salon Creativa. Ce sera au Parc Expo de Rouen du jeudi 24 au dimanche 27 et vous êtes nos invités ce matin. Et puis vous tentez de gagner également la machine à coudre. Ce sera par tirage au sort. Une Bernett Sue & Go. Bernett Sue & Go Height, qui a la particularité d'être une machine haut de gamme avec de bonnes performances, un grand choix de points, dont une fonction alphabet et puis tous ses autres avantages accessibles à un public amateur ou professionnel. Machine d'une valeur de 299 euros. Vous tentez de la gagner en jouant avec nous au 02 35 07 66 66. Venez, faites-vous une place. Bougeons, on joue jusqu'à midi.
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0: Et bonjour à Béatrice.
2: Bonjour.
0: À Notre-Dame de Gravenchon, bienvenue Béatrice.
2: Bienvenue à vous aussi.
0: Et vous aimez les arts créatifs?
2: Oui.
0: Ouais, vous pratiquez, qu'est-ce que vous aimez vous particulièrement?
2: Oh, un petit peu de couture. Et puis bon, c'est sûr que si j'avais une machine à coudre, j'en ferais pas plus.
0: Ah,
2: voilà.
0: Bon, eh ben écoutez, je vous souhaite bonne chance. Et on va commencer par cette info. Je vais vous parler de notre rendez-vous tout à l'heure à 18h avec une émission exceptionnelle. On sera en direct pour l'hommage populaire à Charlie Dalin à Concarneau.
2: Oui, oui.
0: Évidemment, et c'est un rendez-vous important. Voici une citation, Béatrice.
2: Oui.
0: Selon vous, à qui doit-on cette citation? Seul au milieu de l'Atlantique, entre les courants et les vents, un navigateur solitaire est l'homme le moins seul de la Terre. Charles Aznavour ou Gilbert Bécaud?
2: Gilbert Bécaud.
0: Bravo! Comment vous l'avez trouvé?
2: Parce que j'en avais entendu parler.
0: Ben voilà, eh ben écoutez, bravo, félicitations. C'est en effet Gilbert Bécaud à qui l'on doit cette belle citation. Voici votre blind test, ma chère Béatrice. Trois interprètes à retrouver et vous jouez avec l'année 2002. Cette année-là, 2002, c'était le premier salon Creativa à Rouen. Vous êtes prête?
2: Oui.
0: Allons-y.

0: un rail de coach, un café.
1: Oh non.
2: C'est bien Renaud et Axel Red, Manhattan, Kaboul. Indochine, c'est Indochine que vous avez loupé. Le premier, c'était
1: oui.
2: Indochine. J'ai demandé à la Lune.
1: Oui.
2: Et Johnny, vous l'aviez. Ça vous fait au total 3 points. Béatrice, voici votre question chrono. Ah ah. Je vous emmène, bah vous devez bien connaître, je vous emmène au Havre.
1: Oui.
2: Hein, vous connaissez bien le Havre.
1: Bien sûr.
2: Évidemment. Et depuis hier au Havre, c'est la reprise du tramway entre le rond-point et la plage.
1: Oui.
2: Cette ligne de tramway est longue de 14 km. Alors, elle dessert les quartiers de la ville, les quartiers sud, la vallée Béreux, mais également Harfleur et Montivilliers, que vous connaissez bien aussi.
1: Oui.
2: 17 nouvelles stations. En 10 secondes, Béatrice, attention. En 10 secondes, je vous demande un maximum de moyens de se déplacer en ville. Alors, par ses propres moyens, hein, ou alors un autre, comme par exemple le tramway. Voilà, n'importe quel moyen de se déplacer en ville. Attention Béatrice, c'est maintenant, c'est tout de suite.
1: Le tramway, le vélo, la trottinette, la voiture, les bus, les taxis.
2: Taxi, c'est bon, je prends, bon. C'était sur le gong. Alors par contre, métro, donc je ne le prends pas, hein, puisque le tramway, pardon, je ne le prends pas, puisque je l'avais donné.
1: Oui.
2: Ok. Alors en revanche, on a vélo, trottinette, voiture, bus, taxi. 2, 4, 5. 5 plus 3, ça nous fait 8. 8 points. C'est pas mal du tout ça, 8 points, Béatrice.
1: Ça sent quelque chose.
2: Ça sent quelque chose. Mais on va suivre avec attention ce qui se passe par la suite. Je vous souhaite en attendant une bonne journée. Je vous dis peut-être à tout à l'heure.
1: À tout à l'heure.
2: Au revoir Béatrice.
1: Au revoir.
2: Et voici Sexualling. Classique. 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Marvin Gaye.

0: jusqu'à midi. On joue pour des invitations au Salon Creativa de Rouen, au Parc Expo de Rouen. On joue également pour une machine à coudre haut de gamme qui pourrait bien vous aider, même si vous débutez, hein, parce que c'est vrai que j'ai pu le constater, c'est une machine qui peut, ma foi, être utilisée même par quelqu'un qui souhaite se lancer, hein. C'est très facile à utiliser. C'est une haut de gamme, mais facile à utiliser. Et vous jouez pour gagner tout cela au 02 35 07 66 66.
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0: Et bonjour à Florence.
3: Bonjour.
0: Vous habitez Saint-Pierre-lès-Elbeuf, mais là en ce moment on est dans un labo alors avec vous.
3: Oui, au lycée Buisson, à Elbeuf.
0: Vous êtes. Quelle est votre profession?
3: Alors, je suis technicienne. Je prépare les expériences pour les élèves que les professeurs me demandent. Je suis une assistante de professeur scientifique, si vous voulez.
0: C'est passionnant tout ça, dites-moi. Hein.
3: Très passionnant. Très passionnant. Ouais. J'adore ça. Ouais, je m'éclate dans mon travail, ce qu'on peut dire.
0: Eh ben, c'est génial. Croyez-moi, c'est important dans la vie de s'éclater dans son boulot. Ma chère Florence, je vais vous parler. Bah tiens. Puisqu'on vous offre des invitations pour le Salon Creativa, je vais vous demander qui a chanté La Biaiseuse. Une chanson qui nous donne tous envie de nous mettre à la couture.
3: Marie-Paul Bell, il me semble.
0: Ah, écoutons le refrain, c'est parti. Je...

0: Mais si c'est elle, c'est Marie-Paul Bell.
1: Ah, j'avais un doute après quand je l'ai entendu. Donc, ouais, je suis contente.
0: Impec, Florence. Premier point. Voici votre blind test. Attention, trois interprètes à découvrir. Vous jouez avec avec le mot bateau. Tiens, le mot bateau, parce qu'évidemment, aujourd'hui, on pense beaucoup à Charlie Dalin. On y va ?
1: On y va.
0: Allez.

0: Aubert.
1: Bravo pour Aubert.
2: J'ai l'autre, le deux premiers, je le savais, mais pas moyen de que ça me revienne.
1: Et ça revenait pas. Alors,
2: sans fort ? Non.
1: Non, c'était Paul Naref.
2: Ah oui, franchement.
1: Le deuxième, c'était pas Moreno, mais Morena, Eric Morena.
2: D'accord, mais j'étais pas loin.
1: Mais vous n'étiez pas loin, mais je peux pas vous l'accorder.
2: Non, mais je suis d'accord, tout à fait d'accord.
1: Alors, voici la question chrono. Avec cette question, vous pouvez tenter de gagner un nombre important de points. Je vais vous parler de dimanche, puisque dimanche, on va fêter le Neufchâtel. C'est la fête du fromage à Neufchâtel-en-Bray. Et en 10 secondes, Florence, je veux un maximum de fromage à pâte molle, comme le Neufchâtel. Attention, Florence, c'est maintenant.
2: Camembert, chèvre, minster, rouille, bleu bresse, roquefort.
1: Roquefort, c'est sur le gong, c'est bien. Alors, camembert, c'est bon. Chèvre, c'est bon aussi.
2: Oui, c'est une pâte molle, oui.
1: Chèvre, c'est bon aussi. Minster, c'est bon. Rouille.
2: C'est bon aussi.
1: Le bleu, je vérifie en même temps sur la carte. Hein. Bleu, ok. Et le roquefort, ok. Qui nous fait 2, 4, 6, plus 2, 7. Aïe, vous êtes à un point, Béatrice.
2: Aïe, un point. Tant pis, c'est pas grave.
1: Je suis désolé, Florence. Merci de votre participation et revenez quand vous voulez.
2: Merci beaucoup, au revoir.
1: Au revoir. 02 35 07 66 66. Tiens, venez jouer avec nous. Boujou, on joue jusqu'à midi et on gagne. Vous savez quoi ? Des invitations pour Creativa et une machine à coudre haut de gamme pour fabriquer de belles tenues, comme celle que porte Jennifer, par exemple, quand elle chante « Mourir sur scène ».

0: scène. Jennifer et Dalida qui ont pensé, évidemment. Et nous, on joue jusqu'à midi pour gagner Creativa au Parc Expo de Rouen. Un rendez-vous toujours très attendu. Et pour tenter de gagner cette machine à coudre haut de gamme d'une valeur de 299 €, il reste de la place. 02 35 07 66 66. On part pour Port-Jérôme-sur-Seine chez Véronique dans quelques secondes.
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0: Et bonjour Véronique.
8: Oui, bonjour.
0: Port-Jérôme-sur-Seine, Véronique, dans son jardin, parce que vos loisirs créatifs, c'est un peu ça, vous, hein, c'est le jardin.
8: Le jardin et le scrapbooking.
0: Ah, aussi, le scrapbooking, ok. Bon, je suis ravi de jouer avec vous.
8: Merci.
0: Vous êtes donc à Port-sur-Seine et on va tout de suite commencer à jouer avec... Tiens, parmi les accessoires ou objets cultes des années 90, remis au goût du jour par la génération Z, on peut aussi le constater d'ailleurs chez les très jeunes artistes dans le domaine de la coiffure, il y a le serre-tête zigzag ou les coiffes bigoudaines.
8: Je dirais le serre-tête zigzag.
0: Ouais, bien sûr, c'est le serre-tête zigzag. Icône des années 90 à 2000 qui revient à la mode avec la nouvelle génération. C'est vrai que les coiffes bigoudaines...
8: C'est pas mal.
0: Ça
8: passe partout.
0: Allez, voici votre blind test. Véronique, trois interprètes à retrouver. Et alors là, nous sommes au mois de septembre 1974. C'est parti.
8: Wow.
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0: au bonheur des dames. Oh les filles, oh les filles. Et France Gall.
1: Ah oui, je connais.
0: La déclaration d'amour, c'était France Gall en 1. Et c'est Jérôme en 2 que vous aviez, ce qui nous fait au total 2 points. On va essayer de se rattraper avec la question chrono.
2: Oui.
0: Oui, vous y croyez.
1: Faut y croire.
0: Ah bah regardez, tout à l'heure, Béatrice, 8 points. Florence, 7 points.
1: Bah c'est bien.
0: Il y aura un quiz jeu télé jeudi soir au Café Ludique Le Décalé du Havre. En 10 secondes, Véronique, je vous demande un maximum de jeux télé français, quelle que soit l'époque, comme par exemple « N'oubliez pas les paroles ». Attention Véronique, c'est maintenant, c'est à vous.
1: Les 12 coups de mini, la roue de la fortune, le big deal. J'ai un trou.
0: La famille en or, la roue de la fortune, le juste prix.
1: Et oui, après. Il y a
0: 12 coups de midi, roue de fortune et big deal, 3 plus 2, ça fait 5. C'est pas un mauvais résultat, mais ça suffit pas.
1: Mais voilà.
0: Alors vous reviendrez jouer, Véronique.
1: Bien sûr, bonne chance à tous.
0: Très belle journée à vous.
1: Merci, au revoir.
0: Port Jérôme sur scène, au revoir. Oh, ça va nous faire du bien, ça. Sergio Mendes et Brésil. Mas que nada.

0: Et je savais que ça allait vous plaire. Match Canada avec Sergio Mendes.
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0: Et l'actu de l'emploi, c'est tous les jours sur votre radio. Voici une annonce qui pourrait vous intéresser.
2: Frédéric Burel, conseiller France Travail à Évreux-de-l'Aulne. La mobilité est un enjeu majeur pour l'emploi. C'est pourquoi avec l'EPN et le Réseau pour l'emploi, nous organisons le 17 septembre un grand forum de la mobilité sur la place de la mairie d'Évreux. L'idée est simple, regrouper tous les experts pour faciliter vos déplacements et vos projets professionnels. Que vous soyez demandeur d'emploi ou simplement à la recherche d'une solution de mobilité, venez nous voir. Nous accueillerons des partenaires comme la MJC, Cicéron, IFER, l'ADI et d'autres partenaires, mais aussi le département qui nous présentera le jeu sur la mobilité. Nous serons tous présents pour répondre à vos questions sur la mobilité. Rendez-vous dès 9h30 sur la place de la mairie. Vous retrouverez toutes les informations sur le site Mes Événements France Travail. On vous attend. C'est donc ce jeudi.
0: Voilà, Mes Événements France Travail, c'est ce jeudi. C'est le forum de la mobilité à Évreux.
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0: Et Boujou à Hervé.
4: Bonjour.
0: À Bois-Guillaume, comment ça va Hervé ?
4: Ça va bien, merci.
0: Alors pour vous, les loisirs créatifs, ça vous parle, ça vous occupe ou pas du tout ?
4: Non, pas du tout. Je joue pour mon ami.
0: Vous jouez pour votre ami ? D'accord.
4: Voilà.
0: Eh ben écoutez, je vous souhaite bonne chance.
4: Merci beaucoup.
0: Et comment se prénomme votre ami ?
4: Patricia.
0: Patricia. Bon. Attention Hervé, parce que la liaison n'est pas super bonne, il y a un écho. Vous êtes peut-être à proximité du... Voilà.
4: C'est mieux ?
0: Voilà, c'est beaucoup mieux. Vous m'entendez bien ?
4: Très bien, parfait.
0: Ok. Hervé, Vianney et Oasis sont dans l'actu ce matin. Mais qui a annoncé, son événement depuis la maternité ?
4: Vianney.
0: Ben voilà, je vous écris depuis la maternité, je serai le parrain de la nouvelle promotion de la Star Academy. Et puis Oasis, le groupe a confirmé les deux dates qui sont réservées pour Paris 2027, 23 et 24 juillet au Stade de France. Bien.
4: Ah bon, les frères Gallagher se sont mis ensemble.
0: Voilà, ils ne sont plus fâchés, enfin. C'est-à-dire que ça rapporte tellement cette histoire qu'il valait mieux se réconcilier quand même. Parce que, voilà, s'engueuler et ne plus rien gagner et puis se réconcilier pour gagner pas mal d'argent.
4: On
0: parce
4: est
0: que,
4: d'accord.
0: Ouais, j'ai vu le prix des places, c'est quand même assez conséquent. Voici votre blind test, Hervé. Vous êtes prêt ?
4: Parti.
0: Vous allez jouer avec le mot portrait. Activité de loisir créatif, évidemment. Allez, c'est à vous, Hervé.

0: Oh bah alors ?
1: Bah ouais, je sèche. Ouais.
0: Johnny Hallyday, Autoportrait, c'est bon. Ensuite, c'était Eddie Mitchell.
1: J'ai pas bien entendu, ok, d'accord.
0: Un portrait de Norman Rockwell, et puis Calogero avec Portrait, le portrait.
1: Ah ouais, effectivement, ouais, ok.
0: Voici la question chrono, Hervé. Avec celle-là, si vous speedez bien, vous pouvez gagner des points. Question chrono. On avait tout à l'heure une émission pour les remercier et pour susciter des vocations. C'était tout à l'heure Nos Pompiers, invité d'Isabelle Lebrun dans Ici, c'est vous. En 10 secondes maximum, Hervé, je vous demande des choses utiles aux pompiers dans l'accomplissement de leur mission au quotidien, comme par exemple la lance à incendie. Des choses utiles pour les pompiers au quotidien. Attention Hervé, 10 secondes, c'est parti.
1: Camion, voiture, sirène, essence, gasoil, pneus, échelle, extincteur.
0: Alors, j'arrête à échelle, extincteur, c'était sur le gong ou pas ? Non, plus vraiment. Non, alors j'arrête à échelle. Bon. Camion, voiture, sirène, essence. Ben oui, évidemment. Gasoil. Oui. Oui, non. Ouais, sinon, ouais, après ça va loin, c'est vrai. Je peux pas prendre gasoil. Vous avez dit essence, okay. Je prends. Gasoil, je prends pas. Pneu, okay. Oui, bien sûr. Échelle, oui. 2, 4, 6. 6 plus 2, ça fait 8. Vous êtes donc à égalité avec Béatrice.
1: Il en manquait qu'un, quoi.
0: Et il en manquait qu'un, voilà. Bon, vous comprenez, pour essence et gasoil, hein, c'était délicat.
1: Bah ouais, je comprends. Mais bon, il y a des essences et puis il y a des diesels hein, chez les pompiers.
0: Ouais, je sais, mais c'est de l'essence. Bon, bah j'espère que ça va bien se passer pour vous avec la question bonus, hein, du coup.
1: Pas de problème.
0: Peut-être à tout à l'heure, Hervé.
1: Merci à vous, bonne journée, à plus tard.
0: On va écouter Taylor Swift, figurez-vous, dans quelques secondes. Bougeons, on joue jusqu'à midi.
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0: Light, c'était Taylor Swift.
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0: Je salue Florence qui habite Le Havre. Ça va Florence?
3: Oui, oui, oui.
0: Et j'en profite pour signaler que nous avons... au final, 3 ex-aequo avec 8 points, parce que nous avons oublié de compter un fromage à pâte molle à Florence, notre deuxième candidate à Saint-Pierre-lès-Elbeuf. Et en effet, après réécoute et vérification, Florence a bel et bien 8 points, et non pas 7. Ça nous fait 8 points pour Béatrice, Notre-Dame de Gravenchon, Florence, Saint-Pierre-lès-Elbeuf et Hervé à Bois-Guillaume. Et maintenant, c'est à vous de tenter votre chance, Florence, au Havre.
3: D'accord, je vais essayer.
0: Mais vous allez y arriver, j'en suis certain. Florence, quel groupe a posté hier une vidéo où il improvise un live devant le Mont-Saint-Michel? Indochine, oh, oui. Indochine, mmh. Ou Feu Chatterton?
3: Feu Chatterton.
0: Very

0: incroyable, hein, les feux Chatterton.
1: Oui.
0: Alors, ils improvisent des concerts partout. Ils se trouvent dans... Ils l'ont fait à Lyon il y a quelques jours. Ils l'ont fait hier au Mont-Saint-Michel. Ça leur arrive de faire des concerts improvisés dans des boulangeries, dans un pressing, j'ai vu ça aussi.
1: Ah oui, c'est sympa.
0: Ils sont totalement ouf, mais on les adore. Et ils seront en novembre au Zénith de Rouen. C'est l'heure de votre blind test, Florence.
1: D'accord.
0: Trois interprètes à retrouver et nous allons jouer avec le vent. Parce que vous savez que le vent, bah, c'était le moteur de Charlie Dalin, évidemment, à qui on pense beaucoup aujourd'hui.
1: Oui, mais il n'y a pas longtemps.
0: Trois interprètes à retrouver. Attention, Florence, c'est parti, c'est maintenant.

0: C'est pas l'homme qui prend la mer, c'est la mer.
1: Renaud.
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2: Garou, Céline Dion, bravo.
1: Garou, oui.
2: Renaud, bravo, dès que le vent soufflera. Et au milieu, il y avait Louise Attaque.
1: Ah, non, je connaissais pas trop. La chanson, oui, mais pas l'auteur.
2: Pas le groupe, pas le groupe. Voilà,
1: non.
2: Louise Attaque. Alors, Florence, on en est à 3 points. Voici votre question chrono. Le permis de conduire, vous savez, celui qu'on a tous. Je ne sais pas si vous avez le permis ou pas, vous, Florence.
1: Oui, oui, oui.
2: Le permis de conduire, 3 volets, rose et en carton, c'est bientôt fini, hein. Je ne sais pas si vous le savez. Mais notre bon vieux permis reste valable jusqu'au 19 janvier 2033. Bon, ça nous laisse
1: d'accord.
2: Encore un petit peu de temps.
1: Mmh.
2: En 10 secondes, Florence, attention, en 10 secondes, je vous demande un maximum de choses que l'on peut trouver dans un portefeuille, comme le permis de conduire. Qu'est-ce qu'on trouve dans un portefeuille en 10 secondes? Attention, Florence, c'est maintenant.
1: La carte d'identité, la carte vitale, la mutuelle, la carte bancaire, les photos, le permis de conduire, l'assurance, la carte grise.
2: Non, c'est fini. Et je prends assurance, mais je prends pas permis de conduire parce que je vous l'avais donné un exemple.
1: D'accord.
2: Ah bah oui.
1: Oui, oui.
2: C'est carte d'identité, carte vitale, la mutuelle, la banque, la photo et l'assurance, ça c'est bon, ça fait 2, 4, 6. 6, 7, 8. Oh là là, c'est pas vrai.
1: On passe bien.
2: 6, 7, 8, 9.
1: Bah alors c'est trop bien.
2: Mais oui, vous passez en tête. Alors, je vérifie quand même. Hein. CIN, carte vitale, mutuelle, banque, photo assurance, 2, 4, 6, 6, 7, 8, 9. J'essaie de pas me tromper, hein, parce que je suis pas bon en maths, vous l'aurez compris. Bah oui, ça fait 9 points. C'est vous qui êtes en tête. C'est vous qui gagnez, puisque vous êtes la dernière candidate. C'est vous qui gagnez, Florence.
1: Ah, bah écoutez, pour une première fois, c'est étonnant.
2: Est-ce que vous voulez rester avec moi quelques instants?
1: Oui.
2: Vous avez 3 minutes?
1: Oui, allez-y.
2: Alors, vous allez faire l'animatrice radio, puis vous allez lancer le prochain disque, d'accord? J'envoie l'intro. Écoutez.
1: Comment?
2: Oui, vous pouvez le faire. Je vous le dis dans l'oreille et vous l'annoncez. C'est le groupe Gold qui chante Laissez-nous chanter. À vous.
1: Groupe Gold, Laissez-nous chanter.
2: Sur quelle radio?
1: Sur

0: et laissez-nous jouer. On rejouera demain. Évidemment, vous jouez, on joue sur votre radio ici Normandie. 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
0: Et encore bravo Florence.
2: Merci.
0: Bravo. Alors ça a débuté timidement.
2: Trop contente.
0: Bah ouais, ça a débuté timidement avec le blind test. Je me suis dit aïe, ça nous fait un point en moins. Et puis avec tout ce qu'on peut trouver dans un portefeuille, vous avez bien assuré. Encore une fois, bravo. Vous gagnez vos invitations pour Creativa.
2: D'accord.
0: Au Parc Expo de Rouen. Et vous gagnez votre tirage au sort. Vous serez présente pour le tirage au sort de dimanche, hein, puisqu'on joue sur 7 jours pour la machine à coudre haut de gamme. D'accord ?
2: D'accord.
0: Je vous souhaite une excellente journée, Florence.
2: Merci, voilà. Merci à vous. Merci.
0: À bientôt.
2: Au revoir.
0: Et dans 5 minutes, toute l'actu locale. Et puis juste après, on vous doit bien ça, votre nouvelle émission si pratique, si utile, si anti-arnaque avec Enora Malagré. Mais tout de suite, c'est Queen. Tonight.

0: Stop Me Now, c'était le groupe Queen et je vous retrouve avec beaucoup de plaisir tout à l'heure à partir de 13h30 pour vos débuts d'après-midi tout en musique.
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0: Merci à vous d'écouter ICI Normandie et bon appétit, tiens, puisqu'il est midi. L'actu locale avec Théophile Pedrola. Théophile, il photographiait et filmait ses collègues au travail.
2: Alors, insu et pendant des mois, un homme de 53 ans est jugé cet après-midi à Évreux, poursuivi pour atteinte à l'intimité de la vie privée. Il travaillait pour le département de l'Eure et a depuis été révoqué. 29 femmes sont constituées partie civile. Maître François Delacroix, lui, défend le prévenu et tente d'expliquer ses gestes.
3: Il y a beaucoup de victimes. Maintenant, je pense que au regard des éléments du dossier, tout cela ne mérite pas autant d'émoi. On lui reproche une violation d'intimité, savoir essayer d'avoir capté par l'image, par vidéo, l'intimité, les parties intimes de ses collègues.
4: Il en faisait des films. On a parlé de films, de vidéos à caractère sexuel.
3: Il n'en faisait pas des films, il en faisait des photos à titre personnel qui permettaient tout simplement pour lui de nourrir son monde intérieur et qui n'était surtout pas destiné à être sorti. Il n'y a eu strictement aucune diffusion de quelque image que ce soit. Aucun partage. On a beaucoup extrapolé sur des soi-disant remaniements des photos avec de l'IA. Il n'y a strictement rien de tout ça. C'est quelqu'un qui, je pense, vivait des moments très difficiles dans sa vie avec certainement de la frustration personnelle dans beaucoup de choses, y compris au travail, et qui s'est réfugié dans cette pratique effectivement répréhensible et dont il reconnaît tout à fait le côté punissable.
2: Le prévenu encourt jusqu'à 2 ans de prison. Près de Rouen, à Sotteville, 4 personnes de 15 à 17 ans interpellées hier soir après une tentative de cambriolage dans une maison. La police a pu intervenir pour les prendre sur le fait. 2 ont été interpellés alors qu'ils fuyaient par le toit et 2 autres dans la rue.
0: Une opération immense menée par la SNCF.
2: Il faut relever le train qui a déraillé vendredi soir entre Rouen et Caen au niveau de Cléon. 2 grues arrivent sur zone pour débuter ce relevage. Il faut aussi encore débroussailler la zone. Le relevage va durer plusieurs jours. On le rappelle, c'est un morceau de rail présent sur la voie qui est vraisemblablement à l'origine de cet accident qui a fait 44 blessés vendredi soir. Les causes de la présence de ce rail sont pour l'instant inconnues. Les investigations se poursuivent. La sécheresse s'aggrave dans l'Eure. Passage en niveau de crise, il n'y a pas eu assez de pluie entre la fin août et début septembre. Le préfet de l'Eure a donc pris un arrêté hier, plaçant en alerte notamment les secteurs de Verneuil, d'Avréditon, Breteuil ou encore du côté de Conches-en-Ouche. La solidarité après les catastrophes naturelles de l'été. La ville du Havre a voté hier en conseil municipal un don de 5000 euros pour la ville du Porge en Gironde, ravagée par un incendie cet été. Et 5000 euros pour la commune de Poma, dans l'Aude, victime, elle, à la fin du mois d'août, d'une tornade.
0: C'est un grand hommage rendu au navigateur havrais Charlie Dalin.
2: Cet après-midi, à Concarneau, des centaines de bateaux de course, mais aussi de pêche ou de plaisance seront là. Une bonne partie du monde de la course au large et bien sûr un large public. Tous les skippers havrais ne pourront pas être là, mais ils suivront l'hommage à distance, comme Timothée Paulet, le président du SNPH, le sport nautique et plaisance du Havre, le club de Charlie Dalin. Timothée Paulet, issu d'une génération d'Alain, comme il le dit lui-même, il dit envisager de renommer un bâtiment ou un quai du nom du skipper, ce qui pourrait être officialisé prochainement.
5: On s'est posé la question si on allait renommer le club ou pas, on se laisse le temps d'y réfléchir, on se laisse le temps aussi de voir la possibilité de si on peut mettre une plaque. Je pense qu'il faut renommer le terre-plein des clubs de voile, le terre-plein Charlie Dalin ou le quai Charlie Dalin, et aussi sur la structuration de la course au large au Havre, on a maintenant bâtiment. On se posait beaucoup la question si on pouvait le renommer. J'ai vu qu'au Sable d'Olonne, ils avaient renommé une école. Ça donne aussi beaucoup d'idées sur ce qui est possible d'être fait au Havre. En tout cas, on a envie au SNPH que chaque jeune qui pousse la porte d'entrée puisse s'inspirer de ce qu'a fait Charlie, parce que vraiment, c'est un modèle. On a envie de se laisser encore un petit peu le temps, mais je suis sûr que des annonces seront faites peut-être sur la fin d'année.
2: Et cet hommage en Bretagne, vous pourrez le suivre en direct avec votre radio ICI Normandie depuis Concarneau, dans une émission spéciale entre 18h et 19h. Le début des choses sérieuses ce soir pour les Dragons de Rouen. Le RHE débute la Ligue Magnus de hockey sur glace avec un déplacement du côté de Briançon. Rouen qui a été éliminé en demi-finale du championnat la saison dernière.
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2: Plutôt une belle journée, Richard, globalement.
0: Une belle journée, Théophile, malgré quelques petits nuages qui pourraient donner de petites averses, mais rien de méchant sur la pointe de Caux et l'agglomération havraise. Pour le reste, eh bien, c'est agréable, avec des éclaircies qui seront même de plus en plus larges au fil des heures. À 17h, 21 à Dieppe, 20 au Havre, avec une mer belle qui deviendra agitée ce soir. Une eau à 20 degrés, 24 pour Rouen, 25 pour Évreux et 26 pour Vernon, c'est la maximale. Quelques averses possibles la nuit prochaine. Demain mercredi, on aura encore le matin quelques averses, mais le reste de la journée sera partout agréable sous un ciel peu nuageux avec de belles éclaircies. Il est 12h05 ici Normandie, on vous doit bien ça, c'est à vous Edora.
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8: Bonjour à tous, il est midi 5 sur votre radio Ici. J'espère que vous allez bien, je suis ravie de vous accueillir dans ce nouveau rendez-vous. Ici on parle bon plan, vie quotidienne, arnaque à éviter, santé. Nous sommes là pour vous rendre service parce qu'on vous doit bien ça. Aujourd'hui avec Aude Razo, coucou Aude.
9: Coucou
8: Madame Anti-Arnaque, nous sommes en direct de Montpellier. Nous sommes dans les studios à Montpellier. Merci à Ici Héros pour cet accueil chaleureux. On est trop contente d'être là pendant que les petits camarades sont dans un autre studio à Paris. Je parle de Valère Coréard.

0: Bonjour l'équipe, Stéphanie de Carré. En demandant un remboursement d'ostéopathe, j'ai découvert un remboursement de prothèse auditive sur mon compte, alors que je n'en porte pas.
1: Voilà, alors ça c'est une question pour vous, hein, Audrazo.
2: Oui, ça s'appelle une arnaque, effectivement,
1: voilà,
2: qui est assez
1: simplement
2: répandue, une fraude alors à la mutuelle ou à la sécu, je vais vous expliquer.
1: D'ailleurs, j'embrasse très fortement Carré, hein, tous les habitants de la ville de Carré-Plouguer où j'ai grandi, voilà. Message personnel, on répond en tout cas à Stéphanie dans une trentaine de minutes. 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Et on démarre l'émission avec vous, chère Aude, chère Valère, entre autres. On aime le shopping, on veut faire du shopping, mais pas n'importe comment, les amis.
2: Non, pas n'importe comment. Estelle, une auditrice, m'a envoyé un message et je la remercie parce qu'en fait, elle s'est fait avoir par un site pas très réglo, pas réglo du tout, même qui vend des maillots de bain. Il s'appelle monmaillotdebain.com et c'est bien qu'on en parle. Merci à Estelle parce que je suis très souvent interpellée sur ce genre d'arnaque. Je vous fais le topo. Estelle s'achète un maillot de bain sur le site. Très, très joli site. Il est encore en ligne. Hein. Je suis allée le voir encore ce matin. Il y a un énorme choix. Vous avez des maillots de bain Enora pour 30, 40 euros, ce qui est quand même pas très cher pour un maillot neuf.
1: Ouais, tout à fait.
2: Estelle commande, elle paye, sauf que derrière, elle se retrouve avec des prélèvements. Alors, 29 euros par-ci, 59 euros par-là, 89 euros encore. Donc, en fait, Estelle a dû faire carrément opposition. Elle s'est fait faire une nouvelle carte bleue. Ce genre de témoignage, j'en reçois vraiment beaucoup et on peut tous se faire piéger par ces sites qui sont très bien faits. Il y a deux choses à retenir de ça. C'est très important. C'est pas parce qu'un site est très joli que c'est un site fiable.
1: C'est comme les garçons.
2: Voilà.
1: Excusez-moi. C'est sorti tout seul.
2: C'est très facile de faire un site très joli pour vous vendre des vêtements qui fait joli, qui fait sérieux, mais c'est pas un gage de sérieux. C'est toujours important de garder ça en tête. Deuxième chose, comment ne pas se faire avoir? Je me suis fait avoir, hein, je vous le dis, je suis humaine comme tout le monde. Un jour, j'ai flashé sur un haut, sur Instagram. Il y avait un très joli t-shirt jaune que je trouvais magnifique. Je l'ai commandé, je connaissais pas du tout le site. Enfin, je me suis retrouvée avec une serpillière, un truc immonde. Voilà. Donc, en fait, on peut tous se faire avoir. Je me suis fait avoir alors que je parle d'arnaque à longueur. Voilà, c'est ça, exactement. Comment ne pas se faire avoir? Quand on ne connaît pas la marque, le site, que vous êtes arrivé dessus un peu par hasard, avec une pub notamment sur les réseaux sociaux, mon conseil, c'est toujours de faire quelques recherches
1: bien
2: avant
1: sûr,
2: d'acheter. On
1: sûr.
2: Prend quelques secondes, c'est 30 secondes. Donc, je reviens au maillot de bain d'Estelle. Je tape dans Google monmaillotdebain.com, donc le site sur lequel elle est allée. Et donc, rapidement, je tombe sur des témoignages, mais beaucoup de témoignages de gens pas contents du tout. Donc, je peux vous en lire quelques-uns. Produit de très mauvaise qualité. C'est censé être du Made in France, mais il y a écrit Made in China sur l'étiquette. J'ai été débité à n'en plus finir, etc. Donc, en fait, si Estelle avait juste fait ça, tapé le nom du site dans Google, elle aurait vu tous ces commentaires et elle n'aurait pas acheté ce maillot. Alors, les commentaires, évidemment, il y a à boire et à manger. Mais quand vous avez des tonnes et des tonnes de mauvais commentaires, c'est qu'il y a quand même quelque chose qui cloche. Méfiez-vous des sites avec des méga promos, des -80%, -90%.
1: Ouais,
2: c'est rarement réglo.
1: Ouais, les gens ne sont pas généreux à ce point. Hein.
2: Voilà. Et ne foncez pas tête baissée comme moi j'ai pu le faire, comme Estelle a pu le faire pour vous acheter un joli haut neuf pas cher. Il y a des moyens autres pour trouver des vêtements neufs et pas chers de manière sûre.
1: Si vous avez eu des déconvenus comme ça, écrivez-nous, appelez-nous 0810 055 056. Valère, on a des petits bons plans là pour nous aider un peu? Comment ça se passe?
3: Évidemment qu'on a des bons plans. Alors c'est vrai que.
1: Forcément, notre Valère.
3: Le réflexe, plateforme, pas cher, made in China nécessairement. Moi, je le déconseille parce qu'il y a beaucoup de déconvenus, il y a des questions de sécurité, il y a des questions de qualité et à la fin, ce qu'on croit économiser, en fait, on le perd parce que tout simplement, ce qu'on a acheté, ça vaut rien. Alors déjà, le premier conseil que je peux vous donner, c'est d'acheter hors saison. C'est tout bête, mais enfin, des manteaux et des pulls, c'est plutôt au printemps et les maillots de bain, c'est maintenant qu'il faut les acheter.
1: Ouais,
3: non mais Elsa, on est d'accord,
4: d'accord.
1: Ah, voilà. Non, Elsa, parce qu'elle est déjà sur les maillots. Non,
3: non. C'est ça. Bon, donc ça, c'est vraiment important. Au-delà des soldes, il y a des promos et il y a des fins de stock. Et vous avez aussi des enseignes à petit prix. Et ces enseignes, ce qui est intéressant, c'est qu'elles ont pignon sur rue. Donc, il y a un SAV, on peut retourner. Je pense à Kaby, Gémeaux et j'en passe. C'est pas cher. C'est pas idéal d'un point de vue écologique, mais enfin, ça permet d'accéder à une offre à bas prix, avec derrière un minimum de qualité. Mmh. Et puis, il y a les magasins de déstockage. Et ça, c'est vachement bien parce que ces magasins écoulent des invendus, des fins de série, des surplus. Là, vous allez avoir des prix intéressants.
1: Mais Valère, est-ce qu'on n'a pas des mauvaises surprises avec ces déstockages? J'ai toujours peur de me retrouver avec un demi-string ou...

0: pardon, hein, mais, ou une culotte un peu douteuse. Non, alors, pas du tout, c'est une bêtise, évidemment, ce que je dis. Mais enfin bon.
1: C'est-à-dire, là, je ne parle pas de vêtements qui ont des défauts, je parle de fins de série qui n'ont pas été vendues, ce sont des invendus. Donc, on déstocke des vêtements qui sont en parfaite qualité, enfin en parfait état, simplement, ils n'ont pas trouvé acheteur. Donc non, il n'y a pas ce risque, a priori, en tout cas, de demi-string, notamment. Je comprends votre enjeu.
0: J'aime vous l'entendre dire dans votre bouche, Valère, ça a beaucoup de saveur.
1: Bon, en deux mots juste, deux, trois autres conseils intéressants. Vous avez les villages de marque, ça c'est quand même assez connu. Et là, c'est pareil, on va souvent être sur des fins de série, mais il y a des choses intéressantes. Les ventes privées et les fins de série en ligne, bon, je vais citer VP et Showroom Privé, qui sont très connus. Mais enfin, ça permet de faire de belles affaires. Et puis, les rayons textiles des hypermarchés. Parce que oui, parfois dans son hypermarché, on va trouver des vêtements d'enfants, quelques sous-vêtements, des pyjamas. Et là, on est aussi sur des prix très bas. Et tout ça, ce sont des conseils pour du neuf, Enora.
0: Merci Valère Coréard. On continue à parler shopping. Écrivez-nous, appelez-nous 0810 055 056. On va parler marché de seconde main, évidemment, juste après Étienne Daho et Dany. Ce titre sublime comme un boomerang. On vous doit bien ça. C'est votre nouveau rendez-vous quotidien sur votre radio ici.

0: Gang, Étienne Daou et Dany sur votre radio ici.
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0: On est ensemble jusqu'à 13h, c'est votre nouveau rendez-vous sur votre radio ICI. Ça s'appelle On vous doit bien ça, avec toute ma joyeuse bande de chroniqueurs, Audrazo, Madame Anti-Arnac, Valère Coréard, Elsa Wolinski, Pierre Fabin. On parlait shopping, comment mieux acheter, moins cher évidemment. On va aborder un sujet qui concerne beaucoup, beaucoup de Françaises et de Français, le marché de seconde main, chers amis. Audrazo.
3: Oui, un Français sur deux déclare avoir acheté un produit de seconde main dans les 12 derniers mois. On est clairement sur une vraie tendance. Le truc, c'est que maintenant, on a aussi un marketing de la seconde main. Et donc, il faut aussi arriver à faire le tri quand on achète des vêtements qui ont déjà servi. Alors, c'est l'ONG Oxfam qui a publié une étude, elle est sortie la semaine dernière, et elle montre bien que les plateformes de vente en ligne, les grandes enseignes de fast fashion, c'est cette mode éphémère, les grandes marques, elles intègrent en fait les articles d'occasion dans leurs rayons. Donc, vous avez des espaces dédiés maintenant avec des vestes et des robes qui ont déjà servi. C'est un marché juteux. Voilà, on va pas... C'est 30 milliards d'euros en Europe, selon Oxfam. Le marché de la seconde occasion. Donc, si vous voulez vraiment faire des économies et faire un geste écolo, la seconde main, c'est bien, mais gardez en tête que quand vous achetez un vêtement qui a été déjà porté, mais que vous l'achetez dans une friperie solidaire du style Emmaüs, ça coûte 5 fois moins cher que dans un commerce classique. Donc ça, c'est important à savoir.
0: Alors, avant que Valère nous distille ses bons plans, Elsa Wolinski, Pierre Fabin, vous achetez seconde main, vous, les copains ?
4: Oui, moi ça m'est arrivé, et d'ailleurs Aude, ce que vous racontiez, effectivement aujourd'hui il y a des enseignes très connues, et ça je ne savais pas, je l'ai découvert vraiment il y a quelques jours, des enseignes très connues qui effectivement font de la seconde main, et là dernièrement je me suis acheté un petit pull.
5: Voilà. Moi, j'achète énormément pour les enfants en seconde main. Parce qu'il s'agrandit tellement vite, il porte quelques semaines au maximum, et donc pour les enfants j'en achète énormément.
0: Alors Pierre Fabin, d'ailleurs, vous allez nous parler aussi vêtements pour animaux tout à l'heure, un peu plus tard dans l'émission. Comment vous dire que je me réjouis.
5: Ça va être ma passion. Est-ce qu'il faut mettre des habits, est-ce qu'il ne faut pas en mettre?
0: Est-ce qu'il faut mettre des animaux dans les habits? Pas sûr, effectivement. Valère Coréard, alors, on a hâte d'avoir vos bons plans.
6: Mais d'abord, la seconde main, la difficulté, j'allais dire, c'est que quand on passe par Vinted ou Le Bon Coin, c'est vrai, Aude est intarissable sur le sujet, on peut aussi se faire arnaquer. C'est-à-dire, on peut tomber sur des pièces qui sont insatisfaisantes, qui sont en fait des faux, tout simplement, des fausses marques. Donc, pour préparer cette émission, j'ai cherché les plateformes de seconde main de professionnels qui ne sont pas des mises en relation entre particuliers, mais qui nous proposent vraiment de la seconde main reconditionnée. Sachez qu'il n'y en a pas tant que ça. J'ai même c'est assez
0: incroyable. Vous avez galéré, dis donc pour une fois.
6: J'ai galéré, mais j'ai trouvé. Et donc, ça va, je serai là demain de nouveau. J'ai trouvé notamment, Enora, Momox Fashion. Momox, M-O-M-O-X.
0: Okay.
6: Pas mal. J'ai vu notamment, des chemises Zara avec encore l'étiquette. 5-6 euros moins cher que le neuf. Moi, je prends, puisque
4: en
6: c'est aussi
4: cas,
6: neuf.
4: En tout cas, sachez que c'est un sujet qui passionne Valère.
6: Absolument. Vraiment. Les chemises, notamment. autre site que je recommande, et là, on est plutôt sur la seconde main solidaire, mais avec de très belles pièces, c'est Label Emmaüs. Label Emmaüs, c'est très bien. C'est en ligne. C'est vraiment une boutique en ligne, comme vous feriez vos courses en ligne. Mais c'est Label Emmaüs qui est derrière, et c'est vraiment top. Ça, c'est pour, j'allais dire, le tout venant. Ensuite, il y a des plateformes qui sont plus orientées luxe ou haut de gamme. Mm-hmm. Et là, vous avez Vestiaire Collective, qui est très connue. Je vois que Elsa connaît.
4: Oui, mais c'est plus cher. Là, on est vraiment sur du plus cher.
6: Oui, mais on peut se faire plaisir sur des pièces moins chères.
4: Et parfois, la marque fait des braderies, tout ça. Donc,
6: voilà, vous avez aussi Paradigme ou encore Jaillot avec deux i. Et puis, un bon plan, c'est la location de vêtements. Parce que.
0: Moi, je fais ça. Les costumes. Ça n'a aucun intérêt, pardon. Mais quand je fais des soirées mondaines, juste des dîners avec des potes, parfois je loue des costumes, je suis très location, je trouve que c'est super, c'est hyper rentable.
6: Et ça marche aussi pour un mariage, ça marche pour un baptême, ça marche pour une grosse soirée pour le nouvel an. Vous allez juste louer la belle pièce pour la soirée et ensuite vous la rendez. Et d'un point de vue écologique, c'est pas mal parce qu'on est sur cette économie circulaire. Enfin, réparer plutôt que remplacer. Le bonus réparation marche aussi chez les couturières et les couturiers agréés, 6 à 25 euros, tout simplement pour faire réparer un accro, un zip, une doublure complexe. Donc ça, c'est aussi un bon plan pour faire durer les vêtements. On est aussi dans les économies et dans l'écologie.
0: Merci, bravo. Cher Valère Coréard. Alors, je voudrais vous dire quelque chose. On a une auditrice qui est venue nous voir de Béziers, qui s'appelle Sophie. Depuis tout à l'heure, elle boit vos paroles. Valère, je pense que vous avez une fan. En tout cas, je voudrais à nouveau remercier les copains de Montpellier qui nous accueillent chaleureusement ici à Ici Héros. D'ailleurs, je fais un gros bisou à tout le réseau, d'ailleurs. On espère qu'on va faire un tour de France, carrément. Allez vous embrasser physiquement, chers collègues, chers camarades. Mais pour l'heure, on va écouter Soprano. Ça s'appelle DJ. Bon, voilà, je crois qu'on a compris. À tout de suite dans On vous doit bien ça sur votre radio ici.

0: DJ Soprano sur votre radio ici.
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0: On est au cœur de votre nouveau rendez-vous sur votre radio ici. On est ensemble jusqu'à 13h. Continuez de réagir au 0810 055 056. On parle shopping, bon plan, comment payer moins cher en restant évidemment éco-responsable. Notre auditrice qui est venue nous faire un coucou dans le studio à ICI Hero nous parlait d'upcycling, évidemment, redonner une seconde vie ne serait-ce qu'un toile de jute. Ça aussi, c'est quand même un super méga bon plan. On a vraiment des auditeurs fantastiques. Et d'ailleurs, en parlant d'auditrices et d'auditeurs, et bien, du coup, on va accueillir Roselyne. Bonjour Roselyne.
3: Bonjour Nora, ça va?
0: Ouais, très bien. Bienvenue.
3: Bienvenue, oui, vous aussi.
0: Vous nous appelez d'où, Roselyne?
3: De Nantes, de Nantes.
0: Oh là là, oh là là, une de mes villes préférées.
3: Océan.
0: Alors là, vraiment un gros bisou, un gros bisou. Et vive les Nantais, pardon, voilà, c'est très personnel.
3: Oui, c'est ça.
0: Voilà, on est d'accord. Chère Roselyne, dites-nous tout.
3: Eh ben moi, j'ai travaillé dans un grand magasin où il se passe toujours quelque chose, c'est facile, il n'y a pas besoin de faire de pub. Et donc, j'ai travaillé 44 ans, donc il n'y a pas longtemps que je suis en retraite. Et donc, les soldes, ça fait partie de ma vie, je veux dire, les préparations et tout ce qui s'ensuit. Et donc, je suis devenue quand même une acheteuse assez, depuis longtemps, je fais très attention à ce que j'achète. Et moi, j'achetais toujours à la deuxième des marques. Et autrement, j'achetais en fin de solde quand on fait des tout-un. Souvent, après, il faut trouver la taille, il faut trouver le coloris,
0: il
3: faut trouver... Mais bon, dans des grands magasins comme ça, on a quand même de la qualité. Et quand c'était... J'ai toujours fait, même pour ma fille, j'avais des sacs entiers. Et après, je revendais ou je donnais dans des associations. Maintenant, comme je suis en retraite, j'ai fait du tri.
0: Ouais.
3: Et j'ai été donnée dans des assos. Moi, je ne fais pas Vinted, je n'aime pas ça. Donc, je vais donner. Et puis voilà, ça fait plaisir à d'autres gens. Et puis voilà. Quoi.
0: Mais évidemment. Mais dis donc, une magnifique élève. Alors ça doit plaire à notre Valère Coréard.
4: Alors ça me plaît. Et en plus, ça me faisait penser à une chose, Roselyne. Merci d'en parler. C'est qu'on peut également revendre ces vêtements, les revendre nouveaux. Il y a plein de bons plans là-dessus. Et je crois, compte tenu de ce doigt levé et des yeux grands ouverts, qu'Elsa Wolanski est un peu spécialiste du sujet.
0: Mais je ne vois pas le doigt levé, mais je l'imagine.
5: Non, mais je fais ça tout le temps. Effectivement, tout à l'heure, vous avez parlé de Jayo, de cette marque. Il y a aussi la frange à l'envers. Moi, je revends mes vêtements.
0: La frange à l'envers,
5: c'est un endroit génial, effectivement.
0: Ah, okay.
5: Oui. Alors, c'est à Paris, mais je pense que... Voilà. Ils ont un site. Non, mais ils ont un site, donc on peut...
4: Non, mais de toute façon, il y en a plein. Sur tous ces sites où on achète, on peut revendre.
5: Oui, on peut revendre.
0: Merci beaucoup, chère Roselyne. On vous embrasse très chaleureusement. Faites comme Roselyne, appelez-nous au 0810 055 056. C'est votre émission, votre nouveau rendez-vous quotidien. On est ensemble jusqu'à 13h, donc on vous doit bien ça. Mais pour l'heure, nous allons accueillir un ou une gagnante. 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Vous inscrivez sur le site ici.fr, il y a une petite page dédiée. Et hop, ça repart avec 200 euros. Qui s'est inscrit aujourd'hui? Ou qui s'est inscrit aujourd'hui? Bonjour, c'est Laetitia, semble-t-il. Bonjour Laetitia.
6: C'est ça, bonjour Enora, bonjour Valère.
0: Bonjour. Oh, dis donc, bonjour Valère, on sent...
4: journée.
0: Dis donc, le chouchou de ces dames apparemment.
6: N'est-ce pas?
0: Oh là là, j'adore, elle le sent.
6: Surtout pour ses bons plans déjà, d'une part.
0: Bah, c'est ça qu'on aime chez lui. Et vous savez, physiquement, il n'est pas vilain. Et ça, c'est...
6: c'est dommage, hein, dans le téléphone, on ne voit pas.
0: Oui, mais vous habitez où?
6: Alors, une petite commune dans le Nord Côte d'Or.
0: Eh ben écoutez, on va vous le ramener en chair et en os.
4: Non mais ça suffit.
6: Oui, c'est très bien là-bas.
0: Vous pourrez juger sur pied, vous allez voir, il est de seconde main, mais il est très intéressant. Oh
6: oui,
0: mon Dieu.
6: L'avantage de la seconde main, c'est ce qu'on dit, les gros défauts sont déjà passés, après c'est le meilleur.
0: Bravo. Tout ce qui se passe, j'adore. En attendant, chère Roselyne, Laetitia, j'en perds mon latin. Vous êtes inscrite sur le site d'ici.fr et vous avez bien fait. C'est gagné. Bah oui, c'est pas mal ça pour booster la rentrée, hein.
6: Ah oui, on en a tous besoin. Et en plus, j'ai le plaisir de vous parler. C'est génial. Bienvenue dans la famille d'ici.
0: Oh, merci beaucoup. Oh là là, attention, hein, je suis en préménopause, je vais me mettre à pleurer. Allez, je vous embrasse très fort. Je vous embrasse très très fort. Prenez soin de vous.
6: Moi aussi.
0: Gros bisous.
6: Bonne journée.
0: Bonne journée, c'est votre émission, hein, vous l'avez compris, vous êtes ici, chez vous, ça s'appelle On voit bien ça, on est ensemble jusqu'à 13h et c'est tous les midis. Mais pour l'heure, c'est l'actualité dans toutes vos régions, grâce aux 44 locales de votre radio ici, que je salue. À tout de suite.
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13: Et ce sera à Rouen demain. 5 ans après l'entrée en vigueur de la loi bioéthique, l'agence de la biomédecine repart sur les routes de France jusqu'au 14 octobre pour sa campagne nationale de sensibilisation au don de gamètes. Ça s'appelle Fête des parents. Fête, F-A-I-T-E-S. Dans 10 villes de France, comptant déjà un centre de don, un bus itinérant ira à la rencontre du public pour informer, rassurer et encourager au don de gamètes. À chaque étape, des professionnels de santé, associations, donneurs et receveurs sont présents. Demain, mercredi donc, on a rendez-vous de 11h30 à 19h, place de la cathédrale. Des professionnels du centre de don du CHU de Rouen, des témoins locaux et des associations de patients locales seront présents. Rendez-vous donc demain, 11h30, 19h, place de la cathédrale.
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0: Midi 32 sur votre radio. Ici, bienvenue dans votre nouveau rendez-vous. Ici, on parle bon plan, vie quotidienne, arnaque à éviter, on parle santé et aussi de nos petits animaux. Nous sommes là pour vous rendre service, en gros, parce qu'on vous doit bien ça. C'est le titre de ce nouveau rendez-vous quotidien. Nous sommes ensemble jusqu'à 13h. Moi, je m'appelle Enora Malagré et je suis avec Aude Razo, Valère Coréard, Pierre Fabin, qui nous parlera vêtements pour animaux, que j'ai hâte, et notre Elsa Wolinski, qui nous dira qu'on peut tout envoyer valser en termes de dictat de la mode quand on a plus de 50 ans. Bref, un joli programme jusqu'à 13h. Mais pour l'heure, on va répondre au vocal d'une auditrice, Stéphanie, qui nous a appelé au 0810 055 056.
14: Bonjour l'équipe, Stéphanie de Carré. En demandant un remboursement d'ostéopathe, j'ai découvert un remboursement de prothèse auditive sur mon compte, alors que je n'en porte pas. J'ai contacté ma mutuelle qui m'a indiqué qu'il semble s'agir d'une fraude. Soyez vigilants, car ça pourrait bloquer certains remboursements. Je vous remercie beaucoup et bonne journée à vous.
0: Alors, bonne journée à vous aussi, chère Stéphanie. Merci beaucoup d'avoir appelé. Faites comme notre auditrice, 0810 055 056. Pendant la diffusion du vocal, Aude s'est redressée avec une suée de colère. C'est pour Aude Razo, madame
15: oui,
0: anti-arnaque.
15: Stéphanie, merci à vous aussi, parce que l'assurance maladie, on parle souvent de ces arnaques, ces fraudes. En fait, on parle de fraude là, à la prothèse auditive, avec un remboursement donc pour des prothèses auditives que vous n'avez jamais demandé ni reçu. Alors, c'est répandu. Voilà, l'assurance maladie le dit. D'ailleurs, elle a essayé de serrer la vis pour essayer de contrer ça. Vous avez carrément des fausses sociétés qui récupèrent nos données, nos informations, qui éditent des fausses factures et qui se font rembourser par la Sécu ou par la mutuelle dans votre cas. Et donc, il est probable en fait que les prothèses en question n'existent pas du tout. Alors, la première victime dans l'histoire, c'est plutôt votre mutuelle, la Stéphanie, puisqu'elle a remboursé quelque chose qu'elle n'était pas censée rembourser. Deuxième question quand même, qui vous concerne, comment ils ont fait pour avoir vos données ? Parce que dans l'eau, il a bien fallu fournir à un moment donné, je sais pas, votre numéro de sécu, votre carte de tiers payant. C'est des données qui traînent, que les escrocs peuvent récupérer ici ou là. Alors, je pense pas, Stéphanie, que votre espace Amélie Sécu ou votre espace mutuel ait été piraté, dans le doute. Dans le doute.
0: On check quand même, on vérifie. Voilà.
15: Je vous conseille de changer les mots de passe.
0: Ouais, voilà.
15: Les mots de passe. Juste pour être sûr. Okay. Je pense pas qu'il y ait eu, une intrusion, mais pour être sûr. Et puis nous aussi, c'est vrai, il faut qu'on prenne l'habitude d'éplucher les remboursements dont on bénéficie pour détecter des anomalies et les signaler, si besoin, à la Sécu et à la mutuelle. J'en profite parce qu'on parle de fraude aux prothèses auditives. Il y a une autre arnaque, rien à voir, hein, une autre arnaque, mais qui là concerne beaucoup de monde, c'est le démarchage. En gros, vous avez une société d'audio prothèse, comme ça qu'on dit, ouais, qui toque à la porte ou qui vous passe un petit coup de fil, ouais, c'est interdit, sachez-le, et qui vous propose un bilan auditif gratuit.
0: Ouais.
15: Donc ça, c'est très tentant. Souvent, c'est des arnaques. Vous vous retrouvez avec un appareil bas de gamme qui n'est pas réglementaire. Le démarchage comme ça pour les prothèses auditives, c'est interdit. Donc ne répondez pas. Seul un audioprothésiste diplômé est autorisé à réaliser les tests nécessaires pour appareiller un patient. Donc c'est important de bien suivre le process et de ne pas se laisser tenter par l'appât d'un bilan auditif gratuit. Gratuit, quelqu'un qui vous passe un petit coup de fil comme ça.
0: Merci Aude, vous vous êtes fait arnaquer. Vous avez des questions à nous poser. Vous avez envie de réagir. 0810 055 056. On est là pour vous, c'est votre émission parce qu'on vous doit bien ça. Je voudrais vous annoncer, vous êtes peut-être déjà au courant avec beaucoup d'émotion, Catherine Ringer, une figure incontournable du rock français, vient de nous quitter à l'âge de 69 ans avec Fred Chichin. Elle avait formé, vous le savez, l'un des duos les plus singulier de la musique française, les Rita Mitsouko, et ensemble, en 1984, ils avaient écrit cette chanson, cette intro, vous la connaissez, Marcia Baila. Sur cette chanson, Catherine Ringer rendait hommage à Marcia Moreto, vous savez, cette danseuse argentine qu'elle avait rencontrée dans le milieu du théâtre et de la danse, qui était morte d'un cancer à seulement 32 ans. Alors on va l'écouter et on va penser très fort à notre

0: la douce voix de Catherine Ringer sur votre radio ici.
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0: Allez, on va ravaler notre émotion, on va continuer parce qu'on est là pour ça, parce qu'on vous doit bien ça, de vous donner des bons plans. Et puis on va respirer un peu avec notre vétérinaire Pierre Fabin. Ah, il me tardait de cette chronique qui va nous parler vêtements pour chiens, gadgets ou pas. Est-ce que je ridiculise mes animaux ou pas? Dites-moi tout, ben, cher Pierre.
3: Effectivement, c'est un sujet qui divise énormément. Alors, est-ce que c'est bien? Est-ce que c'est pas bien? Est-ce qu'on va pas parfois un peu trop loin avec nos boules de poils? Alors, en tant que vétérinaire, on s'attend souvent à ce que je tape du poing sur la table en disant arrêtez, c'est ridicule, il faut interdire tout ça. Mais en fait, ma position est très claire. Je suis pas vraiment pour, je suis pas vraiment contre. Ouais. La seule et unique règle, c'est le bien-être animal. Tant que votre animal n'en souffre pas, qu'il ne montre pas de signes de stress, on peut en discuter. Alors, on va déjà commencer par ce qui est utile. Le manteau ou le petit pull. Là, c'est un grand oui, mais sous condition. Alors tous les chiens.
0: Ah, c'est un grand oui, mais ça n'empêche pas la peau de respirer?
3: Non, pas du tout. Alors tous les chiens sont pas des huskies. Si vous avez un chihuahua, un lévrier très fin,
0: c'est pas faux, Pierre.
3: Un chien à poil ras l'hiver, ils ont froid. Ou bien même juste chien qui a de l'arthrose, ils peuvent avoir froid l'hiver. Donc le manteau va lui faire du bien. Pensez aussi aux chats ou aux chiens nus. Les chats sphinx qui n'ont pas de poils, ils ont pas de protection contre le froid.
0: Ah, donc, c'est pas très joli ça.
3: Moi j'adore. Voilà, c'est ma passion. Franchement, j'adorerais en avoir un, mais ma femme a peur. Donc pour eux, c'est vraiment une nécessité médicale. Et puis, tant qu'on est dans la garde-robe, on va parler des bottines pour chiens. Là aussi, on voit tout. Ah oui, il y a des bottines pour chiens qui existent. J'ai vu un chihuahua avec une paire de Nike l'autre jour.
0: Mais non,
3: ça existe.
0: C'est un nom.
3: C'est un nom en temps normal. Alors, le chien, il a besoin de ses coussinets pour sentir le sol, pour trouver son équilibre, pour transpirer aussi, parce que c'est le seul endroit où il transpire. Les chaussons, on les réserve uniquement pour des conditions extrêmes. Si votre chien part faire de la randonnée dans la neige pendant 3 heures et qu'il n'est pas habitué, oui, il lui faut des chaussons, sinon il va se blesser les pattes. L'été, sur le goudron brûlant, on oublie souvent que le goudron va monter à 50 à 70 degrés. Donc, quand on a besoin de vraiment sortir avec son chien, on peut lui mettre des chaussons. Et parfois, ça permet aussi tout simplement de protéger une petite blessure à la patte.
0: Audrazo a une petite bafouille à vous dire.
4: J'ai une question, Pierre, sur les réseaux sociaux. On voit pas mal de vidéos, des fois, avec des gens qui déguisent leur animal, qui déguisent leur chat pour Halloween et tout.
3: On va
4: c'est
3: y
4: grave,
3: arriver.
4: Ça, ou pas
3: Alors, en dehors des cas précis pour confort, météo, si on habille nos animaux, c'est pour nous faire plaisir à nous. Eux, au mieux, ils sont habitués et ils s'en foutent complètement. Ils tolèrent le tissu, mais ils peuvent en souffrir dans certains cas. Et justement, là où c'est vraiment non, c'est les déguisements. Vos animaux n'y prennent aucun plaisir.
0: Voilà.
3: Les petits chiens qu'on voit se promener avec une petite épée et tout ça, là, qui s'agitent dans tous les sens, les tutus, les tenues de hot dog, ça peut même être dangereux au final.
5: Donc, vous voulez dire que moi, par exemple, qui déguise mon chat, mes chats à Noël avec le petit chapeau du Père Noël,
3: on va pas être copains sur ce gars-là. Il y a des animaux qui le tolèrent. Voilà. Votre chat, votre chien le tolère, il n'y a aucun problème. Pour moi, il y a quand même deux, trois choses où il va falloir faire attention. Déjà, comment savoir s'il le tolère? Il va falloir les regarder. Si votre animal se fige comme une statue, s'il marche en crabe, s'il est paralysé par terre, s'il se frotte sur les murs, s'il a les oreilles plaquées en arrière, ou même chez le chien, il y a un signe très discret, s'il baille en permanence, c'est qu'il est stressé.
0: Parce que
3: là, il vaut mieux retirer. Et pensez aussi que l'animal va communiquer avec son corps. À partir du moment où on met un déguisement, il n'arrive plus à communiquer avec les autres. Et du coup, pour les chiens, ne les sortez
0: comme
3: pas.
0: Comme quand Valère, il se déguise.
6: Il y avait longtemps.
3: Et si vous sortez votre chien avec un déguisement, imaginez votre chien, vous le sortez à Halloween déguisé en hot dog, il croise un gros Rottweiler, et bien, il peut terminer en hot dog. Réalité. Parce que l'autre chien ne va pas comprendre ce qui se passe. Et là, justement, il va falloir faire attention.
0: Alors, excusez-moi, je crois que c'est ma chronique préférée depuis la rentrée. Si vous déguisez votre chien, si vous habillez votre chien, si vous avez des questions, 0810 055 056, on va écouter un peu de musique et juste après, Valère Correr a quand même un petit bon plan pour des vêtements pour chiens, pas cher, n'est-ce pas Valère?
6: Mais oui, pas cher, toujours pas cher avec
0: toujours
6: moi,
0: pas cher, mais pour l'heure, c'est Indochine qu'on va écouter. J'ai demandé à la lune sur votre radio ici dans On vous doit bien ça. On est ensemble jusqu'à 13h. Ça passe vite.

0: Indochine sur votre radio, ici, dans Vous doit bien ça.
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0: Et j'en profite, un coucou tout particulier à Oli de Sat, le guitariste d'Indochine qui, figurez-vous, nous écoute. J'ai un petit peu le melon, j'ai des amis célèbres. Alors, plus sérieusement, nous allons parler dans un instant avec notre chère Elsa de comment on s'habille après 50 ans. Je la connais par cœur, elle va nous dire comme on veut, et c'est ça que j'aime. J'ai hâte. Mais pour l'heure, on va juste prendre rapidement notre chère Sylviane qui voulait réagir justement à la chronique de notre Pierre Fabin sur les vêtements et les animaux. Bonjour Sylviane.
3: Bonjour Enora, bonjour Monsieur Fabin, bonjour toute l'équipe.
0: Bonjour, bienvenue.
3: Bonjour. Très heureuse d'être avec vous. C'est toujours à Issy-Nord que je téléphone, donc ça change.
0: On les embrasse très fort à Issy-Nord, qui font un travail extraordinaire. Nous, aujourd'hui, on est à Montpellier. Bisous ici, Héros. On vous écoute, Sylviane.
3: J'ai déjà cherché ça depuis des années pour acheter des bottes pour chiens, des bottes ou des chaussures ou quelque chose pour protéger les coussinets, surtout l'été. Et en fait, j'ai jamais trouvé. Donc, je voulais demander à Monsieur Fabin si
0: Monsieur Fabin, où est-ce qu'on trouve des bottes pour petits chiens?
4: L'idéal quand même, c'est d'essayer, parce que c'est comme nous, il y a des tailles. Donc, allez en animalerie ou chez votre vétérinaire, ils seront bon conseil en général pour trouver le bon modèle qui aille à votre chien. Et justement, ça va dépendre de ce que vous voulez faire avec, parce que si c'est pour protéger de la neige ou bien pour protéger de l'été, c'est pas du tout la même bottine, parce qu'il y en a une qui doit être plus respirante que l'autre. Donc en fait, en général, en animalerie, ils sont vraiment de très bons conseils sur ça.
0: Très rapidement, Valère Coréard, le petit site pour les vêtements pas chers pour chiens.
5: Justement, je regardais sur Vinted les bottes pour chiens, j'en ai trouvé, vous voyez, 5 € les deux paires, hein, puisqu'il faut forcément deux paires pour les chiens, sinon il y a un petit problème. Mais n'hésitez pas à voir.
4: Quatre. Deux paires, oui, pardon.
5: Okay. N'hésitez pas à regarder sur Vinted, ça marche aussi pour ça.
0: Bien, Valère. Elsa, ma douce Elsa. Oui. Comment on s'habille après 50 ans? Vous nous racontez un peu.
6: Bien sûr, on s'habille comme on veut, évidemment. Ouais. Hier, je vous racontais qu'on avait toujours le droit de s'amuser après 50 ans. Et aujourd'hui, évidemment, j'ai une autre annonce à vous faire. Et oui, on a envie de s'habiller comme on le désire. Mais bizarrement, ça a l'air compliqué, figurez-vous, Elora. ça alors. Oui, parce qu'apparemment, à partir d'un certain âge, non, on ne peut pas. C'est pas possible. La jupe, elle est trop courte. Attention, le décolleté pas trop profond. Heureusement que j'en ai pas. Aujourd'hui, je suis avec deux hommes à la radio. Le jean pas trop moulant, les imprimés, ça on évite complètement. Les couleurs surtout pas trop voyantes, la transparence, oh là là, compliqué. En fait, passé un certain âge, tout devient trop court, trop moulant, trop coloré, trop sexy, Valère, trop jeune. Et je ne l'invente pas, selon une enquête de l'ARP, c'est une grande association américaine consacrée justement aux femmes de plus de 50 ans, près d'une femme sur deux ressent une pression à s'habiller selon son âge, pardon. Une autre étude fixe, même à 56 ans, l'âge où on se sentirait trop vieux, en fait, pour suivre la mode. Mais c'est pas possible, n'importe ce n'est pas quoi. Vrai. Alors moi, vous me connaissez, Nora. Plus on me dit, à votre âge, il faut éviter, évidemment, plus ça me donne envie de le faire, parce que je m'habille pas pour avoir l'air plus jeune, je m'habille pour me sentir bien, pour être heureuse, pour être libre, c'est surtout
0: bravo.
6: Ça.
0: Bravo.
6: Alors, arrêtez de nous disséquer, arrêtez de penser à notre place. Je me répète, vous avez 50 ans, 60 ans, 70 ans, vous voulez mettre du rose fluo, mettez du rose fluo. Un décolleté, mettez un décolleté. Faites-le parce que vous avez envie de le faire. En revanche, puisqu'on parle shopping aujourd'hui, moi j'ai décidé de donner des petits conseils. Valère, votre jean moulant, non. Je vais vous en reparler après l'émission.
5: C'est totalement faux, c'est absolument pas faux.
6: Un petit jean moulant, aujourd'hui ça va pas. Non, ça va pas. Voilà mon Enora.
0: D'accord, merci les mots libérateurs et très justes de notre Elsa Wolinski. Vous avez envie de réagir à l'émission. 0810 055 056. Vous êtes ici, chez vous. C'est votre nouveau rendez-vous sur votre radio ici. Ça s'appelle On vous doit bien ça. De la bonne humeur, des bons plans et aussi un peu de sérieux. C'est la recette de votre émission. À tout de suite sur votre radio ici.
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0: On est ensemble encore pour quelques minutes sur votre radio Ici. Aujourd'hui, on fait l'émission avec Aude en direct de Montpellier. Je voudrais vraiment encore chaleureusement remercier Ici Hero pour l'accueil. C'est assez chouette. Et les copains, eux, sont à Paris dans une belle ambiance. Vraiment. Et vous êtes très, très nombreuses et très nombreux à réagir au 0810 055 056. Comme notre auditrice, bonjour, j'ai oublié son prénom, mais oh là là, quelle blonde je suis. Geneviève, bien sûr. Geneviève,
13: coucou. Geneviève, oui, c'est ça. Bonjour, Enora.
0: Bonjour, Geneviève, vous nous appelez d'où ?
13: Alors, actuellement, je vous appelle de Matafelon-Grange. Nous sommes en vacances dans un camping, mais nous venons d'Alsace.
0: Ah, bah coucou, ici Alsace, du coup.
13: Voilà.
0: Geneviève, on vous écoute.
13: Voilà, nous avons un cavalier King Charles. C'est notre troisième, d'ailleurs.
0: Trop beau, j'adore.
13: Ouais, n'est-ce pas, hein ?
0: Ah ouais, passion, cette race.
13: Alors, le dernier s'appelle Arthur. Et j'ai confectionné déjà avec le précédent que je mets actuellement au dernier un snood en genre dentelle rideau.
0: Mais c'est quoi un snood ?
13: Un snood, vous savez, un tour de cou pour les humains.
0: Ah oui,
13: ah,
0: d'accord, ok. Donc lui, alors, il a une petite écharpe, quoi, un snood, ok.
13: Voilà, mais par contre, pour le chien, ça a une autre fonction. Je le mets seulement quand on est en balade dans des endroits secs où il y a des herbes sèches.
5: Pour éviter les épis.
13: Parce que avec ces voilà.
5: Exactement,
0: c'est notre vétérinaire. Idée,
5: parce que l'été, on a énormément de problèmes, notamment avec les cavaliers King Charles qui ont le poil un petit peu long. Il y a ces petits morceaux végétaux là qui ressemblent à des petits harpons. Des pointes végétales qui vont rentrer dans les oreilles. Donc le snood va permettre d'éviter que ça rentre dans les oreilles, mais faites quand même attention parce que ça peut rentrer dans les pattes.
0: Mais vous lui mettez d'autres vêtements ?
13: Non, à part en hiver un petit manteau parce que quand il fait très froid ou des choses comme ça, mais pas plus que ça, hein. Mais surtout le plus important pour nous, c'est le snood pour les oreilles, hein, parce que tout le monde nous regarde de travers quand on le voit avec le snood autour des oreilles, mais bon, quand on leur explique, ah oui, vous avez raison, c'est vrai, mais d'accord, les gens n'y pensent pas à ça.
0: Non.
13: Parce que c'est quand même une intervention, c'est une anesthésie.
0: Bien sûr, madame.
13: C'est compliqué.
0: Bien sûr, Geneviève. On vous embrasse très fort. Merci, Geneviève.
13: Bon, bisous à tous.
0: On essaie de prendre un maximum d'auditeurs, parce qu'il y a beaucoup, beaucoup d'appels au 0810 055 056. On va recevoir Sylvie, qui est avec nous, qui nous appelle de Malakoff. Coucou, ici Paris-Île-de-France, d'ailleurs. Bonjour, chère Sylvie.
14: Oui, bonjour Enora et bonjour à toute l'équipe.
5: Bonjour.
0: Alors vous, c'est un
5: bonjour.
0: Tout autre sujet qu'on a abordé au début de l'émission. L'émission est très riche, hein, vous le voyez, voilà, une arnaque pour Audrazo. On vous écoute, chère Sylvie.
14: Voilà, alors pour faire vite, je vends un petit appareil à raclette et quelqu'un me propose plus cher. Donc déjà, je me dis, oulala.
0: Plus cher, ah oui.
14: Oui, il veut payer plus cher que ce que je... Voilà. Et puis il me dit oui, moi je passe pas par le bon coin, je veux passer par Wiro. Vous comprenez, j'ai eu des problèmes jusque là, pourquoi pas. Il me donne son numéro, je lui demande et en fin de journée quand même, il me dit oui, alors moi j'ai un conseiller Wiro qui va vous appeler. Je lui dis mais il n'y a pas de conseiller Wiro. Il m'avait demandé ma banque et j'ai un monsieur qui m'appelle à 21h, très agressif et qui me dit mais madame, il faut, si vous voulez être payée, il faut donner vos coordonnées.
6: Ouais. Oui. Alors Sylvie, on va juste rappeler Wiro parce que tout le monde ne connaît pas forcément, et c'est bien de connaître parce que c'est un système de paiement qui est très très tendance.
15: Ah oui, moi je le fais beaucoup.
6: Sur les plateformes. Donc en fait, c'est un système de paiement instantané. Ça vous permet d'envoyer de l'argent via un simple numéro de téléphone sans avoir à donner de RIB. Et donc Sylvie, vous avez eu le très bon réflexe. On ne donne pas son RIB. Hein, tout se passe via l'appli Wiro ou via votre appli bancaire qui est connectée à Wiro. Mais surtout, très bon réflexe Sylvie. On donne jamais ses coordonnées bancaires dans ce cas-là. Restez sur les plateformes quand vous êtes sur Vinted, le bon coin pour payer. Franchement, restez sur les plateforme, c'est le plus sûr, c'est sécurisé, c'est prévu.
15: D'accord, merci Audrazo. Faites comme nos auditeurs, nos auditrices, 0810 055 056, c'est votre émission, chers amis. Vous êtes ici chez vous, dans On vous doit bien ça, on va accueillir, parce que deux fois par jour, je booste votre pouvoir d'achat et on repart avec 200 euros. 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Et aujourd'hui, c'est Sébastien qui s'est inscrit. Bonjour Sébastien.
16: Bonjour Enora, bonjour toute l'équipe.
15: Bonjour. Eh bien, on va vous prouver que ça fonctionne, cher Sébastien. Vous nous appelez d'où d'ailleurs ?
16: De Tours.
15: De Tours. On embrasse tous les habitants de Tours et pour vous, c'est gagné !
6: Bravo !
5: Bravo !
15: Oui, c'est tout simple. Vous avez vu, Sébastien ? On s'inscrit, on gagne. Pas mal, hein ? C'est la magie de la radio, comme on dit. Ça, c'est une très vieille expression que je viens de dire. On vous embrasse très très fort, cher Sébastien. Je voudrais à nouveau remercier chaleureusement ici Héro. On est dans les super studios de Montpellier, très très beau, joliment rénové, comme on dit. Gros bisous à toute mon équipe et puis nous, on se retrouve demain. Dans un instant, c'est le trésor de nos régions avec Marine Logeny que je retrouve.
17: Bonjour Enora. Bonjour Enora. Au menu du trésor de nos régions, une grosse journée sociale aujourd'hui. Nous serons notamment à Dijon avec le personnel du CHU, nous serons avec les pêcheurs en colère et puis nous serons également du côté de Concarneau car il y a un hommage qui se prépare à Charlie Dalin, le navigateur qui nous a quittés à l'âge de 42 ans. C'était en juin dernier. Donc nous serons en direct depuis la Bretagne, notamment dans le trésor de nos régions.
15: Ici, il y aura toute l'équipe. Madame Antiarnac, Monsieur Bonplan, donc vous n'hésitez pas, vous nous envoyez toutes vos questions au 0810 055 056.
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15: Merci d'écouter la radio ici, il est 13h. Information Marine Logeny.
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17: Bonjour à toutes et à tous, bienvenue dans le trésor de nos régions. Nous sommes le mardi 15 septembre, jour de rentrée sociale, marquée par de nombreuses mobilisations. Nous serons à Dijon, devant le CHU, à Fos-sur-Mer, avec les pêcheurs en colère. On vous expliquera aussi pourquoi les agents EDF entrent dans la danse. Une colère et des inquiétudes partagées par bon nombre d'entre vous. Vous nous l'avez dit dans l'isoloir, ici, on écoutera Laurent à Strasbourg, pour qui il n'y a qu'une priorité, plus de pouvoir d'achat. Au programme du trésor de nos régions également, une enseignante de Lyon menacée de mort. Nous serons sur place à Véron avec le maire de la ville. Et puis direction Concarneau avec l'hommage à Charlie Dalin, décédé d'un cancer à 42 ans, prévu en fin d'après-midi.
19: C'était mon super-héros et maintenant c'est le héros de tout le monde. Je trouve ça extraordinaire ce qui suscite chez les gens, toujours croire en ses rêves.
17: Les mots de l'épouse du navigateur Perrine, le pape Dalin. Enfin, on vous fera visiter une crèche pour chiens. Oui, oui, vous avez bien entendu, c'est à Toulouse, le trésor de nos régions. Ça commence tout de suite. On est ensemble jusqu'à 13h30. Et on commence par la disparition qu'on a appris ce matin d'une voix connue de toutes et tous.
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17: On est triste ce midi. Voilà, on est triste ce midi. Catherine Ringer, chanteuse du mythique duo d'Erita Mitsouko, est morte d'un cancer à l'âge de 68 ans. Bonjour Émilie Mazoyer.
20: Bonjour Marine Legénie.
17: Vous êtes notre journaliste spécialiste musique sur ICI. C'est une très grande dame qui nous quitte aujourd'hui, Émilie.
20: Ah oui, alors une interprète incroyable. Tout de suite, on pense à Catherine Ringer, sa voix, sa façon de chanter, absolument tout. Alors le rock, évidemment, avec l'Erita Mitsouko depuis les années 80. On a entendu C'est comme ça, là, à l'instant. Ça fait partie de l'album The No Comprendo. C'est un album qui aura 40 ans ce dimanche et qui a révolutionné le rock français. Sur ce disque, il y a Andy, les histoires d'A. Bref, c'est énorme, à tel point que le monde entier voulait bosser avec l'Erita Mitsouko, comme par exemple Marc Platy, le producteur de David Bowie. Donc oui, c'était une immense interprète, Catherine Ringer, une grande comédienne aussi. Elle jouait ses chansons autant qu'elle les chantait. Et puis n'oublions pas qu'elle était autrice et compositrice, donc auprès de Fred Chichin, qui était son grand amour et aussi le cofondateur d'Erita Mitsouko. C'est ensemble qu'ils ont écrit les chansons.
17: Une chanteuse engagée aussi, Émilie.
20: Ah oui, oui, oui, énormément. Déjà, dans sa façon de vivre, elle a jamais vécu comme une star, Catherine Ringer. Évidemment, l'Erita Mitsouko, avec leurs 7 albums à succès, ils ont gagné énormément d'argent. Elle a toujours payé ses impôts en France. Catherine Ringer, elle en était très fière. Elle vivait dans une jolie petite maison en banlieue parisienne, au Lilas. Elle prenait le métro, le bus, elle parlait à tout le monde dans la rue. Donc déjà, ça, c'est une forme d'engagement. Et puis, engagée aussi pour les droits des femmes. Elle était très fière, depuis quelques mois, d'être la marraine de la maison des femmes de Grenoble. Et puis elle avait, le 8 mars 2024, jour donc la journée mondiale des droits des femmes et le jour où l'IVG est entrée dans la Constitution française, elle avait été invitée à chanter la Marseillaise et elle a chanté sa Marseillaise.
21: Aux âmes, citoyens, citoyennes, formons nos bataillons.
17: Voilà, c'était un moment très très fort, ça, Émilie, on s'en souvient.
20: Oui, on s'en souvient, on se souviendra aussi de ses concerts. C'était absolument une bête de scène, Catherine Ringer. Ses duos aussi, que ce soit avec Marc Lavoine, avec Johnny Hallyday, elle a chanté « Quoi ma gueule, qu'est-ce qu'elle a ma gueule » sous la Tour Eiffel en l'an 2000, Bernard Lavillier. Puis très récemment, c'était une de ses dernières aventures en studio, avec le groupe de son fils, Raoul Chichin, guitariste comme son papa, Fred Chichin, le groupe Family Affair. Et Catherine avait repris une super chanson des années 60, Somebody to Love, c'est sa dernière, son ultime sortie discographique.
17: Merci beaucoup Émilie Mazoyer, on vous retrouve bien sûr ce soir dans Décibel à 19h sur ICI avec un hommage à Catherine Ringer.
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17: Grosse journée de mobilisation aujourd'hui. On part tout de suite au cœur d'une de ces manifestations à Dijon devant le CHU. Manifestation qui débute en ce moment même. Bonjour Thomas Nougaillon.
24: Bonjour Marine, bonjour à tous.
17: Alors les manifestants réclament des moyens et l'amélioration des conditions de travail, Thomas.
24: Oui, à l'hôpital public, on ne manque pas de courage, on manque de moyens. Le message que veut envoyer la CGT au CHU Dijon-Bourgogne est limpide. Et puis la trentaine de personnes présentes est là pour dire stop à la dégradation des conditions de travail. Il y a une politique, je cite, qui demande toujours plus à l'hôpital public, avec toujours moins de moyens. Depuis des années, dit le syndicat, les personnels hospitaliers tiennent l'hôpital à bout de bras et compensent quotidiennement des difficultés très concrètes d'organisation et de recrutement, dit encore la CGT, qui pointe la limite désormais atteinte, car il n'y a pas assez de bras pour répondre aux besoins. Nous sommes avec Nathalie Pavlec, qui est secrétaire générale de la CGT ici au CHU de Dijon. Nathalie, sur les pancartes que vous avez affichées sur le barnum de la CGT, juste devant l'entrée du CHU, il y a ces affiches devant une croix avec un message non à la mort programmée d'un établissement de santé, avec la date de création du CHU 1962-2026. On en est là, selon vous, on va vers la mort des établissements publics de santé?
25: Oui, tout à fait. On va vers la mort des établissements de santé, tout confondu, nationalement. Moins de bras, moins de moyens, moins de matériel. On est dans une phase là où les personnels sont épuisés physiquement et psychologiquement. C'est très dur, avec des congés reportés, des congés qu'on ne peut pas poser, des arrêts maladie quelquefois. On hésite parce qu'on se dit, mais qu'est-ce que vont faire mes collègues si je ne suis pas là? Donc on tire sur la corde depuis des années, et là on est arrivé
24: très compliqué. Merci Nathalie Pavlec. Et dans son sillage, les manifestants veulent obtenir notamment des recrutements supplémentaires, une revalorisation.

0: représentait 30% avant la crise. Aujourd'hui, on est à plus de 70%. Donc les bateaux ne sont plus rentables.
1: C'est la goutte de trop. Alors que la colère grondait déjà à cause de changements de réglementation sur la pêche en Méditerranée, ajoute Mathieu Chapelle, pêcheur artisan au Gros du Roi.
2: Toute cette réglementation, plus le carburant, plus, aujourd'hui, nous n'avons plus de ressources. On est au bord de la faillite. La Méditerranée va mourir.
3: On n'a pas compris ça qu'on est mort.
1: Et les aides promises par le gouvernement pour compenser la hausse du prix du carburant tardent à venir.
2: Il y a quelques semaines, on devait toucher le mois de mai. On arrive début septembre et les compensations ne sont toujours pas là.
1: Nicolas Ouni est lui aussi pêcheur artisan au Gros du Roi.
4: Vous parlez de mon équipage. J'ai un marin qui songe à vendre sa maison pour pouvoir subvenir aux moyens de sa famille. Ça risque de dégénérer.
1: Une colère que comprennent les chauffeurs routiers coincés depuis 3h du matin à l'entrée du terminal pétrolier, bloqués mais solidaires, résume Emmanuel.
5: Nous aussi, on en a marre. On la voit, la hausse du carburant, et c'est invivable.
1: Après l'intervention des CRS, les pêcheurs ont fini par partir, mais la mobilisation ne s'arrêtera pas tant que le gouvernement ne nous aura pas entendus, préviennent-ils.
6: Mathilde Vinceneuf, Fos-sur-Mer pour ici. On apprend que la ministre de la Mer et de la Pêche, Catherine Chabot, recevra jeudi, donc après-demain, les pêcheurs qui ont bloqué ce dépôt pétrolier à Fos-sur-Mer. À l'approche des discussions donc sur le budget pour 2027, plusieurs secteurs sont inquiets, les enseignants, la santé, la police, les pêcheurs, on vient de l'entendre, et les agents EDF, près de 60 pourtant, sont en grève à la mi-journée. Pour terminer, à Paris, une manifestation est en cours, manifestation des enseignants du supérieur et de la recherche, manifestation aussi dans la capitale, des policiers mobilisés pour obtenir des réponses du gouvernement.
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6: Les syndicats se mobilisent donc aujourd'hui pour défendre leur pouvoir d'achat face à la vie chère et cela vous inquiète évidemment aussi. Vous nous l'avez dit dans notre isoloir ici, à l'approche de l'élection présidentielle, ces isoloirs recueillent à travers tout le territoire vos craintes, vos envies, vos préoccupations pour l'avenir. Et vous êtes nombreuses et nombreux à devoir vous serrer la ceinture. Laurent est entré dans l'isoloir ici à Strasbourg. Le budget au quotidien, c'est son inquiétude principale.
9: Quels sont les sujets les plus importants pour vous en ce moment, que ce soit en positif ou en négatif?
10: Le plus important pour moi, c'est le pouvoir d'achat. C'est vraiment le plus important.
9: Quand vous pensez à l'avenir, qu'est-ce qui vous rend optimiste?
10: Eh bien, pas grand-chose. Malheureusement, pas grand-chose. Il n'y a plus rien qui va, j'ai l'impression. Et c'est pas en s'améliorant.
9: Quel serait votre message à la future présidente ou au futur président de la République? Avez-vous une priorité à lui transmettre?
10: Il faut absolument redonner, s'il vous plaît, redonner du pouvoir d'achat aux Français. Parce qu'il y a trop de charges, c'est insupportable. On finit jamais le mois avec du positif sur le compte. Et tout augmente. Il faut vraiment que ça s'arrête, quoi.
6: Et demain, l'isoloir de votre radio sera notamment place du marché à Bourganeuf avec Ici Creuse. Pour connaître où se trouve l'isoloir le plus près de chez vous, rendez-vous sur ici.fr. La colère des Françaises et des Français peut-elle entraîner un mouvement plus profond, plus long, similaire à celui des gilets jaunes? En tout cas, Lyssaine Tassin, le gouvernement fait tout pour éviter ça.
11: Officiellement, à la tête de l'État, on se refuse à toute comparaison avec le mouvement des Gilets jaunes. C'est assez différent puisqu'il s'agit d'événements extérieurs comme la crise dans le détroit d'Ormuz, commente-t-on à l'Élysée. Mais dans les faits, le gouvernement fait tout pour ne pas laisser les revendications s'installer. On l'a vu avec les agriculteurs et ce matin, lorsque les pêcheurs bloquent un dépôt pétrolier, la ministre de la Mer et de la Pêche annonce les recevoir dans les prochains jours. Dans la foulée, le ministre de l'Économie et des Finances assure que le gouvernement continuera à accompagner la profession et tous ceux en première ligne. Nous sommes aux côtés des Français qui souffrent, a insisté Roland Lescure. Mais pas sûr que ces quelques mesures et cette câlinothérapie verbale suffisent face à des prix du pétrole toujours plus élevés. Le constat au lieu est aussi celui de l'impuissance. Emmanuel Macron n'a pas de majorité. Il ne peut pas annoncer l'augmentation du SMIC comme lors de la précédente crise des Gilets jaunes, souffle un conseiller qui pense aussi que les mécontents savent que la prochaine échéance pour se faire entendre, ce sera l'élection présidentielle.
6: Alison Tassin, journaliste politique, vous nous apportez régulièrement votre éclairage sur ici, à l'approche donc de l'élection présidentielle. Ce sera

0: en mai prochain. Voilà ce qu'on pouvait dire à cette heure sur cette journée de mobilisation. Enseignante menacée de mort par un parent d'élève à Toulouse, un surveillant et une principale de collège victime des mêmes menaces à Bordeaux. Et aujourd'hui, c'est le maire de Véron, dans l'Yonne, qui témoigne du même scénario dans sa ville. Bonjour Steve Campagne.
1: Bonjour.
0: Merci beaucoup d'être avec nous dans le 13h de nos régions. C'est une mère de famille qui a menacé directement la directrice de l'école, c'est ça ? Racontez-nous ce qui s'est passé.
1: Écoutez, oui, c'est exactement ça. C'est-à-dire que il y avait visiblement, en fait, moi maintenant je le dis parce que hier j'étais un peu plus réservé, mais aujourd'hui j'estime qu'il faut quand même dire les choses et l'ensemble des choses pour bien comprendre et appréhender cette affaire. Les enseignants ont réalisé en fait un signalement aux services sociaux il y a quelques temps parce qu'il y avait eu une plainte d'une des enfants, si j'ai bien compris, d'un des enfants relativement à des violences. Donc les enseignants ont fait leur boulot puisque c'est leurs obligations de faire remonter les choses, donc c'est ce qui a été fait, ce qui a déclenché visiblement une enquête sociale. Depuis, le climat est resté, hostile vis-à-vis du corps enseignant, et au fond, j'allais dire, on peut presque le comprendre, parce que vous faites l'objet d'une enquête sociale, c'est jamais agréable, c'est des moyens importants, sans doute à juste titre, mais disons qu'on peut comprendre que du coup, le climat soit un petit peu détérioré.
0: Bon. La mère de famille a menacé de mort la directrice, c'est ça ?
1: Ben en fait voilà, hier devant l'école, suite à une blessure, sa fille était tombée, je pense, dans la cour de récréation, elle avait une égratignure, et la maman estimait, a prétexté que c'était pas suffisamment bien soigné pour venir justement échanger avec la directrice et partir dans tous les sens et faire tout un tas de reproches à la directrice de l'école. Et à un moment donné, elle lui a dit, voilà, de toute façon, vous occupez pas mal de mes enfants, ça va très mal se passer pour vous. Et puis, elle a dit, vous mettez, alors ça, c'est complètement incohérent, mais elle a dit que les enseignants mettaient le couteau sous la gorge aux parents. Et après, elle a conclu son échange avec un mime sous le cou, vous savez, le doigt sous le cou, le mime de l'égorgement. Donc, bon, moi, je veux dire, elle peut demain, ils vont sans doute nous expliquer que c'est pas ce qu'elle voulait dire, que c'est parce qu'elle... Bon, très bien. Non, néanmoins, le geste a été fait. Le climat est extrêmement tendu. C'est inacceptable de faire ces gestes-là vis-à-vis du corps enseignant qui n'a pas du tout à être confronté à un tel niveau de violence.
0: Et en un mot, qu'est-ce que vous demandez aujourd'hui, Steve Campagne ?
1: Moi, je demande à ce que l'éducation nationale prenne ses responsabilités, à savoir qu'on enlève les enfants de l'école de Véron. Pourquoi ? Parce qu'on me dit, on pourrait entendre, oui, mais dans ce cas-là, on s'en prend d'abord aux enfants plutôt qu'aux adultes.
0: On punit les
1: enfants,
0: oui.
1: Oui, mais non, parce que ça c'est faux. Parce que comment on peut m'expliquer que un enfant qui va rester dans l'établissement, comment vont se faire les échanges avec le corps enseignant ? La famille sera toujours hostile, il y aura toujours une défiance parce qu'il y a eu des signalements, parce qu'il y a eu hier l'altercation qu'il y a eu. Donc le climat ce sera de toute façon détérioré. Bien sûr, les enseignants feront toujours l'effort, feront toujours bonne figure, mais plus jamais, madame. Plus jamais ils se comporteront comme un enseignant avec d'autres enfants. C'est-à-dire que quand il faudra dire aux parents qu'il y a peut-être du suivi scolaire à faire parce que ça va pas bien, peut-être quand ils seront en sortie scolaire et qu'il faudra reprendre l'enfant sur un comportement, on le fera peut-être pas parce qu'on se dira derrière ça va me coûter cher. Donc il va y avoir ça et ça sera naturel et instinctif.
0: D'accord. Donc
1: ce
0: que vous
1: demandez, possible.
0: Oui. Ce que vous demandez, Steve Campagne, c'est la fermeté à l'encontre de ses parents. Merci beaucoup d'avoir été avec nous dans le 13h de nos régions, maire de Véron dans l'Yonne. Vous retrouvez un dossier complet sur cette affaire sur notre site ici.fr. Nos institutions ont failli dans la protection des enfants. Ça, ce sont les mots d'Anne Hidalgo ce matin, l'ex-maire socialiste de Paris, auditionnée par la commission d'enquête sénatoriale sur les violences sexuelles dans le périscolaire. Coralie Moreau, journaliste police-justice pour ICI, bonjour.
2: Bonjour.
0: Alors, vous suivez cette audition pour ICI. Anne Hidalgo a commencé par exprimer sa compassion et ses regrets profonds pour les victimes et les familles.
2: Oui, une douleur et une blessure, dit-elle, alors que la ville avait la responsabilité de ses enfants. Pendant 10 minutes, Anne Hidalgo énumère tout ce qu'elle a mis en place depuis son arrivée à la tête de la mairie en 2014. Rapport d'inspection, plan d'action, protocole pour les signalements, renforcement des formations, jusqu'à la création d'un poste d'adjoint dédié en 2020. Mais le constat d'échec est là. De 12 signalements dans le périscolaire en 2015, on en est aujourd'hui à 235 enquêtes ouvertes depuis novembre dernier. Les failles sont mises en évidence dans la mission flash que l'ancienne maire de Paris commande en 2025 à l'inspection générale. Sur l'ensemble des protocoles mis en place, seule la moitié sont bien appliqués.
0: Mais elle explique aussi, Anne Hidalgo, qu'elle n'est pas la seule responsable, qu'un maire ne peut pas tout.
2: Oui, si elle reconnaît les failles de la ville, Anne Hidalgo refuse de porter seule la responsabilité de ce terrible échec. Échec collectif, martèle-t-elle, et d'ajouter que ce sont bien toutes les institutions qui ont failli, éducation, collectivité, parquet, police, des institutions qui ne travaillent pas assez bien ensemble. Elle dénonce également le manque de formation des élus en matière pénale et leurs limites aussi, la difficulté d'informer les familles tout en respectant le secret de l'instruction et l'obligation d'agir en étant hors la loi, en décidant par exemple de ne plus embaucher d'agents qui auraient fait l'objet d'un signalement, même après un non-lieu. Une solitude exprimée par tous les maires déjà auditionnés par la commission.
0: Merci beaucoup Coralie Moreau, journaliste police-justice pour Ici. Vous pouvez à nouveau envoyer un courrier ou colis à la poste et acheter des timbres. Vous l'avez peut-être remarqué ce matin, les services de la poste étaient perturbés suite à un incident informatique. C'est en fait une mise à jour qui aurait dû se faire la nuit dernière qui a échoué. Tous les bureaux de France étaient touchés. C'est donc désormais rétabli, nous confirme la poste.
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0: À suivre, des milliers de personnes attendues à Concarneau cet après-midi pour l'hommage à Charlie Dalin. Une rencontre avec un ex-rugbyman engagé dans la lutte contre les violences sexuelles et la visite d'une crèche pour chiens. Mais si ça existe, on ira à Toulouse. La ville de Concarneau rend donc hommage à son marin, Charlie Dalin, vainqueur du dernier Vendée Globe, mort d'un cancer à 42 ans en juin dernier. Une véritable armada va prendre la mer cet après-midi, un moment qui s'annonce très fort pour son épouse, Perrine Le Pape Dalin, qui a pris conscience ces derniers mois de la popularité incroyable de son époux.
5: C'était mon super-héros, et maintenant c'est le héros de tout le monde. Je trouve ça extraordinaire ce qu'il suscite chez les gens. Et ce qu'il a réussi à transmettre comme message, toujours croire en ses rêves. Pas forcément des rêves de course au large, mais des rêves tout court. Je ne m'étais pas du tout rendu compte de ça jusqu'ici. C'est vrai qu'on était un peu dans notre bulle. Et je trouve ça extraordinaire. Et le fait qu'une école porte son nom, il aurait été vraiment très fier. Aujourd'hui, il faut composer avec, effectivement, ce que les gens souhaitent voir continuer de Charlie. Et c'est ça qu'il va falloir que j'apprenne à faire. À vivre en entretenant son héritage et son image.
6: Ça met un peu de pression aussi.
5: Un petit peu. Un petit peu, bien sûr. Non seulement par rapport à lui, mais par rapport à mon fils aussi.
0: Et cet hommage doit débuter donc aux alentours de 17h. On attend, je vous le disais, des milliers de personnes. Bonjour Nicolas Blanza.
7: Bonjour Marine, bonjour à tous.
0: Journaliste ici au Régisel. Comment va se dérouler cet hommage dans les détails ?
7: Alors ce sera un hommage joyeux en plusieurs temps, à terre, en mer et dans les airs, avec d'abord des discours brefs à partir de 17h15, celui de sa veuve Perrine Le Pape Dalin que l'on vient d'entendre, le président de la Fédération Française de Voile et également la ministre de la Mer Catherine Chabot, elle-même ex-navigatrice, avant que se déploie sur l'eau une inédite et immense parade nautique pour saluer la mémoire de ce marin d'exception. Pendant une heure et demie, de 17h30 à 19h, une nuée d'embarcations défileront sur l'eau devant Concarneau, de toute taille, avec entre autres une cinquantaine de bateaux habitables, parmi lesquels les plus prestigieux navires de course au large, les ultimes, là c'est Trimaran Volant, les Imoca, les bateaux du Vendée Globe où Charlie Dalin a excellé, les Figaro Beneteau sur lesquels il s'est révélé un peu plus tôt. Au rang des bateaux exceptionnels se trouve encore l'Abeille Bretagne, ce remorqueur de haute mer descendu pour l'occasion de Brest, et le Cormoran, un patrouilleur de la Marine Nationale. Avant, à 18h30, un instant solennel, massif, l'Imoca avec lequel Charlie Dalin a gagné le Vendée Globe remontera seul le chenal de Concarneau. Avant, à 18h45, un énorme bazar, une minute de bruit simultané avec des cornes de brume, des fumigènes, des sirènes et les gigantesques jets d'eau de l'Abeille Bretagne. Et puis à 18h54, un survol mémorable est attendu, celui de la Patrouille de France, elle qui avait été la marraine du tout premier bateau Figaro de Charlie Dalin en 2011. Un feu d'artifice exceptionnel d'un quai avancé dans la mer sera tiré pour clôturer cet hommage à un marin de légende.
0: Merci beaucoup Nicolas Blanza, ici Brésisel. Grâce à vous, on y est presque déjà. Un hommage qui sera à suivre sur ici.fr. Allez, on reçoit ce midi un colosse au pied d'argile. Bonjour Sébastien Boy.
8: Bonjour.
0: Vous êtes ex-rugbyman, fondateur donc de cette association Colosse au pied d'argile, association qui lutte contre les violences sexuelles, le bizutage, le harcèlement. Et vous êtes, Sébastien, en plein tour de France à pied et à vélo pour relier Saint-Paul-les-Dax dans les Landes à Paris. Il y a 700 km au programme, c'est ça, et vous en êtes au deuxième jour.
8: Exactement, on est plus près des 900 km que des 700, parce que les parcours vélo sont différents que les voitures.
0: D'accord.
8: Mais effectivement, c'est un défi dans le défi, parce que l'objectif de ce périple, c'est d'alerter aussi l'État, surtout sur l'état de la protection de l'enfance, avec le travail colossal, sans jeu de mots, que nous faisons depuis la création, c'est 500 000 enfants sensibilisés, 200 000 adultes, 4 000 victimes accompagnées. Et nous recevons uniquement 0,1% de notre budget en subvention de fonctionnement.
0: Donc c'est pour recueillir des dons.
8: Là, c'est pour alerter l'État qu'on ne peut plus marcher tout seul. Aujourd'hui, l'accompagnement des victimes se fait sur les fonds propres de l'association, soit 300 000 euros investis chaque année. Aujourd'hui, on est à l'agonie financièrement et c'est plus à nous à supporter cet accompagnement gratuit, c'est à l'État de le supporter à minima. Et surtout, voilà, parce que nous, on marche pour Colosse, je marche pour Colosse, mais il y a beaucoup d'associations comme la nôtre qui sont en difficulté aussi.
0: Sébastien Boy, pour ceux qui ne vous connaissent pas, qui nous écoutent, auditeurs, auditrices ici, vous avez vous-même vécu dans votre enfance des violences sexuelles. Est-ce que ça permet un discours de vérité face aux gens que vous croisez aujourd'hui ?
8: Ah ben je m'en cache pas derrière les mots. Hein. Moi j'étais bien violé de 11 ans et demi à 17 ans. J'ai pu en parler 18 ans après. Ce qu'il y a de fort dans mon témoignage, c'est que systématiquement il permet à d'autres victimes de s'identifier et de libérer leur parole. Mais surtout le message important que j'envoie aux victimes, c'est que malgré tout ce que j'ai subi, aujourd'hui je suis résilient. Et la résilience, elle est atteignable. Et pour ça, il faut accompagner une victime dans de bonnes conditions.
0: Oui, vous avez gardé le silence pendant 18 ans, Sébastien Boy. Pour ceux qui voudraient se livrer, parler, il faut avoir en face une écoute attentive. Votre association sert à ça aussi.
8: Exactement. Nous menons plus de 3000 interventions à l'année. Et on a une approche pédagogique qui permet cette libération de la parole. Et quand une victime parle, elle a pas besoin. Il faut surtout pas qu'elle attende 3 mois un rendez-vous. Quand elle parle, c'est dans l'urgence. Donc c'est pour ça que nous on a notre propre service d'accompagnement de victimes avec des psychologues, avec des juristes. Et surtout quelque chose qui est important, c'est que on fait une approche systémique en aidant la victime, mais aussi les victimes collatérales, qui sont bien sûr les parents quand ils ne sont pas les auteurs de ces actes.
0: Et aujourd'hui, c'est justement cette écoute spécialisée qui est mise en danger, d'où une cagnotte également mise en ligne. Merci beaucoup Sébastien Boy, fondateur du Colosse au pied d'argile, d'avoir été avec nous dans le 13h de nos régions. Bon tour de France et vous trouvez toutes les informations nécessaires si vous voulez faire des dons sur le site de l'association Colosse au pied d'argile. Merci beaucoup. Part tout de suite dans la Ville Rose. Je vous l'avais promis. La voilà, cette crèche pour chiens qui est à Toulouse, un lieu un peu particulier. C'est très sérieux, ça s'appelle Wolf Society. Ça a ouvert mercredi dernier un espace de 300 mètres carrés donc qui accueille des chiens que leurs propriétaires viennent déposer pour les faire garder quand ils partent au travail, Claudia Calmel.
9: Comme Maxime, qui vient de déposer Vince, un cocker de 2 ans, qui a un peu de mal à rester seul à la maison.
10: Il aboie, il pleure et il fait le loup. C'est plutôt embêtant pour les voisins, on va dire.
9: Et comme à la crèche, se pose la question de la gestion de la séparation au moment de quitter les lieux.
10: Moi, ça va. Lui, je pense un peu plus anxieux. Donc, il essayait de gratter le grillage et... Petit couinement, mais bon, ça va passer.
9: Oui, on confirme, c'est vite passé. Vince s'est rapidement fait des copains dans ce lieu cosy, aux allures de café branché. C'est Mehdi Sigel Massi qui est à l'origine du projet.
11: On a une piscine à balles, on a quelques jeux d'agilité. Il y a des canapés, parce qu'il y a des chiens qui aiment bien, comme leurs humains, aller sur les canapés, comme à la maison.
9: Il a eu l'idée après avoir passé 1 an aux États-Unis où ces crèches canines existent depuis longtemps. 9 chiens peuvent être accueillis chaque jour à Wolf Society, entre 9h et 19h. Les journées de garde sont rythmées par des jeux, des siestes, des balades et des nouvelles envoyées aux familles.
11: Je prends des photos pour les envoyer aux propriétaires de chiens qui aiment bien en journée recevoir les petites photos de leurs loulous et voir les activités qu'ils font.
9: Un lieu que Mehdi Sigel Massi a pensé pour donner plus de place aux chiens dans la ville.
11: Aujourd'hui, c'est quand même compliqué. Quand vous voulez aller prendre un verre en intérieur, c'est pas toujours possible. Les caniparcs, c'est souvent des petits endroits. Je pense que les villes évoluent, se structurent autour quand même du fait que de plus en plus de chiens y vivent. Je crois qu'à Toulouse, il y a 50 000 chiens, mais tout n'est pas pensé pour eux. Et en fait, c'est vraiment derrière cette idée qu'on a pensé ce lieu.
9: Pour les tarifs, comptez autour de 30 euros la journée avec la formule abonnement et 560 euros par mois pour une garde tous les jours du lundi au vendredi. Grégory déposera sa petite Blue à la garderie quelques jours par mois et l'investissement ne surprend, dit-il, pas ses proches.
10: C'est plus dans le sens positif. Ah, vous avez réussi à trouver une crèche, vous avez réussi à avoir des places. C'est vraiment cool. Il y a toujours l'histoire un peu budget qui rentre en compte, mais quand on a les moyens de se le permettre, c'est vraiment un plus.
9: Des garderies pour chiens qui devraient être plus nombreuses, selon Eugénie.
12: Je pense que les mentalités sont en train de changer. Il y a quand même une prise de conscience sur le bien-être animal. On le voit avec les lois, c'est un être vivant, le chien, c'est pas un meuble en fait. Il faut l'assumer.
9: Pour arriver à l'équilibre financier, Woof Society espère prochainement engranger une trentaine d'abonnements.
0: Un reportage signé Claudia Calmel, ici Occitanie, et vous pouvez retrouver les images de cette crèche pour chiens sur ici. .fr. Et puis on termine ce 13h de nos régions comme on l'a commencé avec du Rita Mitsouko.

0: Voilà, on a appris en fin de matinée la mort de Catherine Ringer à l'âge de 68 ans. Catherine Ringer emportée par un cancer, célèbre voix du groupe de rock Lerita Mitsuko. Votre radio ici lui rend hommage toute la journée avec, bien sûr, ce soir à 19h, une émission spéciale de Décibel avec Émilie Mazoyer. C'est l'heure de vous dire à demain, même heure, même endroit. L'après-midi se poursuit en musique sur ICI.
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7: L'Association française pour la prévention des catastrophes naturelles et technologiques organise un tour des simulateurs.
1: Richard Gauthier.
7: Et il va passer par Évreux puis Rouen. Changement climatique, inondation, il devient impératif de questionner la capacité d'adaptation et de résilience de la population. À cette occasion, deux simulateurs dédiés à la sensibilisation au risque d'inondation seront exceptionnellement mis à disposition. Des outils pédagogiques rares qui permettent de prendre conscience des dangers de circuler sur des routes inondées, par exemple, ou des dangers liés au fait de se rendre dans des parkings ou des garages souterrains en cas de forte pluie ou d'inondation annoncée. Aujourd'hui et demain, rendez-vous à Évreux avec un village de sensibilisation sur les risques d'inondation à destination du grand public et des scolaires, sur le parvis de l'hôtel de ville. Et puis à Rouen, ce sera samedi et dimanche prochain sur l'esplanade du Musée des Beaux-Arts.
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Ici Normandie et une biguine avec Marc Lavoine pour vous souhaiter la bienvenue dans votre début d'après-midi tout en musique et pour bouger et garder le rythme. Ça bouge mieux, tiens, justement au Havre depuis hier lundi avec la reprise du tramway entre le rond-point et la plage et la réouverture du carrefour de la gare. Alors cette ligne de tramway, elle est longue de 14 km, elle dessert les quartiers sud de la ville jusqu'à la vallée Bérault, mais aussi Harfleur, Montivilliers, grâce à 17 nouvelles stations. Ici Normandie, voici Bruno Mars, On My Soul.

0: Le cœur grenadine, Laurent Voulzy, ici Normandie. Et à 7h40, ce matin, dans nos studios, Antoine Lucciardi était avec Michel Jérôme, Marianne Naquet et Isabelle Lebrun.
1: Il est aussi dans la drôle d'humeur d'Antoine Lucciardi. Bonjour Antoine.
2: Bonjour. Lorsque j'étais enfant, dans ma bibliothèque, il y avait un livre qui trônait. Un livre dont le titre était une question entêtante, une question promesse d'aventure. Où est Charlie ? Où est Charlie ? Il avait une bonne tête, ce Charlie-là, un petit bonnet, et puis une marinière, un petit peu comme nous, Isabelle. Il avait quelque chose du marin, ce Charlie-là, qui se perdait entre mes pages d'enfance, qu'on retrouvait. On était heureux de le retrouver, ce Charlie-là. Le nôtre aussi, de Charlie, bah, il se cache. Il se cache, il se love dans toutes les pages qu'il a écrites, du Havre à Port-la-Forêt. Il se planque dans la mémoire de milliers de Normands et de Bretons. Oui, les Bretons aussi l'aiment, Charlie, pour une fois qu'ils ont une bonne idée. J'ai jamais beaucoup aimé la mer. Oui, je sais. J'ai jamais, moi, aimé beaucoup la mer, celle qui avale et engloutit. Faut dire qu'enfant, les monstres marins, ça me foutait une trouille. Alors, comme j'étais vachement peureux, j'embarquais avec les héros d'autrefois sur des navires de papier. Le papier, c'est plus sécure. Bon, alors ça prend la flotte, mais ça permet de rester bien au sec sous la couette. Moi, avec mes héros, Ulysse, Simbad, Barbe Noire, je risquais pas de couler. Mon équipage, d'ailleurs, avait une sacrée gueule. Je pense que Charlie, si tu étais venu peupler mon enfance, tu aurais été de ceux-là. Ces capitaines intrépides qui bravent les tempêtes. Finalement, t'es encore plus fort qu'eux parce que ton roman à toi, c'était ta vie. Ulysse peut bien aller se rhabiller. Je suis certain qu'il y a plein de mômes dans plein de ports pour qui t'étais Simbad finalement. Plein de mômes qui t'ont vu prendre la mer, partir et revenir et qui, la nuit, ont vécu à tes côtés mille aventures de celles qu'on ne raconte pas. Ils ont de la chance, tous ces gosses du Havre, et d'ailleurs, de t'avoir eu comme héros. Parce qu'en plus, t'étais pas un super-héros chiant, avec des gros muscles, doté de super-pouvoirs, non. Finalement, t'étais un héros un peu comme nous, qui nous ressemble. Enfin, qui nous ressemble. Voilà, tu traverses l'océan solitaire, moi j'appelle ma femme pour aller dans le local à poubelle. On n'est pas, on a l'aventure qu'on mérite. Ça fait 3 mois que t'es plus trop là et je crois qu'on s'habitue pas tout à fait. Je crois qu'on est tous là, à feuilleter comme des gosses le grand livre de ton histoire, à se demander, mais... Où est Charlie ? On cherche partout, alors on referme le livre pour un instant seulement, et ce soir, demain, l'an prochain, on l'ouvrira à nouveau, et on te retrouvera au milieu de l'océan, parce que les héros, au final, ça ressurgit toujours au milieu de l'océan. Allez, bon vent Charlie, et à bientôt.
1: Merci beaucoup Antoine Lucciardi. Bon, vous avez déjà la barbe et la coiffure du gars qui revient d'un tour de monde, du monde en solitaire, hein. C'est déjà un bon début.
2: Tout à fait, j'ai fait le tour du département, c'était déjà assez balèze.
1: En optimiste.
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0: Ici Normandie, et vos chansons préférées chaque après-midi, c'était Basia. 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Eh bien, c'est possible cette semaine. Le brame du matin au cœur de la nature, entre silence et émerveillement. Vous aurez un guide et il va partager avec vous ses connaissances pendant que vous dégusterez un encas gourmand, boisson chaude et viennoiserie. Ça se passe au parc canadien Rêve de Buisson de Mugedan. C'est à 7h, mercredi, samedi et dimanche. À suivre sur votre radio Marine, les Communards et l'actu de 14h. 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
1: Très bon début d'après-midi avec nous, il est 14h. En 90 secondes, l'actu en France et dans le monde.
2: C'est une célèbre voix qui nous a quittés aujourd'hui. Catherine Ringer, chanteuse d'Erita Mitsuko, est morte emportée par un cancer foudroyant à l'âge de 68 ans, refermant définitivement l'histoire du duo mythique du rock français qu'elle avait formé avec son compagnon Fred Chichin, mort lui en 2007. Un animateur d'une école du 15e arrondissement de Paris, condamné à un an de prison ferme, 4 avec sursis pour agression sexuelle sur 9 enfants. Toujours concernant ce dossier, l'ex-maire de Paris, Anne Hidalgo, était entendue par la commission d'enquête sénatoriale. Ce matin, elle évoque un échec collectif. Plusieurs milliers de policiers manifestent aujourd'hui à Paris, au départ de l'avenue des Champs-Élysées jusqu'à l'Assemblée nationale. Ils réclament des mesures salariales et davantage de moyens. C'est une journée de mobilisation. En France, électriciens, gaziers protestent, eux, contre une remise en cause de leur tarif préférentiel de l'énergie. 60% des salariés de EDF étaient en grève à la mi-journée. Manifestation également devant les CHU, les universités, les pêcheurs qui dénoncent la hausse des prix du carburant et la dégradation de leurs conditions de travail. Ils seront reçus jeudi après-demain par la ministre de la Mer après le blocage du dépôt pétrolier de Fos-sur-Mer près de Marseille ce matin. Soyez digne de la confiance qui vous est faite. Emmanuel Macron a baptisé la première promotion de volontaire du nouveau service militaire national à Orange. Ce service volontaire signe l'enterrement du service national universel. La panne est terminée à la Poste. Panne informatique qui a perturbé les services ce matin, c'est résolu depuis la mi-journée, annonce la direction.
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1: Beau temps ensoleillé cet après-midi sur nos deux départements. Des nuages toutefois se développent et peuvent donner quelques toutes petites averses sur la pointe de Caux et l'agglomération havraise. À 17h, vous aurez 21 Dieppe 20 au Havre, avec une mer belle devenant agitée ce soir et une eau à 20 degrés. 24 pour Rouen, 25 pour Évreux, 26 pour Vernon. Quelques averses possibles la nuit prochaine. Demain mercredi, nous aurons encore quelques averses en début de matinée et ensuite, le reste de la journée sera partout agréable sous un ciel peu nuageux. Pour les maximales, elles seront en légère baisse, 18 à 21 degrés.
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0: Crazy, c'était Seal, ici Normandie. Je vous envoie trois chansons françaises à la suite. Si vous le voulez bien, dans quelques instants, avec une petite fille très attendue, une histoire qui recommence et un homme préhisto.
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0: Tam, c'était Michel Polnareff. Et dans une minute, pile poil, Imagine de John Lennon.
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2: Le festival est pop au château.
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2: Durant le week-end des Journées du patrimoine, on est au Neubourg vendredi, samedi et dimanche. Un programme associant le théâtre et la musique. Cette année, le festival doit se concentrer dans l'espace du cinéma Le Viking, entre salles et espaces extérieurs où seront présentées une dizaine de représentations de spectacles, mais aussi des impromptus et des ateliers artistiques. En ouverture du festival, Un verre à soie de Claire Parabès, ou l'histoire à la fois intime et universelle d'un héritage viticole familial. Un spectacle à déguster à l'écoute d'un pianiste, un verre à la main, sous la forme d'une conférence dansée, des danses et des luttes. Un spectacle qui sera précédé d'ateliers d'initiation à différentes danses, permettant ensuite d'associer le public au spectacle. Beaucoup d'autres choses, et notamment un spectacle sur l'univers de Mozart. On est au Neubourg, vendredi, samedi et dimanche, et pop au château.
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0: All Right, c'était Christopher Crowe. J'espère que tout va bien pour vous cet après-midi et sur votre radio ici Normandie. C'est aujourd'hui l'inauguration du réaménagement de la rue de l'Église, de la Neuville-Chandoiselle, de la liaison cyclable entre la Neuville-Chandoiselle et Beauce, et de la place communale, et enfin de la halle de Beauce. Vous en profiterez sûrement dans les prochains jours si vous habitez le secteur. Allez, on se balade jusqu'à l'actu de 15h avec PhD Manon Lisa.
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1: Ici Normandie, il est 15h. En 90 secondes, l'actu en France et dans le monde.
2: C'est la première peine de prison ferme dans le scandale du périscolaire à Paris. Un animateur d'une école du 15e arrondissement, condamné à un an de prison ferme, donc 4 avec sursis, pour agression sexuelle sur 9 enfants. Toujours concernant ce dossier, l'ex-maire de Paris, Anne Hidalgo, était entendue par la commission d'enquête sénatoriale ce matin. Elle évoque un échec collectif. Fin de citation. À l'approche des discussions sur le budget pour 2027, plusieurs appels à faire grève et à manifester aujourd'hui. Les syndicats dans l'enseignement supérieur, la santé, la police réclame plus de moyens et de meilleures conditions de travail. Grève aussi les électriciens et gaziers qui défendent leur tarif préférentiel de l'énergie. 60% des salariés d'EDF avaient cessé le travail à la mi-journée. Manifestation aussi devant les CHU, les universités. Les pêcheurs, quant à eux, dénoncent la hausse des prix du carburant, la dégradation de leurs conditions de travail. Ils seront reçus jeudi après-demain par la ministre de la Mer après le blocage du dépôt pétrolier de Fos-sur-Mer ce matin près de Marseille. Coup de massue pour les salariés de l'AFPA. 30 sites sont menacés de fermeture. L'organisme de formation professionnelle, victime d'un important plan social. On attend jusqu'à 867 suppressions de postes à l'AFPA. Et puis de Marcia Baïla à Andy, sa voix et son irrésistible amour de la liberté auront marqué la chanson française. Voilà l'hommage de la ministre de la Culture à Catherine Ringer. La chanteuse d'Erita Mitsuko est morte à 68 ans d'un cancer foudroyant.
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1: Beau temps ensoleillé cet après-midi sur nos deux départements. Des nuages toutefois se développent et peuvent donner quelques toutes petites averses sur la pointe de Caux et l'agglomération havraise. À 17h, vous aurez 21 à Dieppe, 20 au Havre, avec une mer belle devenant agitée ce soir et une eau à 20 degrés. 24 pour Rouen, 25 pour Évreux, 26 pour Vernon. Quelques averses possibles la nuit prochaine. Demain mercredi, nous aurons encore quelques averses en début de matinée et ensuite, le reste de la journée sera partout agréable sous un ciel peu nuageux. Pour les maximales, elles seront en légère baisse, 18 à 21 degrés.
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0: Un grand classique signé Supertramp, Breakfast in America, ici Normandie. Je vous propose dans quelques secondes une salsa au soleil, une pluie d'amour et une terre sauvage. Ce sont nos trois chansons françaises à la suite.
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0: Ici Normandie, Africa, c'était Rose Laurence. Et dans une minute, vous écouterez Come on Eileen avec les Dixies Midnight Runners.
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0: Un rendez-vous solidaire.
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0: Et ce sera à Rouen demain. 5 ans après l'entrée en vigueur de la loi bioéthique, l'Agence de la biomédecine repart sur les routes de France jusqu'au 14 octobre pour sa campagne nationale de sensibilisation au don de gamètes. Ça s'appelle Fête des parents. Fête, F-A-I-T-E-S. Dans 10 villes de France, comptant déjà un centre de don, un bus itinérant ira à la rencontre du public pour informer, rassurer et encourager au don de gamètes. À chaque étape, des professionnels de santé, associations, donneurs et receveurs sont présents. Demain, mercredi donc, on a rendez-vous de 11h30 à 19h, place de la cathédrale. Des professionnels du centre de don du CHU de Rouen, des témoins locaux et des associations de patients locales seront présents. Rendez-vous donc demain, 11h30, 19h, place de la cathédrale.
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0: c'était Stéphanie. Ici Normandie, Annie Le Flouter prend le relais de votre après-midi juste après l'info de 16h. Et puis ne manquez pas à 18h cette émission exceptionnelle et en direct pour l'hommage populaire à Charlie Dalin. Nous serons à Concarneau, un événement qui se veut une immense fête de la mer, joyeuse, collective et résolument tournée vers la transmission. À suivre avant l'actu, Delpech, Biolay et Europe. 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
1: Belle fin d'après-midi, merci d'être là, ici Normandie. Il est 16h. Et voici l'actu en français dans le monde, c'est le 90 secondes.
2: Elle a fait danser des générations. Catherine Ringer, la chanteuse d'Erita Mitsuko, est morte, emportée par un cancer foudroyant à l'âge de 68 ans, refermant définitivement l'histoire du duo mythique du rock français qu'elle avait formé avec son compagnon Fred Chichin, mort lui en 2007. Un animateur d'une école du 15e arrondissement de Paris, condamné à 1 an de prison ferme, 4 avec sursis pour agression sexuelle sur 9 enfants. Toujours concernant ce dossier, l'ex-maire de Paris, Anne Hidalgo, était entendue par la commission d'enquête sénatoriale ce matin. Elle évoque, je cite, un échec collectif. Policiers, personnels soignants, enseignants, chercheurs, salariés d'EDF aussi. Il y a de nombreuses mobilisations aujourd'hui pour réclamer des moyens financiers et protester contre les restrictions budgétaires annoncées par le gouvernement. Après le blocage du dépôt pétrolier de Fos-sur-Mer, les pêcheurs, eux, seront reçus jeudi après-demain par leur ministre, la ministre de la Mer. Ils dénoncent la hausse des prix du carburant et également la dégradation de leurs conditions de travail. Une centaine de croix et de statues vandalisé la nuit dernière dans un cimetière de Mézières-les-Metz, c'est en Moselle. Les dégradations ont été découvertes ce matin vers 6h. Cet acte honteux est orienté contre une cible nette. La religion catholique réagit, le maire de la ville. Soyez digne de la confiance qui vous est faite. Emmanuel Macron a baptisé ce matin la première promotion de volontaire du nouveau service militaire national à Orange. Elle portera le nom d'Henri Ferté, résistant fusillé à l'âge de 16 ans.
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5: Il fait chaud cet après-midi, surtout dans l'intérieur des terres, sous un ciel qui se partage entre éclaircies et passages nuageux. Mais on reste au sec a priori pour cette fin de journée. Quelques pluies très isolées peuvent intervenir sur le littoral du côté de Fécamp et dans le Roumois également. Pour l'instant, je n'ai rien à l'horizon. Les températures, 21 degrés à Dieppe, la même chose au Havre. Il fait 25 degrés à Rouen et 26 degrés à Évreux. Demain matin, c'est la pluie qui nous concernera un peu plus, mais le ciel redeviendra peu nuageux dans l'après-midi de mercredi. Sur les routes, je n'ai pas de difficultés pour l'instant, c'est plutôt tranquille.
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5: Tranquille, on va essayer de rester tranquille. Plus fort que tranquille, il y a zen. Il y a des gens qui savent rester zen, ça c'est une vraie qualité. On va essayer, petite leçon avec Zazie.

0: calme, restons zen. C'est ce que je vous propose de faire ensemble d'ailleurs.
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1: le 16-19.
0: Ensemble sur votre radio, ici Normandie. Tomber dans le vide, être poursuivi ou chassé, être nu en public, eh oui. Perdre ses dents, ça, ce rêve-là, ou plutôt ce cauchemar, je le fais souvent. Être en retard, ça fait partie des rêves, qui ressemblent à des cauchemars, hein, mais des rêves qu'on fait le plus souvent. Ce sont les rêves les plus récurrents. Pourquoi je vous parle de rêves? Eh ben, c'est parce qu'il arrive en chanson avec Stilto et Grand Corps Malade. Les rêves qu'on préfère, c'est ce qu'on fait éveiller. Alors, rêver d'un grand voyage, rêver d'un grand amour. Je pense que c'est le cas dans cette chanson. Ici Normandie, bel après-midi.
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0: prochain rêve, Stilto et Antoine Lucciardi sur Ici Normandie. Ce matin, Antoine Lucciardi, à 8h20 dans Ici Matin, avait trempé sa plume dans l'eau du large et dans l'eau des larmes aussi.
1: Il est aussi dans la drôle d'humeur d'Antoine Lucciardi. Bonjour Antoine.
2: Bonjour. Lorsque j'étais enfant, dans ma bibliothèque, il y avait un livre qui trônait. Un livre dont le titre était une question entêtante, une question promesse d'aventure. Où est Charlie ? Où est Charlie ? Il avait une bonne tête, ce Charlie-là, un petit bonnet, et puis une marinière, un petit peu comme nous, Isabelle. Il avait quelque chose du marin, ce Charlie-là, qui se perdait entre mes pages d'enfance, qu'on retrouvait. On était heureux de le retrouver, ce Charlie-là. Le nôtre aussi, de Charlie, bah, il se cache. Il se cache, il se love dans toutes les pages qu'il a écrites, du Havre à Port-la-Forêt. Il se planque dans la mémoire de milliers de Normands et de Bretons. Oui, les Bretons aussi l'aiment, Charlie, pour une fois qu'ils ont une bonne idée. J'ai jamais beaucoup aimé la mer. Oui, je sais. J'ai jamais, moi, aimé beaucoup la mer, celle qui avale et engloutit. Faut dire qu'enfant, les monstres marins, ça me foutait une trouille. Alors, comme j'étais vachement peureux, j'embarquais avec les héros d'autrefois sur des navires de papier. Le papier, c'est plus sécure. Bon, alors ça prend la flotte, mais ça permet de rester bien au sec sous la couette. Moi, avec mes héros, Ulysse, Simbad, Barbe Noire, je risquais pas de couler. Mon équipage, d'ailleurs, avait une sacrée gueule. Je pense que, Charlie, si tu étais venu peupler mon enfance, tu aurais été de ceux-là. Ces capitaines intrépides qui bravent les tempêtes. Finalement, t'es encore plus fort qu'eux, parce que ton roman à toi, c'était ta vie. Ulysse peut bien aller se rhabiller. Je suis certain qu'il y a plein de mômes dans plein de ports pour qui t'étais Simbad, finalement. Plein de mômes qui t'ont vu prendre la mer, partir et revenir, et qui, la nuit, ont vécu à tes côtés mille aventures de celles qu'on ne raconte pas. Ils ont de la chance, tous ces gosses du Havre, et d'ailleurs, de t'avoir eu comme héros. Parce qu'en plus, t'étais pas un super-héros chiant, avec des gros muscles, doté de super-pouvoirs, non. Finalement, t'étais un héros un peu comme nous, qui nous ressemble. Enfin, qui nous ressemble. Voilà, tu traverses l'océan en solitaire, moi j'appelle ma femme pour aller dans le local à poubelle. On a l'aventure qu'on mérite. Ça fait 3 mois que t'es plus trop là et je crois qu'on s'habitue pas tout à fait. Je crois qu'on est tous là, à feuilleter comme des gosses le grand livre de ton histoire, à se demander, mais où est Charlie ? On cherche partout, alors on referme le livre pour un instant seulement, et ce soir, demain, l'an prochain, on l'ouvrira à nouveau et on te retrouvera au milieu de l'océan, sûrement parce que les héros, au final, ça ressurgit toujours au milieu de l'océan. Allez, bon vent Charlie et à bientôt.
1: Merci beaucoup Antoine Lucciardi. Bon, vous avez déjà la barbe et la coiffure du gars qui revient d'un tour du monde en solitaire. Hein. C'est déjà un bon début.
2: Tout à fait, j'ai fait le tour du département, c'était déjà assez balèze.
1: En optimiste.
0: Merci beaucoup Antoine pour ce bel hommage à notre skipper à vrai Charlie Delain. Et tout à l'heure, à Concarneau, les marins et le public vont se réunir pour une grande parade nautique en souvenir à Charlie Delain. Et c'est avec votre radio ici Armorique et ici Normandie. Nous serons donc en direct entre 18h et 19h pour vivre avec ceux qui seront présents sur place l'hommage à Charlie Delain. Son épouse Perrine était d'ailleurs notre invitée ce matin à 7h45. Voici Paul Simon.

0: Styles, As It Was. Dans un instant, restez là, dans moins de 2 minutes, nous rendrons hommage à Catherine Ringer qui nous a quittés cette nuit. Catherine Ringer, des suites d'un cancer foudroyant à l'âge de 68 ans. À tout de suite.
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0: Et ici, Normandie rend hommage à Catherine Ringer, la chanteuse d'Erita Mitsuko, décédée cette nuit à l'âge de 68 ans, icône des années 80. Elle était venue régulièrement, souvent, au Havre pour jouer, pour chanter et aussi à l'occasion des 500 ans de la ville. En 2017, pour l'anniversaire de la Cité Océane, Catherine Ringer avait coécrit la chanson Au fil du Havre, une chanson composée par le musicien havrais Jérôme Soligny, une chanson qu'on va écoutez dans un instant, mais retrouvons Catherine Ringer nous parler du Havre au micro d'Isabelle Lebrun.
8: C'est une ville particulière, je crois que pour n'importe quelle personne qui vient ici, parce que c'est une ville, comme tout le monde sait, qui a été démolie, qui a été reconstruite, qui est une ville très industrielle. Donc, effectivement, c'est particulier quand même, sympathique.
9: Vous connaissiez la ville avant ce projet ?
8: J'étais déjà passée pour chanter, en tout cas, professionnellement. Donc quand on vient dans une ville pour chanter, on la connaît un peu, mais vraiment très peu, parce qu'on arrive et on fait un peu le tour, on connaît un peu les gens, mais je veux dire, on ne reste pas. Donc j'avais joué là, un an ou deux avant, au Magic Mirror, au Volcan, avec l'Erita, dans les années 80.
9: Catherine Ringer, pour écrire sur le Havre, il a donc fallu davantage vous imprégner de la ville, y revenir, y rester plus longtemps ?
8: Effectivement, pour m'imprégner de la ville du Havre, j'étais invitée par le comité des fêtes m'imprégner de, effectivement. Donc on m'a emmenée un peu partout, tout en haut là, du truc du port pour je sais plus comment, la salle de contrôle. On m'a emmené sur le port, on m'a emmené dans la ville, on m'a emmené visiter un appartement Perret. Je suis restée 3 jours, donc on peut pas dire qu'on connaisse vraiment bien, mais disons ça fait un petit, j'ai pris des notes. Puis une chanson, c'est quand même extrêmement concentré en fait, mais en tout cas c'est quelque chose de très concentré, et donc c'est une espèce de poésie. Il faut, c'est quelques mots qui doivent, chaque mot compte.
9: Et justement, pour terminer, dites-nous comme vous dites, quelques mots concentrés sur le Havre.
8: C'est un

0: Cécile du Havre, Catherine Ringer, chantait le Havre en 2017 pour l'anniversaire de la Cité Océane. Une triste nouvelle. Ici, rendra hommage à Catherine Ringer dans l'émission spéciale Décibel entre 19h et 20h ce soir. Allez, un peu d'humour. On le sait tous qu'un couple dure dans le temps. Eh bien, pour qu'il dure, les petites attentions quotidiennes sont indispensables. Alors, pour celles et ceux qui manqueraient d'imagination, Fred Ballard a interrogé ses experts en amour, lol.
1: Moi, ma façon de montrer que j'aime, c'est être là. Je suis en mode, ah, j'aurais pu être ailleurs. Bon.
2: Oui, alors c'est vrai qu'on peut considérer la présence de l'être aimé comme une preuve d'amour, mais les petites attentions sont plus efficaces quand elles sont surprenantes hein, et qu'elles sortent un petit peu de l'ordinaire, comme l'exprime si bien la dulcinée de Farid.
1: C'est que j'aime les fruits, c'est pas un truc de fou. Bon, bah tu rentres à la maison, tu me ramènes un ananas. Je suis heureuse. Un ananas? C'était ça ma solution depuis le début? Moi qui pensais que c'était genre la fidélité.
2: Oui, bah, un ananas et la fidélité, ça va, c'est pas trop demandé non plus, hein, les garçons. Bon, ceci dit, si toutes les femmes n'ont pas besoin des mêmes preuves d'amour, Marine Leonardi, elle savoure celle que son mari lui dépose tous les matins, la petite vénarde.
3: C'est trop mignon parce que tous les jours, avant de partir au boulot, il me laisse des petits souvenirs de lui comme ça dans la maison pour que je pense à lui. Petits caleçons et petits t-shirts là en boule près du lavabo. Comme ça, il se dit, bah voilà, dès que je pars, ma petite femme, elle va penser à moi, elle va le voir, elle va le prendre, elle va le mettre dans le bac à linge. Franchement, mais c'est trop mignon.
2: Voilà, donc bah vous avez l'embarras du choix hein, en matière de petites intentions qui pimentent la vie de couple. Hein, l'ananas, les caleçons sales dans la salle de bain ou la fidélité. Le choix est cornélien, je sais, mais sinon, plutôt que les preuves d'amour, les preuves d'humour, ça marche aussi très bien.
0: Oui, ça marche bien. Merci Fred Ballard, rendez-vous demain matin avec humour à 6h58.
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0: On a de l'humour et on a de l'amour. Il n'y a même que de l'amour chez vous, chez nous, ici. C'est la nouvelle chanson de Christophe Maé sur Ici Normandie.

0: Et à propos d'amour, moi, j'aime beaucoup, beaucoup, beaucoup. Nouvelle chanson de Christophe Maé. Que de l'amour chez toi.
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0: Et nous, tous les jours, on a des preuves d'amour pour vous qui nous écoutez, qui nous êtes fidèles. 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
0: Cookie Dingler et Femmes Libérées.

0: et asseyez-vous ici.
1: Voilà.
0: C'est ce que dit la chanson et c'est ce que je vous recommande de faire, même par terre.
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1: C'est Souchon qui chantait s'asseoir par terre.
0: C'est l'heure de l'écho d'ici avec vous, Michel Jérôme. Biscuit Pastel, c'est un café céramique et il ouvre ce week-end. Michel, vous êtes avec sa créatrice.
4: Morgane Labbé, bonjour.
5: Bonjour Michel.
4: On s'est parlé il y a quelques semaines. On a lancé un défi aux Normands ensemble. Vous aider à ouvrir votre café céramique au Tilleul Lambert. On est à côté d'Évreux. Vous aviez lancé à l'époque une cagnotte. Est-ce que vous avez rempli votre mission et votre cagnotte?
5: Oui, tout à fait. Le défi a été relevé. L'objectif de la cagnotte, c'était 4000 euros et on a atteint les 4170 euros.
4: Alors, c'est quand l'ouverture?
5: L'ouverture, c'est prévu samedi 19 septembre.
4: Génial. C'est donc à la fin de la semaine, c'est ce week-end. Les travaux étaient importants, parce que je crois me souvenir que c'était un ancien four à pain. Est-ce que vous avez pu tout terminer dans les délais?
5: On y est presque, on est en train de peaufiner les derniers travaux et effectivement ça a été beaucoup de travail, on a commencé en octobre l'année dernière, ça va bientôt faire 11 mois.
4: En deux mots, qu'est-ce qu'on fait dans un café céramique?
5: Alors un café céramique, c'est un atelier créatif que vous réservez pour une session de 2h30. Pendant ces 2h30, vous prenez le temps de vous installer, vous choisissez votre pièce en céramique, il y a beaucoup de choix, et je vous explique toutes les techniques de décoration possibles, et ensuite, place à l'inspiration, et vous décorez votre pièce. En même temps, vous pouvez consommer des boissons et des pâtisseries artisanales, et vous profitez tout simplement.
4: Morgane, ce week-end, c'est ouvert samedi et dimanche. Alors, dimanche, c'est ouvert pour tout le monde. Vous ouvrez grand les portes.
5: Oui, pour ceux qui ne savent pas encore ce que c'est que de peindre sur la céramique, les portes de l'atelier sont grandes ouvertes ce dimanche. Donc, si vous êtes curieux, que vous voulez juste passer voir, toucher les matières, poser des questions ou tester un geste, n'hésitez pas, tout le monde est le bienvenu.
4: Et samedi, alors, qu'est-ce qu'on fait?
5: Le samedi, c'est le premier jour d'ouverture.
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4: Rendez-vous au Tilleul Lambert dans ce four à pain réinterprété par Morgane Labbé. Vous serez ouverte quand dans les jours qui viennent, les semaines à venir?
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5: Et il y a même possibilité que moi, je me déplace en entreprise pour des team building ou chez des particuliers pour des EVJF. Tout est possible.
4: Des enterrements de vie de jeune fille, c'est ça?
5: C'est ça, des enterrements de vie de jeune fille. Ça peut se faire sur place ou c'est moi qui peux me déplacer pour un groupe avec un thème particulier. On peut choisir les mugs, les tasses, les assiettes et on voit ça ensemble.
4: Génial. Merci beaucoup. Longue vie à votre café céramique. Je vous mets tous les liens, évidemment, et les raccourcis sur notre site et notre appli ici. Rendez-vous ce dimanche pour les portes ouvertes. Bonne journée, Morgane.
5: Merci beaucoup, Michel. Bonne journée à tous et à très bientôt au café céramique.
0: L'écho d'ici avec Michel Jérôme que vous retrouverez demain matin dans Ici Matin sur Ici Normandie entre 6h et 9h. Aussi, Julien Lieb, avec un peu de douceur, la chanson s'appelle Autrement.
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0: chaussons, il pourrait pleuvoir par endroits, mais vraiment des précipitations très isolées cet après-midi. Davantage demain matin, il est 16h50, c'était les Weather Girls. Ici Normandie, toute l'actu locale à 17h. Et pour nous y emmener, Michel Sardou et Teddy Swims.
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0: La nouvelle chanson de Teddy Swims, Mr. Know-It-All.
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0: ICI Normandie, votre radio, il est 17h. Les infos, Théophile Pedrola, bonsoir Théophile.
2: Bonsoir Annie, bonsoir à toutes et à tous.
0: C'est un grand hommage rendu au navigateur havrais Charlie Dalin.
2: En ce moment, à Concarneau, des centaines de bateaux, de courses, mais aussi de pêche ou de plaisance sont là. Une bonne partie du monde de la course au large, dont le navigateur rouennais Manuel Cousin, et un large public pour rendre hommage au dernier vainqueur du Vendée Globe, décédé en juin d'un cancer à l'âge de 42 ans, Charlie Dalin. Tous les skippers havrais ne pourront pas être là, mais ils suivront bien sûr l'hommage à distance, comme Timothée Paulet. Il est le président du SNPH, le sport nautique et plaisance du Havre, le club de Charlie Dalin. Il dit envisager de renommer au Havre un bâtiment ou un quai du nom du skipper, et cela pourrait même être officialisé prochainement.
3: On s'est posé la question si on allait renommer le club ou pas. On se laisse le temps d'y réfléchir. On se laisse le temps aussi de voir la possibilité de si on peut mettre une plaque. Je pense qu'il faut renommer le terre-plein des clubs de voile, le terre-plein Charlie Dalin ou le quai Charlie Dalin. Et aussi sur la structuration de la course au large au Havre, on a maintenant un bâtiment. On se posait beaucoup la question si on pouvait le renommer. J'ai vu qu'au Sable d'Olonne, ils avaient renommé une école. Et ça donne aussi beaucoup d'idées sur ce qui est possible d'être fait au Havre. En tout cas, on a envie au SNPH, que chaque jeune qui pousse la porte d'entrée puisse s'inspirer de ce qu'a fait Charlie, parce que vraiment c'est un modèle. On a envie de se laisser encore un petit peu le temps, mais je suis sûr que des annonces seront faites peut-être sur la fin d'année.
2: Et cet hommage en Bretagne, vous pourrez le suivre en direct avec votre radio locale ICI Normandie depuis Concarneau dans une émission spéciale. Dans une heure, il photographiait et filmait ses collègues de travail à leur insu. Un homme de 53 ans est jugé en ce moment à Évreux pour atteinte à l'intimité de la vie privée. Il travaillait pour le département de l'Eure, a depuis été révoqué. Il a fait ça pendant plusieurs années. 29 femmes sont constituées partie civile. Le prévenu en cours jusqu'à 2 ans de prison. Près de Rouen, à Sotteville, 4 personnes entre 15 et 17 ans interpellées hier soir après une tentative de cambriolage dans une maison. La police a pu intervenir pour les prendre sur le fait. 2 ont été rattrapés sur le toit, 2 autres dans la rue. Des grues géantes ont commencé cet après-midi à relever une première voiture du train qui a déraillé à Cléon vendredi soir sur la ligne entre Rouen et Caen. Le relevage du train doit prendre 1 semaine. 2 rames, 6 voitures doivent être évacuées. 200 personnes sont sur le chantier, indique la SNCF. Les 2 grandes grues présentes sont les seules en France à être capables de relever un train entier. La solidarité après les catastrophes naturelles de l'été, la ville du Havre a voté hier en conseil municipal un don de 5 000 euros pour la ville du Porge en Gironde, ravagée par un incendie cet été, et 5 000 euros également pour la commune de Poma dans l'Aude, victime elle d'une tornade à la fin du mois d'août. C'est un bout du monde sous la falaise, là où la Seine fait l'amour à la mer. On a appris ce midi le décès de Catherine Ringer, la chanteuse d'Erita Mitsuko, décédée à 68 ans d'un cancer. Elle avait composé une chanson sur le Havre, Au fil du Havre, sortie en 2017 dans le cadre des 500 ans de la ville. Son compagnon Fred Chichin, l'autre moitié d'Erita Mitsuko, était lui décédé en 2007. Enfin, ce soir, c'est le début des choses sérieuses pour les Dragons d'Oran. Le RHE débute la Ligue Magnus de hockey sur glace avec un déplacement à Briançon ce soir. Rouen éliminé en demi-finale du championnat la saison dernière.
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0: La météo, Annie. Alors du côté du Havre, eh bien, pour rendre hommage à Charlie Dalin, le ciel est bien gris, bien sombre et presque menaçant. On peut avoir quelques précipitations, alors pas dans l'heure qui vient apparemment. On a aussi de belles éclaircies, le ciel est partagé cet après-midi. Les températures, il a fait chaud, elles sont en train de redescendre déjà. Dans une heure, nous aurons encore 19 degrés à Dieppe, la même chose au Havre, 20 degrés à Rouen, 21 degrés à Évreux. En fin de nuit, on aura quelques précipitations, notamment sur le littoral, le bord de Seine et une bonne partie de l'Eure, des précipitations qu'on retrouvera demain en matinée avant que le ciel se découvre et soit moins nuageux dans l'après-midi de demain mercredi, avec des températures qui vont retrouver des valeurs de saison. On sera entre 18 et 20 demain. Sur les routes, pour l'instant, je n'ai pas de difficultés. Alors évidemment, on retrouve des ralentissements sur les grands axes de retour à la maison, mais pas de gros bouchons.
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0: 17h05, c'est l'heure du tea time en Angleterre, l'heure du thé, oui. Peut-être qu'on a une heure de retard, quoi qu'on a une heure de décalage encore avec eux. On va rester en anglais, en tout cas, thé, café ou autre chose que vous voulez. C'est avec les Fool's Garden, Lemon Tree.

0: suit les Fool's Garden.
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0: Vous prendrez bien un peu de fromage, surtout si c'est du Neuchâtel. C'est la fête du fromage à Neuchâtel, dimanche, et nous y serons d'ailleurs, je vous en dirai plus dans un instant. Et c'est surtout l'occasion de mener l'enquête. Est-ce qu'on doit dire pour la commune Neuf-Châtel-en-Bray ou Neuchâtel-en-Bray? C'est la question que j'entends depuis des années et des années, depuis que je suis ici à Radio France Normandie, donc il y a un certain temps. On va essayer de mener l'enquête et de trouver la réponse. Juste après Adèle Castillon, ce sera l'enquête du jour dans l'air du temps normand. La chanson d'Adèle Castillon s'appelle...

0: Été avec toi, Adèle Castillon, c'est une nouveauté qu'on adore. L'air du temps normand, eh bien on va mener l'enquête. C'est dimanche la fête du fromage à Neuchâtel. L'occasion de se poser la question, doit-on dire Neuchâtel ou Neufchâtel? Lorsque je suis arrivée ici à Radio France Normandie, il y a un certain temps, on disait Neufchâtel pour la commune, Neuchâtel pour le fromage. Bon, moi j'ai suivi, mais il semblerait que ce ne soit plus le cas. Alors, je vous lis d'ailleurs le mot d'une auditrice il y a une semaine. Véronique, tout d'abord, je vous adore. J'écoute une bonne partie de vos superbes émissions, locales et nationales. Mais parfois, il y a des trucs qui me titillent, dont celui-ci. Depuis quelque temps, certains animateurs prononcent le nom de notre bonne ville, Neufchâtel en Bray, d'une façon inusuelle. Alors, j'ai fouillé Internet et j'ai trouvé une vidéo qui me conforte. Aussi, je vous en communique le lien. Et ben nous, on va l'écouter.
1: Alors, ce nom désigne plein de choses à la fois. Donc, c'est à la fois le nom de plusieurs villes et ça désigne aussi un fromage, Normandie, qui vient en particulier de la ville de Neufchâtel-en-Bray. Donc, je pense que vous avez entendu, ça ne se dit pas Neufchâtel, ça se dit Neufchâtel, comme un nœud, par exemple, sur un cordage. D'ailleurs, c'est à cause de cette confusion, à cause du fait que plein de gens se trompaient, que la ville suisse de Neuchâtel a fini par enlever le F pour devenir juste Neuchâtel, N-E-U-C-H-A-T-E-L.
0: Bon, alors, moi, ça y est, je suis perdu. Du coup, j'ai appelé l'office de tourisme de Neuchâtel.
2: Tourisme Bray, bonjour.
0: Oui, bonjour. C'est ici Normandie, la radio à l'appareil. J'ai juste une question. On a beaucoup d'appels d'auditeurs en ce moment qui nous reprochent de dire Neufchâtel pour la ville. Alors, est-ce que vous avez, vous, des consignes? On dit Neufchâtel ou Neufchâtel?
2: C'est Neufchâtel.
0: Neufchâtel?
2: Oui, c'est bien ça.
0: Donc, on ne prononce pas le F?
2: Oui, exactement. J'ai toujours entendu Neufchâtel sans le F.
0: D'accord. Ok. Bon, qu'est-ce qui se passe à Neufchâtel en ce moment? Il y a la fête du fromage ce week-end.
2: Il y a la fête du fromage qui arrive. Il y a aussi les journées du patrimoine.
0: Ouais, et qu'est-ce qu'on peut visiter alors dans le coin et aux alentours de Neufchâtel?
2: Il y a le château de Ménières-en-Bray, si vous voulez.
0: Ah oui, qui est magnifique, c'est là où il y a l'école hôtelière. On attend beaucoup de monde pour la fête du fromage.
2: Oui, c'est l'un des plus grands événements local.
0: Eh bien merci alors, bonne journée, merci beaucoup. Ouais.
2: Merci vous aussi.
0: Et bonne journée à Neufchâtel, j'ai bien compris alors.
2: Merci,
0: merci, au revoir. Bon. Et monsieur le maire, Philippe Trella, qu'est-ce qu'il en pense?
3: Non, il n'y a pas de variation, en effet, entre le nom du fromage et le nom de la commune, puisque, si on fait un petit peu d'histoire, ce qui est ma profession, c'est le nom de la commune qui a véritablement donné son nom au fromage, sans doute au XVIIIe siècle. Et en effet, pour les puristes, dont je ne suis pas, puisque je n'ai pas prononcé le F, mais pour les puristes, en effet, il faut prononcer Neufchâtel-en-Bray pour, en effet, peut-être se différencier de la ville de nos amis suisses. Mais on accepte à notre fête et dans notre ville toutes les prononciations. La seule condition, il faut bien sûr aimer notre fromage, le Neufchâtel.
0: Évidemment. Et alors, chez nos amis suisses, eh ben, on leur passe un coup de fil.
4: Neufchâtel Tourisme, Raphaël, bonjour.
0: Oui, bonjour monsieur. Je me permets de vous appeler, je ne vais pas vous déranger longtemps. Je vous appelle de Neufchâtel en France.
4: Oui.
0: Voilà, vous savez qu'il y a une commune qui s'appelle comme vous en France, en Normandie?
4: Alors oui, je suis au courant qu'il y a plusieurs Neufchâtel dans le monde, mais non, je connaissais pas celle de Normandie particulièrement.

0: Bon, alors, chez vous, est-ce qu'on dit Neuchâtel ou Neufchâtel? C'est vrai que vous avez enlevé le F il y a quelques années, voire quelques décennies.
1: Depuis très longtemps, oui.
0: Bon, d'accord, ok. Bon, ben, c'était juste pour un clin d'œil. Quel temps fait-il chez vous? Il y a aussi le lac, hein, chez vous, le lac de Neuchâtel.
1: C'est juste, oui. Oui, alors il fait grand beau.
0: Grand beau, d'accord. Qu'est-ce qu'il faut faire si on vient chez vous? Qu'est-ce qu'on peut visiter?
1: Un musée d'archéologie, le plus grand de Suisse.
0: Mmh.
1: Il y a des musées d'horlogerie aussi, il y a des belles randonnées. Après, ça dépend de vos centres d'intérêt.
0: Oui, bien sûr. Et il y a l'accueil suisse et la tranquillité.
1: Tout à fait.
0: Merci, je ne vous embête pas plus longtemps. Je vous souhaite une belle journée à Neuchâtel. À bientôt.
1: À vous aussi.
0: Merci, au revoir. Bon, allez, Neuchâtel pour tout le monde et on a réglé l'affaire. 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

0: Cyril Bord, Jean-Jacques Goldman. Dans deux minutes, le groupe One Republic pour vous faire danser, chanter sur Ici Normandie. Gérard Blanc avec une autre histoire. Et j'en profite pour vous rappeler qu'à 18h, entre 18h et 19h, nous prendrons la direction de Concarneau pour suivre l'hommage en baie de Concarneau, l'hommage à notre skipper havrais, Charlie Delain, 17h20 sur Ici Normandie.
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0: République avec Wanaway. C'est l'heure de l'actualité musicale avec quelqu'un qui la maîtrise sur toutes les notes. C'est Émilie Mazoyer. Salut Émilie.
1: Salut tout le monde. Émilie au rapport pour votre dose quotidienne d'actualité musicale. L'anniversaire de Camélia Jordana, c'est l'occasion d'entendre sa douce voix.

mais c'est tellement du miel. La voix de Camélia Jordana, ses chansons de rupture sont si douces, ça donne envie de se faire larguer. Allez, on la laisse souffler ses 34 bougies et on lui donne rendez-vous en 2027 pour son 5e album. Katy Perry avait connu son premier succès en 2008 en chantant qu'elle avait embrassé une fille. Mais en vrai, elle préfère quand même pas mal les garçons, hein. Enfin, surtout un garçon. Katy Perry est folle amoureuse de Justin Trudeau, bientôt 55 ans, très médiatique et photogénique, ancien Premier ministre du Canada. Les tourtereaux se sont rencontrés l'année dernière pendant la tournée de Katy Perry. Elle confie au magazine américain People « C'est le plus beau cadeau qui soit, j'ai rencontré l'amour de ma vie. Oh, » c'est beau. Alizée continue sa tournée anniversaire.

0: Soir à Bordeaux, la semaine prochaine à Lille et Strasbourg, et le 4 octobre au Zénith de Paris. 25 ans déjà, c'est le nom de la tournée. Alizé voulait marquer le coup et il est encore le temps de réserver. Si vous aviez un peu oublié que vous étiez fan de Stevie Wonder, normalement l'actualité de ces derniers jours a dû vous rafraîchir la mémoire. Le chanteur, que dis-je, l'artiste, le génie, n'était pas venu jouer en France depuis 12 ans. Et hop, mardi dernier, la bonne nouvelle, un concert unique de Stevie à Paris-Bercy le 15 octobre pour fêter les 50 ans de son album culte Songs in the Key of Life. Alors tout est allé très vite, hein. Les billets ont été mis en vente 2-3 jours après l'annonce, ils se sont arrachés et si comme moi, vous ne faites pas partie des vénards qui vont aller au concert, rien ne vous empêche de célébrer Stevie à notre manière sur ICI, c'est-à-dire en chantant en yaourt, très fort et très faux. Moi, je vous le dis, les amis, Stevie, c'est comme ça que c'est beau.
1: Merci, Émilie, et on vous retrouve ce soir, tout à l'heure, hein, entre 19h et 20h, avec une émission hommage à Catherine Ringer, la célèbre voix d'Erita Mitsuko, qui nous a quittés cette nuit à l'âge de 68 ans. ICI rend hommage à Catherine Ringer entre 18h et 19h ce soir, et on la retrouvera en chanson bien avant d'ailleurs. Aussi, Gérard Blanc sur votre radio ICI Normandie, c'est une autre histoire, et juste après on fait un point sur vos conditions de circulation ce soir.

0: histoires avec Gérard Blanc.
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0: Malheureusement, des accidents à vous signaler. Un accident sur l'autoroute A13 entre Rouen et Pont-Audemer, à la hauteur de Grand-Couronne, entre Rouen et Pont-Audemer. Un accident et qui provoque un bouchon d'environ 1,5 km à l'heure où je vous parle, donc à la hauteur de Grand-Couronne en direction de Pont-Audemer. Et un autre accident signalé à l'instant sur la 150, alors plutôt sur la bretelle de sortie de la 150 en direction de Cantleux-Marôme, dans le sens Rouen-Barentin. En direction de Barentin, la sortie vers Cantleux-Marôme, et un poids lourd et un véhicule accidenté sur la bretelle de sortie. Donc évidemment, ça va coincer. Prudence et patience.
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0: Je vous mets de la musique dans la voiture. Voilà. Je suis votre DJ ce soir. Voici Texas avec Summer Sun. Et juste après, on retrouvera Catherine Ringer avec la chanson Andy, dis-moi oui. Ici Normandie pour vous accompagner.

Stone sur Ici Normandie. Triste nouvelle pour la musique aujourd'hui, avec le décès, on l'a appris ce midi, elle nous a quittés cette nuit, le décès de Catherine Ringer à l'âge de 68 ans des suites d'un cancer foudroyant. On l'aimait pour son caractère, on l'aimait pour sa voix extraordinaire, même lorsqu'elle chantait a cappella. Et on aimait le groupe formé avec Fred Chinchin, qu'elle va rejoindre. Le nom du groupe, d'ailleurs, fait référence à Rita Renoir, une célèbre stripteaseuse française, et Mitsuko, qui est ou qui était, je ne sais pas si le parfum existe encore, mais un parfum de Guerlain. Les Rita Mitsuko, on retrouve Fred Chinchin et Catherine Ringer, tous les deux ensemble, les icônes des années 80, le groupe le plus

0: Lerita Mitsuko, Fred Tuchin, Catherine Ringer, qui nous a quittés, je vous le rappelle, cette nuit, et nous lui rendons hommage. Émission spéciale ce soir sur Ici, entre 19h et 20h, avec Émilie Nazoyer pour Décibel.
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0: Et chaque matin avec Isabelle Lebrun, entre 9h et 10h, c'est Ici, c'est vous. Et on avait ce matin envie de dire merci aux sapeurs-pompiers qui ont lutté contre les incendies cet été. Isabelle recevait le commandant Pertry du SDIS 76 et le lieutenant-colonel Bininger du SDIS 27, le service départemental d'incendie et de secours. Beaucoup de sapeurs-pompiers, sénomarins et eurois sont allés en Gironde, dans les Landes, en renfort. Et en voyant ces pompiers sur le terrain, ça a suscité chez certains l'envie de s'engager et de devenir sapeur-pompier volontaire. Encore faut-il accepter de concilier sa vie professionnelle, sa vie de famille et son engagement. Comme l'a souligné le commandant Pertry, dès l'adolescence, on peut s'engager.
2: Bah écoutez, c'est effectivement à partir de 13-14 ans où des jeunes en fait peuvent commencer une autre forme d'engagement, ça s'appelle les jeunes sapeurs-pompiers. En Seine-Maritime, c'est une vingtaine de sections qui sont aujourd'hui ouvertes et qui permettent à un jeune de commencer à apprendre des gestes techniques pour pouvoir se préparer à l'âge de 17-18 ans à ses premières missions opérationnelles et donc du coup devenir sapeur-pompier volontaire de manière un peu plus facilitée du coup, oui. Parce qu'il a anticipé son développement de compétences. Et donc ça donne aussi une autre forme d'éducation, ça donne des valeurs importantes qui sont aujourd'hui importantes de développer dans la société. Et aujourd'hui, si les jeunes cherchent un engagement, les écoles de jeunes sapeurs-pompiers sont ouvertes et peuvent effectivement leur apporter beaucoup de choses.
3: Donc là, on se renseigne auprès de toujours un centre de secours.
2: Toujours le centre de secours de proximité, hein. Et ce qu'on appelle nous les ambassadeurs de la sécurité civile, ce sont nos chefs de centre qui sont en mesure d'orienter et de répondre à toutes les questions.
3: Et lieutenant-colonel Bininger, cette maman disait, après la vie de famille, c'est un peu compliqué, on peut être amené à se déplacer, à être appelé à n'importe quel moment. Et puis il y a le travail aussi, il faut se mettre en accord avec son employeur.
4: Ah oui, il est notamment possible de conventionner entre le service départemental d'incendie et de secours et un employeur, qu'il soit public ou privé, dans différents domaines, pour l'activité opérationnelle, être capable d'être libéré sur son temps de travail pour participer à une mission de secours pendant son temps de travail, mais aussi de pouvoir se former et de permettre, on a des employeurs qui permettent aux sapeurs-pompiers volontaires de partir en formation sans trop toucher à leur congé annuel et pour lesquels ils peuvent rester justement en famille un peu plus facilement.
0: Et demain dans Ici c'est vous avec Isabelle Lebrun à 9h, à l'occasion du salon Creativa du 24 au 27 septembre à Rouen, Isabelle reçoit un fan de couture et une femme fan de scrapbooking. Bref, des passionnés de loisirs créatifs. Et très tôt, on peut commencer la couture ou le tricot, par exemple.
5: J'avais fait des pochettes. J'avais fait des poches pour le téléphone. Je vais faire des tours de cou. C'était le premier truc que j'avais commencé à faire en couture.
6: Ça devient la mode. Il y a beaucoup plus de garçons qui font du tricot.
7: C'est top d'avoir un groupe pour faire ça. Ça va très vite. On se vide la tête. Ça détend bien.
6: Quand on a fini notre sac, on est super content et on le montre à tout le monde.
8: C'est sûr que c'est un côté hyper agréable de pouvoir dire qu'on a fait quelque chose, on ne l'a pas acheté dans un magasin, ça ne vient pas de l'autre bout du monde, c'est du local quoi.
0: Donc rendez-vous demain pour les passionnés de loisirs créatifs, demain à 9h avec Isabelle. Nous allons jouer à autre chose, on va jouer à Boujou, on joue, c'est le blind test de l'après-midi. Et vous tentez votre chance pour gagner, ça c'est bon pour le portefeuille en ce moment, hein, une carte carburant de 50 euros pour vous. 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LC, alors, le jeu de l'intro, vous retrouvez Tina Turner, bravo.

0: Tropicals Mail avec Tina Turner. Bonjour Jo, avec Olivier. Bonsoir Olivier.
1: Oui. Bonsoir Annie.
0: Comment ça va?
1: Très très très bien, avec cette douceur retrouvée.
0: Ah oui, oui c'est vrai. Il fait moins chaud déjà, il fait doux. Moi j'aime bien 22-23 degrés, c'est bien.
1: Oui, on est bien.
0: Qu'est-ce que vous faites dans la vie, Olivier?
1: Je suis dans le bâtiment, dans la rénovation immobilière.
0: Ok, d'accord. Intérieur, extérieur, les deux?
1: Des bureaux, des locaux professionnels.
0: D'accord, bien. Bon, la journée est terminée, on peut se détendre?
1: Oui, à la maison.
0: Oui.
1: Prêt à jouer.
0: Prêt à jouer. Eh ben, on y va. Une carte carburant de 50 euros, ça fait toujours plaisir, hein?
1: Ah, c'est pas très cher.
0: Vous roulez à quoi? Sans plomb?
1: Au plus cher, le diesel.
0: Ben oui. Il fut un temps où on achetait du diesel parce que c'était moins cher. Bah, c'est plus le cas. Bon, alors, j'espère que c'est pour vous la carte de 50 euros. Trois artistes à retrouver avec leurs chansons, évidemment. Trois artistes qui sont tous nés en mai 1984 parce que c'est le mois et l'année de naissance de Charlie Dalin à qui on va rendre hommage à partir de 18h. C'est parti, 1984, trois chansons, trois artistes à retrouver. Je vous laisse, hein. Je vous laisse tout seul en musique et vous me prononcez bien les noms quand vous reconnaissez. À tout de suite.
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1: Bravo Olivier, bravo, bravo, c'est un sans faute. Bon, en même temps, celui qui ne reconnaît pas la voix de Freddie Mercury des Queen, quand même, là, bon, faut qu'il aille chez l'ortho, pas l'orthophoniste, mais l'audioprothésiste.
2: Il n'y a que le prénom du premier qui
1: oui, Axel okay. Bauer, mais Bauer, c'est bon. Axel Bauer, Mylène Farmer, Queen, eh bien, c'est gagné, 50 euros dans la poche, gling.
2: Super, merci beaucoup.
1: Voilà, vous penserez à nous en faisant le plein. Enfin, le plein, peut-être pas, au moins la moitié.
2: Tout à fait. Et merci. 50 euros. Merci encore.
1: Et merci qui ?
2: Merci, c'est Normandie.
1: Merci, Olivier. Bonne soirée, à bientôt. Ici Normandie, bien sûr, à 18h. Comme vous le savez, comme on vous l'annonce depuis quelques jours, on rend hommage à Charlie Dalin et on ira en direct depuis la baie de Concarneau entre 18h et 19h. Ici Normandie, il est presque 6h05.
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0: Jean-Louis Aubert et les plages, on le voyait sur la plage du Havre, dans le port de plaisance du Havre, sur les bassins, Charlie Dalin, hommage à Charlie Dalin jusqu'à 19h qui va démarrer dans un instant sur votre radio ici.
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0: Vous écoutez ici Normandie, il est 18h. Info Théophile Pedrola. Il a fallu près de 15 heures pour constater son décès.
2: Voilà qui révolte Romain Roulet, le fils de Jean-Jacques Roulet. Son papa est décédé hier soir vers 19h, découvert dans son jardin par son infirmière à domicile à Saint-Vadier-Bdal. Et jusqu'à ce matin, 9h, personne n'a pu se déplacer pour constater officiellement le décès. L'infirmière n'était pas habilitée pour le faire et même pendant 3 heures, personne n'a pu déplacer le corps du jardin au domicile. Les gendarmes ont finalement pu intervenir ce matin, mais cette situation désolée le fils Romain Roulet.
3: J'ai quitté le domicile de chez mon père, il était 22h sans avoir eu une possibilité d'un médecin. Malgré les multiples relances de la gendarmerie au SAMU et au médecin de garde ou via le parquet. On sait tous qu'il y a une pénurie de médecins, mais on le subit tous tous les jours. Mais entre prendre une personne, la consulter, examiner et donner un pronostic, ça met plus de temps, je suis d'accord. Là, le médecin, il déplace, il en a pour 15-30 minutes à constater. Le médecin qui est venu ce matin, à 9h20, il était parti, quoi. Moi, personnellement, je le prends comme un manque de respect de l'État. Je trouve pas ça normal, si vous voulez. Mais là, c'est quand même un manque de respect envers une personne décédée qui a servi son pays, qui a toujours payé des impôts. Il a eu plusieurs états de service, il faisait partie des commandos marines. Donc, c'est quand même une personne qui était relativement bien engagée. Il faisait des dons à des associations. Voilà, c'était pas un moins que rien, si je peux me permettre. Et là, on l'a traité comme un moins que rien. Voilà.
2: Au micro de Bradley de Souza, le maire de Saint-Vadier-Bdal a écrit à l'Agence régionale de santé pour obtenir des explications. Le début des plaidoiries des parties civiles au tribunal d'Évreux, là où est jugé aujourd'hui un ancien fonctionnaire du département de l'Eure, un homme de 53 ans jugé après avoir photographié et filmé plusieurs de ses collègues de travail à leur insu, jugé pour atteinte à l'intimité de la vie privée. Il avait fait cela pendant plusieurs années. 29 femmes sont constituées partie civile. Le prévenu encourt jusqu'à 2 ans de prison.
0: Deux grues qui doivent relever un train entier.
2: Deux grues uniques en France qui sont arrivées à Cléon et qui ont commencé cet après-midi à relever le train qui a déraillé vendredi soir sur la ligne entre Rouen et Caen. Il y a 2 rames, 6 voitures à remettre debout et à évacuer. Opération qui va prendre plusieurs jours. 200 personnes sont sur le chantier, indique la SNCF. Ce déraillement a fait 44 blessés vendredi soir. On ne connaît pas l'origine précise du déraillement. Une barre de fer posée sur le rail est au cœur de l'enquête. Ils ont tenté de fuir par le toit hier soir à Sotteville-lès-Rouen. 4 personnes entre 15 et 17 ans ont été interpellées par la police en plein cambriolage dans un pavillon pris sur le fait. 2 ont tenté de fuir par le toit sans succès. La sécheresse s'aggrave dans leur passage en niveau de crise. Pas assez de pluie entre la fin du mois d'août et le début du mois de septembre. Le préfet a pris hier soir un arrêté et place en alerte notamment les secteurs de Verneuil, d'Avriditon, Breteuil ou encore Conches-en-Ouche. Enfin, ce soir, le début des choses sérieuses pour les Dragons de Rouen. On parle de hockey sur glace. Le RHE débute la Ligue Magnus avec un déplacement du côté de Briançon.
0: C'était une grande voix inspirée par le Havre.
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2: Catherine Ringer, on l'a appris ce midi, est décédée à 68 ans, emportée par un cancer foudroyant, annonce sa famille. Voix des mythiques, Rita Mitsouko, avec son ancien compagnon Fred Chichin. C'est lui d'ailleurs qui avait fait découvrir Le Havre à Catherine Ringer. Elle qui est revenue, forcément, plusieurs fois, la dernière en février, sur la scène du Normandie. Et donc cette chanson, Au fil du Havre, écrite pour les 500 ans de la ville en 2017, chantée sur la plage et coécrite avec son ami le musicien havrais Jérôme Soligny.
5: C'était quelqu'un d'extraordinaire à bien des niveaux. C'est-à-dire qu'au-delà de cette chanteuse formidable et exubérante qu'elle était, c'était aussi une musicienne incroyable, qui va rarement de pair en France. Elle a été sollicitée un peu à sa grande surprise pour écrire une chanson sur le Havre. Et comme elle savait qu'il y avait des musiciens au Havre, la première question qu'elle s'est posée, c'est pourquoi on ne demandait pas aux musiciens du Havre. Elle avait demandé à l'époque à venir un peu au Havre, etc. Passé quelques jours, on s'était revus parce qu'on se connaît depuis les années 80, forcément. On a beaucoup travaillé sur la chanson, ça a été enregistré dans son studio, on a collaboré un petit peu sur les textes, moi j'ai fait la musique et tout, mais c'est arrivé surtout parce qu'elle trouvait une hérésie qu'on ne sollicite pas un musicien à vrai pour faire cette chanson, enfin destinée au Havre, quoi.
2: Jérôme Soligny, en souvenir de Catherine Ringer, au micro d'Amélie Bonté.

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2: Alors, au Havre, le ciel commence à se dégager. Le ciel se partage entre nuages et éclaircies en cette fin de journée. De la pluie en fin de nuit qu'on retrouvera par endroits, des pluies très isolées. Demain, en matinée, notamment sur le département de l'Eure, sur le bord de mer et en bord de Seine, des températures de saison entre 18 et 21 degrés. 18h05 sur les routes, attention, bouchons toujours sur la 13 à Grand Couronne en direction de Pont-Audemer. 18h06, comme prévu, comme promis et comme attendu, l'hommage au skipper Charlie Dalin. On prend la direction de Concarneau tout de suite.
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5: Bonsoir à toutes et à tous, ravi de vous retrouver. Ça se poursuit, hommage à Charlie Dalin depuis Concarneau avec nos équipes sur place, Angeline Demuin ou encore Laura Blairet. Voilà, on rend hommage à ce grand navigateur avec vous également, Nicolas Blanza en studio ce soir. Merci à la Normandie également qui nous rejoint, Normandie Rouen, pour vos radios ici et Armorique bien sûr.
6: Oui, Charlie Dalin, le Normand né au Havre, adopté à Concarneau, c'était aussi en Bretagne qu'il avait découvert l'optimisme, qu'il avait eu le goût de la voile. On va retourner sur le plan d'eau avec Angeline Demuin pour poursuivre eh bien ces célébrations, ces festivités désormais avec cette grande parade nautique qui rassemble une noria de bateaux de toute taille, de toute classe, habitable, voile légère également. Il y en a partout en baie de Port-la-Forêt avec du clapot, du vent, des conditions hybrides qui n'auraient pas déplu à Charlie Dalin. Et puis on sera là aussi tout à l'heure évidemment pour cette manifestation aussi dans les airs, les avions, la patrouille de France.
5: Si je vous dis 14 juillet 2025, si je vous dis Nicolas, 64 jours, 19h 22 minutes, 49 secondes de navigation, vous pensez à
6: Charlie Dalin, son record sur l'année. C'était pas au mois de juillet néanmoins, hein. c'était en début d'année.
5: Excusez-moi,
6: couru en hiver. C'était au mois de janvier pour cette arrivée de Charlie Dalin au Sable d'Olonne sur cette performance absolue alors qu'il luttait contre la maladie.
5: Allez, on se retrouve d'ici quelques instants avec vos radios du réseau. Ici, il est 18h07. Avec également la parade aérienne à venir aussi à Concarneau en Bretagne, Finistère, tout à l'heure, où on annonce notamment la venue de la Marine Nationale ou encore de la Patrouille de France, les Alpha Jets qui vont survoler la commune de Concarneau. Stéphane Echer est avec nous ce soir.

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1: En direct d'où ? Eh bien de Concarneau, nous sommes en Sud Finistère avec vous Nicolas Blanc.
2: Oui, on va retourner à terre dans quelques minutes, on va reprendre la direction de l'eau où donc cette grande paranautique se poursuit. On ne peut pas vous dire le nombre de bateaux, il y en a tellement sur ces images, c'est assez impressionnant. On peut vous parler des plus prestigieux, 4 ultimes sur le plan d'eau, SVR Lazartigue, Tom Laperche, Anthony Marchand, Armel Leclerc sur Banque Populaire 11 est présent, Thomas Coville avec Sodebo également des IMOCA. N'en plus finir, il y a le Sister Ship, le même bateau que Charlie Dalin, celui avec lequel il a gagné le Vendée Globe, c'est le bateau d'Elodie Bonafous, le bateau Keguiner qui est présent. On retrouve un marin aussi avec lequel Charlie a beaucoup bataillé, Jérémy Béhiou sur Charal qui a gagné la dernière Transat Café L'Or, Violette d'Orange évidemment, Corentin Oro qui occupe désormais le bateau MSSF, le bateau qui s'appelait Paprec Arkéa lors du dernier Vendée Globe, celui de Johan Richomme. On retrouve Angeline Demoinck sur Splendo, des bateaux partout et de l'émotion toujours, Angeline.
3: Partout des bateaux, effectivement, à tribord. On a les ultimes banques populaires SVR. On aperçoit aussi des IMOCA, des bâtiments militaires, des dizaines, des centaines de voiles un peu partout. Moi, je me trouve sur une vedette qui est réservée aux salariés de la Massif, sponsor de Charlie Dalin, et de Mer Concept qui a conçu et construit l'IMOCA avec lequel il a gagné le Vendée Globe 2024-2025. Et je suis avec Pierre Alexis. Pierre, vous le disiez, il y a une ambiance un petit peu particulière, évidemment, aujourd'hui.
4: Ouais, tout à fait. En fait, au début, on prend ça un petit peu comme une sortie. On prend la mesure du moment et de voir tous ces bateaux devant nous. Son bateau en particulier qui est en tête de file avec une flotte qui le suit. Beaucoup de présence des plaisanciers avec des messages pour le remercier. C'est là que ça te rappelle bien clairement pourquoi on est là aujourd'hui. Et c'est vrai que ça assoit un petit peu le moment. Ouais.
3: Vous avez travaillé à ses côtés parce que vous êtes au pôle construction, donc vous avez participé à la construction de ces IMOCA.
4: Oui, tout à fait. Ouais. Donc on a côtoyé Charlie depuis plusieurs années et justement, c'était quelqu'un d'extrêmement apprécié, un technicien extraordinaire. Et du coup, forcément, on a vécu des moments forts avec lui. Donc son départ rend le moment un petit peu triste, forcément.
3: Cet hommage lui aurait plu, c'est ce qu'il aurait voulu.
4: Ouais, certainement. Il avait clairement appuyé sur le fait qu'il voulait quelque chose de festif. Et là, je pense que c'est le cas avec beaucoup de bateaux, des bateaux sur lesquels il a commencé du mini jusqu'à l'IMOCA, en passant par les ultimes qui sont aussi là. Donc ça, c'est clairement à son image. Même si c'est quelqu'un de réservé, je pense qu'il aurait vraiment apprécié ce moment-là. Ouais.
3: Et puis de simples particuliers, des plaisanciers. On voit passer juste à côté de nous quelqu'un en wing foil, donc tout petit par rapport aux énormes bateaux. Ah, on a aussi quelqu'un qui fait un saut magnifique en kitesurf. Voilà, c'est tout le monde est là pour rendre hommage à Charlie et puis attend la suite, évidemment, le feu d'artifice à venir. Et puis donc de la joie, mais aussi de la tristesse, forcément.
2: Les gens de mer sur l'eau, Angeline Demuinck, vous y êtes. On va aller à terre aussi, vers le canul, retrouver Laura Bléré où des centaines, des milliers de personnes sont rassemblés, regroupés, venus en masse pour assister à ces célébrations. Et on est, Laura, pour cette paranautique, tout près, évidemment, du quai où vous vous trouvez.
5: Oui, alors il y a du monde jusque derrière le marinarium. Je me suis légèrement décalée, mais la foule s'étend vraiment sur tout le quai. Tout le monde, et c'est très particulier, est tourné vers la mer et uniquement vers la mer. Je suis avec Anne-Marie de Pont-l'Abbé, bonjour.
6: Bonjour.
5: Vous êtes carrément perché sur un banc pour ne pas louper une miette du spectacle. Vous avez vu quoi pour l'instant?
6: Écoutez, toute la parade de tous ces bateaux, de tous ces navigateurs qui accompagnent Charles Dalin. Voilà.
5: Qu'est-ce qui vous a marqué?
6: Écoutez, moi, les petits optimistes avec leur message « Merci Charles », c'était très émouvant.
5: Oui, on a eu des jeunes de l'école de voile, effectivement, qui ont inscrit « Merci » sur leur voile. Ils ont fait coucou à la foule, ils étaient tout contents.
6: Oui, exactement. Ouais. Non, mais c'était un fabuleux souvenir.
5: Et là,
6: on est content d'être là.
5: Et là, on attend surtout la remontée de l'IMOCA Massif, c'est ça ce que
6: c'est
5: vous
6: ça,
5: disiez,
6: ouais. C'est ça, qui doit venir là, au quai Nuit, là, pour un hommage sonore.
5: Oui, qui doit faire une remontée du chenal dans une quinzaine de minutes maintenant. Il y a aussi eu, parmi les moments marquants, les navires de la SNSM, hein, dont Charlie Dalin, ici à Concarneau, était parrain, qui ont été aussi vigoureusement applaudis. Et là, je vous le disais, tout le monde attend l'arrivée de l'IMOCA Massif.
2: Oui, la remontée du chenal, c'est pour dans un quart d'heure à peu près, 18h30, pour le bateau Massif avec lequel Charlie Dalin a gagné le Vendée Globe, skippé désormais par Sam Goodchild. On suit ça ensemble sur votre radio ici. Il y a aussi en mer des bateaux beaucoup plus importants. On aura la Baie-Bretagne avec ses

0: Énormes jets d'eau attendus hein, tout à l'heure, un petit peu plus tard. Et puis on signale aussi la présence du cormoran, ce patrouilleur de la marine nationale qui est présent pour ces célébrations. Il y a tellement de monde, je peux vous dire qu'il y en a tellement ici à Concarneau, mais il y a du monde aussi de l'autre côté de la baie. On reçoit des photos par dizaines de la pointe de Baïmaï, de l'autre côté de la baie, où les gens aussi sur la plage, dans leur transat, en train de prendre l'apéro pour certains, sont en train d'assister à cette parade. C'est toute la baie de la Forêt qui célèbre Charlie et Dalin en ce moment.
1: Merci Nicolas Blanzin, revient d'ici quelques instants sur vos radios ici. Il est 18h17, vous nous rejoignez, on rend hommage à Charlie Dalin, jusqu'à 19h, où que vous soyez, d'ailleurs, en ce moment, on se retrouve après Boulevard des Airs et Carbone.

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1: Boulevard des Arts et Carbone, c'est pas si facile. Ici, avec vous, vos radios, bien sûr, en France, à 18h20, où nous rendons hommage à Charlie Dalin jusqu'à 19h. Bienvenue, bonsoir.
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1: Avec bien sûr nos invités sur place depuis Concarneau, dans le Finistère Sud, on n'est pas très loin de Lorient, et de Quimper, où nous rendons hommage à Charlie Dalin, où nous prenons le large populaire. Un événement, on va dire un hommage maritime, musical, spectaculaire, et tourné aussi vers les générations futures, Nicolas
4: Blanzin. Absolument, on a parlé des 100 enfants, les camarades de l'école d'Oscar Dalin, le fils de Charlie, qui sont présents tous sur une vedette pour participer à cet hommage. On va prendre dans quelques instants la direction d'un bateau géant, d'un de ces maxi trimarans.
1: Bien sûr.
4: Banque Populaire 11 d'Armel Leclash. On va y aller dans quelques instants pour trouver Emma Sarango. Mais d'abord, alors que cette parade nautique se poursuit, il y a eu les mots tout à l'heure de Perrine Dalin, la veuve de Charlie, en préambule de cette grande parade nautique. Elle a évoqué la mémoire de son mari, Perrine Dalin. Voilà les extraits et ce qu'elle voudrait qu'on retienne de son mari.
5: Je crois que ce qu'il aurait aimé transmettre va bien au-delà de la performance. Son message était finalement très simple: toujours croire en ses rêves. Charlie savait que les rêves ne se réalisent jamais sans obstacles. Il a connu les doutes, les échecs, les moments où tout semble plus difficile, parfois même les épreuves qui paraissent insurmontables. Mais il avait cette capacité extraordinaire à ne jamais renoncer, à transformer les difficultés en énergie et à faire de chaque épreuve une force. Et c'est peut-être cela qu'il caractérisait le plus. Il ne cherchait pas un chemin facile, il cherchait son chemin. Alors si son histoire peut aujourd'hui donner à une seule personne le courage de croire en elle, de poursuivre un rêve qui lui paraît trop grand, ou simplement de se relever après une épreuve, alors son parcours aura pris un sens encore plus grand. Un sens qui dépasse les mers, les courses et les palmarès. Et c'est peut-être la plus belle manière de faire vivre Charlie, continuer à croire, continuer à avancer et ne jamais laisser les difficultés nous faire renoncer à ce qui nous fait vibrer. Merci à vous d'être là aujourd'hui. Merci pour lui et merci pour nous. Et surtout, merci de continuer à faire vivre ce qu'il nous laisse. Croyez en vos rêves, même lorsqu'ils semblent impossibles. Parce que parfois, les rêves les plus fous sont justement ceux qui méritent d'être poursuivis. Merci.
4: Les mots de Perrine Dalin, donc acclamés par la foule tout à l'heure en préambule de cet hommage populaire à Charlie à Concarneau. La meilleure manière de lui rendre hommage, c'est de poursuivre ses rêves,
1: oui,
4: et de jamais baisser les bras.
1: On va prendre le large dans quelques instants, on sera sur un bateau.
4: Oui, on va aller sur celui d'Armel Leclash avec Emma Sarango dans quelques minutes. Juste pour vous préciser qu'au cours de ses discours, la ministre de la Mer, Catherine Chabot, elle-même ancienne navigatrice et aussi intervenue, elle a annoncé qu'une balise en baie de Concarneau, la balise de Linuen, serait rebaptisée balise Linuen Charlie Dalin. C'est là où les cendres du marin ont été dispersées il y a quelques semaines. À présent, elle annonce aussi que la Légion d'honneur qui devait lui être remise après sa victoire lors du Vendée Globe et qui n'a pas pu lui être remise du fait de sa maladie et de sa disparition, eh bien sera remise ce soir à sa famille, Perrine Dalin, notamment, que l'on a entendu il y a quelques instants.
1: Vous êtes à la maison, vous êtes en voiture, vous rentrez du boulot, peut-être à cette heure-ci. Merci de nous rejoindre. On reste ensemble jusqu'à 19h où nous rendons hommage au grand Charlie Dalin. Vous restez là.
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1: Et parce que Charlie ne voulait pas d'un hommage triste, il n'y a vraiment pas de minute de silence.
4: Ah non.
1: Aussi à Concarneau, au contraire, ce sera une minute de bruit.
4: Une minute de bruit simultané, un énorme bazar. Ce sera tout à l'heure dans 20 minutes à 18h45. Des cornes de brume, des sirènes, des fumigènes, les gigantesques jets d'eau de l'abeille Bretagne, le remorqueur de haute mer venu tout spécialement de Brest. Voilà pour la minute de bruit que Charlie voulait.
1: Voilà, on se retrouve dans un instant après Sandra Maria Magdalena.

0: marche.
1: Vous écoutez ici, 18h28, Sandra avec Maria Magdalena, et oui, avec vous en direct jusqu'à 19h, où nous sommes en Finistère Sud, entre Lorient et Quimper. Nous sommes à Concarneau et nous rendons hommage à Charlie Dalin en direct.
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1: On salue les habitants du Havre, bien sûr, les habitants de Rouen, les Rennais, les Quimperrois, également les Lorientais, les Concarnois, bref, toutes celles et ceux qui nous écoutent ce soir pour rendre hommage au grand Charlie Dalin. Un hommage imaginé par Charlie lui-même avant sa disparition. Il faut le souligner quand même, cette grande fête de la mer qui se veut joyeuse et collective.
3: Oui, c'est conformément à ses volontés que tout ça a été ébauché. Il avait tout scénarisé, écrit, demandé, confié à sa veuve Perrine Dalin.
1: Et surtout un hommage capable de faire rêver les enfants aussi.
3: Absolument, le sens des 100 écoliers présents, des écoliers de cette école de Concarneau où est scolarisé Oscar Dalin, le fils de Charlie, et puis beaucoup de jeunes aussi sur l'eau. Il y en a un autre qui tenait absolument à être là aujourd'hui, c'est Armel Lecléache, le chacal, sur son maxi trimaran Banque Populaire 11. On va retrouver sur le plan d'eau Angeline de Muinck, parce que Armel Lecléache, en quelque sorte, il avait senti quelque chose dans Charlie Dalin, Angeline.
4: Oui, il l'avait repéré dès 2011, ça fait plus de 15 ans, il l'avait intégré dans son équipe pour la préparation de son propre Vendée Globe. C'est lui qui lui a mis en quelque sorte le pied à l'étrier. Et effectivement, j'ai son trimaran, maxi trimaran géant sous les yeux. Il est en train de dépasser l'Abeille Bretagne, il est suivi par un autre maxi trimaran, celui de SVR, entouré de plusieurs IMOCA. Alors les voiles sont pas forcément toutes sorties parce qu'il y a un petit peu de vent, mais on parlait d'une véritable armada, et là clairement on y est, puisque que sous les yeux, je vous dis, il y a des bateaux militaires, il y a des bateaux ultra modernes de course. J'ai un vieux gréement, là, un trois mâts sous les yeux. On a également des zodiacs, un kayak, par exemple, sur le plan d'eau, des wingfoils aussi, des gens qui sont venus vraiment tous se mélanger, rendre hommage. Alors, l'ambiance est forcément un petit peu particulière. C'est ce que me disaient ici les salariés de Mer Concept de Massif. Je suis sur la vedette avec eux. Ils prennent le temps tous de se souvenir de Charlie Dalin. Ils savent qu'ils voulaient quelque chose de festif et ils essayent de s'y tenir, mais il y a de l'émotion, il y a les souvenirs qui remontent. En tout cas, ils le disent, il n'y avait pas meilleur moyen de lui rendre hommage, et puis avec une météo qu'il aurait appréciée, assez exigeante pour tous les plaisanciers et les navigateurs.
1: Merci beaucoup, Angeline.
3: Effectivement, et ce bateau, il est à côté de vous, ce bateau Banque Populaire d'Armel Lecléache dont nous parlions. On va monter à bord désormais, rejoindre Emma Sarango avec les moyens techniques de Benjamin Thuot. Emma, vous êtes à bord. Armel Lecléache, on le disait, et qui avait embauché Charlie Dalin, qui était son stagiaire il y a quelques années pour la préparation de son Vendée Globe. Il tenait absolument à être là aujourd'hui, Armel Lecléache.
5: Oui, il nous le racontait d'ailleurs, Nicolas, cet épisode il y a quelques minutes. Je l'ai vu débarquer avec son cartable. Il nous disait, je l'ai vu arriver, ce jeune homme. C'était en 2010, quand il a tapé à l'époque à la porte de son ancienne écurie d'Armel Lecléache. Et il avait vu en lui, effectivement, ce potentiel. Donc oui, évidemment qu'Armel Lecléache voulait être là aujourd'hui, comme la plupart des grands skippers de la course large. Alors il y a évidemment de la préparation de la route du Rhum qui leur prend beaucoup de temps. Évidemment qu'il faut être très prudent, dans cette baie de Concarneau, d'éviter les chocs, les casses avec tout le vent qu'il y a et tout le monde qu'il y a évidemment sur l'eau, mais rien n'allait empêcher Armel Lecléache d'être ici. Et c'est rigolo d'ailleurs, parce que certes ils ont l'habitude, les skippers, d'être très nombreux sur l'eau lors des grands départs, mais là on a vu Armel Lecléache vraiment fasciné Nicolas, comme un enfant. On l'a vu prendre son téléphone portable pour filmer autour de lui avec un grand sourire, beaucoup de joie, beaucoup d'admiration devant ce spectacle. Regarder les wingfoils, s'amuser des sauts, s'amuser de voir ses plaisanciers faire des grands coucous autour de lui. Il faut dire que c'est rare qu'il soit aussi détendu en étant à bord de ce maxi trimaran avec autant de bateaux autour de lui. Donc c'est vraiment un beau moment, un moment évidemment d'émotion, mais aussi de joie. Et c'est vraiment ce que voulait Charlie Dalin. C'est ce que nous disait à l'instant Armel Lecléache. Il aurait voulu aussi que tout le monde profite de cette belle image qui est si rare, hors évidemment départ de course. Donc il y a beaucoup de joie, beaucoup d'émotion, beaucoup de respect aussi évidemment chez tous ces skippers, de la part de tous ces skippers, envers évidemment Charlie Dalin, envers ce qu'il a accompli avant même la maladie, mais évidemment davantage encore dans la maladie. Hier, pour tout vous dire, Nicolas, j'étais avec Charles Caudrelier qui lui le tenant du titre de la Route du Rhum ne peut pas être à bord de son ultime, puisque il est en chantier, on va dire, en fin de chantier, dans le hangar de Lorient. Et donc, il a décidé de venir quand même en wing foil. Donc, on le cherche un petit peu autour de nous. Mais lui aussi, évidemment très triste de ne pas pouvoir participer à cette parade avec son maxi trimaran Gitana, voulait être là quand même physiquement pour Charlie Dalien, qu'il a aussi très bien connu. Donc, il y a vraiment une unanimité et beaucoup d'affection et d'admiration envers, évidemment, Charlie Dalien et envers, évidemment, sa veuve et son fils.
3: Évidemment, cette baie de Port-la-Forêt, ils la connaissent tous, ces grands marins qui sont tous passés par là à un moment ou un autre avec le Pôle Finistère course au large sur le circuit Figaro notamment. C'est rarement un lieu de départ de grandes courses, mais ils en sont tous encore membres. Il y a régulièrement des stages pour ces ultimes, pour ces IMOCA dans cette baie de Port-la-Forêt. Ils ont tous de grands souvenirs et d'avoir bataillé à l'époque où il y avait aussi parfois beaucoup moins d'enjeux économiques et sportifs pour eux. C'est toujours un moment qu'ils apprécient, ces grands navigants, de venir dans cette baie de Port-la-Forêt, et ils le font aujourd'hui en mémoire de Charlie Dalien.
1: Merci beaucoup Nicolas Blanze. À 18h34, on revient dans quelques instants, que vous soyez en Bretagne ou en Normandie actuellement à nous écouter. On continue de rendre hommage au grand Charlie Dalien jusqu'à 19h. L'autre information de cette journée, bien sûr, de mardi, c'est la disparition de Catherine Ringer, qui nous a quittés, grande chanteuse à l'âge de 68 ans. Elle était venue, Catherine Ringer, régulièrement aux Vieilles Charrues. Elle était passée à Rennes également, en passant par Le Havre ou encore Rouen, où elle était notamment revenue sur la scène du 106, souvenez-vous, en 2011, puis en 2017. Tout le réseau des radios ici lui rend hommage ce soir avec un titre d'Erita Mitsuko. Voici le petit train hommage à Catherine Ringer. 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

0: Et voilà cette voix incontournable, celle de Catherine Ringer, qui nous a quittés à l'âge de 68 ans. Aujourd'hui, un véritable égérie de la chanson française, d'Erita Mitsuko, duo qu'elle avait formé, notamment avec Monsieur Fred Chichien. Voilà, on lui rend hommage. Vos radios ici, il est 18h39.
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0: Et oui, à vous qui nous écoutez en Normandie, en Bretagne, on est avec vous, on est en direct jusqu'à 19h depuis Concarneau. Nous sommes dans le sud Finistère, à côté de Quimper ou encore de Lorient, pour rendre hommage à Charlie Dalin. Et on fonce en mer, Nicolas Blanzin.
2: Oui, l'hommage populaire se poursuit. Cette immense parade nautique est en train de battre sa deuxième moitié. L'IMOCA massive de Charlie Dalin, avec lequel il a gagné le Vendée Globe, est en train de remonter le chenal. On va tout de suite aller sur l'eau, retrouver Angine Demunck. Les gerbes d'eau sont exceptionnelles en baie de Port-la-Forêt. En ce moment, Angeline.
3: C'est l'abeille Bretagne.
4: Oui, c'est vraiment impressionnant. On est à quelques mètres et on voit l'abeille Bretagne qui élève ses jets d'eau à plusieurs mètres de hauteur. C'est un spectacle qu'on n'a pas l'habitude de voir, évidemment. Et puis tous les autres bateaux se rapprochent, donc à perte de vue. On a les grandes voiles des IMOCA, on a tous les zodiacs avec le soleil couchant derrière nous. Et puis on aperçoit aussi quelques personnes sur la corniche, sur la plage, qui regardent le spectacle. On me disait il y a quelques minutes, ce spectacle de l'abeille Bretagne, c'est aussi le moment de prendre quelques secondes pour repenser à Charlie, à se dire qu'il aurait apprécié ce spectacle, tout ce monde de la mer, que ce soit des pêcheurs, des plaisanciers, des marins réunis pour lui, et beaucoup d'émotions à bord de ce bateau.
2: Oui, Angeline, si je ne me trompe pas, la dernière fois qu'on a vu des gerbes immenses de l'abeille Bretagne comme ça, c'était au mois de janvier, c'était à Brest, c'était pour accueillir Thomas Coville et son équipage victorieux, lauréat plus exactement du trophée Jules Verne, qui ont amélioré la marque de ce record du Tour du Monde en équipage sur ces trimarans volants en un peu plus de 40 jours. C'était le 25 janvier que l'abeille avait accueilli dans le goulet de Brest le maxi trimaran de Thomas Coville. La dernière fois qu'on a vu ces énormes gerbes d'eau s'élever comme ça dans un ciel pareil. Ce sont des images rares et magnifiques auxquelles on est en train d'assister en ce moment à l'occasion de cet hommage populaire à Charlie Dalin que l'on continue de suivre à terre également depuis le Quai Nul. On va retrouver Laura Bléré, nous parlions des jeunes il y a quelques minutes, de cette volonté de transmission. Et ils sont là, ils sont nombreux ces jeunes venus assister à cet hommage, Laura.
5: Oui, je suis avec trois jeunes concarnoises, dont notamment Lana. Tu as 13 ans, tu m'as dit que tu l'avais trouvé très inspirant, Charlie Dalin.
6: Oui, je l'ai trouvé inspirant parce qu'il continue toujours sur son chemin, il n'abandonne pas. Et du coup, ça m'inspire à continuer mes rêves et de jamais les abandonner.
5: Ouais, toi c'est quoi si t'as un rêve par exemple, que ce soit de la voile ou autre?
6: Hein?
5: Si tu as un rêve par exemple à partager aujourd'hui et que tu aimerais bien pouvoir le réaliser, ça donnait de la force, ce serait quoi ton rêve?
6: Mon rêve, ce serait d'aller à Harvard, une université en Amérique.
5: Aux États-Unis?
6: Oui.
5: En viso,
6: oui. Très prestigieuse et tout, qui accueille que des excellentes élèves. Donc il faut que je bosse dur et que j'abandonne pas et que je crois en mes rêves.
5: Un peu comme Charlie, un peu comme Charlie Dalin. Apolline, toi tu m'as dit que vous connaissiez en fait sa famille. Donc c'est un hommage un peu particulier pour vous.
7: Oui, enfin je le connaissais très brièvement, mes parents peut-être un peu plus dans l'intimité, et je suis vraiment très inspirée par son parcours parce qu'il a jamais rien lâché et il a toujours poursuivi ses rêves sans jamais rien laisser tomber, quoi.
5: Et le fait là qu'il y ait autant de monde, parce que vous le connaissiez, donc il y a une émotion, mais le fait qu'il y ait autant de monde qui soit ému par son hommage, qu'est-ce que ça te fait?
7: Je me dis que c'est un peu dingue quand même qu'il y ait tout ça à Concarneau. Je me dis qu'il y aura peut-être pas ça une seconde fois, et que c'est peut-être la première et dernière fois. Donc vraiment, je profite de l'instant présent et voilà.
5: Ok, super. Toi, Juliette, tu m'as dit que c'était surtout le fait de partir faire un tour du monde à la voile en mer. Tu trouves ça particulièrement impressionnant?
8: Oui, parce que son bateau est vraiment immense, et le fait qu'il soit tout seul sur un énorme bateau, c'est vraiment impressionnant. Qu'ils doivent tout gérer en faisant un tour du monde, c'est impressionnant. Vraiment.
5: Toi, t'as fait de la voile, tous les petits concarnois font un peu de voile.
8: Oui, à l'école, dans notre école, on faisait un peu de voile dans un pôle nautique.
5: Ouais, donc vous connaissez bien, et forcément ça inspire beaucoup de générations ici à Concarneau.
2: Oui, Laura, ne jamais renoncer, transformer les difficultés en énergie, chaque épreuve est une force. Si son histoire peut servir, il faut toujours croire en ses rêves, ne pas renoncer face aux obstacles. Ce serait la plus belle manière de faire vivre Charlie. Voilà les mots de Perrine Dalin tout à l'heure, et voilà ce qu'on qu'on entend aussi de la bouche de ces enfants, de ces jeunes filles avec lesquelles vous vous trouvez, Laura, sur le quai nul à Concarneau, de là où sera tiré dans un peu plus d'un quart d'heure maintenant ce gigantesque feu d'artifice en pleine journée pour mettre un terme à cette journée d'hommage à Charlie Dalin. Mais d'ici là, le feu d'artifice, il sera aussi avec les avions et il sera aussi dans une 40-45 secondes à présent, cette énorme minute
0: de bruit. Oui.
2: Qui est annoncée. Des cornes de brume, des fumigènes. Derrière Laura, on a entendu, Baptiste,
0: on a entendu des sonneurs, un fameux rond de Saint-Vincent qui est une danse. Alors on imagine peut-être des sonneurs du bagad de Concarneau, un couple de sonneurs notamment qu'on a entendu juste derrière.
2: Oui, voilà. Absolument, on a entendu les bignoux,
0: cornemuses et bombardes, voilà, un couple de sonneurs. Voilà,
2: et dans un instant, on va entendre pour cette minute de bruit les cornes de brume, on va entendre les sirènes, on va voir des fumigènes être allumés par dizaines sans doute sur Splendo. Tant mieux, il y a le sémaphore de Begmay qui pourra signaler qu'il n'y a aucun problème et que c'est un hommage à Charlie Dalin. Et on va voir toujours et encore les gigantesques jets d'eau de l'abeille Bretagne, eh bien, illuminer, arroser ce ciel de la baie de Port-la-Forêt. Et peut-être qu'on va retrouver Laura Bléré sur le quai nul pour cette minute de bruit qu'on est impatient vraiment d'entendre pour saluer la mémoire de Charlie Dalin.
0: Et on salue aussi les Normands aussi hein, qui sont avec nous en direct. Si on est, nous sommes donc à Rouen également, au Havre, hein, parce qu'il faut rappeler que le Havre, Charlie Dalin était originaire du Havre.
2: Natif du Havre, Charlie Dalin. Et on entend les applaudissements, Laura Bléré, pour cette minute de bruit en mémoire de Charlie Dalin. On l'écoute.
5: Oui, complètement. On est juste en face de l'abeille Bretagne et des lumières et des fumigènes.

0: 7 minutes de bruit. Donc, en mémoire de Charlie Dalin, on les voit, les fusées détresse allumées sur le plan d'eau. On voit les jets de l'abeille Bretagne. Laura, vous êtes au milieu de la foule qui applaudit.
1: Oui, tout à fait. Oui, c'est effectivement ce spectacle-là que vous venez de décrire qu'on voit. Et la foule était très, très fervente, hein, à applaudir autant que possible. Là, il y a l'IMOCA même massif là, qui passe juste devant le ponton. Et voilà, là-bas, ça recommence du coup.
0: Et on entend Orelsan, Baptiste,
2: qu'on écoutera en intégralité.
0: La ronde, l'hymne qu'il avait consacré lors du Vendée Globe, remporté en janvier 2025. Au moment où le bateau avec lequel il a triomphé donc autour du monde est en train de passer là devant le quai nul, devant cette foule massée à Concarneau.
2: Voilà où nous voyons évidemment ces images.
0: Et ce globe aussi, cette terre ronde, le ballon harnaché au quai nul pour symboliser cette victoire au Vendée Globe. Lui qui en avait été privé 4 ans plus tôt, qui avait franchi la ligne le premier au Sable d'Olonne, mais qui avait finalement été classé deuxième. Vous vous souvenez de ces compensations de temps accordées à Yannick Blestaven qui avait participé au sauvetage de Kevin Escoffier. 4 ans plus tard, Charlie Dalin, en janvier 2025, avait laissé de place à personne. Il avait pris les commandes et avait de main de maître remporté ce Vendée Globe. Son monocoque de 60 pieds est en train de parader devant le quai nul à Concarneau.
2: On se retrouve d'ici quelques instants. Vous écoutez ici, en Normandie, en Bretagne, 18h48 avec vous. Nous continuons bien sûr de rendre hommage.
0: Les avions bientôt.
2: Encore, oui, exactement.
0: La patrouille de France.
2: La patrouille de France, les Alpha Jet de la patrouille.
0: Absolument, ce sera un ciel tricolore bleu blanc. Oui.
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0: Tourné partout en France dès 2027, Patrick Fiori avec Le Champ est libre. Retour à Concarneau en Finistère Sud d'ici quelques instants. À tout de suite.
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0: Charlie Dalin, vous écoutez ici en Normandie, en Bretagne, nous sommes à Concarneau, Nicolas Blanza, alors que la parade aérienne vient de
7: maintenant
0: se lancer.
7: Absolument, après la terre, après la mer, voilà les airs. Laura Bléré, un avion, un ATL 2, ouvre un Atlantique 2, hein. Oui, qui ouvre cette parade aérienne. Il y aura un Rafale, il y aura la patrouille de France dans un instant. Les yeux sont rivés dans le ciel à Concarneau.
8: On vient de voir un premier avion passer là, ils se font attendre et désirer les avions, ça va faire un gros vombrissement au-dessus de la foule, des gros applaudissements une nouvelle fois. La suite devrait pas tarder à arriver.
7: Ouais, dans ce ciel bleu azur, hein, Laura, ciel immaculé, plus un nuage dans le décor.
8: Magnifique, magnifique, le soleil là, il est vraiment au rendez-vous depuis le début de la cérémonie.
0: Voilà donc un Atlantique 2 qui passe au-dessus de Concarneau, qui nous vient de la BN Landbiway notamment. Alors il faut dire, hein, c'est un avion de la patrouille maritime, hein, qui sert à patrouiller sur les mers des côtes atlantiques notamment. Alors qu'on attend d'ici quelques instants les rafales.
7: Oui, il y aura un rafale et puis il y aura les Alpha Jet de la patrouille de France. On rappelle pour la PAF, la patrouille de France, basée dans le sud de la France, que c'était elle qui était la marraine du premier bateau Figaro Beneteau de Charlie Dalin en 2011, Laura, alors que sur l'eau quand même on voit toujours hein, des navires, des embarcations de tout type, des voiles légères notamment qui sont juste devant le quai.
8: Toujours devant le quai, toujours avec certains fumigènes toujours allumés, enfin, ça se termine tout doucement. Et puis surtout des voiles de toutes les formes, de toutes les couleurs, de toutes les tailles. Et on attend effectivement que les avions viennent se joindre, un moyen de transport supplémentaire pour colorer un peu ce ciel très très bleu.
7: Oui, vous savez que la tradition du vainqueur du Vendée Globe, c'est d'embarquer à bord de l'avion de la patrouille de France, chose que Charlie Dalin n'a pas pu faire, et c'est aussi le sens de sa présence ici.
0: Je voulais rappeler aussi que c'est un hommage imaginé par Charlie lui-même avant sa disparition, cette grande fête de la mer, joyeuse, collective et surtout capable de faire rêver les enfants. Alors c'est vrai que nous, les radios du réseau ici, on prend le temps ce soir de se souvenir de ses victoires, de Charlie Dalin, de ses bateaux, de ses courses, de cette arrivée extraordinaire aussi au Sable d'Olonne, Nicolas Blanza.
7: Oui, on parle du Vendée Globe de 2025, mais il y a aussi une Transat Jacques Vabre en 2019 avec Yann Elias. Il y avait eu aussi des victoires sur des courses du circuit Imoca un petit peu moins connues peut-être du grand public, mais il y avait eu une course New York-Vendée en 2024, la Fastnet Race en 2023, la Vendée Arctique en 2022, et puis des deuxièmes places aussi, on a parlé de ce Vendée Globe 2021, la Route du Rhum également en 2022 derrière Thomas Ruyant. La Patrouille de France, Laura.
8: Ça y est, ça a commencé, là on voit le bleu, blanc, rouge qui déchire le ciel. Ça crée une forme d'émotion. Je suis avec Didine, bonjour. Vous avez déjà vu, vous, la patrouille passer?
9: Oui.
8: Qu'est-ce que vous pensez du spectacle?
9: Ah bah c'était merveilleux et très optimiste.
8: Ouais.
9: Et avec Anne, franchement, je suis là depuis 3 heures, c'est génial. Et puis la patrouille, bah j'espère qu'elle va... Est-ce qu'elle va repasser de nouveau? J'espère. Parce
8: que oui, on attend.
9: C'était tellement vite. Bon, mais un gros flash au cœur. Gros flash. Voilà, c'était une superbe après-midi.
8: Super. Mais qui clôture effectivement une très belle après-midi, là, les avions qui ont laissé une traînée de poudre bleu, blanc, rouge, évidemment, à leur habitude dans le ciel.
7: Voilà. Ouais, les 8 Alpha Jet, hein, qui
0: Alpha
7: ont,
0: Jet.
7: En effet,
0: 2 bleus,
7: fondu le ciel.
0: 3 blancs et 3 rouges. Non. Voilà, c'est ce que nous voyons en direct de Concarneau pour cet hommage populaire à monsieur Charlie Dalin, la patrouille de France, et bel et bien en Bretagne ce soir.
7: Merci à Angeline Dumain qui était sur l'eau. Merci à Laura Bléré qui était sur le quai nul à Concarneau. pour faire vivre cette cérémonie hommage. Merci à Emma Sarango aussi à bord de l'ultime Banque Populaire 11 d'Armel Lecléache.
0: On remercie les chargés d'accueil en région, hein, notamment, voilà, que ce soit ici Armorique, ici Brézizel, ici Normandie, Rouen, bien sûr. On remercie les techniciens, les équipes techniques également de la Normandie, d'Armorique ou encore de Brézizel d'avoir été avec nous pour ce bel hommage au
7: Le feu d'artifice
0: monsieur.
7: Pour conclure dans quelques instants. Et évidemment, c'était immanquable pour nous, Baptiste.
0: Voilà, c'est Aurel San tout de suite qu'on écoute sur vos antennes du réseau ici, bien sûr, pour cet hommage. Aurel San, pourquoi ? Puisqu'il aimait cette chanson, il aimait cet artiste. Il était en mer et il aimait donc écouter cette chanson pour rentrer à la maison.
7: Il avait célébré son Vendée Globe 2025.
0: Aurel San pour Charlie Dalin. Oh.

0: Orelsan. Avec vos radios ici. Merci de nous avoir choisi d'être avec nous ce soir où nous avons rendu hommage à Charlie Dallard.
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0: On est le 15 septembre, on est mardi. Merci d'être là. Je vous souhaite une excellente soirée. Ici, il est 19h. À 19h, votre émission en langue bretonne, brainstorming dans les médias. Et braise, on est Clément Soubigou, qui est là-bas.
2: Vandalisé, ça s'est passé dans la nuit de samedi à dimanche, autour de Douai dans le Nord, on l'apprend aujourd'hui. Des dégradations probablement commises pour protester contre le prix de l'essence, David Di Giacomo.
3: Oui, en effet, l'inscription « voleur » en lettres rouges a été découverte sur l'une des pompes vandalisées samedi soir, un peu avant minuit. Deux suspects dégradent à coups de marteau les écrans des pompes d'une station Total près de Douai. Quelques minutes plus tard, une autre station est dégradée à quelques kilomètres de là, de la même façon, rendant les pompes inutilisables. Quatre stations-service ont été visées au cours de la nuit, dans un périmètre d'une dizaine de kilomètres. Les quatre propriétaires ont déposé plainte. Il n'y a pas eu d'interpellation à ce stade. La police exploite les images de vidéosurveillance pour tenter d'identifier les auteurs. La gérante de l'une des stations dégradées m'a expliqué ne pas comprendre ses actes. Elle assure que, malgré la flambée des prix à la pompe, elle ne gagne que quelques centimes sur chaque litre de carburant vendu.
2: David Di Giacomo, les prix des carburants au cœur de la colère des pêcheurs également. Ils ont bloqué ce matin le port de Fos-sur-Mer près de Marseille et seront reçus jeudi par la ministre de la Mer, Catherine Chabot. Plusieurs secteurs manifestés aujourd'hui à l'approche de l'annonce du budget 2027, enseignement supérieur, santé, police ou encore électricien d'EDF. Tour d'horizon sur ici.fr. Le budget 2027 avec des secteurs qui vont souffrir et des moyens supplémentaires aussi mis sur la table par le gouvernement à l'approche du débat parlementaire sur la loi intégrale. Sébastien Lecornu dévoile ce soir dans Le Monde ses engagements financiers en faveur de la lutte contre les violences sexuelles et en faveur de la protection de l'enfance. Le Premier ministre entend engager plus de 4 milliards d'euros, Audrey Tison.
4: 1,5 milliard d'euros pour lutter contre les violences sexuelles et sexistes, 2,6 milliards pour la protection de l'enfance. Ce ne sont pas des montants théoriques, assure Sébastien Lecornu. Ils vont permettre de commencer à mettre en œuvre des mesures annoncées après l'affaire Liana, notamment inscrites dans la loi intégrale en cours d'examen à l'Assemblée. La question des moyens est une condition de la crédibilité, estime le Premier ministre. Alors il compte proposer une trajectoire sur plusieurs années en expliquant quelles mesures il finance. Exactement. En 2027, il s'agirait de recruter 300 magistrats, 700 nouveaux enquêteurs, 300 encadrants scolaires, notamment des infirmières, mais aussi de conforter le budget des associations. Charge au Parlement de valider la copie gouvernementale déclinée dans le projet de loi de finances de l'État et celui de la Sécurité sociale, deux textes qui risquent d'enflammer les débats en cette année pré-présidentielle.
2: La mort de Liana nous oblige, écrit le chef du gouvernement, il faut corriger ce qui n'a pas fonctionner de Marcia Baila Andy, sa voix et son irrésistible amour de la liberté auront marqué la chanson française. Hommage parmi tant d'autres ce soir de la ministre de la Culture à Catherine Ringer. La chanteuse Derita Mitsuko est morte à 68 ans d'un cancer foudroyant, 19 ans après celle du guitariste Fred Chichin, l'autre moitié de ce groupe iconique. Retour sur sa carrière avec vous Thierry Fioril.
5: L'Hérita, c'est la bande sonore d'une génération, celle qui a eu 20 ans dans les années 80. Catherine Ringer, avec sa voix de soprane et Fred Chichin, guitariste inspiré, invente un style musical unique et inclassable entre rock, punk, funk, world music, 1984. Premier succès, Marcia Baila. On danse sur ces musiques joyeuses alors que Catherine Ringer joue du double sens dans les textes. Marcia, c'est son amie Marcia Moreto, danseuse argentine morte jeune d'un cancer. Le petit train, c'est celui des déportés pendant la Shoah dont son père fut un rescapé. Dans Andy, elle s'amuse à imaginer une drague où c'est la fille qui mène le bal. C'est comme ça, les histoires d'amour finissent mal, les amants, les tubes s'enchaînent avec des collaborations élégantes. Le groupe anglais Les Sparks dans Singing in the Shower, Marc Lawan pour Qu'est-ce que t'es belle. En 2007, peu de temps après la mort de Fred Chichin, père de leurs trois enfants, Catherine Ringer remonte très vite sur scène qu'elle ne cessera d'occuper.

0: tu sais. Voilà, il est parmi les réactions ce soir, celle aussi de la ville des Lilas qui pleure la disparition d'une voisine, d'une Lilasienne amoureuse de sa ville qu'elle vivait pleinement, d'une habitante que l'on croisait au marché, écrit la commune des Lilas dans un communiqué ce soir. On rend hommage bien sûr à Catherine Ringer sur ICI dans quelques secondes avec une émission spéciale Décibel à suivre avec Émilie Mazoyer.
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2: Des averses possibles en fin de nuit sur le littoral et le bord de Seine. Des averses qui vont s'étendre au Pays de Bray en matinée ainsi que sur le département de l'Eure. Ça se calme ensuite. Le ciel redevient peu nuageux dans l'après-midi de demain. Un vent assez fort sur le littoral. Quant aux températures, elles retrouvent des valeurs de saison entre 18 et 21 degrés. On attend 18 degrés demain après-midi à Dieppe. La même chose au Havre. 20 degrés à Rouen et 21 degrés à Évreux. Tout de suite, c'est Décibel.
0: 30 degrés dans le sud-est.
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4: Salut à toutes, salut à tous et bienvenue sur votre radio ICI. C'est Décibel et ce soir on avait prévu d'inviter Jen Ayache, la chanteuse de Superbus qu'on embrasse bien fort et qui viendra nous rendre visite très très bientôt évidemment. Mais voilà, ce soir évidemment changement de programme, on a appris à la mi-journée la mort de Catherine Ringer, voix d'Erita Mitsuko et puis voix de plein d'autres choses et puis pas qu'une voix aussi, une tête, un humour, une allure, une attitude, une grande gueule à qui on va rendre hommage ce soir. Catherine Ringer, elle était venue souvent nous voir, soit sur ICI récemment, cette année, au mois de janvier, et puis avant, quand on s'appelait France Bleu. Et puis des fois, je lui posais une question, et puis au lieu de répondre, bah, elle chantait.

0: Et moi.
1: C'était beau ça, c'était autour de son spectacle L'érotisme de vivre où elle lisait et chantait aussi sur scène les poèmes d'Alice Mendelssohn. On y reviendra tout à l'heure, mais là je voulais vous lire quand même le communiqué de Raoul, de Simone et de Ginger, les enfants de Catherine, qui ont dit ce matin... Excusez-moi. C'est avec une immense tristesse que la famille et les proches de Catherine Ringer annoncent son décès, emporté par un cancer foudroyant dans la nuit du 14 septembre 2026. Alors voilà, c'était la nuit dernière, à quelques jours donc d'une énorme boom que j'avais prévue moi dans l'émission, puis je pense que je suis pas la seule animatrice radio à y avoir pensé. C'était les 40 ans d'un album génial d'Erita Mitsuko, l'album The No Comprendo, sorti en 1986, il y a pile 40 ans. C'est l'album des histoires d'A, c'est l'album de C'est comme ça, c'est l'album d'Andy. Alors on va la faire cette boom, quoi qu'il arrive, parce que Catherine, elle adorait ça les booms. Andy.

Eh ben, dites-vous qu'en 1986, il y a 40 ans, des chansons où c'était une fille qui draguait un mec, voire qui le harcelait un petit peu dans les transports, eh bien, ça n'était pas si courant. Et ça fait partie donc de la triplette de tubes, Les Histoires d'A, Andy et C'est Comme Ça, de l'album The No Comprendo, qui aura 40 ans ce dimanche. Il était sorti le 20 septembre 1986. Alors, pour éviter de pleurer pendant une heure, les amis, je vous propose de participer à l'émission. C'est beaucoup mieux si vous venez pleurer avec moi. Je vous redonne le numéro du standard, 0810 055 056. Vous le savez, Décibel, c'est votre émission, la radio ici. C'est la radio qui est chez vous, au petit-déj, le soir, quand on rentre du boulot, quand on est en bagnole, et puis que, bah voilà, là, on a passé une journée pas terrible, on a perdu une des voix essentielles du rock, en particulier, mais même de la chanson française, et mondiale d'ailleurs.

0: père, enfin mes parents avaient du vinyle. Mon grand-père avait la cassette qu'on piquait et qu'on allait écouter avec ma sœur et les voisins et danser dessus. Donc au début, bah, quand on est môme, on écoute ça puis on danse. Puis ado, bah, tu te rends compte que derrière, tu danses sur des textes qui sont un peu plus sombres. Ouais. C'était sa force aussi. Et puis bah quand tu grandis, t'apprends que derrière bah, l'artiste que t'apprécies, il y a une femme que tu admires. Et pour sa liberté, ses engagements, sa créativité, son intelligence, sa curiosité, sa poésie, puis t'apprends bah, que la poésie et le rock, ça peut bien vibrer ensemble. Et que bah faut pas non plus en tant qu'être humain s'excuser d'exister et de dire les choses et d'ouvrir sa gueule. Et voilà, donc on perd une des reines de la musique.
1: Merci Gwen. Bon, ça va pas nous faire nous arrêter de pleurer, mais non. C'était très beau de parler d'elle. Je te remercie beaucoup. Je te propose qu'on écoute. Je vous propose aussi à vous à la maison qu'on écoute une chanson du 7e et ultime album d'Erita Mitsuko après la mort de Fred Chichin en 2007. Elle a arrêté Catherine l'Erita Mitsuko, mais elle a continué en solo à soutenir cette musique-là. Mais voilà, l'ultime album d'Erita, du coup, c'est 2007, 7e album. Et dessus, il y a une chanson qui parle. Alors, quand vous écouterez les paroles, bah, vous déciderez si ça parle d'une histoire d'amour qui s'arrête ou de quelqu'un qui s'en va trop tôt. Ça s'appelle « Même si » et c'est une belle promesse d'être là pour toujours, pour les gens. Et finalement, c'est ce qu'elle fait, Catherine Ringer, puisqu'avec sa musique qui est éternelle, contrairement à elle, bah, elle sera toujours avec nous, même si. Merci Gwen, je t'embrasse. Merci beaucoup.

0: Vas-y, je reviendrai. Ben, j'y crois. Catherine Ringer nous a quittés aujourd'hui à l'âge de 68 ans. Décibel lui rend hommage. Vous êtes les bienvenus pour partager vos souvenirs d'Erita Mitsouko à l'antenne. 0810 055 056. À tout de suite.
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2: Timéo, le chasseur.
3: Il était 5 heures du matin, on avançait dans les marais, couvert de brume.
2: Révélé par The Voice Kids, Timéo Béas est un jeune chanteur originaire de Cran. L'interprète de Canaillou a aussi su séduire les studios Disney en prêtant sa voix au personnage de Mufasa, le roi lion.
3: Marchait devant dans les roseaux.
2: Pour l'un de ses enregistrements, il rend hommage à Michel Delpech.

0: c'était Timéo.
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2: Un décibel, ce soir, tout en émotion et en beaux souvenirs aussi. Catherine Ringer, autrice, compositrice, interprète, actrice et femme extraordinaire, nous a quittés ce matin. Elle avait 68 ans, emportée par un cancer foudroyant. On lui rend hommage ce soir dans Décibel et puis aussi sur ici.fr et sur l'application ici, l'application Radio France. Plein de jolies archives et de jolis moments où Catherine était venue dans l'émission. Les duos de Catherine Ringer, ça c'était une denrée rare, c'était un graal. Elle a très peu accepté de duo dans sa carrière. Mais attention, quand elle en a fait, ça rigolait pas.
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2: Avec Marc Lavoine, avec Bernard Lavillier aussi.
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2: Une version acoustique de Idées Noires que Bernard aimait particulièrement. Dans un registre plus rigolo, les Rita Mitsouko ont invité Doc Gynéco à leur concert privé sur M6 en 96.
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0: évidemment, en battle de rap, Catherine Ringer a couché Doc Gynéco. Sachez-le, tout ça existe sur un album excellent qui est sorti en 96 et qui s'appelle Acoustique. Annie est avec nous au téléphone. Bonsoir Annie.
1: Bonsoir chère Émilie. Alors, j'espère ne pas pleurer avec toi, mais ça va être compliqué.
0: Écoute, il faut pas qu'on pleure parce que tu as choisi une chanson géniale, c'est le duo entre les Rita Mitsouko et Johnny Hallyday, concert à la Tour Eiffel en l'an 2000. Je voudrais que tu m'expliques, toi, en tant que fan de Johnny Hallyday, finalement, Catherine Ringer, elle est presque son alter ego en termes de puissance, de charisme, non ?
1: Mais moi je dirais même que c'est Johnny au féminin, tout simplement.
0: Ouais.
1: C'est le miroir Johnny Rita. Il pouvait pas y avoir mieux que ce duo, parce qu'il faut savoir que Johnny, bon, quand il chantait déjà cette chanson, il était très interprète, il était presque acteur. On avait presque l'impression d'assister à une scène de théâtre. Et alors Catherine, c'était incroyable. Elle vivait tellement ses chansons. On a pleuré tout le temps de la chanson. On s'est dit, mais c'est hallucinant ce duo. On verra peut-être ça qu'une fois dans notre vie. Mais on est là. Ils l'ont fait. C'est merveilleux.
0: Mais écoute, on va repleurer un coup en l'écoutant tout du long, puisque grâce à toi, on l'écoute. Merci beaucoup, Annie.
1: Merci beaucoup, Annie.
0: Je t'embrasse fort et merci d'avoir participé ce soir.
1: Moi aussi, je t'embrasse très fort. Très, très fort.
0: Il y a 26 ans, sous la Tour Eiffel, Johnny Hallyday, les Rita Mitsouko, ma gueule.

0: merci, véritable un petit peu, sans doute ce soir, pour vous et pour moi.
1: La belle gueule de Johnny. Et entendre Catherine Ringer, là, c'est lâcher ce quoi ma gueule. Ça dit aussi plein de choses. Ça dit aussi l'histoire de cette femme qui, au début des années 80, quand elle arrive devant le grand public sur des plateaux télé archi misogynes où on commente son physique, etc. Et on a beaucoup critiqué Catherine Ringer. Alors, elle est trop si, elle est pas assez ça, trop apprêtée, trop machin. Combien de fois elle s'est traitée de pute. Et ce quoi ma gueule, je trouve, est aussi une belle revanche, donc en l'an 2000. Sous la tour Eiffel. Et puis quel talent. C'est pas tout le monde qui peut chanter avec Johnny Hallyday. Au standard d'ici, Bérangère nous a appelé. Bonsoir Bérangère.
2: Bonsoir.
1: Bienvenue, merci beaucoup de prendre le temps de partager avec nous, Bérangère, votre souvenir de Catherine Ringer. Je crois que vous avez longtemps habité pas très loin de chez elle, c'est ça?
2: On habitait dans la même rue à Paris.
1: Ouais.
2: Et on se croisait très très souvent, même avec Fred Chichin, tout ouais. simplement quand il allait chercher son pain à la boulangerie. Catherine Ringer, je l'ai croisée pendant des années à Paris, et dans le métro, et dans la rue, parce qu'évidemment on prenait la même ligne de métro, et tout le monde la reconnaissait dans le métro, en tout cas plein de gens. Et ce qui était extraordinaire, c'est que personne ne l'embêtait jamais. Personne n'allait lui dire « J'adore ce que vous faites, je peux avoir un autographe ». En fait, dans le métro et dans la rue, les gens la regardaient et les gens souriaient. Et ce soir, c'est un petit peu tous ces sourires qui sont partis avec elle.
1: Oui.
2: Et il n'y a qu'une femme extraordinaire pour susciter ça chez les gens, le sourire. Parce qu'en fait, elle nous a donné tellement de bonheur qu'on pouvait que sourire en la regardant.
1: Bérangère, c'est tellement vrai. Merci beaucoup pour,
2: merci à vous.
1: Pour ces beaux souvenirs.
2: Merci à vous de nous avoir permis de lui rendre ce tout petit hommage à mon échelle, c'était une grande dame.
1: Merci beaucoup. Merci Bérangère. Ouais, Catherine Ringer, c'est vrai qu'on dit, ah, c'est une artiste engagée. Un de ses grands engagements, c'était pas de vivre comme une star. C'était, voilà, d'être avec les gens tout le temps. Je me souviens même d'une soirée où elle était invitée. On voulait lui coller un agent de sécurité. Alors, ça l'avait un peu vexée. Pas besoin, Catherine Ringer, d'agent de sécurité, de garde du corps. Alors, pour se venger, ben, elle avait passé la soirée avec les gars de la Sécu à l'entrée. Elle est jamais rentrée dans cette soirée. Voilà le genre de femme qu'elle est. Le genre de femme que vous racontez à l'instant, Bérangère.

Ada. Ça aussi, c'est une véritable petite pièce de théâtre. D'ailleurs, c'est un des derniers sujets de conversation que j'ai eu avec Catherine Ringer à ce micro dans les studios d'ici. Je lui disais, mais en fait, les histoires d'A, tous ces personnages, là, Michel, Gérard, Hector, eh ben, on pourrait en faire une pièce de théâtre. Elle avait dit, ah ouais, pourquoi pas? Elle aimait ça, hein, le théâtre. Catherine, elle était sur scène avec ce spectacle, L'érotisme de vivre, depuis 2021. Et puis les films aussi, elle adorait ça, Catherine Ringer. Elle avait même fait la BO de Tati Daniel, vous vous souvenez? Cette affreuse, méchante, horrible, terrible, vieille dame indigne. C'est Catherine qui chantait son histoire.

0: culte de 1990, Tati Daniel. Cette chanson s'appelle La complainte de la vieille salope. À tout de suite.
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2: L'Association française pour la prévention des catastrophes naturelles et technologiques organise un tour des simulateurs.
1: Richard Gauthier.
2: Et il va passer par Évreux puis Rouen. Changement climatique, inondation, il devient impératif de questionner la capacité d'adaptation et de résilience de la population. À cette occasion, deux simulateurs dédiés à la sensibilisation aux risques d'inondation seront exceptionnellement mis à disposition. Des outils pédagogiques rares qui permettent de prendre conscience des dangers de circuler sur des routes inondées, par exemple, ou des dangers liés au fait de se rendre dans des parkings ou des garages souterrains en cas de forte pluie ou d'inondation annoncée. Aujourd'hui et demain, rendez-vous à Évreux avec un village de sensibilisation sur les risques d'inondation à destination du grand public et des scolaires sur le parvis de l'hôtel de ville. Et puis à Rouen, ce sera samedi et dimanche prochain sur l'esplanade du musée des Beaux-Arts.
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0: Et ça se bouscule au standard pour rendre hommage à Catherine Ringer. Merci les amis, je savais que vous étiez les meilleurs auditeurs et les meilleures auditrices de la planète, mais en cas de coup dur, on voit que vous êtes là. Vraiment, c'est super. Vous pouvez continuer à appeler le standard 0810 055 056. Oui, on rend hommage à Catherine Ringer d'Erita Mitsuko. Chanteuse incroyable, interprète géniale, elle jouait comme une actrice les chansons autant qu'elle les chantait, et aussi autrice et compositrice, hein, on le dit moins, mais voilà, hein, elle touchait sa bille en paroles et en musique, Catherine Ringer, et puis elle avait des avis aussi très définitifs sur la production, et puis c'était aussi une artiste engagée, je vous le disais tout à l'heure, hein, malgré évidemment la fortune amassée par la musique d'Erita Mitsuko, elle vivait pas comme une star, elle payait ses impôts en France, et puis, quand de temps en temps, il fallait descendre dans la rue pour soutenir telle cause ou telle autre, elle y allait. Moi, je l'ai vu, par exemple, faire une manif et faire barrage de son corps pour sauver un arbre. Voilà, c'était ce genre de personne, Catherine Ringer. Et puis, le 8 mars 2024, journée mondiale des droits des femmes, il y a eu une cérémonie en France qui a scellé l'IVG, le droit à l'IVG dans la Constitution. On a demandé à Catherine Ringer de venir chanter la Marseillaise. Bah, ce jour-là, elle a chanté ça. Version de la Marseillaise. Oserais-je dire, je vous embarque avec moi, notre version de la Marseillaise.
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0: Catherine Ringer le 8 mars 2024. Alors oui, évidemment, elle était engagée. Puis bon, après, tout le monde avait parlé du fait qu'elle n'avait pas fait la bise au président Macron, qui s'était approché pour lui faire la bise. Elle lui avait pas fait la bise. Alors moi, pour le coup, je vous raconte 2 secondes de ma vie. Moi, Catherine, je la connaissais très très bien. On se voyait pas mal depuis 5 ans. Et elle ne faisait pas la bise, c'est vrai, en fait. Catherine, elle faisait la bise aux gens qu'elle aimait, qu'elle connaissait, aux proches. Voilà, elle faisait pas la bise comme ça. Donc, ceux qui ont surinterprété ce geste ont simplement surinterprété. N'empêche qu'il y a des gens qu'elle embrassait, évidemment, Catherine, ses enfants, évidemment, ses petits-enfants, ses amis, ses proches, pour qui elle était, voilà, une confidente, quelqu'un à qui on pouvait raconter plein de choses, qui écoutait, puis qui avait toujours un avis un petit peu en décalage par rapport à ce qu'on pourrait attendre. Elle nous faisait penser en dehors des petites boîtes dans lesquelles on est habitué à penser, et ça nous faisait du bien. Olivier est avec nous au téléphone, je crois. C'est David, pardon, David. Bonsoir, David.
1: Oui, bonsoir, Émilie. Je te confirme, je suis bien David. Et je te remercie infiniment pour ce vibrant hommage que tu rends à une artiste, tu l'as dit, à la fois militante et caméléon.
0: Oui.
1: Je suis, comme tout le monde, saisi par la soudaineté de sa disparition, qui est d'autant plus dure qu'elle créait toujours. Tu dois le savoir, elle chantait récemment en duo avec une jeune interprète.
0: Alice on the Roof. Oui, elle faisait ensemble une reprise d'Anne Sylvestre. Une chanson qui s'appelle Ma chérie, un duo mère-fille. Et Alice on the Roof avait demandé à Catherine de le faire. Oui, elle était toujours. Elle a fait aussi avec son fils, le groupe de son fils, Raoul, Family Affair, une reprise du Jefferson Airplane qui s'appelle Somebody to Love. Et c'était une dernière fois où elle est montée sur scène, c'était pour chanter cette chanson avec le groupe de son fils, avec Family Affair. Écoutez ce que ça donnait, c'était très beau ça.

0: C'était tellement bien que ça a été enregistré, qu'ils en ont fait un EP Family Affair. Il y a notamment donc cette chanson avec Catherine. Donc oui, t'as raison. Elle était toujours pleine de créativité et d'envie de monter sur scène, c'est sûr. Il y a une chanson dont tu es fan, je crois, c'est Le Petit Train. Tu peux nous dire pourquoi ?
1: Oui, bah écoute, parce que je trouve que cette chanson est un petit peu décalée du reste de son répertoire, mais ça rejoint ce que disait un ami auditeur tout à l'heure quand il parlait de sa poésie.
0: Oui, Gwen.
1: Complètement, et voilà, j'aimais sa liberté de parole et de ton, et je l'avais vu en concert quand j'étais alors encore étudiant dans les années 80.
0: Trop bien.
1: Ouais. Et tu vois, sa disparition me fait un peu le même effet que celle de Jane Birkin.
0: Mais oui.
1: Voilà, il y a quelques années.
0: Mais t'as tellement raison.
1: Elle aussi était très créative, ouais.
0: Ouais, oui, c'est vrai. Et très généreuse artistiquement, mais après très sauvage dans la vie. En fait, c'est ce genre d'artiste. Et puis qui a été tellement exposé, tellement commenté, et qui finalement, on s'en rend compte avec les années, sont des femmes absolument incroyables et dont on devrait tous et toutes s'inspirer d'ailleurs. Le Petit Train, alors oui, c'est une chanson qui a l'air comme ça toute sautillante, mais qui en fait parle de la Shoah, puisque le petit train en question, il part vers Auschwitz, vers les camps de la mort. C'est ce qu'avait vécu Sam Ringer, le papa de Catherine, qui était revenu, qui faisait partie des rescapés de la déportation nazie. Et elle était très fière de son père, Catherine, et aussi de ses peintures, parce qu'il était peintre, Sam Ringer, et elle était hyper fière quand ses peintures étaient montrées quelque part. Je ne sais pas si tu connaissais l'histoire de son papa.
1: Et non, pas précisément. Je te remercie beaucoup pour ce rappel et cette découverte pour moi.
0: Ah, tu vois, voilà, on n'a jamais fini de découvrir, redécouvrir le répertoire d'Erita Mitsouko. Le Petit Train, c'est une chanson absolument tragique dans ses paroles et absolument sautillante dans sa forme. Quant au clip, il a été tourné en Inde. Donc voilà, rien à voir avec rien et pourtant tout fait sens. C'était ça aussi dans le cerveau de Catherine Ringer. 2000 idées à la minute et que des bonnes. Merci de nous avoir appelés. Merci, à bientôt.

Petit Train d'Erita Mitsuko, c'était sur l'album Marc et Robert en 1988. Alors, je me rends compte que je ne vous ai pas encore parlé de Frecci, hein. Grand amour, grand coup de foudre à la fin des années 70. Grand amour, grand succès, grande musique ensemble. Catherine Ringer, elle le kiffait, son Frecci, hein. Elle le trouvait beau et intéressant et intelligent et mieux que tous les autres, et elle avait sans doute raison. Ils ont eu 3 enfants ensemble. Ils ont eu Ginger, Simone et le plus jeune Raoul, qui est devenu guitariste et qui remplaçait d'ailleurs sur les solos son père dans la tournée Hommage. Catherine Ringer chante l'Erita Mitsuko. Alors, il faut que je vous dise qu'à la mort de Fred Chichin en 2007, donc il y a 19 ans, Catherine et lui étaient en tournée pour l'album Variety. Et en fait, dès l'année suivante, en 2008, elle est remontée sur scène, elle a fini la tournée sans lui. Et puis après, c'est là qu'elle s'est dit qu'elle allait peut-être faire des albums solo. Il y en a eu 2 que je vous recommande, qui étaient magnifiques. Ring'n'Roll en 2011 et Chronique et Fantaisie en 2017. Et en 2017, sur cet album... Et une chanson incroyable que j'avais envie de partager avec vous maintenant, qui s'appelle Tristessa. C'est un poème qu'elle avait écrit pour Fred. Et en fait, en la réécoutant, cette chanson, je me rends compte que là, on pourrait lui envoyer à elle toute cette beauté, tout cet amour, tout ce manque aussi, et un si bel hommage. Tristessa, chantait Catherine Ringer pour Fred Chichin. Je vous propose que nous, on l'écoute ce soir en hommage à Catherine Ringer.

0: comme elle le souhaitait dans sa chanson, Catherine Ringer a rejoint Fred Chichin au pays de l'absence. Cette chanson s'appelle Tristessa.
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0: Stéphanie Hackett, Amour charnel. Un coup de cœur ici au Auxerre. 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
1: Et ce soir, on rend hommage à Catherine Ringer, dont on a appris la mort en milieu de journée. Catherine Ringer, emportée par un cancer foudroyant. Vous êtes tellement chouette. Merci pour tous les messages que vous envoyez. Et puis merci à celles et ceux aussi qui appellent le standard pour partager avec eux leurs souvenirs de Catherine Ringer. Il y en a qui ont des chansons préférées qui font danser. On va accueillir Gérard. Lui, son kiff, c'est Marcia Baila. Salut Gérard. Bienvenue dans Décibel, merci beaucoup de participer Gérard et de rendre hommage à Catherine Ringer. Elle représente quoi cette voix?
2: Oh là là, c'est beaucoup de souvenirs. Moi j'ai eu la chance de vivre juste à côté de Catherine et de Fred dans Paris, du côté du 10e arrondissement, ouais. Où on fréquentait les mêmes commerces, le même bistrot, et c'était des gens exceptionnels. J'ai vécu plusieurs années à leur côté. On se côtoyait quasiment tous les jours et ils étaient d'une générosité un petit exemple, par exemple. Ouais. Moi, je commençais à fumer des Davidoff et Fred m'achetait des Davidoff parce que j'avais pas d'argent. Et Catherine, il disait toujours, bah, tu peux quand même y prendre une boîte à ce petit jeune homme. Oh. Et c'était que des souvenirs comme ça merveilleux. Alors, je suis désolé d'avoir cité de Marc, mais il fallait absolument que ce soit authentique par rapport à ce que je vivais. Et aujourd'hui, je suis extrêmement triste. Et d'ailleurs, je vous remercie de cette magnifique émission et de tous ces auditrices et auditeurs qui témoignent. Ça fait extrêmement chaud au cœur parce que c'était des gens du terrain, c'était des gens proches, c'était des gens qui, comme on dit vulgairement, qui se la pétaient pas et qui voulaient être simples.
1: Ouais. Et mais d'ailleurs, c'est pour ça que le public ce soir leur rend hommage comme ça, hein, Gérard. C'est parce que voilà, tout le monde avait un lien hyper fort avec eux qui ne jouaient pas des stars. Tiens, Gérard, écoute ça. Nicolas est avec nous aussi. Bonsoir Nicolas.
3: Bonsoir.
1: Bonsoir. Alors Nicolas a une rencontre avec Catherine Ringer assez inoubliable. Tu nous racontes?
3: Ouais, exactement. Assez inoubliable et totalement. Enfin, c'est vraiment le hasard. J'étais donc avec des amis dans une pizzeria, vraiment une pizzeria de quartier. En train de fêter l'anniversaire d'une amie et tout d'un coup on a trois personnes qui rentrent, donc Catherine Ringer, son fils et un autre jeune homme, et là je vois la tête de mon ami qui est de la génération de Catherine Ringer, parce que moi je suis un petit peu plus jeune, je suis né en 83, qui commence à se décomposer. Moi j'avais pas trop reconnu sur le coup, et elle me je la vois encore me le dire, en fait elle me murmure comme ça, elle me fait c'est Catherine Ringer en serrant les dents comme ça. Moi, je dis ah bon, Catherine Ringer, ok. Puis là, je tilte en fait. Et donc voilà, rien ne se passe de spécial. Il s'installe juste derrière nous. On était les seuls dans la pizzeria. Hein. C'est vraiment une pizzeria où il y a 15 personnes. Et puis donc on prend notre repas aussi. Voilà, tout se passe tranquillement. Elle était à 50 cm de moi, hein, quelque chose comme ça. Et puis vient l'anniversaire de. On y était allé pour l'anniversaire de mon ami. Hein, j'ai oublié de le dire. Et donc vient le dessert et on commence à chanter joyeux anniversaire, etc. Et là très naturellement, ils se sont mis tous les trois, avec Catherine Ringer compris, à chanter également avec nous le joyeux anniversaire pour mon ami. Et je crois que c'est vraiment un souvenir assez inoubliable. On a des vidéos et c'était vraiment incroyable la façon dont ça s'est passé.
1: Merci Nicolas d'avoir partager ça. C'est vrai qu'un joyeux anniversaire entonné comme ça par Catherine Ringer, ça doit être absolument inoubliable. Il y a Isabelle et Marie aussi qui nous ont appelé pour nous parler des concerts de Catherine avant ou après la mort de Fred Chichin. Elle n'a jamais arrêté de monter sur scène. Alors malheureusement, on n'a pas énormément de temps, mais je voulais quand même vous saluer, vous accueillir à l'antenne. Bonsoir Isabelle, bonsoir Marie. Ah, elles sont pas là. Bon, bah, bonsoir Isabelle, bonsoir Marie, et merci de m'avoir donné cette idée de terminer avec un concert, parce que oui, c'est hyper important quand on parle de Catherine Ringer de parler de sa présence sur scène. Il y a évidemment les concerts d'Erita Mitsouko, ses concerts solo, ses hommages au Rita aussi. Je vous recommande chaudement évidemment l'album Catherine Ringer chante l'Erita Mitsuko à la Philharmonie, sorti en 2020, puisque c'est pour moi un des meilleurs albums live du répertoire français, tout artiste confondu, où elle jouait évidemment les tubes, comme C'est comme ça.
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1: Les amants.
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1: Ou encore les plus récents comme Ding Dang Dong. Mais ce qu'il faut savoir, c'est que voilà, Catherine Ringer, sur scène, c'était aussi du théâtre, c'était aussi la comédie musicale Concha Bonita, tiens, de 2006, un truc en 5 actes où elle jouait une femme trans qui se rendait compte en France qu'elle avait un enfant à Buenos Aires. Voilà le genre d'histoire qu'elle pouvait raconter sur scène. Elle a fait aussi Plaza Francia avec Gotham Project. Donc voilà, fouillez, allez chercher tout ce que Catherine Ringer a fait sur scène, sur les planches. C'est là aussi qu'elle se révélait. On va l'écouter chanter C'est comme ça à la Philharmonie de Paris en 2020, une tournée hommage donc pour les 40 ans d'Erita Mitsuko. Et vous allez entendre à la fin, elle fait un truc très important.
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1: Très important pour elle.

0: Catherine Ringer chante les Rita Mitsouko à la Philharmonie de Paris en 2020. Donc, là, elle quitte la scène. C'est la dernière chanson du set. Vous allez voir, dans quelques secondes, elle va revenir. C'était son fils Raoul Chichin à la guitare, qui a fait le solo de C'est comme ça de manière magnifique. Mais ils vont revenir tous sur scène. Ils vont se mettre
1: vous savez,
0: en randonnion.
1: Et cette fois, on fait une place vide pour Fred Chichin.
0: Voilà, ils étaient tous ensemble et puis au milieu, il y avait une place vide pour Fred Chichin. Fred Chichin qui nous a quittés en 2007. Catherine Ringer qui nous a quittés ce matin. C'est bien la seule chose réconfortante dans toute cette histoire, c'est de se dire que ces deux-là sont à nouveau réunis. Merci infiniment. Vous avez été super ce soir. Merci pour votre participation et merci à l'équipe qui a été héroïque aujourd'hui. Cindy, Alexandra, Iris, Thomas, Géraldine, Mélodie. Merci.
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2: Bonsoir à tous et bienvenue sur ICI, votre radio partout en France, un réseau de 44 radios unis chaque soir, d'ailleurs entre 20h et 21h, autour de ce nouveau rendez-vous. Il n'y a pas que Paris dans la vie. On va se balader dans toute la France, dans vos villes, dans vos villages, dans vos régions, avec un invité qui arrive d'ici une poignée de secondes. C'est aussi l'occasion de retrouver Benoît Prospero chaque soir pour la revue des merveilles. Il s'intéresse au monde des vivants, on ira dans le Gard d'ici quelques minutes. On restera en région PACA pour découvrir également une expérimentation qui lutte contre le harcèlement scolaire. Enfin, les activités aquatiques font l'objet d'un coup de projecteur et Catherine Quicandon, ce sera en Occitanie. Jusqu'à 21h, on va donc se balader dans la France très personnelle de notre invité. Il est ingénieur, il est prévisionniste, il est météorologue, il est surtout un visage familier depuis quelques décennies de votre quotidien, les bulletins météo sur TF1, également la radio, concurrente et néanmoins ami sur RTL. C'est un sportif passionné de voile, d'aviation aussi. J'ai la chance ce soir, vous avez aussi ce plaisir de recevoir Louis Baudin. Bonsoir Louis Baudin.
3: Bonsoir.
2: Comment ça va?
3: Bah, très bien, merci de me recevoir.
2: Je suis ravi de vous accueillir. Il est 20h. Qu'est-ce que vous faites à 20h généralement, la semaine, quand vous avez du temps pour vous?
3: Ah bah 20h, c'est le moment où les modèles météo sont réactualisés. Ouais. Donc en général, je rejette un œil sur les dernières cartes, les dernières réactualisations, ouais, pour voir si la prévision est bonne et puis déjà penser à celle du lendemain, parce que très vite, il va falloir se préparer pour ces prévisions-là. Donc ça ne s'arrête jamais.
2: C'est-à-dire que vous travaillez tard et vous travaillez très tôt aussi.
3: Bah, c'est le lot de ce travail, de ce fil conducteur qu'est la météorologie.
2: Alors Louis, on va parler de la France, de votre France à vous. Mais alors, vous qui présentez la météo, vous connaissez la France par cœur. Moi, j'ai presque l'impression que la carte de France, c'est un prolongement de vous-même.
3: C'est vrai. Mais les deux sont liés, hein, d'ailleurs. J'adore mon pays, j'adore la France. J'adore voyager dans ce pays qui est extraordinaire, qui offre une diversité. Alors quand on est météorologiste, on comprend vite pourquoi. Parce qu'en fait, en France, on a l'influence de plein de climatologie entre guillemets différentes. On a l'Atlantique, on a le climat continental venant d'Allemagne, méditerranéen remontant du sud, montagne, on a quand même bien sûr reliefs un peu partout. Donc tout ça se mélange pour nous donner des paysages, des ambiances et des météos qui peuvent être très différentes parfois à quelques kilomètres près.
2: Alors vous nous aidez beaucoup parce que vous avez une vie extraordinaire, vous avez beaucoup voyagé en France. On va essayer de survoler, ça commence à Reims. Je crois que c'est un peu le fruit du hasard à Reims parce que votre papa était militaire.
3: C'est vrai.
2: Et il avait un stage, je crois, quelques mois là-bas à ce moment-là.
3: Exactement, et donc j'en profite pour naître à Reims. Bon, c'est pas désagréable comme ville,
2: non,
3: voilà, parce que j'ai découvert après, pas forcément dans ma jeunesse, puisqu'on est très vite reparti, comme vous l'avez dit.
2: On va continuer.
3: On en parlera après, mais en tout cas,
2: c'est une vie qui compte malgré tout.
3: Ah, qui continue à compter. Pourquoi? Parce que, alors bon, on va le dire avec modération, mais j'adore le champagne. Je suis assez épicurien. Avec modération, je le répète. Mais justement, avec modération, on peut vraiment se faire plaisir avec des flacons qui sont extraordinaires. Et puis, ça veut dire des paysages, ça veut dire un sol, ça veut dire une histoire, ça veut dire un patrimoine. Et Reims, c'est un peu déjà l'illustration de tout ça. En tout cas, ça correspond à beaucoup de valeurs autour de ça.
2: Louis Baudin, vous êtes le fruit aussi de voyages, et d'ailleurs, parce que votre papa était de Saint-Malo.
3: Ouais.
2: Donc là, on n'est pas du tout dans la Marne, on est déjà en Bretagne. Votre maman, je crois qu'elle est née en Afrique.
3: Voilà, elle a des origines au Sénégal, exactement. Mais sinon, alors plus compliqué ses origines, mais plutôt du Nord. Il y a peut-être une branche du côté de la Belgique, en tout cas plutôt dans le Nord.
2: Ils se sont rencontrés où?
3: Ils se sont rencontrés en Afrique, au Maroc, puisque mon père a travaillé là-bas pendant ses premières années comme militaire. Ils se sont rencontrés, je pense, sur une base, puisque mon grand-père d'adoption était lui aussi militaire, donc j'imagine que c'est lors d'un déjeuner ou dîner sur une base.
2: Parler du Maroc, vous êtes parti aussi vivre au Maroc, je crois très vite après Reims, vous allez à Casablanca.
3: Exactement, j'ai à Casablanca 2 ans et demi ou 3 ans, et mon frère d'ailleurs, j'ai un frère qui a 2 ans de moins que moi, est né lui là à Casablanca, effectivement.
2: Alors, vous n'avez pas y resté très longtemps non plus, vous revenez en France et vous allez, je ne voudrais pas l'écorcher, à Châtelaillon-sur-Plage, c'est comme ça qu'on le prononce.
3: Oui, Châtelaillon-sur-Plage, exactement, à côté de La Rochelle, toujours pareil, hein, on suit les mutations voilà, de mon papa, mais c'est déjà un moment important pour moi, parce que Châtelaillon, c'est au bord de la mer, c'est donc un endroit où on va souvent vers la mer, mon père adore pêcher, adore la mer, et donc très souvent on va jouer sur ces plages qui encore à l'époque, même en été, les quelques images que j'ai, parce que là j'étais vraiment tout petit, montrent qu'il y avait encore de la place, on pouvait respirer, on pouvait courir, se promener, enfin il n'y avait aucun risque, il y avait, je sais pas, quelque chose de beaucoup plus innocent qu'aujourd'hui, à découvrir des paysages et probablement une ambiance qui, moi, quand je cherche pourquoi est-ce qu'aujourd'hui je suis un épicurien, pourquoi je suis un contemplatif, pourquoi j'adore regarder les paysages, la nature, je pense que ça a déjà commencé là, sur ces bords de plage.
2: Pêche, vous venez de l'évoquer, Louis, je crois que vous avez des souvenirs extraordinaires de pêche avec votre papa, ça, c'est un ancrage très important dans la vie d'un homme. Et...
3: Ah bah totalement, pourquoi ? Parce que d'abord, oui, il y a cette idée d'aller pêcher, alors on peut dire, ça peut être parfois difficile, ou ça peut être... mais en même temps, ça apprend la patience, ça apprend à savoir quand le faire, ça apprend la marée basse, marée haute, on le fait à marée montante, parce qu'il y a un peu plus de courant, parce qu'on sait où il faut aller se mettre, puis parfois on pêche rien du tout, donc voilà, on apprend déjà beaucoup de choses, la patience qu'on n'a plus aujourd'hui, moi j'ai appris ça.
2: Alors, encore un lieu dans lequel vous allez malheureusement pas rester, puisque ça bouge beaucoup,
3: exactement,
2: vous déménagez.
3: Tous les trois ans.
2: Exactement. Ça. D'ailleurs, est-ce que c'est pas trop dur, justement, parce qu'on s'attache quand même en trois ans, et puis il y a quand même un déracinement, un arrachement, très rapidement.
3: Quoi. Exactement, alors là il y a deux côtés, il y a le bon côté parce qu'on découvre en permanence, ça crée une richesse, ça crée une envie, ça crée une remise en cause permanente, et puis en même temps c'est vrai que ça empêche d'avoir cet ancrage, d'avoir ses amis d'enfance, je n'ai pas d'amis d'enfance, c'est vrai, donc voilà.
2: C'est triste quand on entend la phrase, mais je pense pas que vous en soyez totalement
3: non, malheureux. J'en suis pas totalement, mais en même temps, oui, je suis bien lucide.
2: C'est votre process de vie.
3: C'est le process de vie, et voilà, dans la vie, tout n'est pas parfait, et donc il y a avantages, inconvénients. Mais moi, je retiens bien les avantages quand même.
2: Fermez les yeux, Louis Baudin, un instant.
3: Oui.
2: Nous sommes à Andernes-les-Bains. Mmh. Quelle est la carte postale qui arrive tout de suite dans votre mémoire ?
3: Oh là, ce sont les pins sur le bord du bassin d'Arcachon. Ce sont les pinasses.
2: Ah,
3: c'est cette ambiance extraordinaire.
2: Que vous avez volé ?
3: Oui, c'est vrai. On parle.
2: J'ai des dossiers, Louis Baudin.
3: Vous avez raison.
2: Des petites embarcations, les pinasses.
3: Oui, oui, parce que déjà, ça attire d'aller sur l'eau.
2: Vous allez m'en vouloir d'avoir dit ça.
3: Non, absolument pas, parce que c'est totalement assumé. On était tout petits. Je pense que les pêcheurs ou propriétaires de ces pinasses savaient exactement ce qu'on faisait avec. On les ramenait. Je crois qu'il n'y a jamais eu d'accident. Il n'y a jamais eu de bateau abîmé ni rien, parce que on était juste passionnés, que c'était un moyen d'aller un peu plus loin, là, sur cette mer, que de rester sur le bord de plage.
2: Bon, on va rester en Derno dans un instant, parce que c'est un endroit, encore une fois, très important. On va l'entendre, c'est là où vous allez apprendre à nager, c'est là où vous allez découvrir la voile. Évidemment, vous êtes sensible à l'environnement, Louis Baudin. Et chaque jour, Benoît Prospero passe en revue la merveille, finalement, de la nature. Aujourd'hui, pour la revue des merveilles, on s'apprête, lui, à faire une grande migration.
0: Et vous savez, on a toutes et tous en tête l'image de ces oiseaux qui s'envolent tous les ans pour migrer vers d'autres contrées. Mais est-ce qu'une seule fois, on s'intéresse véritablement à ce phénomène que l'on peut qualifier d'extraordinaire, la migration. Pourquoi cela mérite qu'on s'y intéresse ? Eh bien parce que c'est l'histoire du vivant dont nous faisons partie. Avec Ici Garlozère, on part à la rencontre de Benjamin Volo, naturaliste indépendant, et on pourrait se dire c'est simple, l'hiver arrive, les espèces migrent. Sauf que certains ne migrent pas. Alors pourquoi ? Eh bien en fait, c'est un vrai choix, migrer ou ne pas migrer. Et dans les deux cas, vous allez voir, il peut y avoir des avantages et des inconvénients.
1: C'est un choix stratégique, en fait. Certaines espèces vont rester et hiverner, mais dès qu'on a des hivers un peu rigoureux, elles vont être sélectionnées, elles vont se retrouver diminuées, et les espèces migratrices favorisées. Et quand on a des hivers qui vont être un peu doux, ces espèces qui n'ont pas migré vont bénéficier, parce qu'elles seront les premières à rejoindre, elles seront déjà installées sur les sites de nidification, et les espèces migratrices vont arriver plus tard. Et donc, elles auront un peu plus de mal à trouver un territoire pour s'installer pour leur reproduction.
0: Mais partant de là, on peut se poser une question toute simple. Pourquoi les espèces qui migrent ne restent pas tout simplement là où elles hivernent, avec des températures toujours clémentes ?
1: Si ils restaient sur les zones d'hivernage, il y aurait de la compétition avec les espèces locales. Là, si on prend les oiseaux européens, par exemple, c'est des oiseaux qui vont aller, pour certains, hiverner en Afrique tropicale. En Afrique tropicale, il y a aussi des espèces qui occupent l'espace.
0: Et donc, il se passerait quoi si les espèces migratrices restaient là-bas ?
1: Donc, pendant une période ils ont la capacité, il y a suffisamment de ressources alimentaires, souvent à la période des pluies là-bas, le système est inversé. Donc quand nous, il fait froid dans le sud, c'est la saison des pluies, donc c'est une saison assez riche avec beaucoup de nourriture disponible. Donc nos oiseaux qui vont hiverner là-bas trouvent de la nourriture et ne rentrent pas en compétition avec les espèces locales. Mais par contre, après, au bout d'un moment, il y a compétition et donc nos oiseaux remontent pour nicher sous nos latitudes.
0: À noter aussi, quand elles voyagent, ne se fait généralement pas sans interruption. Pourquoi ? Parce que les oiseaux ont besoin de se poser, de se nourrir et de reconstituer leurs réserves d'énergie. Et c'est pour ça qu'il est essentiel de préserver les zones humides, les estuaires, les littoraux, les prairies, encore les forêts, parce que ce sont de véritables haltes migratoires. Et au-delà de ça, c'est une merveille. Merci ici Carl Auzer et Benjamin Volo, naturaliste indépendant.
2: Merci beaucoup Benoît Prospero, je vous ai vu hocher de la tête positivement, Louis Baudin, vous prenez le temps vous aussi d'observer le ciel, la migration des oiseaux comme ça, vous l'avez dit, vous êtes contemplatif en plus.
3: Exactement, de toute façon quand on rentre à l'école de la météorologie, moi j'ai fait la dernière année à Bois d'Arcy, là, à côté de Paris, avant que l'école parte à Toulouse, et en fait la première chose que l'on demande aux météorologistes c'est de lever la tête. Et de savoir observer, reconnaître les nuages, l'état du ciel, changement de vent. Donc, être un véritable observateur, évidemment, on peut le prolonger parce que les animaux nous donnent des indications.
2: Louis Baudin est votre invité depuis 20h, mais restez bien avec nous parce que vous allez voir que là, ce n'est que le début. Il a tellement voyagé, il a plein de choses à nous dire. Vous allez découvrir ses passions aussi. Et puis, comment il est arrivé finalement à la météo, même si on comprend déjà un petit peu le cheminement, mais il y aura une hésitation entre plusieurs choses et plusieurs métiers. Et comment il est arrivé à faire ce qu'il fait aujourd'hui, eh bien, vous le saurez. Écoutons ici.
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2: On se balade dans toute la France, ça fait rêver tous ces lieux que nous découvrons ou redécouvrons. Et en parlant de rêve, voici Supertramp avec Dreamer.

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2: Avec votre invité Louis Baudin, qui est né à Reims, fruit d'un hasard, au gré des mutations de son papa, il n'y est pas resté, il a beaucoup voyagé hein, durant son enfance, durant son adolescence. Louis Baudin, votre invité jusqu'à 21h, il n'y a pas franchement de pluie, mais que du soleil sur tous ces lieux de France où vous êtes arrêté. C'est vrai que j'ai l'impression que...
3: Forcément.
2: Non mais forcément, là, je fais un espèce de mauvais jeu de mots. Enfin, mais j'ai l'impression que votre vie est très ensoleillée, sans blaguer. Vous êtes résolument positif, vous l'avez dit tout à l'heure. Il y a une joie de vivre permanente chez vous, on le voit dans votre œil.
3: Oui, c'est vrai, parce que j'ai eu beaucoup de chance d'avoir un certain nombre de valeurs qui me permettent justement d'être un acteur, alors avec parfois des grosses déceptions, des erreurs, de tout ce que l'on veut, la vie, exactement, mais avec toujours cette idée de rester maître, ou en tout cas décider de ce que sera cette vie, qu'elle soit bien ou pas bien, mais en tout cas de pas être à la remorque derrière, parce que ce sont peut-être trop de personnes, parce que là, à ce moment-là, effectivement, beaucoup de choses peuvent nous échapper. Non, j'ai toujours choisi de l'assumer complètement, et donc ça, ça rend joyeux, enfin c'est ça la vie.
2: Vous étiez, nous étions en Dernot-les-Bains avec vous il y a encore quelques minutes. C'est un lieu de jeu sympa avec votre frère, je crois, dans la forêt. Vous alliez vous balader en forêt.
3: J'ai 8-10 ans. C'est le moment où on commence à être un petit peu autonome. On peut commencer à sentir les choses. Quand vous êtes dans ce milieu-là, entre la forêt d'un côté et la mer, mais une mer confortable, pas très dangereuse, puisque c'est le bassin d'Arcachon. Ouais. Ça permet d'appréhender tout ça, de découvrir, que ce soit la mer, marée basse, marée montante, ou encore la forêt, d'aller se promener, découvrir ce que sont les animaux, la protection, de grimper aux arbres. Voilà, c'est un apprentissage.
2: J'entends une cour d'école.
3: Ouais.
2: Bah oui, parce que la cour d'école, c'est forcément lié à notre enfance, à Andernault-les-Bains. Vous êtes à l'école du BT.
3: Oui.
2: BETAY, je lis, pour ceux qui cherchent tous les lieux qu'on connaît. Quel souvenir vous avez, Louis Baudin, de l'école du BT?
3: L'école, moi j'ai le souvenir de mes instituteurs et institutrices. Et puis j'ai surtout, ce que je retiens aujourd'hui, c'est que j'ai eu la chance, parfois, d'aller à cette école-là en petit bateau à voile. Mon père avec un tout petit bateau.
2: Alors, quand les conditions étaient bonnes.
3: C'est pas arrivé souvent.
2: Mais c'est une vie rêvée. Qui n'a jamais rêvé d'aller en bateau à l'école?
3: Vous vous rendez compte de cette chance. Et en même temps, de cet émerveillement et de ce que ça peut apporter chez un petit garçon qui va à son école avec un petit bateau à voile. Donc, il faut apprendre le vent, la direction, savoir si c'est favorable. Enfin, voilà. Mon père me transmettait tout ça. J'en ai retenu plus ou moins de choses. Mais en tout cas, j'étais déjà dans la transmission et dans la découverte de quelque chose qui allait devenir une passion.
2: En plus de ce que Madame Boudet vous apprenait.
3: Voilà, Madame Boudet, vous en souvenez, ma
2: CM1. On l'a pas connue,
3: elle
2: vous a marqué, Madame Boudet.
3: Oui, c'est vrai,
2: vous retournez dans cette école?
3: Non, je ne sais pas, mais le fait d'en reparler, là, je me dis, pourquoi est-ce que je ne retournerai pas un peu sur les traces?
2: On a envie.
3: Mais je suis déjà retourné en Dernos, parce que quand je faisais de la course avec Yves Parlier, qui était à Arcachon, j'en ai profité pour y retourner un peu, mais c'est voilà.

0: Bonne résolution, merci.
1: On quitte à nouveau cette région, puisque c'est le fruit de votre vie, et on va à Apt. Encore une fois, on change totalement de décor, on est dans le Vaucluse cette fois. Quelle carte postale vous m'envoyez de Apt?
0: Pas celle-là.
1: Les cigales.
0: Les cigales, premier élément, cigales, la chaleur, c'est chaud dans les marrons. Et là, c'est une autre découverte, c'est, je suis un petit peu plus grand, donc c'est le sport qui commence à apparaître. Je commence par du handball, curieusement.
1: Et ça, si ça vous pousse à faire du handball, vous qui êtes à fond dans la voile.
0: Parce que je pense que là, la voile, c'est un peu loin. C'est justement.
1: Oui, la mer est pas apte, mais
0: pas à côté.
1: Pas très loin.
0: Mais c'est vrai que là, il y a une petite parenthèse. C'est-à-dire que malheureusement, avec cette mutation, c'est compliqué d'aller au bord de l'eau si ce n'est en vacances. Il y a moins de vagues. Mais là, je vais partir dans un autre milieu qui s'appelle l'aéronautique, puisque mon père, qui était donc mécanicien, hein, qui n'était pas pilote, mais était passionné par l'aviation, et il va apprendre le planeur, donc le vol à voile.
1: Je vous ai mis un Cessna ou un Robin ou un DR400, voilà un bimoteur, parce que évidemment vous levez les yeux au ciel, c'est lié à votre métier aujourd'hui, vous avez parlé des vents, des nuages, c'est logique que l'aviation arrive dans votre vie, en plus avec votre papa qui était là-dedans. Donc,
0: Oui, mon papa, j'ai un oncle aussi qui était pilote professionnel, donc c'est clair que ça c'est quelque chose que j'ai appréhendé très très rapidement. Je me souviens pas de la première fois où je suis monté dans un petit avion, comme sac de sable, c'est comme ça qu'on l'appelle quand il y a une place dans un avion, et qu'on peut partir, donc très vite, c'est vrai que comme mon père apprenait le vol à voile, qu'on le suivait évidemment, donc on a appris à Vinon-sur-Verdon pour ceux qui connaissent, qui est une grande plateforme de vol à voile, et j'y étais tous les week-ends pendant cette phase où j'étais apte. Donc,
1: et vous passez votre brevet de pilote, le début de la licence en fait, à 17 ans.
0: À 17 ans, oui, j'ai mon brevet de pilote planeur avant d'avoir mon permis, parce que à cette époque-là, je passais une chance, mais en tout cas ça l'était pour nous, hein, mes parents n'auraient pas eu les moyens, mais on a eu des bourses aéronautiques qui permettaient d'apprendre. Hein, à cette époque-là, on se souvenait encore que la France était le pays de l'aviation. Hein, c'est quand même le pays qui a découvert, quoi qu'en disent les Américains. Moi, je pense qu'on est un peu à l'origine de cette aéronautique. Et c'était quelque chose que l'on poussait encore à cette époque-là. Donc, j'ai pu passer ce brevet de pilote planeur.
1: L'odeur du thym, le romarin, la lavande, c'est donc votre quotidien quand vous arrivez dans le Vaucluse. Vous avez parlé du sport, il y a le handball, il y a aussi le cyclisme, Louis Baudin, et l'athlétisme.
0: Ouais.
1: Et même à des niveaux pas mal un peu plus tard.
0: Oui, alors ça c'est arrivé un petit peu après, mais c'est vrai que voilà, quand on est arrivé dans les Yvelines, parce que mon père avait quitté l'armée à ce moment-là, et c'est vrai que petit à petit, le sport devient quelque chose dans lequel je me rends compte que je me débrouille pas trop mal, donc c'est plutôt encourageant quand vous avez des bons résultats, quand vous voyez que vous êtes plutôt dans le coup, que vos entraîneurs vous regardent un peu en vous disant dis donc, tu te débrouilles bien, voilà. Et puis de fil en aiguille, c'est vrai qu'entre Apt, où je commence à appréhender un peu ce corps, à le courir, à faire beaucoup d'activités, puis à passer petit à petit dans des clubs où là on vous remarque, et tiens, dis donc, tu cours bien. Alors moi je voulais faire du football, mais quand je fais du football, on dit tiens, mais tu cours vachement vite, tu viens. Puis là il y a un entraîneur d'athlétisme qui s'entraînait sur le terrain d'à côté qui dit donc, tu vas venir faire une course avec nous. Puis il se trouve que je fais deux ou troisième de cette course le week-end d'après. Il dit bon, t'as compris, tu vas venir t'entraîner avec nous. Voilà, ça se fait, mais comme la plupart, hein, quand on rentre dans ce milieu sportif, on trouve petit à petit sa voie, quoi.
1: Et donc, c'est deux lieux importants, on l'a dit, Vinon-sur-Verdon, vous l'avez cité, Apt, évidemment, il y a le lycée. Vous allez où, d'ailleurs, au lycée?
0: Apt. Alors c'est encore le collège. Enfin, oui, c'était déjà un lycée. Enfin, c'était la partie collège du lycée.
1: C'est le début de l'adolescence, quoi.
0: C'est le début de l'adolescence. Et c'est le lycée qui est en bas de la colline où était justement la cité de l'air.
1: Mais c'est les lieux de vos premiers amours, Louis Baudin?
0: Non, je suis encore trop jeune, là. Non, je suis encore dans l'enfance avec tout ce que les premières lectures m'emmènent. C'est Jack London, c'est Cro-Blanc, c'est Moitessier, c'est tout ça.
1: Il y a encore un peu
0: déjà
1: de temps.
0: Tout ça. Il y a encore un peu de temps. Je suis plutôt là-dedans,
1: Vous installez ensuite au Val-Fouré parce que votre papa quitte l'armée. Ouais. À ce moment-là, il trouve un emploi, donc on l'a compris, en région parisienne, à Mantes-la-Jolie, c'est là où le lycée arrive, le sport, vous l'avez évoqué. Champion des Yvelines 78, hein, dans les Yvelines. Ouais. En demi-fond, course d'athlétisme. Demi-fond, c'est, je sais plus,
0: c'est entre 1500, 3000 mètres à peu près.
1: C'est déjà énorme, vous gagnez plein de crosses.
0: Vrai. Maison Lafitte, Saint-Germain, des belles courses, on est cadet, junior, il y a quelques résultats. C'est satisfaisant parce que c'est, alors on gagne pas tout le temps, hein, j'étais pas le premier, j'étais pas le meilleur, mais voilà, de temps en temps c'était mon tour, donc ça aide, hein, ça forge, et puis là aussi ça permet de développer un certain nombre de qualités, je sais pas si c'est le bon terme, mais en tout cas aussi de qui permettent ensuite d'aborder et d'avancer dans la vie.
1: Alors on parle beaucoup de sport, de voile, d'eau, on va parler d'activités aquatiques, c'est sympa. mais c'est dangereux. Et cet été, 300 personnes, comme chaque été, d'ailleurs, il n'y a pas que l'été, sont mortes par noyade. Catherine Quicandon nous rejoint et nous propose une invention en France pour faire baisser ce chiffre.
2: À La Bège, au sud de Toulouse, les t-shirts flottent pour nous sauver la vie.
3: Je suis un flotteur.
4: Ouais, ça c'est vrai.
2: Bienvenue chez Flotty, une entreprise qui a créé un t-shirt anti-noyade. Philippe Rouvier, son président, nous explique son fonctionnement.
5: Il suffit de tirer sur une petite tirette qui est cachée de base et ça va se gonfler, nous remonter à la surface et nous mettre du coup dans une position de sécurité.
2: Il faut bien comprendre que ce t-shirt ne remplace pas une bouée et qu'il ne vous aidera pas à apprendre à nager. Il ne sert que si vous êtes immergé par accident, alors sortez tout de suite de cette piscine s'il vous plaît. En plus, ce t-shirt est composé avec une matière spécifique.
5: C'est une matière technique, effectivement, mais c'est plus léger, par exemple, que du néoprène qu'on utilise hors été lorsqu'on va nager ou faire des activités dans l'eau.
2: Le premier modèle, destiné aux enfants de 1 à 6 ans, est commercialisé en 2022. Médaille d'or au concours Lépine en 2023, la version adulte voit le jour l'année suivante, car eux aussi en ont bien besoin.
5: Là, on est à la fin de l'été et maintenant, en fait, c'est plutôt les produits adultes qui vont être utilisés, ados-adultes. Pourquoi ? Parce que, en fait, les activités aquatiques continuent pendant l'hiver, notamment les surfeurs, les personnes qui vont nager en mer ou qui font du longe-côte, une activité qui se développe énormément et notamment chez les seniors. Ils vont continuer à aller dans l'eau en hiver et donc ces activités-là sont particulièrement à risque.
2: L'histoire de Flotty commence en école d'ingénieur où les deux cofondateurs se rencontrent, mais le déclic arrive lorsque Philippe assiste à la noyade d'une petite fille. Les deux amis se lancent et créent une solution innovante pour l'époque. Le t-shirt se vend en France, bien sûr, mais aussi dans un magasin suédois qui touche également la Norvège et la Finlande. Depuis le début de l'aventure, Flotty a vendu plus de 50 000 produits. Le prix, les premiers modèles commencent à 149 euros plus le coût de la recharge. Le t-shirt n'est pas à usage unique, il peut se réutiliser après un déclenchement et la partie technique se sépare de la partie textile qui peut être lavée en machine. Le modèle adulte offre le choix du déclenchement manuel ou automatique. Plus d'informations sur flotty.co, flotty.co. Merci à Ici Occitanie pour cette idée qui nous sauve la vie, littéralement. Ici, ça entreprend, Flotty, un t-shirt anti-noyade pour toujours garder la tête hors de l'eau.
1: Une très belle initiative. Merci à Ici Occitanie, à Catherine Quicandon et à Clu Baudin. On est parents tous les deux, nos enfants sont un peu grands, les vôtres un peu plus que les miens.
0: Ouais.
1: Et c'est aussi un sujet qui vous inquiète également.
0: C'est
1: pour eux.
0: Pour eux.
1: On a tous peur en tant que parents.
0: On a tous peur. Et puis on sait très bien qu'il suffit de quelques secondes.
1: C'est pas que les enfants,
0: c'est clair. Mais les enfants, c'est vraiment, vraiment un sujet. Et donc, plus on peut les éduquer, plus on peut leur apprendre ce rapport à l'eau, justement, le danger et savoir le mesurer, plus évidemment, on peut éviter l'accident.
1: Louis Baudin, vous restez avec nous parce que vous avez passé votre bac. Parce qu'on va aller sur une prépa maths, parce qu'on va aller sur maths sup, maths spé. Et puis, la météo va arriver dans votre vie, on va tout vous dire. Il est votre invité, dont il n'y a pas que Paris dans la vie sur Ici jusqu'à 21h.
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3: 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En ouverture du festival, Un verre à soie de Claire Parabès, ou l'histoire à la fois intime et universelle d'un héritage viticole familial. 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
5: À cette heure-ci, généralement, c'est presque la fin du journal sur TF1 et vous pouvez le voir dans le bulletin météo. Mais ce soir, il est là, c'est comme ça. C'est Louis Baudin, mon invité, votre invité. Il est né dans la Marne, formé à l'École nationale de la météorologie, journaliste, ingénieur, prévisionniste. Il présente donc vos bulletins à la télévision, à la radio aussi. Brevet de pilote, on en a parlé à l'âge de 17 ans. Il souhaitait devenir un pilote de chasse. Ouais. Le destin, on a décidé autrement. Et il va intégrer, on va l'entendre, une prépa à Rouen, Matsup, Matspé. Le voyage continue avec Louis Baudin jusqu'à 21h. C'est vrai que vous êtes pilote de chasse.
6: Ouais. Ça, c'est la première grande déception. J'avais 12 ans. Et puis, on se rend compte que, je deviens myope, quoi. Enfin, voilà. Donc,
5: ces problèmes de vue.
6: Ces problèmes de vue.
5: Qui vous avez
6: ouais, ces problèmes de vue qui, en tout cas, a été rédhibitoire dès le début. Puis, à cette époque-là, ça l'était vraiment. Je sais qu'aujourd'hui, il y a quelques pilotes de ligne qui arrivent à avoir des dérogations, des choses comme ça.
5: Des avancées scientifiques,
6: Scientifiques, voilà. Mais à l'époque, c'était rédhibitoire. Mais quand même, quand j'ai fait Matsup, Matspé, justement, j'ai été jusque devant l'école de l'air à Salon en me disant, si tu avais la visite médicale, tu rentrerais là.
5: Voilà. C'est vrai, vous avez fait ça?
6: Ouais, j'ai fait ça. Je suis têtu, hein. Moi je suis.
5: Ouais, c'est ça, ouais.
6: Mais bon, voilà.
5: Vous avez loupé un autre concours, c'est Arts et Métiers.
6: Ouais.
5: Pourtant, vous avez un bon niveau scolaire. Finalement, c'est un bien pour un mal. Hein,
6: exactement. Mais c'est incroyable la vie, hein. Il y a des carrefours comme ça, je sais pas pour les auditeurs s'ils ressentent ça, mais moi dans ma vie je vois qu'il y a eu des moments, voilà, des moments clés, des moments où c'est une rencontre, c'est au contraire un échec, c'est un succès, c'est ouais. qui vont orienter un peu votre vie.
5: Parce que ça vous agace d'avoir loupé ce concours et vous partez ou vous levez les voiles, quoi.
6: Voilà, exactement. Mais non, c'est le vrai mot.
5: Mais je sais dire que vous allez
6: je raccroche le téléphone et je dis à ma mère, non, je suis pas admis aux Arts et Métiers, donc je vais partir faire mon de voile, je vais faire cette passion et je pars effectivement. Je me souviens, je crois que je suis parti le lendemain. Donc c'est Quiberon, c'est Bénodet, c'est voilà toute la côte où j'apprends le métier de moniteur de voile, c'est de marin. De ça dure à peu près un an hein, où je me débrouille. Bon, faut essayer de gagner sa vie quand même parce que voilà, moi je pars pas avec un bagage financier ni un patrimoine. Donc ça c'est pas simple. Hein,
5: qu'est-ce que vous retenez, Louis, de ces années de moniteur de voile? Parce que vous avez fait ça quelques temps, enfin un an, vous m'avez dit.
6: Oui, c'est d'abord le rapport à l'autre, je pense que j'étais relativement handicapé dans la relation à l'autre.
5: Ah bon?
6: J'étais très timide. J'ai très, ça peut paraître paradoxal. paradoxal aujourd'hui, mais je me rends compte, en tout cas, que j'avais beaucoup de difficultés dans cette relation, à partir de cette timidité, trouver sa bonne place et autres. Et c'est vrai que d'être moniteur de voile, ça vous apprend à communiquer, à transmettre. Et là, j'ai commencé à trouver des choses intéressantes. C'est-à-dire que je me suis rendu compte que transmettre, partager, donc partager la voile qui était une passion à travers l'apprentissage, à travers la transmission, ça, c'était très valorisant, très agréable. J'ai très vite découvert que de former quelqu'un qui ne connaît rien à la voile et 15 jours, 3 semaines après, il peut partir tout seul sur un bateau, se diriger, voir la progression. Et ça, c'est extraordinaire.
5: C'est la liberté qui bronze. Je parle qui bronze, ça peut être Bénodé. C'est une Bretagne qui, pour vous, vous apporte un nouveau souffle.
6: Ah, oui, alors je vais pas être objectif parce qu'on a vu à travers mon père, je suis breton et puis je le ressens profondément. Donc,
5: Saint-Malo,
6: de la vallée de la Rance, juste derrière Saint-Malo,
5: c'est
6: effectivement, pour ceux qui connaissent. Oui, c'est vrai. Un corsaire, parce que c'était quand même au service du roi un peu plus. C'est pas la même chose, tout à fait. Bon, la limite était parfois entre les deux. Et la Bretagne, c'est la liberté, c'est l'ouverture vers le large, sont les odeurs, sont des émotions incroyables. Voilà, quand vous rentrez dans le golfe du Morbihan, par exemple, à la voile, ceux qui ont la chance de faire ça, avec des conditions plutôt faciles, pour peu que ce soit un petit peu le soir, donc il commençait à avoir un peu ces lumières rasantes qu'on connaît tous. Et là, c'est du sublime, quoi. C'est extraordinaire. Le mélange terre-mer, pourquoi est-ce qu'on est attiré sur le littoral? C'est à cause de ça. C'est justement parce qu'il y a ce conflit en permanence, conflit dans le bon sens du terme, qui crée du relief, qui crée des différences, qui crée des couleurs, qui crée de parfois un spectacle hallucinant. Quand une tempête vient se déverser sur le littoral, ça crée de la houle, ça crée des embruns, ça crée une atmosphère.
5: Ce sillon de Saint-Malo, on parlait de Saint-Malo, quand ça tape un peu,
6: tous ceux qui sont sur le littoral, c'est extraordinaire. Ouais. Donc oui, c'est la découverte de tout ça, c'est la découverte de la difficulté, du danger que représente la mer, parce que on commence à partir un peu au large, parfois on va naviguer parce qu'on est un peu prétentieux dans des conditions un peu limites, on se fait un peu peur, on apprend un peu ses limites. C'est l'apprentissage de la mer et du métier de marin.
5: Bon, vous réfléchissez, vous dites que vous pourriez être architecte, vous commencez un peu à dessiner, dessinateur de voile, vous y pensez aussi, et puis petit à petit, vous repartez pour vous mettre à niveau à Nantes, en fac de droit.
6: Exactement. Fac de sciences.
5: Donc là, ça se précise.
6: Ça se précise parce que, quand je fais mon année là de voileux, en me disant comment tu vas faire pour monter sur les beaux bateaux que tu vois là, parce qu'il y a commencé à avoir quelques courses dans le sillage de Tabarly, et je me dis ça va pas le faire là. On est trop nombreux à vouloir aller sur ces bateaux-là. Faut que tu aies une compétence. Et en me disant t'as un petit bagage quand même. Quand t'as fait Mathieu, c'est un peu bête de le gâcher. Ouais. Donc effectivement, je fais une remise à niveau dans une fac de
5: Météo France.
6: Pour rentrer, passer les concours et rentrer à Météo France. Et là, j'ai cet examen, effectivement. Enfin, j'ai ce concours. Et donc, je rentre à Météo France pour apprendre le métier de météorologiste.
5: Ça y est, on y est. On est à Météo France. vous travaillez en région parisienne, mais pas seulement. Vous allez travailler en Corse, à Ajaccio. Et vous allez travailler à Marseille. Je m'arrête à Marseille parce que c'est une ville qui va énormément compter pour vous.
6: Exactement.
5: Qui est liée aussi à tout ce qu'on vient de se dire autour de la voile.
6: Deuxième carrefour.
5: Vous allez rencontrer des marins, les plus grands. Je vous laisse nous raconter. Peut-être un jour, vous êtes contacté par un skipper. Je crois.
6: C'est ça. Alors en fait, ce qui se passe, c'est que effectivement, je vais à Ajaccio, puis après, je reviens à Marseille, où là, ça y est, je peux investir ce qu'on appelle le milieu de la course au large. Donc, c'est Luc Lorenzato, c'est Jean-Paul Mourin, c'est Paul Ayas, qui étaient des champions locaux déjà de la voile. Et je finis avec cette compétence de météorologiste, de navigateur. Mmh. Ça les interpelle. Je suis pas encore un marin suffisamment aguerri, mais ce côté-là, il y a besoin sur un bateau. Donc, j'embarque. Je commence
5: c'est un routeur, on appelle ça.
6: Oui, routeur, navigateur, routeur, c'est exactement ça. Et puis là, de fil en aiguille, effectivement, j'en viens un jour, c'est sur le salon de Marseille, à voir ce stand où il y a un bateau qui était exposé, qui va être construit par la région Provence-Alpes-Côte d'Azur. Et puis là, avec encore beaucoup de timidité, je me dis, allez, je tente le coup. Et puis je dis, je suis un météorologiste, je commence, mais ça me passionne, ça m'intéresse, il prend mon nom. Et puis, finalement, 3 ou 4 mois après, il me rappelle en disant, tu veux être de l'aventure, on y va. Et là, je participe, je rentre dans ce milieu-là, parce que je participe à la construction du bateau, à la mise au point, aux premières mises au point également de tout ce qui est appareil de navigation à bord. Et puis, je rentre dans ce milieu-là, sur ce bateau qui s'appelait Région Provence, à Côte d'Azur, et avec lequel on fait quelques navigations, mais ça ne va pas aller très loin, parce qu'on va chavirer.
5: Dans quelques minutes, vous comprendrez pourquoi il a travaillé, rencontré Louis Perron, également Paul Vatine, et puis Florence Artaud également. Vous avez fait la Route du Rhum, entre autres. Vous avez travaillé autour de la Route du Rhum avec elle pendant plusieurs années. Ce sera l'occasion d'en parler. Vous qui rêvez d'avoir encore aujourd'hui un bateau, me dites pas le contraire, Louis. Je suis sûr que vous y pensez toujours. Depuis quelques jours, une nouvelle année scolaire a démarré avec malheureusement aussi le retour de cas de harcèlement dans certaines salles de classe, les couloirs, des cours de récréation, mais aussi sur les réseaux sociaux. Alors, pour aider les élèves à se confier, une expérimentation a été renouvelée en région PACA. Robin Bernot avec Philippe Bocara.
7: Dans les Bouches-du-Rhône, plusieurs établissements proposent aux élèves une boîte discrète pour recueillir des signalements de harcèlement.
8: Je trouve que c'est une super initiative et il faudrait que ça soit dans plus d'établissements, quoi.
7: Ça s'appelle la boîte à mots, M-A-U-X. Imaginez tout simplement une boîte aux lettres dans laquelle les collégiens peuvent anonymement déposer des messages en cas de mal-être ou encore de harcèlement, le tout de façon discrète. Laurence Angeletti, conseillère départementale en charge notamment du bien-être des collégiens, au micro de notre reporter Philippe Bocara.
9: L'idée, c'est que les collégiens puissent trouver la boîte facilement, mais que ça soit aussi un endroit un petit peu confidentiel où on ne voit pas forcément la personne qui va remettre le mot, parce que ce n'est pas toujours facile pour les collégiens.
7: Une idée qui semble plaire aux élèves, à l'image de Pauline, collégienne à Salon de Provence.
10: Ça peut aider les élèves qui n'ont pas forcément confiance à parler directement. Ils peuvent tout simplement écrire leurs problèmes.
7: Alors ici en Provence, ça marche, mais vous, qu'en pensez-vous? Quand j'ai expliqué le sujet du jour à Zida, elle s'est tout de suite sentie concernée.
10: Quand j'étais au collège, pendant une année, j'avais un peu souffert de ça, où on m'embêtait beaucoup et tout, et ça me faisait beaucoup de mal parce que j'osais pas aller voir la CPE parce que j'avais peur qu'on se moque de moi, etc. Et c'est vrai que j'aurais bien aimé qu'il y ait ça, cette possibilité-là, parce que c'est plus facile quoi, d'écrire.
7: Alors sur le papier, tout le monde salue l'idée de cette boîte à mots, y compris Johanna.
11: Mais je trouve que c'est bien déjà qu'il y ait des initiatives qui soient prises.
7: Mais pour elle, cette solution a quand même ses limites.
11: Personnellement, quand j'étais au collège, lycée, c'était des choses qui étaient déjà mises en place. Et ce qu'on voit, c'est que même si c'est censé être anonyme, les élèves, ils ont quand même un petit peu peur de faire le premier pas et de mettre les lettres dans les boîtes. Je pense qu'il y a d'autres solutions, notamment maintenant, plus en ligne, via les applications comme Pronote, École Directe, etc., où ils pourraient mettre en place des messageries qui seraient peut-être plus efficaces, plus anonymes, où les enfants se sentiraient plus en confiance.
7: Qui sait, peut-être que cette idée sera étudiée par les différentes académies dans les prochains mois. En attendant, aujourd'hui, les mots déposés dans les différentes boîtes sont pris en charge par les équipes éducatives de chaque collège. Lancée en 2024 dans les Bouches-du-Rhône, l'opération se poursuit donc cette année dans une trentaine d'établissements du département.
5: Merci beaucoup aux équipes d'ici Provence. Ça marche ici, qu'en pensez-vous? Avec Robin Bernot, on parlait de Marseille et de la Provence. Vous n'y échappez pas, hein. Vous avez démarré sur Allo Radio Provence.
6: Oui, c'est vrai.
5: C'était de radio, ça.
6: 92, c'était une radio.
5: Embarquement 92, c'est le nom de l'émission.
6: Oui. Je parlais de voile, évidemment.
5: Évidemment.
6: Évidemment.
5: Évidemment.
6: C'était les débuts.
5: Louis Baudin, votre invité encore pour quelques minutes. On est à Marseille, mais on a quitté Marseille. On continue de se balader. On s'approche de Météo France. Et on va évoquer les grands navigateurs avec qui il a eu l'occasion de travailler jusqu'à son quotidien aujourd'hui. Louis Baudin, que vous voyez sur TF1, évidemment, et que vous écoutez aussi à la radio ce soir. Sur ICI, on est content d'avoir jusqu'à 21h.
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5: Et le plaisir de retrouver aussi Eddie Mitchell sur ICI pour une dernière séance.

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2: Canal+, la chaîne météo, iTélé, RTL, LCI, TF1. Et ce soir, ICI est incontournable du petit écran. De toute façon, pour l'identifier, on écoute ça. Évidemment, tout de suite, on sait qui on va voir.
3: Exactement là.
2: Oui, c'est fou l'identification d'ailleurs du musique comme ça, que ce soit à la radio,
3: c'est
2: ou à la
3: incroyable.
2: Télévision. Parce que moi, j'entends cette musique, je vous vois, je pense à Catherine Laborde, je vois à tous les autres, et puis Delia, évidemment, toute la bande. Merci d'être avec nous, Louis Baudin. Je rappelle que voilà, depuis 20h, on évoque votre parcours, déjà impressionnant et inattendu. Je suis sûr qu'il y a plein d'auditeurs qui ne savaient pas tout ça.
3: Oui, c'est un grand voyage à travers la France, c'est clair.
2: Je reviens juste sur ces navigateurs, on l'a évoqué il y a quelques minutes, vous avez rencontré, ça va durer des années parce que vous travaillez à Météo France tout en faisant ça, on est bien d'accord.
3: Ah exactement, d'ailleurs c'est pas toujours très simple la relation entre Météo France et puis cette activité un peu externe, c'est normal parce que Météo France c'est la fonction publique avec un cadre, avec un fonctionnement, et c'est vrai quand on sort un peu de ce cadre là pour faire de la compétition accompagner des marins, l'emploi du temps, la façon de faire est pas toujours très facile, mais peu importe, l'idée c'était d'être efficace, et Météo France c'est un service efficace qui donne de bonnes prévisions, qui fait de bons prévisions. Ouais. Enfin, moi, ça m'a aidé pour effectivement accompagner des marins et puis avoir de temps en temps un succès avec Florence. Ça a été le record de l'Atlantique, ça a été la route du Rhum, avec Paul Vatine, et puis en même temps avec Yves Parlier. Dans la Jacques Vabre, on a fait avec Yves un record de l'Atlantique sur, entre les États-Unis et l'Europe. C'était des courses de l'Europe, ça a été Québec-Saint-Malo. Là, j'ai gagné avec un équipage de Saint-Malo, justement, et Normand. C'est toute la vie du marin telle que. Quelqu'un comme moi le souhaitait et a pu le vivre pendant une quinzaine d'années.
2: Il y a un passionné de voile qui vous repère, c'est Philippe Gildas.
3: Ouais.
2: C'est lui qui vous met un peu le pied à l'étrier, parce qu'on a compris, vous travaillez avec des marins, vous êtes à Météo France, mais Philippe Gildas, il adore la voile, et il se dit, tiens, tu pourrais peut-être venir en parler chez nous, Canal.
3: Sur Canal, dans lui par ailleurs.
2: Ben oui.
3: Effectivement, il dit, viens raconter les courses de voile et autres, et c'était avec l'aide de Marc Torresca, et on parlait, j'expliquais pourquoi tel marin a pris telle trajectoire, avec l'idée de revenir avec des vents favorables. Enfin voilà, expliquer la course au large grâce à Philippe.
2: Ouais. Ouais. C'est vrai que vous faisiez du camping sauvage en Camargue?
3: Alors ça, c'était beaucoup plus tôt, mais c'est vrai.
2: Ah, je fais des allers-retours.
3: Ouais. À la pointe de l'Espiguette.
2: Ah, non, ça, c'est la plage du Gros du Roi, de Port-Camargue.
3: Exactement, du Gros de Port-Camargue. À une époque, c'était encore possible. Hein. Aujourd'hui, vous pas à faire ça parce que ça ne va pas durer très longtemps, mais à l'époque, on pouvait encore le faire.
2: La Camargue, c'est une région qui est aussi. Vous étiez dans le Vaucluse, on a parlé de Hap, mais on est à deux pas, du coup.
3: Exactement, la Camargue, c'est, et d'ailleurs, ça l'est encore plus aujourd'hui, mais c'est un lieu emblématique de l'évolution que l'on doit avoir dans notre rapport à la nature. Pourquoi? Parce que c'est un estuaire, parce que c'est un delta, pour être plus exact, parce que c'est un endroit où on voit la nature évoluer en fonction des températures, en fonction de l'impact, en fonction de la pollution, en fonction de l'occupation. Enfin voilà, et il y a beaucoup de choses à faire, tout en respectant la nature et en même temps en permettant le développement de l'homme. Et c'est un bel endroit pour ça.
2: Louis, j'ai évoqué les différents médias dans lesquels vous allez travailler, votre carrière ensuite, on la connaît. Je vais profiter de ces dernières minutes pour encore me balader en France avec vous et j'aimerais aller faire un tour sur l'île aux Moines.
3: Ah,
2: c'est votre paradis sur Terre.
3: Ouais, c'est en tout cas le paradis en France, c'est clair. C'est pour moi un endroit emblématique. Encore une fois, j'ai parlé du golfe du Morbihan, mais cet endroit, on est sur une île, donc je sais pas pourquoi ça. Je trouve qu'il y a un petit côté protecteur.
2: Toujours.
3: Quand on est, toujours. Et quand on est sur cette île, il y a des odeurs parce que comme on est sur une île, l'eau protège des températures extrêmes. Donc ça veut dire que des essences tropicales ramenées par des armateurs qui faisaient le tour du monde, qui sont venus s'installer ici parce que aussi avaient compris que c'était un bel endroit, et donc ça crée une ambiance, des odeurs, et puis un spectacle. Enfin, aller voir le golfe du Morbihan, aller voir les courants, la mer qui monte, qui descend, les couchers de soleil correspondants, voilà, on y est.
2: Ah, le lieu pour le plus beau coucher de soleil, ou celui qui vous a marqué dans votre vie?
3: Oh. Alors là, il est loin de la France, mais en France, aller voir un coucher de soleil, quand il y a une tempête sur le Ratzin, pour peu qu'il y a ce qu'on appelle le front froid qui passe, c'est-à-dire qu'il y a une éclaircie, que le soleil passe juste sous les nuages, dans une lumière hallucinante, et avec la tempête, vous allez voir, c'est extraordinaire.
2: Le bassin d'Arcachon. C'est aussi un endroit qui vous a marqué, le bassin d'Arcachon.
3: Oui, le bassin d'Arcachon, c'est une mer fermée, c'est une mer où j'ai appris, c'est une mer qui, y a la dune du Pilat pas très loin quand vous êtes à Arcachon. Donc c'est aussi un endroit où on peut s'apaiser, on peut se reposer, on peut laisser un peu courir les choses.
2: Ouais.
3: J'aime bien la nature, elle sait faire ça. Si on sait l'écouter, si on sait la regarder, on peut trouver des moments où on va s'apaiser. Et le bassin d'Arcachon est un de ces endroits en France.
2: Alors, pour vous apaiser, vous aimez aussi aller prendre des photos en Afrique.
3: Ah,
2: vous êtes un fan de safari photo.
3: Ben oui, exactement, parce que voilà, quand vous aimez le rapport à la nature, quand vous allez en Afrique, j'ai découvert ça il n'y a pas très longtemps, parce que voilà, malheureusement, les voyages coûtent cher, plus on va loin. Et là, j'ai la chance de pouvoir en faire quelques-uns en ce moment. Et là, ouais, je vais utiliser ce mot, j'essaie de parler français, mais là, ça ne va pas être français, on vous prenait un shoot. C'est un shoot émotionnel extraordinaire. Le rapport aux animaux, à la nature, avec là des guides qui ont une éthique, qui respectent, qui ont envie de partager, ouais. Ben, on vit des moments, enfin moi, c'est sublime, ça touche au sublime.
2: Et la boucle est bouclée, votre maman est née au Sénégal, moi, je sais pas, je dis que vous êtes, voilà, vous allez en Afrique,
3: il y a peut-être des gènes, il y a peut-être des choses qui ressortent et qui à ce moment-là ont envie de vivre et de vibrer. Ouais.
2: C'est Louis Baudin qui est votre invité ce soir jusqu'à 21h dans Il n'y a pas que Paris dans la vie. Louis Baudin, comment prévoir sa météo quand la météo fait l'histoire? C'était chez Albin Michel, c'est sorti il y a déjà quelques années, mais je le dis parce que voilà, on peut toujours se les procurer. Nous sommes tous météo-sensibles, ça c'est le plus récent également chez Albin Michel. Ouais. Vous pouvez les lire surtout avec ce qu'on vit aujourd'hui. C'est vrai, il faut s'inquiéter, la sécheresse, les incendies, la canicule.
3: Alors, il faut s'inquiéter, mais il faut surtout être résilient, c'est-à-dire se dire, waouh, on ne peut pas continuer comme ça. Moi, je ne suis pas là à rentrer dans les détails de plus 3, plus 4, mais non. Aujourd'hui, on est 8 milliards d'individus sur une planète qu'on ne va pas quitter tout de suite. Donc, ça veut dire qu'il faut vraiment qu'on s'y mette et qu'on soit juste un peu plus à l'écoute de ce que nous dit la nature. Donc, le retour du bon sens, la technologie, oui, mais au service de cette nature et de l'homme. Voilà, mais si on fait tout ça, c'est pour ça que je reste optimiste. Bah oui, on va le faire. Et on va le faire.
2: Et qu'on vous entende. Que les nuages et le soleil vous entendent. C'est parce que vous connaissez bien la France que vous êtes chevalier de la Légion d'honneur.
3: Ah. Oh, ça, j'en parle pas parce que je sais pas si
2: oui,
3: je
2: la mérite. Oui, mais la France vous rend quand même la connaissance que vous avez de ce pays.
3: C'est vrai que voilà, bah, ça oblige. Comme un peu de notoriété, ça oblige effectivement à des comportements, à du partage, à essayer de transmettre un certain nombre de valeurs et être justement dans la transmission. Voilà, un peu d'expérience à transmettre. Je sais pas si je suis légitime, mais en tout cas, je suis dans cette phase où aujourd'hui j'ai envie de partager et transmettre et puis de rappeler quand même qu'on est dans un pays extraordinaire. Je le disais en introduction, mais quand vous faites un peu de géographie, quand vous faites un peu de météorologie, vous dites, mais un pays comme la France, cherchez dans le monde, vous n'en trouverez pas un qui 1000 km sur 1000 km offre cette diversité de géographie. Pourquoi est-ce qu'on est le pays le plus visité au monde? Pourquoi est-ce qu'on est le pays de la gastronomie? Parce qu'on a des paysages, on a des sols, on a une géographie qui nous permet de développer des produits extraordinaires.
2: Parler de la gastronomie, ça tombe bien. On va où en France pour bien manger avec vous, Louis Baudin? Il y a des régions.
3: Mais on va partout.
2: On va partout, vous allez
3: mais
2: dire.
3: Ouais, mais c'est ça. J'allais dire, je sais pas, immédiatement vient d'aller en Champagne. Puis après, je me dis, ben non, on va en Saône-et-Loire là. Il y a quelques petits restaurants qui savent très bien. Ouais. Puis après, on va aller, ben oui, les produits de la mer. Ben non, c'est bien aussi ça quand même du côté de Brest. Et puis on peut aller en Provence parce que là, d'un seul coup, on va découvrir une cuisine méditerranéenne qui en plus est très très bonne pour ce qu'on a entre guillemets quand on vient. Un peu. Donc, bah non, c'est partout. Mais apprenons juste à nous arrêter, à écouter les locaux, à écouter ceux qui connaissent leur terrain, et puis à les respecter et de faire avec ce qu'ils nous disent. Et là, vous allez voir, vous avez vécu des moments mais incroyables. Ouais.
2: Tout à l'heure, je vous ai demandé de fermer les yeux. Je vous ai laissé imaginer la carte de France que vous connaissez par cœur. Hein. Si on devait garder qu'un seul lieu, Louis Baudin, parce qu'on a évoqué plein, vous voyez le lieu central de votre vie?
3: Ah, le lieu central. Mais je dirais, pourquoi pas aller justement dans le Massif central. Pourquoi pas aller se projeter du côté du Cantal, par exemple. J'y ai pas vécu, mais j'ai traversé le Salers, par exemple. Et là, j'ai aussi découvert quelque chose qui est loin de ce que moi j'aime bien. Quand je suis loin de la mer, je suis un peu trop loin de la mer.
2: Il y a plein de lacs en Auvergne.
3: Il y a plein de lacs, exactement. Oui. Et puis surtout, il y a là aussi des endroits à la fois d'une richesse en matière de paysage, de vision, de gastronomie. Ben voilà, c'est un peu l'antithèse de ce que je suis et de ce que je recherche comme ça spontanément. Mais ouais, c'est peut-être là le centre pour repartir et retrouver l'origine.
2: Le centre de la Terre.
3: Ouais, le centre de la Terre. Mmh. Bah, il y a des volcans, hein.
2: Bien sûr.
3: Pas très loin.
2: Ah, bah oui. Et puis, ils peuvent se réveiller à tout moment.
3: Et puis,
2: hein.
3: Ils peuvent se réveiller. Alors, puis, peut-être plus là, mais.
2: Clermont-Ferrand, ouais.
3: Mais c'est sûr qu'ils se réveilleront un jour.
2: La chaîne des puits, si vous la survolez en avion, moi qui l'ai fait, je peux vous dire que c'est magnifique, Louis Baudin.
3: Exactement.
2: On s'est vraiment bien, bien baladé dans toute la France. Il y a encore des lieux que vous connaissez pas. Vous dites, faut que je m'arrête, là.
3: Oui, le Jura, que j'ai un peu balayé, mais par exemple, je le connais pas assez. Je connais pas assez du côté de la Dordogne, par exemple. La vallée de la Garonne, c'est pas ce que je connais mieux, mais je connais un peu Toulouse, mais, Oui, les Pyrénées. Je connais assez bien les Alpes, mais je connais un peu moins bien les Pyrénées. Donc ouais. Oui, il y en a encore des endroits à découvrir.
2: Merci pour ce voyage, Louis.
3: Bah non, merci pour l'invitation.
2: C'est vraiment un plaisir. On aura partagé, pu hein. Rester là très longtemps. Je vais vous poser la question que tout le monde vous pose. Quel temps il fait demain? Quel temps il fait demain, Louis Baudin?
3: Bah écoutez, j'espère qu'il va pleuvoir.
2: La météo, c'est sur TF1, c'est sur le week-end. Hein,
3: oui, on exactement, rappelle, en ce moment, le week-end.
2: Vous venez aussi dans le journal de 20h souvent pour parler de nouvelles technologies ou d'avancées.
3: Exactement.
2: Voilà, on ne l'oublie pas parce qu'il s'intéresse à tout, Louis.
3: Bah, la transmission, surtout partager, transmettre, ça c'est important.
2: La radio, que j'ai trop citée, mais dans laquelle on vous retrouve aussi le matin et qu'on salue affectueusement. Merci Louis Baudin, c'était un plaisir. En tous les cas, je vous souhaite un bon voyage, une belle suite de voyage. Peut-être une dernière question, je vous mets pas la porte, mais la retraite dans très longtemps, mais où est-ce que vous pourriez vous installer les derniers jours, vous aimeriez que ce soit où?
3: Non, je pense que autour de la Bretagne, là, autour du golfe du Morbihan, ou Trébordin, ou sur la côte de Granit Rose, ouais, j'aime bien ces endroits-là.
2: Merci Louis Baudin. Émission à retrouver sur ici.fr. Rendez-vous demain, d'autres parcours, d'autres invités et un autre voyage. Passez une belle soirée. Salut.
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2: Bon alors le menu tout de suite, monsieur Gaëtan Roussel, qu'est-ce qu'on fait, où est-ce que vous nous emmenez ?

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2: Bonsoir à tous, ce soir encore je vous embarque avec moi dans une petite virée d'une heure avec les tubes qui ont fait danser et chanter dans les années 80 et qui continuent à le faire. Ce soir, ça commence comme ça.

0: La vie par procuration, évidemment, c'était Jean-Jacques Goldman.
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0: Et qui dit années 80 dit Jean-Jacques Goldman. Durant cette décennie, il a produit 4 albums légendaires et 2 lives. Et d'ailleurs, ce tube, La vie par procuration, a été enregistré pour l'album non homologué en 85. Mais c'est la version live sur l'album en public en 86 qui sort en single et qui devient un tube. Résultat, 21 semaines dans le top 50. Hein. Cette même année, 86, le duo anglais Eurythmics occupe le top 50 avec l'une de ses plus belles chansons, The Miracle of Love.

Céline Dion, Ne partez pas sans moi. On vient d'écouter le titre qui a permis à Céline de gagner le concours Eurovision de la chanson. C'était en 88, elle représentait la Suisse. Et à propos d'Eurovision, Céline, comme tous les Canadiens, a dû se réjouir en apprenant que l'année prochaine, le Canada serait pour la première fois représenté en Bulgarie lors de la prochaine édition de l'Eurovision. Alors question, est-ce que l'Espagne participera à l'événement ? Réponse dans les semaines à venir. Tout de suite, le plus grand groupe pop espagnol de toute l'histoire de la musique espagnole, Mecano, Hijo de la Luna.

0: Rick et Poveri, c'était Sara perché ti amo. Succès planétaire en 81, un tube qui est aujourd'hui un hymne dans les stades de foot, notamment pour les supporters de l'AC Milan, les fameux tifosi rouge et noir. Eh oui. Dans un instant, une chanson enregistrée par Johnny Hallyday, mais jamais sortie en single, sauf par son auteur-compositeur, Daniel Balavoine. Je ne suis pas un héros, c'est juste après ça.
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0: le groupe Bronski Beat avec Why.
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0: Et en 1984, le groupe de Jimmy Somerville se classe dans les hit-parades de nombreux pays grâce à ce titre qui dénonçait l'homophobie. Allez, quelques repères, tiens, justement. 1984, c'est l'année de la création du Top 50 et de Canal+. 1984, la France, championne d'Europe de foot après sa victoire contre l'Espagne. Platini marque 9 buts. Et malheureusement, 84, c'est aussi le début de l'affaire du petit Grégory. Enfin, pour la musique, 1984, c'est le tube Smooth Operator de Sade.

Le joueur de blues, c'était bien sûr Michel Jonas. Extrait de l'album Nouvelle Vie, succès en 1981, devenu un classique, que Michel Jonas ne manquera sûrement pas de reprendre en version piano-voix, accompagné du fidèle Jean-Yves D'Angelo. Ça sera le 10 octobre prochain au Théâtre Luxembourg, c'est à Meaux. Notez également sur vos agendas un autre concert, c'est samedi prochain que Jeanne Masse retrouvera ses fans à la Cigale à Paris, et elle chantera sans doute « Sauvez-moi ».

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1: On referme la parenthèse années 80. Dans un instant, on ouvre celle de 100% chansons françaises. C'est la suite de votre fin de journée. Alors à demain, dès 21h, je compte sur vous. Merci d'écouter. 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Chaque soir.
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2: Le couple Véronique Sanson et Michel Berger est porté par une passion dévorante. Mais derrière le bonheur apparent, un séisme se prépare en coulisses.
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3: Une nuit, je m'endors avec lui.
2: En 1973, Véronique s'absente de l'appartement en prétextant une course. Elle dit à Michel qu'elle descend simplement s'acheter des cigarettes. En réalité, la chanteuse ne reviendra jamais et s'envole pour les États-Unis. C'est le début d'une fuite spectaculaire pour rejoindre le rocker Stephen Stills.

0: Ce départ brutal laisse Michel Berger dévasté, seul avec ses compositions. Mais de cette trahison naîtront les plus belles chansons de rupture de l'histoire.
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3: Imaginez une chambre d'hôtel, un piano et une seule nuit pour changer le cours d'une carrière. Ce sont les coulisses d'un tube de Gilbert Montagné.
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3: En 1984, Gilbert Montagné et le parolier Didier Barbelivien s'enferment avec une mission, créer le tube ultime. Au petit matin, les sunlights des tropiques est né. Barbelivien a jeté les mots sur le papier en quelques minutes, inspiré par l'optimisme débordant de Gilbert. Le résultat, un mélange parfait de disco à l'italienne et de chaleur tropicale.

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3: Martin, vous vous êtes lancé à 45 ans dans une magnifique aventure, les objets mécaniques en tout genre, comme des montres, des goussets, des réveils ou encore des jouets. Et bien tout ça, ça retrouve une seconde jeunesse grâce à vous. Votre atelier s'appelle « Et le temps passe ». C'est magnifique comme nom, Saint-Martin.
2: Vous savez, ce nom vient de mon premier cours de français qui était encore en cassette. Et il y a une conversation... Et cette phrase « Et le temps passe » me restait en tête, je ne sais pas pourquoi, et ça m'a servi comme nom pour mon entreprise. Mais ça date, hein, ça date 20 ans au moins.
3: Est-ce que vous vous rappelez d'un déclic dans votre parcours qui vous a fait basculer dans l'univers de l'horlogerie ?
2: Le déclencheur, c'était un film où il y avait des horlogers dedans. J'ai été ingénieur avant, j'ai reconverti à l'âge de 45 ans. J'ai toujours aimé réparer, restaurer, bricoler. Ça m'accompagne depuis mon adolescence finalement. C'était des vieilles radios, des postes de radio, c'était des motos, c'était des petits trains électriques. J'ai toujours aimé remettre en état, redonner une nouvelle vie. Et j'ai pris l'école, j'ai passé 3 années d'école à Pforzheim, à l'école en Allemagne.
3: Concernant les objets hein, qui passent dans vos mains, est-ce que vous aimez travailler un objet en particulier ou est-ce que vous êtes fier d'avoir un objet en particulier dans vos mains ?
2: Bien sûr, ce que j'aime beaucoup et ce qu'il arrive rarement, ce sont des grandes sonneries, des pendules neuchâteloises, par exemple. Ce que j'aime, c'est surtout des objets où c'est pas juste comme d'habitude. Ça veut dire il y a un peu plus de challenge, on peut dire. Il y a des dégâts qui ne sont pas évidents à réparer. Il faut trouver une solution, il faut réfléchir, il faut se renseigner. Et j'aime tout ce qui sort un peu d'ordinaire.
3: Et Martin, si on pousse la porte de votre atelier qui s'appelle « Et le temps passe », qu'est-ce que vous nous partagez en premier ?
2: Ma passion pour l'outillage, parce que surtout dans le passé, l'outillage d'horlogerie, il avait toujours une beauté. Il y a toujours, c'est bien travaillé, c'est du laiton, c'est juste la beauté des mêmes machines. J'ai un vieux tour Chaublin des années 50. Je le regarde chaque jour, je me régale juste de le voir.
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4: On sait qu'on est Lorrain, Nicolas Turon, parce que...
5: Parce qu'on connaît les petites roues de Revigny.
4: De Revigny ?
5: Revigny.
4: Revigny, c'est dans les Vosges ?
5: Ah non, c'est dans la Meuse.
4: Oui,
5: sud de la Meuse. C'est trop facile d'ailleurs de se moquer tout le temps de la Meuse, comme vous le faites dès que le micro est éteint, Frédéric.
4: Non, arrêtez,
5: j'entends trop
4: vrai.
5: De mauvaises langues dire
4: c'est pas vrai.
5: De ce département que c'est le trou du cul du monde. Bon,
4: c'est pas la Creuse.
5: C'est bon, pas loin.
4: C'est la Meuse.
5: Il y a même une homonymie, il y a quelque chose de phonétique
4: arrêtez.
5: Entre Creuse et Meuse.
4: Arrêtez.
5: Que tu creuses ta fosse, Martoni. Bon, certes, ce département rural est l'un des plus touchés par la plaie des logements vacants. Près d'une habitation sur 5 est vide dans de nombreuses communes. Certes, il a été classé deuxième pire département de France sur Instagram en 2022.
4: C'est pas vrai.
5: Certes, c'est l'un des moins densément peuplés de France. Et certes, on y consomme plus d'héroïne que partout ailleurs en France. Mais sachez que c'est faux. La Meuse n'est pas le trou du cul du monde. Ça fait maintenant un moment qu'on a la preuve que le plus grand trou du cul du monde est à Washington. En revanche... Dans le sud de la Meuse, le long de l'Ornain, il y a des petits trous. Des trous d'eau bien cachés dans la forêt qui ont chacun un nom particulier. Alors ces noms-là, vous ne les trouverez pas sur les cartes IGN. Il faut être braconnier ou historien, ou les deux à la fois, ou rencontrer les Révinéens pour les connaître. Ainsi, Le trou nacelle, donc on est d'accord, c'est des noms donnés à des petits trous d'eau dans la forêt.
6: Oui, oui.
5: Le trou nacelle tient son nom d'un engin qui traversait l'eau lors des travaux du canal de la Marne au Rhin.
6: D'accord.
5: Qui traverse la Lorraine, travaux menés par l'ingénieur Charles-Étienne Collignon au 19e.
6: D'accord.
5: Et cette nacelle, qu'est-ce qui est arrivé? Eh bien, elle est tombée.
6: Dans un trou.
5: Eh bien voilà, donc ça devient le trou nacelle. Le trou prussien.
6: Alors ça date
5: de 1870,
6: de la guerre de 1870. Oui.
5: Un Prussien s'y est noyé pendant la guerre.
6: D'où
5: alors le trou est un petit peu maudit. Il faut pas trop y traîner. Ce que l'habitant que j'ai rencontré m'a confié à mi-mot, en me faisant jurer de ne pas le répéter à la radio, c'est qu'on a peut-être aidé un petit coup le Prussien à se noyer. Si vous voyez ce que je veux dire.
6: Oui.
5: Et enfin mon préféré est le trou Marius, qui doit son nom à un braconnier qui pêchait à la main. Quand il voyait le garde champêtre arriver, il se foutait à l'eau et respirait à l'aide d'un roseau. Il faisait le plongeur sous-marin, et le lendemain, on le voyait aller donner du poisson aux huiles dans le château du coin, donc il était couvert malgré tout. Alors, ne dites plus jamais, s'il vous plaît, que la Meuse est un trou. Dites-moi de quel trou il s'agit.
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7: À Strasbourg, on a la cathédrale, la choucroute, le marché de Noël et, je ne vous apprends rien, le Parlement européen. Rien que ça. Un symbole mondial qui est coincé entre le Rhin et quelques pistes cyclables, mais c'est un édifice que je visite pour vous aujourd'hui. Je suis devant ce bâtiment immense, tout en verre, tout en courbe. Et c'est vrai que depuis toutes ces années à le regarder, j'ai toujours trouvé que son architecture semblait un peu inachevée. Vous trouvez pas ? Eh bien, bingo ! Sachez que c'est volontaire et que c'est justement pour symboliser une Europe en construction. C'est Angelos qui me l'a dit, c'est mon guide du jour. Il est administrateur au Parlement européen. Il est comme à la maison, lui, ici. Il fonce, hop, sans douter de la direction où il va. Et quant à moi, c'est un peu différent. Je regarde partout, il y a des drapeaux, des badges à biper, des gens pressés. Et je dois dire que l'ambiance est quand même plutôt feutrée. La déco est plutôt réussie et la sécurité, elle, est très sérieuse. Je crois que j'ai dû vérifier au moins 3 fois chaque heure si j'avais bien mon badge dans la poche. Et miracle, je l'ai même pas perdu. Ici, c'est un peu comme une petite ville intérieure. Des couloirs partout, des gens qui marchent vite, parfois très vite. Bon, moi, clairement, c'est écrit sur mon front, hein, visiteur, parce que je regarde le plafond, je suis largement impressionné, alors que les autres, beaucoup moins, c'est immense. Tout est simplement immense. Angelos m'emmène dans le fameux hémicycle. Et là, impression de grandeur immédiate. C'est là que siègent les 705 députés pour environ 12 sessions plénières par an, avec au menu des débats publics, des votes, des prises de parole de la Commission européenne ou encore du Conseil, et parfois même des discours de chefs d'État ou de gouvernement. Alors, en effet, même si certaines sessions se tiennent à Bruxelles, Strasbourg est le seul lieu prévu par les traités pour les sessions plénières dites ordinaires. Et sa tenue à Strasbourg n'est ni symbolique, ni facultative. Non, non, non, c'est une obligation légale. Maintenant qu'on est dans l'hémicycle, alors je m'installe et je réalise que chacun des 705 sièges est équipé d'un casque pour la traduction simultanée, soit 24 langues officielles. Et je vous laisse imaginer la logistique derrière tout ça pour connecter le bon traducteur au bon député. Et puis bien évidemment, on trouve les fameux boutons pour voter. Ah bah oui, c'est un peu la base quand même. Strasbourg a été choisi comme siège du Parlement, pas par hasard. Et non, c'est parce que notre capitale alsacienne, à travers son histoire, eh bien, symbolise la réconciliation franco-allemande. Quant à moi, j'ai compris bien des choses pendant cette visite, sauf le plan du bâtiment. Ah oui, j'étais complètement perdu.

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1: On est à Saint-Nazaire pour mettre en lumière une personnalité qui allie chiffres et notes de musique. Morgane est comptable, mais surtout musicienne passionnée. La musique qui est arrivée très vite dans sa vie.
2: Enfant, en fait, je me souviens vraiment d'un moment où chez mon père, il y avait un piano et un cousin a joué un morceau. Et ça m'a vraiment fait quelque chose de physique. Je me souviens, je me suis dit, oh là là, je veux faire pareil. Et j'ai appris toute seule le morceau qu'il jouait. C'était comme un peu une obsession. Et à partir de là, voilà, je me suis mise à faire des cours de piano. Ensuite, il y a eu la guitare offerte par mon père à l'âge de 12 ans. Et puis, j'ai appris toute seule.
1: Vous travaillez comment, vous ?
2: Alors, moi, je travaille en comptabilité.
1: Ouais.
2: Donc, je travaille quasiment en temps plein. Et j'ai deux après-midi par semaine, ce qui me permet d'avoir du temps. Je fais mon travail donc, de comptabilité, on va dire normal, ouais. Tous les jours.
1: Okay.
2: Et puis, le mardi et mercredi après-midi, c'est des temps que j'ai fixés pour moi, pour avoir du temps libre, pour faire de la musique, justement.
1: C'est chaud. Alors, est-ce que vous avez des petits rituels comme bon nombre d'artistes ? Comment vous écrivez-vous, par exemple, Morgane ?
2: Alors, moi, c'est toujours la musique en premier.
1: D'accord.
2: Je joue. Ce qui est le mieux pour moi, c'est de jouer un petit peu sans but, on va dire. Et il y a des choses qui arrivent. Et à partir du moment où j'ai une petite idée mélodique, tout ça, je chante un petit peu au hasard comme ça. Enfin, je vois où ça me porte. Et des fois, il y a des mots qui sortent. Alors souvent, c'est en anglais. Parce que moi, j'écoute beaucoup de musique en anglais, ouais. Voilà, principalement. J'ai pas de chansons en français et de plus en plus en espagnol aussi, parce que j'ai un grand-père qui était espagnol, donc j'ai ça aussi dans ma famille. Et j'ai passé des années de vacances en Espagne, donc le chant espagnol est venu un peu plus tard, parce qu'en plus j'ai des musiques qui ont des sonorités orientales. Donc
1: ça veut dire qu'on n'écrit pas de la même manière d'une langue à une autre.
2: On va dire que avec l'espagnol, il y a des sonorités que j'aime, l'anglais, d'autres choses. Je le ressens dès que je compose une musique, je ressens où est-ce qu'elle va aller. Après, le thème, il vient des fois comme ça au hasard. Quand il y a un mot qui sort, je me dis, tiens, ah, il y a ce mot-là qui sort, et ben j'y vais. Mais je me dis jamais avant, tiens, je vais parler de tel sujet ou quoi. Je me laisse vraiment porter par la musique. Moi, j'ai vraiment l'impression que la musique, c'est une partie de moi, que j'explore aussi un peu qui je suis à travers la musique. C'est vraiment particulier.
1: C'est thérapeutique ?
2: Ah, il y a un côté thérapeutique aussi, mais par exemple, jouer en live, c'est parfois difficile pour moi.
1: Pourquoi ?
2: Parce que le regard, parce que la peur d'être, je sais pas, pas comprise, ou c'est toujours. Et puis, comme je vous dis, on partage une partie de soi, donc on se met à nu.
1: Ouais.
2: Et puis, j'ai une musique, voilà, intimiste, guitare-voix, piano-voix, on se retrouve un peu, devant les autres, et maintenant, voilà, je me dis, j'y vais. Même si j'ai peur, j'y vais.
1: Si on pouvait vous souhaiter quelque chose, Morgane, ce serait quoi ?
2: De vivre justement sans rien écrire, se laisser vraiment porter par la vie, prendre tout ce qui vient. Je vis les choses au jour le jour, en fait.
1: Si vous aviez un petit message à faire passer, peut-être à des personnes comme vous, qui n'osent peut-être pas se lancer, vous leur diriez quoi ?
2: Je me dis, moi, regardez, je pouvais même pas chanter devant mes parents petites, alors il faut du temps, mais si vous avez une passion, écoutez-vous, soyez vous-même. Je me dis, voilà, c'est dommage d'avoir peur d'être jugé, finalement. Moi, j'ai peur, des fois, en concert, j'ai vraiment peur de ce qu'on va penser, mais je me dis, au moins, tu l'auras fait. Et je l'ai fait pour moi, avant

0: le chemin de fer est né ici. Enfin, plus exactement, le premier chemin de fer d'Europe continentale. Il a été mis au point et en service entre Saint-Étienne et Andrézieux en 1827.
1: Pourquoi Saint-Étienne ?
0: À cause du charbon. Les mines de la région extraient déjà beaucoup de charbon et leurs clients sont à Lyon ou du côté de Paris. On cherche donc des moyens de transport qui permettent son exportation. On transporte le charbon jusqu'à Paris par la Loire, par exemple. Mais la Loire est à une vingtaine de kilomètres de Saint-Étienne et il faut pouvoir l'atteindre rapidement. Des ingénieurs comme De Galois ou Bonnier ont fait des voyages d'études en Angleterre et ont vu cette machine qui roule sur des rails, que ce soit à l'intérieur des mines ou pour rejoindre les fleuves afin d'embarquer le charbon. Bonnier fait partie d'une société qui a obtenu de l'État la concession de la ligne Saint-Étienne-Andrézieux. Les travaux se déroulent entre 1824 et 1827. Il faut exproprier, creuser des tunnels, bâtir des ponts, traverser les communes de Saint-Étienne, Villars, La Fouillouse et Andrézieux pour atteindre le port sur la Loire. La première ligne de chemin de fer, après avoir traversé Saint-Étienne depuis le pont de l'Anne, suit le fond de la vallée du Furon jusqu'à la Loire. Bonnier cherche le tracé le plus plat possible et éviter le dénivelé positif. Le premier train est tracté par des chevaux. On descend le charbon jusqu'à la Loire et on le remonte avec des galets, du sable et du bois à Saint-Étienne.
1: Peut-on visiter et découvrir les vestiges de cette première ligne aujourd'hui ?
0: Il ne reste que très peu de choses. L'urbanisation dans les villes et le passage de l'autoroute A47 dans la basse vallée du Furon ont fait disparaître l'essentiel de la ligne. C'est surtout vers l'arrivée, au bord de la Loire, qu'on voit des traces du port. Certaines portions ont été reconverties en route et on peut donc les emprunter à pied ou en vélo. Ou plus simple, pour comprendre cette première ligne par laquelle tout a commencé, et d'aller visiter l'aventure du train, le musée dédié au chemin de fer à Andrézieux-Boutéon.
1: Merci beaucoup Grégory Charbonnier, à très bientôt pour de nouvelles aventures.
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3: Dans Nuit de Papillon, Thierry, on va ce matin au cinéma avec les mémoires d'un réalisateur auxerrois.
4: Jean-Paul Rapneau, 93 ans, réalisateur entre autres de Cyrano et du Hussard sur le toit, publie Vive Allure, un livre écrit avec la romancière Ketevan Davrichevi. Oui, c'est difficile à prononcer. Hein. C'est allègre, rapide, on ne perd pas une seconde pour raconter la trajectoire de ce fils de Lyon qui a grandi au sein d'une famille de la bourgeoisie provinciale. À l'âge de 6 ans, le petit Jean-Paul découvre son premier film au cinéma familial, la salle de spectacle fondée par l'abbé Deschamps. Il s'agit de Robin des Bois de Michael Curtis avec Errol Flynn. Cette projection marque profondément le jeune garçon qui garde dès lors un goût prononcé pour les films de cap et d'épée.
5: Voyez la bienvenue à Carrefour, jeune dame.
4: Son second grand choc cinématographique survient dans les années 40 lorsqu'il découvre Citizen Kane d'Orson Welles.
6: En sortant, je me suis dit, le cinéma est l'art total. Le cinéma s'est imposé à moi, rue de Paris, à Auxerre.
4: Dans son livre, Jean-Paul Rapneau raconte avoir toujours aimé raconter des histoires devant sa famille, d'abord avec des bouts de papier dans ses poches où il notait toutes les bonnes anecdotes entendues à la radio ou ailleurs.
7: Mais c'est formidable ce qui pousse bien ce papier.
4: Et puis au cinéma ensuite. Dans ce livre de mémoire, il nous régale de quelques anecdotes avec les comédiens de ses films. Depardieu qui peine à faire un régime pour Cyrano ou un Yves Montand, grande gueule sur le sauvage.
8: Mais c'est fini tout ça, ouais !
4: Mais qui se calme dès qu'on crie plus fort que lui. Un comédien jaloux de Catherine Deneuve sur le sauvage ou d'Isabelle Adjani sur le tournage de Tout feu, tout flamme.
9: Lâche-moi !
10: Non, viens, je veux que tu vois.
4: Ses mémoires sont un livre qui se déguste et qui prouve qu'à 93 ans, Jean-Paul Rapneau n'a rien perdu de son art de conteur-né. Vive Allure, c'est le titre de ce livre et c'est publié aux éditions Grasset.

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1: Les gens d'ici, tous les jours, une rencontre quelque part sur le territoire. Et quand deux surfeurs très joyeux rencontrent Valérie Delos, réputée comme très joyeuse, ça donne un sacré trio qui vous réveille. Ils se sont rencontrés à Tarnos, à la plage de la Digue.
2: Bonjour, je m'appelle Max, je suis de Boucau, je surfe au Boucau depuis les années 1970 et j'ai donc 65 ans fait, voilà.
3: Mais vous n'êtes pas tout seul, vous êtes avec, bonjour.
4: Yes, moi c'est Michel, j'ai arrêté de surfer il y a 10 ans et puis je m'en porte pas mal aussi, il y a un peu trop de monde et donc je suis très très bien, comme je suis.
3: Et vous êtes de quel endroit ?
4: Bayonne, né à Paris, je suis arrivé il y a 50 ans ici.
3: Bon alors les gars, moi je ne savais pas, c'est Max et Michel, mais vous avez fait référence à Jacques. Comment il s'appelait déjà ?
4: Jacques Michel.
3: Oui, Jacques Michel. Il paraît qu'il sévissait dans les buts là-bas.
4: La butte de tir, oui, absolument. Comme son nom l'indique. Ça, vous pouvez la passer, celle-là. Elle est mignonne et c'est la vérité.
3: Oui, elle est mignonne, je ne sais pas si c'est le terme, Max.
2: Bon, écoutez, oui, c'est pas mal quand même.
4: Elle a dû depuis le temps, Marc.
3: Je ne sais pas si les nouvelles générations ont la ref, mais bon, on pose ça là.
2: Ils doivent l'avoir, on leur fait confiance.
3: Donc là, tiens, vous pouvez me présenter, puisque vous êtes là depuis très longtemps, un petit peu où on est, là, si les auditeurs ne voient pas les paysages.
4: Ouais. C'est l'embouchure de la Dour, Tarnos. C'est la première localité des Landes.
3: Quel temps vous préférez, vous ?
2: Bon, on préfère même la saison, septembre, octobre, sans doute, c'est les meilleurs. Mars, avril, tout ça, c'est des vents de nord assez violents, encore un peu de fraîcheur, voire quelques giboulées, l'eau toujours un peu trouble, avec, comme il pleut, tout ça, les descentes de la Dour, de la rivière, mais toujours agréable. Toutes les saisons, ça, c'est très agréable.
3: Alors vous êtes un surfeur depuis toujours et vous continuez, dis donc à 65 ans, continuez à surfer, moi ça m'épate.
2: Occasionnellement maintenant, je reste toujours en contact avec la mer et à vélo, je vais plus souvent ramer, nager, surfer quand il y a des bonnes conditions, mais depuis un an quand même je ne suis pas trop allé, j'avais quelques blessures à cause de chutes à vélo et comme ça, et donc je surfe moins.
3: Ah oui, parce que c'est l'année dernière que vous avez surfé, ça fait très très occasionnel comme surf.
2: Ouais. Mais l'année dernière, c'était pas si loin que ça, on est qu'au mois de mars.
3: Ouais, c'est vrai.
2: J'ai beaucoup surfé l'année dernière au mois de novembre.
3: C'est un peu un mytho, votre copain Michel.
4: Complètement, oui, complètement. Je pense qu'il se rêve un peu, oui.
3: Je me promenais sur la digue et on m'a raconté, tout à l'heure, là, quand j'étais là-bas, on m'a raconté que vous avez surfé avec le frère de Lizaratu. C'est vrai ça ?
2: Oui, c'est vrai, oui. C'était mon équipier. On était équipier quand on est allé surfer la vague légendaire de Bellara. Voilà, donc on était tous les deux, toujours ensemble. Ouais.
3: Et c'est quoi votre plus beau souvenir à chacun de surf, Max ? Le plus beau souvenir de surf que vous avez, c'était où et quand ?
2: Je pense que c'est sur la vague de Safi au Maroc.
3: Et pourquoi elle était magnifique ?
2: Parce que c'est déjà un spot de renommée mondiale, parce que toutes les conditions étaient réunies, et voilà, et la vague était parfaite, longue, extraordinaire.
3: Et notre Parisien, c'était où sur la Seine, la plus belle vague ?
4: Le Parisien, c'est quand je suis sorti indemne par 4 mètres ici, et que voilà, et j'ai commencé à boire de l'eau et à marcher sous l'eau même carrément. J'en suis sorti sans me noyer. Voilà.
3: C'est vrai, c'est dingue ça.
4: J'ai mis un peu de mes forces. Ah, voilà. Oui. Oui.
3: La vague de 4 mètres, c'est énorme.
4: Oh, il y avait 3 mètres 50, 4 mètres, oui, c'était énorme.
2: 4 mètres de non. Bon, et nous, on va marcher.
3: Bon, allez les gars, merci. Je vous dis au revoir. Merci, au revoir.
4: Ah, ciao.
2: Oui, merci. Au revoir. Bonne journée. Adieu, agour.
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1: On raconte, on vous rappelle aussi les mille raisons d'aimer la Côte d'Azur. Tout ne se passe pas que sur le plancher des vaches. Salut Tom Aubry.
5: Salut Quentin, bonjour à tous.
1: C'est un bon moyen justement d'ouvrir la page du jour.
5: Allez, c'est parti.
1: Allez hop.
5: Raison numéro 5, journée spéciale. Aujourd'hui, ce 28 novembre, on célèbre une vieille dame. Une vieille dame que l'on connaît tous. C'est la mère de centaines de millions de personnes, car elle borde notre littoral. Je parle bien sûr de la Méditerranée. Méditerranéum, la mer au milieu des terres en latin. Ou Mare Nostrum, notre mer. Et il faut bien dire, ici, dans les Alpes-Maritimes, on est tous méditerranéens.
6: Alors, ça veut dire que la Méditerranée fait aussi partie de notre patrimoine.
5: Bien évidemment, un patrimoine que l'on partage avec des millions de personnes. C'est un carrefour de culture, un pont entre trois continents. La Méditerranée a vu naître des civilisations, des philosophes, des poètes et les plus anciennes routes commerciales. Et aujourd'hui encore, elle abrite l'une des plus fortes biodiversités du monde. Des herbiers, des coraux, des tortues, des mérous. Un patrimoine naturel incroyable, juste sous nos yeux.
6: Alors, qu'il y ait une journée mondiale de la Méditerranée, pourquoi pas? Mais pourquoi le 28 novembre? Pourquoi aujourd'hui précisément?
5: Car il y a 30 ans, jour pour jour, une décision historique a été prise. À Barcelone, le 28 novembre 1995, l'Union européenne et 12 autres pays bordant la Méditerranée se sont réunis pour signer un accord fondateur. C'est le lancement du processus de Barcelone, dont l'un des piliers stipule qu'il faut renforcer les échanges entre les peuples, promouvoir l'éducation, la culture, les droits humains et développer une identité méditerranéenne partagée. En bref, il faut faire de cette mer un lieu de dialogue plutôt qu'un lieu de fracture. Alors aujourd'hui, que l'on vive à Nice, à Menton, à Barcelone, à Tunis ou à Alexandrie, on partage tous un bout de cette mer, de cette histoire et de cette culture commune.
6: Mais on le sait, Tom, hein, la Méditerranée est aussi en danger.
5: Le changement climatique détruit cet écosystème hors norme. Des cachalots aux phoques moines, en passant par le corail rouge et le mérou brun. Car oui, il y a du monde qui vit sous la surface. 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
6: Tiens donc.
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6: Et ça, c'est une très belle raison d'aimer la Côte d'Azur et d'aimer la Méditerranée.
5: En plein dans le mille.
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1: Bonjour, je m'appelle Laureline, je suis artiste de cabaret et je suis chanteuse sur l'établissement de Périgueux.
2: Laureline, on peut vous retrouver sur la scène du Voulez-vous à Marsac-sur-l'Isle dans le rôle d'Opaline. J'ai pas vu tout le spectacle, mais il me semble que c'est quand même le personnage principal. Qu'est-ce qui lui arrive à cette fonctionnaire?
1: Alors, ce qui lui arrive, c'est qu'elle devient une star de la chanson, une star du musical. Et donc, elle a toute une transformation physique, vocale et surtout une transformation de vie. Et voilà, donc ça devient une superstar et qui oublie peut-être un petit peu sa vie personnelle d'avant.
2: Est-ce qu'il y a des échos à votre propre vie?
1: Non, pas vraiment. Et c'est pour ça que j'adore jouer ce rôle, parce qu'en fait, Opaline est une personne très introvertie, et ce qui n'est pas du tout mon cas. Et je trouve ça plus amusant et plus confortable d'aller jouer sur un rôle qui ne ressemble pas à ce qu'on est dans la vraie vie.
2: Ça fait une dizaine d'années, Laureline, que vous êtes professionnelle dans le spectacle. Est-ce que vous vous souvenez de la première fois où vous êtes montée sur scène?
1: Je sais que la première fois que je suis montée sur scène, c'était quand j'avais 2 mois. Ça, je ne me rappelle pas.
2: 2 mois?
1: Oui. Mes parents faisaient des colonies et faisaient des spectacles à la fin des séjours avec les enfants. Et l'année où je suis née, donc en 92, c'était le spectacle sur le magicien des couleurs. Et donc, j'étais le bébé violet qui était né de la naissance du bleu et du rouge. Et alors, moi, je n'ai aucun souvenir de ce qui s'est passé, mais ma mère me dit qu'elle a vu dans mes yeux que j'étais hyper attirée par les lumières, par ce qui se passait là. Avant d'être professeur de danse, j'étais moi-même élève dans des écoles où je faisais des galas.
2: Quel retour vous avez du public périgourdin depuis le lancement de Star du Musical?
1: Ils sont vachement contents. Hein. On a un public principalement senior. Moi, c'est mon public préféré parce qu'en fait, ils sont toujours émerveillés. Et puis, ils ont toutes les références, parce que moi, j'ai des codes assez rétro, des goûts assez rétro. Et du coup, j'adore parler avec eux à la fin du spectacle parce qu'ils sont toujours super enchantés de ce qu'ils ont vu, de ce qu'ils ont entendu. Et c'est hyper agréable.
2: Pour vous, c'est qui l'artiste suprême, celui ou celle qui vous a donné envie de faire ce métier?
1: Charles Aznavour.
2: Ok, d'accord, pas d'hésitation. Votre plus beau souvenir de scène?
1: J'ai envie de vous répondre que moi, mes plus beaux souvenirs de scène, c'est plutôt avec les élèves avec qui je donne des cours. Je trouve que dans l'amateurisme, il y a un truc qui est encore plus beau que dans le professionnel, c'est qu'à la fin, on arrive à faire quelque chose alors que c'est pas notre métier. Mon plus beau souvenir de scène professionnel, je pense que c'est ma première ici en tant que chanteuse. Parce que comme je disais, moi j'étais danseuse professionnelle, j'étais dans une production et une école qui formait des artistes à être pluridisciplinaires. Donc j'ai appris à chanter. Je voulais chanter. Et c'est le voulez-vous qui m'a donné ma chance et l'opportunité de le faire. On est une équipe très soudée et on n'est pas les uns au-dessus des autres, on est les uns à côté des autres.
2: Merci.
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4: À Semur en Auxois, une bague est devenue célèbre. Dans cet épisode avec Sandra Amani, on vous raconte l'histoire de l'anneau nuptial de la Vierge. Un extrait de votre livre, Légendes de l'Auxois et de la Vallée de l'Ouche, aux éditions L'Or et la Plume. Bonjour Sandra.
5: Bonjour Charlotte.
4: Nous voici au XIe siècle. Notre héros s'appelle Girard le Riche. Il est le seigneur du château de Semur. Girard, chevalier émérite sur un cheval magnifique, chevauche sur les routes du duché de Bourgogne.
5: Girard a traversé l'Europe depuis Jérusalem en Terre Sainte. Il rentre des croisades sous l'égide du duc Eudes Ier de Bourgogne. Comme la tradition le veut, Girard rentre avec un trésor. Mais pas n'importe lequel! Il s'agit du plus précieux bijou au monde, l'anneau nuptial de la Vierge Marie. Cette bague en argent est celle que la Vierge aurait portée à son doigt le jour de son mariage à Nazareth. On raconte qu'elle préserve de tous les maux celui qui la possède.
4: Un bijou qu'il faut donc protéger pour ne pas se le faire voler.
5: C'est vrai qu'à cette époque, rôdent de nombreux bandits sur les chemins de Bourgogne. Mais le seigneur Girard est un homme intelligent. Il a l'idée de cacher la bague dans sa bouche. C'est ainsi qu'il arrive sain et sauf aux portes de Semur. Il est reçu par les acclamations de la foule. Prudemment, il répond aux cris des habitants de Semur en Auxois par des gestes de la main, se gardant bien d'ouvrir la bouche. Une fois à l'abri derrière les murailles de son château, avant même de retirer son armure, Girard se dirige vers la chapelle. Il s'assure d'être seul, puis il enlève l'anneau de sa bouche et le place délicatement sur l'autel, juste à côté d'un bouquet de roses blanches. Mais soudain, l'anneau se met à flotter dans les airs. Ébahi, Girard ouvre de nouveau la bouche, saisi par la surprise. Oh, la bague s'y engouffre aussitôt. Le seigneur, effrayé, tremble devant ce phénomène extraordinaire. Il lève les yeux vers Marie, comme pour chercher une explication au prodige. C'est alors qu'il réalise ce que veut vraiment la Vierge, c'est que son alliance soit offerte à l'église Notre-Dame de Semur. Girard, sûr de son fait, sort de la chapelle et quitte le château pour rejoindre l'église. C'est alors qu'un nouveau phénomène se produit. Toutes les cloches de l'église se mettent à carillonner en même temps. Le sonneur ne sait plus où donner de la tête.
6: Mon Dieu, je n'ai pas encore tiré sur les cordes. Elles viennent de se mettre en branle toutes seules.
5: Mais quel est donc ce nouveau mystère, directement issu de nos légendes en Bourgogne?
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4: Avoir une bague dans la bouche, ce n'est pas très pratique. Mais c'est le sel de notre légende. Voici la suite de l'histoire de l'anneau nuptial de la Vierge. Une légende de l'Aussois et de la vallée de l'Ouche, extrait de votre livre Sandra Amani aux éditions L'Or et la Plume. Le seigneur Girard de Semur en Auxois emporte la bague de la Vierge, qu'il a trouvée en Terre Sainte. Il l'emmène jusqu'à l'église de sa ville. Les cloches de Notre-Dame de Semur se mettent alors à sonner bruyamment.
5: Les habitants de Semur sortent rapidement de leur logis, intrigués par ce vacarme inattendu. En voyant passer leur seigneur dans la rue, droit et fier sur son beau coursier blanc, ils savent de suite que quelque chose d'inhabituel se produit. Un cortège se forme alors devant l'église. Là, Girard descend de son cheval et attache sa monture à l'un des anneaux scellés dans le mur. Il entre dans l'église, suivi par la foule intriguée. Arrivé devant l'autel, le chevalier sort l'anneau de sa bouche et le dépose dans un coffre, à côté d'une autre relique de la Vierge. Un voile blanc jauni par le temps. Ce voile, Marie l'aurait aussi porté le jour de son mariage et aurait humidifié le visage de son fils avec, juste avant que des soldats romains ne le clouent sur la croix. C'est seulement lorsque Girard accomplit ce geste que les cloches cessent leur vacarme. À ce même moment, au cœur du petit village de Massène, non loin de ce mur, dans une modeste chaumière, Louison, les mains jointes, pleure à chaudes larmes.
4: Un miracle serait-il en train de se produire?
5: Qui sait? Jehan, le fils de Louison, est brûlant de fièvre. Louison implore la Vierge Marie depuis des jours. Mais Louison s'est fait une raison. Elle va perdre son enfant. À ce moment, elle attend le prêtre qui va lui donner l'extrême onction.
4: La prière des morts, le dernier sacrement donc?
5: Oui, le pauvre petit a les lèvres toutes sèches. Il crie de douleur en toussant. Louison sort puiser de l'eau juste à côté de la chaumière. Elle y passe un long moment et en profite pour pleurer, ce qu'elle ne fait pas près du lit de Jehan. Mais soudain, elle entend une voix.
7: « Maman, j'ai faim !»
5: Louison croit rêver. Mais non, c'est bien son enfant qui se jette dans ses bras. Il a retrouvé son joli sourire et ne semble plus du tout malade. Après avoir dévoré un quignon de pain agrémenté de fromage, Jehan sort en compagnie de sa mère, pressé de raconter l'événement à ses voisins et au curé. Ce dernier revient justement de ce mur. En voyant le jeune rescapé, il réalise que le miracle de la bague est bien réel.
8: Oh, c'est la bague! Demain, dès l'aube, allez avec votre fils à l'église Notre-Dame afin de rendre grâce à la Vierge. Amen.
5: Conscient du pouvoir de la bague, le seigneur Girard de Semur offre tous les ans une partie de sa richesse à son église. De son vivant, les pauvres de Semur et des environs ont toujours été protégés.
4: C'est comme ça que quelques siècles plus tard, les habitants de Semur se mirent à organiser la course à la bague. Un rendez-vous incontournable de notre région légendaire, la Bourgogne.
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9: Il est 7h40, l'heure de retrouver Arnaud Fromage pour la nécessaire Minute Comtoise. Un peu d'infos insolites, hein. Bonjour Arnaud.
10: Bonjour Loïs, bonjour Anne, bonjour à tous.
9: Aujourd'hui, 1er septembre, c'est le jour de la rentrée scolaire. Donc première leçon, il y a 310 ans, mourait le roi soleil Louis Xive.
10: Alors on dit 14, mais oui, vous avez raison, Louis XIV est bien mort un 1er septembre. Sûrement une angoisse à l'approche de la rentrée, ça l'histoire ne le dit pas. Ce qu'elle nous dit, en revanche, l'histoire, c'est que si la Franche-Comté est française, eh bien c'est grâce à lui. Bon, il a dû s'y reprendre à deux fois, il a galéré pendant 9 mois, mais ce qui compte, c'est les 3 points comme on dit, et le match s'est déroulé d'octobre 1673 à juillet 1674. Au départ, les Comtois résistent bien, mais à partir de février, Louis XIV décide d'envoyer des soldats en masse qui vont commencer à prendre une grande partie de la Haute-Saône avec une technique qui a fait ses preuves, celle du bon vieux siège, à Gré, par exemple, du 23 au 28 février 1674. Et ça marche. Les Français continuent alors direction le Jura. À Arbois, les habitants fuient en apprenant l'arrivée des Français car ils savent leur ville peu défendue. Poligny résiste 2 jours, Orgelée est conquise le 1er avril.
9: Et c'est à ce moment-là que Louis XIV en personne arrive en Franche-Comté.
10: Oui, il veut être là pour la prise de Besançon, capitale économique, et de Dole, capitale politique et religieuse. Le 19 avril 1674 démarre le siège de Besançon et le 2 mai, Louis XIV débarque donc avec son armée perso. Et laissez-moi vous dire que ça canarde sur place. Il y a des canons installés à Brugy et à Chaudanne. Le roi fait creuser des tranchées à Chamard pour inonder le secteur. Le 5 mai, alors que Louis Tho est en visite à Chaudanne, un boulet de canon le manque de peu, en passant à moins de 10 mètres de sa tronche. Et pendant ce temps-là, Vauban, en vieux routier, qui lui en est à son 22e siège, se dit que ça ferait pas mal une citadelle dans le paysage et commence à prendre des mesures. Les Byzantins finissent par se rendre le 22 mai 1674, après avoir tenu 33 jours. Louis XIV monte alors à Beauregard et contemple la ville qu'il vient de conquérir.
9: Mais il reste une question, Arnaud.
10: La question intendance. Où donc Louis XIV était-il installé le temps du siège de Besançon? Bah oui, il n'a pas pris un mobilhome au camping municipal, le bougue. Il s'est installé au Tilleroy. Et si vous y passez, il est facile de repérer l'endroit puisqu'une colonne a été installée à l'emplacement exact de la tente royale. Une autre colonne, marquant un endroit où le séant royal est passé, un peu plus secrète, celle-ci est érigée à la clairière, derrière l'actuel centre des pompiers. Oui, c'était le spot préféré du roi pour regarder la bataille. Bon, j'espère qu'avec tout ça, vous serez prêts pour votre exposé d'histoire. Et bonne rentrée à tous.
9: Merci beaucoup Arnaud, un petit cours d'histoire, ça fait pas de mal hein, avant de reprendre l'école comme ça aujourd'hui. Alors finalement, la Franche-Comté, c'est pas si vieux qu'on est en France, hein, 3 siècles seulement. 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
1: Dans la catégorie des métiers qui sortent de l'ordinaire, je me suis dit aujourd'hui on va tester le métier de tailleur de pierre. Je suis à Chauvigny et je vais partir à la rencontre de Jérôme Williot. Il est tailleur de pierre et il va nous présenter un petit peu son métier. Bonjour.
2: Bonjour.
1: Bon, merci de nous recevoir dans ton atelier pour me présenter un petit peu le métier de tailleur de pierre.
2: Oui, tout à fait. Donc le tailleur de pierre, sa mission, ça va être de partir d'un bloc de pierre, un gros caillou ou un plus petit caillou, et puis de réussir à en faire quelque chose, très souvent dans l'architecture pour le bâtiment. Donc on utilise des outils, des massettes, des ciseaux, et puis à partir d'un bloc, on va réaliser une pierre qui ensuite va prendre place dans une façade, dans un intérieur, un extérieur, etc.
1: Bon, qu'est-ce que tu me proposes de faire aujourd'hui ?
2: Alors aujourd'hui, j'étais en train de terminer ce qu'on appelle un bouchon en taille de pierre. Donc un bouchon, c'est une pierre qui va être greffée sur une façade pour boucher une partie qui est cassée ou manquante. On remplace pas la totalité de la pierre puisque le reste est encore en suffisamment bon état, mais on va venir donc faire une greffe. Et donc là, ce que je te propose, c'est de venir terminer le bouchon que j'ai commencé, qui prendra place la semaine prochaine sur la façade.
1: Elle ira où ?
2: Du côté de Bignoux.
1: Ok, bon, je veux bien que tu montres d'abord quand même.
2: Ok, ça marche. Donc j'ai mon petit bloc de pierre, j'ai mon petit profil que j'ai relevé sur le bâtiment, qui permet d'avoir un modèle de ce que j'ai à réaliser. Alors, le but c'est de tailler et pas d'arracher. Donc on fait plusieurs passes successives jusqu'à approcher au plus près le profil recherché.
1: Et ça prend combien de temps pour faire une pièce comme celle-ci ?
2: Une pièce comme celle-ci, ça va prendre environ 2-3 heures. C'est un petit morceau. C'est un métier de patience, de précision.
1: Bon, là je peux essayer.
2: Allez, donc là, t'as un ciseau plat. Donc le but, comme je t'ai dit, c'est de vraiment
1: enlever un peu de matière.
2: On passe, mais on ne cherche pas à enlever trop de matière. On a l'impression que t'en as déjà fait. Si tu dérapes un petit peu comme ça, tu redresses un tout petit peu l'angle, comme ça tu vas descendre un peu plus en profondeur. Okay. Alors comme t'as pu le sentir, dans la pierre, par moment, il y a des endroits qui sont un peu plus tendres, un peu plus durs. Il faut tout le temps être concentré. Parce que si on arrive sur un endroit qui est un peu plus tendre, on va avoir tendance à enlever avec un coup de ciseau un peu trop de matière et faire un trou. Et puis sur les parties un peu plus dures, on va avoir tendance à taper un peu plus fort. Et on peut aussi avoir une mauvaise surprise.
1: Bon, Jérôme, je vais te laisser là. Je vais rentrer, moi, à la radio. Mais merci de m'avoir fait découvrir un brin de ton métier.
2: Je t'en prie, Florence, c'était avec plaisir. Puis tu reviens quand tu veux, parce que je pense que si tu cherches un travail, je peux te faire un contrat d'apprentissage sans problème.
1: Allez, on sait jamais. Je garde ça en tête. Merci.
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4: Bonjour Olivier, on parle donc de cuisine aujourd'hui ?
3: Tout à fait, et on fait un viron du côté du nord du département. Bonjour les amis, petit tour du côté du pays rouennais aujourd'hui. Comme on y dit là-bas, la gastronomie c'est très important à Rouen, vous en avez peut-être écouté parler. Sur le plan linguistique, le Y pronom neutre, on y aime bien dans le nord du département. Et je vous rappelle que le verbe entendre n'existe quasiment pas. À Rouen, on écoute. Donc vous avez peut-être écouté parler de l'importance de la gastronomie là-bas. Alors la figure tutélaire, c'est la maison Trois Gros, 3 étoiles au guide Michelin. Le restaurant tenu à partir de 1930 à Rouen par Jean-Baptiste Trois Gros et son épouse Marie, puis par leurs fils Jean et Pierre, et enfin par leur petit-fils, Michel, qui s'est installé depuis quelques années à Ouche, près de Rouen, et maintenant son fils César. Vous avez remarqué comment je dis Rouen en une syllabe plutôt que Roanne en deux syllabes ? C'est comme ça qu'on y dit dans la région. Donc, vous l'avez compris, la gastronomie, c'est important, c'est number Rouen. Les gens aiment bien les douceurs aussi. Hein. La région rouennaise, c'est la terre où l'on a fait la vraie papillote, celle qui est faite chez Révillon au Coteau, ça va être de saison. Et puis nous avons la praluline, une brioche au beurre et aux pralines roses, créée par Auguste Pralu en 1955. Au fait, la pâtisserie et chocolaterie Pralu, c'est bien d'origine rouennaise, même si on en trouve un peu partout aujourd'hui, et même si les Lyonnais tentent de se l'approprier. Dans les Gones, Pralu, c'est rouennais. Les pralulines, ils en font tellement qu'il faut qu'ils prennent très tôt le matin. Prendre, ça peut vouloir dire embaucher, commencer le travail dans le parler rouennais. Alors, attention quand même avec les papillotes et les pralulines, hein, si vous avez une chemise blanche, parce que vous pouvez vous faire une catole, c'est-à-dire une tache. Par contre, après avoir mangé, vous aurez la caisse. À d'autres termes, vous serez en forme. Les ch'tis, ils adorent. Oui, à Rouen, on parle volontiers de ch'tis pour désigner les enfants. Ne pas confondre avec le ch'timi du Schnorr. Un événement incontournable de la région rouennaise, c'est Rouen Table Ouverte, RTO pour les intimes, dans lequel gastronomie et spectacle vivant se rencontrent pour le plaisir des papilles, des yeux et des oreilles. Un autre grand rendez-vous, c'est le Salon de la Gastronomie, organisé par le comité des fêtes au Coteau et qui se tient depuis quelques années dans la grande salle du Scarabée à Riorges. On y propose le meilleur de la production d'une centaine d'exposants et leur savoir-faire. Et même si ça pleut, et si la pluie vous y craignez, comme on dit volontiers à Rouen, c'est-à-dire si vous n'aimez pas ça, vous serez bien à l'abri au Scarabée. Au Scarabée, on peut sept cendres, mot du patois rouennais qui veut dire se réchauffer. Voilà, voilou.
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2: Itinéraire bis, cette semaine, je suis à Vézelay. Je me suis arrêtée aujourd'hui dans un lieu que j'aime beaucoup, ici à Vézelay. C'est peut-être l'un de mes lieux préférés. C'est l'ermitage de la Cordelle. Frère Eric, bonjour.
3: Bonjour.
2: Cet ermitage de la Cordelle, est-ce que vous pouvez nous le présenter? C'est un ermitage qui remonte au XIIe siècle, c'est ça?
3: Au XIIIe, c'était la construction de la chapelle Sainte-Croix, hein, pour commémorer la croisade de Saint-Bernard, la prédication de la croisade par Saint-Bernard, en 1147. Et puis en 1217 sont arrivés les premiers franciscains qui arrivaient d'Italie, qui se sont installés en France, et ça a été à Vézelay. Ils ont demandé à pouvoir s'installer auprès de la Cordelle, où ils ont construit un couvent qui a duré, qui a été déconstruit, reconstruit. Et puis les frères sont partis à la Révolution et on est revenu en 1949. Et depuis ce temps-là, il y a eu longtemps un frère ou l'autre qui vivait seul en ermitage et qui accueillait d'autres retraitants. Et puis après, à partir de 1993, une petite communauté de 4 frères qui a vécu ici et qui a assuré beaucoup de charges pastorales dans les paroisses, à la prison, à l'hôpital. Et puis depuis 9 ans, à peu près maintenant, on nous demande de centrer le lieu, enfin de reprendre ce lieu autrement, c'est-à-dire de réhabiliter un espace d'ermitage, donc de vie un peu plus en retrait, en silence, pour nous, et puis pour des gens qui aimeraient venir vivre cette expérience, hein, de déployer une dimension écologique aussi. Voilà, puis on découvre aussi qu'il y a besoin de beaucoup d'accueil ici, puisque beaucoup de gens passent à Vézelay, beaucoup de gens aiment la Cordelle, et donc on essaie d'être, comme on peut, disponible aux gens qui viennent aussi. Voilà, c'est un lieu de fraternité.
2: Le silence qui est perturbé en ce moment par quelques travaux, frère Eric.
3: Oui, des travaux pour permettre justement à la fois de tenir cette dimension. Bon, déjà d'avoir des bâtiments qui soient quand même un peu plus salubres, on pourrait dire, isolés, voilà, ça fait partie aussi d'un projet écologique. Et puis, de pouvoir dissocier les lieux, hein, d'avoir vraiment un lieu d'accueil avec la chapelle qui est ouvert à tous, un lieu d'ermitage qui permettra d'accueillir des personnes pour vraiment vivre un temps de retrait et de silence, puis donc une construction qu'on est en train de faire qui sera le lieu d'accueil, un peu le sas entre l'intérieur et l'extérieur, où on pourra accueillir un petit groupe, des personnes, et sans pour autant qu'ils entrent dans l'ermitage.
2: Faire des travaux, ça coûte cher. Est-ce que vous avez besoin encore de dons pour réaliser tous ces travaux ici, à l'ermitage de la Cordelle?
3: Oui, on a besoin, hein. C'est un gros projet, on a choisi de tout remettre en état pour que ce soit bien fait, et fait une fois pour toutes, entre guillemets, pour de nombreuses années. Voilà, donc et c'est des amis à nous, en fait, des laïcs, qui ont dit, mais ce projet, il est beau, il faut en parler, il faut motiver les gens, donc on va aller chercher l'argent. Donc on est reparti à la quête, et on essaie de motiver les gens, de leur présenter les atouts et l'importance de ce projet. Le projet des bâtiments, mais au-delà des bâtiments, bien sûr, c'est tout ce qui s'y vit. On a une newsletter qui permet d'avoir les nouvelles régulières du projet, et puis on accueille les dons qui viennent avec plaisir.
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4: Marius, Orléans, 19 ans.
5: Marius, vous avez une passion toute particulière, les venelles d'Orléans.
4: Une venelle, c'est une petite voie où une personne peut passer à vélo ou à pied, et souvent c'est gravillonné ou avec de l'herbe.
5: Pourquoi vous y êtes tant attaché? C'est quelque chose qui est endémique à Orléans? Il n'y a pas d'autres venelles dans d'autres villes?
4: À Orléans, il y en a beaucoup comparé aux autres villes, puisqu'on en dénombre 25,4 km sur 340 km de rue, donc ça fait à peu près 10%. Ce qui est assez considérable.
5: Est-ce que vous avez une explication au fait qu'on ait gardé autant de venelles?
4: Les venelles, elles prennent source vers 1823. Tout autour de la ville, il y avait des vignes. Et donc, à la base, c'était des chemins agricoles qui permettaient de desservir toutes ces parcelles. Et après, avec la révolution industrielle, l'urbanisation a gagné, le bâti s'est densifié. Et donc, on a formé des petits chemins entourés de maisons avec des jardins.
5: Vous les avez cartographiés, ces venelles? Vous avez un plan? Vous avez tout compté, tout comptabilisé? Ça vous a pris combien de temps de réaliser ce plan?
4: Ça m'a pris un certain temps, parce que déjà, il faut savoir où elles sont, les trouver. Alors, des fois, on les trouve par hasard, ou sinon, on regarde une carte. Et puis, au fur et à mesure, en regardant leur carte, on découvre qu'il y en a un peu partout dans Orléans. Chaque Venelle a une âme particulière. Il y en a certaines qui sont très verdoyantes, avec beaucoup de jardins, d'autres avec plus de maisons, ou encore, il y en a même qui sont traversées par une voie ferrée, la Venelle de la Pilonnerie dans le quartier Saint-Marc. Donc à chaque fois, c'est des originalités.
5: Il y a trois quartiers, me semble-t-il, où il y a beaucoup de Venelles.
4: Il y a Saint-Marc, il y en a aussi à Saint-Vincent, à Dunois, quartier Madeleine, au Murlin, mais il y en a aussi également au sud de la Loire, à Saint-Marceau et à La Source. Ça fait depuis 2017 que je suis dans une Venelle. Alors forcément, il faut adapter son mode de vie au fait qu'on se déplace à pied ou à vélo. Donc les ordures, il faut sortir ses poubelles sur la rue la plus proche. Quand il y a besoin de faire des chantiers, on prend des brouettes, des charrettes, un matériel un peu plus adapté qu'on fabrique des fois.
5: C'est-à-dire, vous avez fabriqué quoi ?
4: Une charrette adaptée pile à la taille de la Venelle pour transporter tous les matériaux ou les plantes, tout ce qu'on a besoin, les meubles, quand il y a un déménagement par exemple.
5: Ah oui, ça doit être un enfer quand il y a un déménagement. Quand vous avez aménagé, vous, du coup, il y a 5 ans, ça a dû durer une éternité.
4: Non, en s'y prenant petit à petit, on arrive à tout déplacer. Bon, il faut savoir s'adapter, mais bon, c'est l'atmosphère Venelle. Dans les Venelles, on est souvent très proches entre voisins, donc...
5: Et si vous connaissez si bien vos voisins, ils s'appellent comment alors ?
4: Il y a Christine, Claude, Xavier, Estelle... Bon. Ici, c'est Passion Venelle.
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6: Bonjour, Margot Ferté.
7: Bonjour.
6: Décrivez-nous ce lieu-là, le poulailler dans lequel on se trouve.
7: On est dans un poulailler de poules pondeuses en agriculture biologique qu'on a monté il y a maintenant 3 ans et demi sur le plateau au-dessus de Fismes. On a en tout 24 000 poules. Donc ça peut paraître énorme, mais en fait les poules sont divisées en 8 lots de 3 000 poules, ce qui nous est imposé par le cahier des charges en agriculture biologique. Les poules sont bien séparées, elles ne se voient pas. Et à l'extérieur, on a un parcours en tout de 9 hectares 6, ce qui correspond à 4 mètres carrés par poule sur la partie extérieure.
6: Il y a aussi des haies, tout est pensé pour leur bien-être et puis pour le développement durable.
7: Tout à fait, c'était un champ à l'époque quand on a récupéré cette parcelle pour monter le poulailler, donc il n'y avait rien du tout. On a planté du coup les premières haies il y a 4 ans pour faire des haies notamment coupe-vent, parce que comme on est sur le plateau, on a un gros vent dominant. On a également mis ce qu'on appelle des haies peignes, donc c'est des haies qui vont venir perpendiculaires au bâtiment le plus près possible pour encourager les poules à sortir. Parce qu'il faut savoir que les poules sont un petit peu peureuses et qu'elles n'aiment pas quand elles sont complètement exposées et dévoilées au grand air. Elles aiment bien être sous un abri couvert. C'est pour ça qu'on a également planté 400 arbres qui vont les inciter à sortir et à aller se réfugier à l'ombre, notamment des rapaces ou des choses comme ça qui peuvent leur faire peur. Et on a pour projet de mettre des petits abris en panneaux photovoltaïques, ce qui permettra notamment de leur faire des abris donc pour qu'elles puissent sortir, se réfugier, et nous, en parallèle, de produire de l'énergie, puisque la période où on consomme le plus, c'est en été, en fait, pour ventiler le bâtiment, donc simplement amener de l'air pour, encore une fois, le bien-être des poules et que la température ne monte pas trop. Donc c'est une corrélation parfaite entre production solaire, la journée en plein été, et la partie ventilation, la plus grosse demande électrique du bâtiment l'été.
6: Comment ça s'organise là, autant de poules qui pondent autant d'œufs?
7: Dans le bâtiment, il y a ce qu'on appelle une volière, c'est une structure métallique où les poules vont pouvoir retrouver leur aliment, l'eau, mais également des petits nids, ce qu'on appelle nous les nids, des pondoirs, où là elles vont pondre. Ces nids sont un petit peu penchés, et comme ça les œufs vont rouler sur des petits tapis, et nous tous les matins on actionne en fait ces tapis qui vont nous ramener l'ensemble des œufs à l'avant du bâtiment, et là nous tous les matins on va les trier, et ensuite on va les palettiser pour partir chez notre acheteurs d'œufs. Mais il y a également toujours des poules un petit peu capricieuses, hein, comme partout, qui ne veulent pas pondre au bon endroit. Et donc ça, tous les matins, nous, on fait un tour du poulailler où on ramasse les œufs qui auraient pu être pondus ailleurs.
6: Le nourrissage se fait de manière automatique, c'est à volonté? Comment ça se passe?
7: Nous, on est en agriculture biologique, donc elles mangent de l'aliment uniquement bio. Ça se fait de manière automatique, donc nos poules se réveillent environ vers 6h le matin. Donc là, on a ce qu'on appelle le premier tour de chaîne. Donc on va retrouver et de l'aliment grossier, donc des grains entiers, de maïs, de blé, etc. Et une poudre un petit peu plus fine, où là, on va retrouver notamment des minéraux. Et donc sur le premier tour du matin, on va vraiment les encourager à faire ce qu'on appelle le vide de chaîne, donc à vider la gamelle pour qu'elles aillent aussi manger la poudre plus fine où se retrouvent tous les nutriments pour eux. Et ensuite, donc à partir de fin de matinée ou début d'après-midi, l'aliment est distribué à volonté pour nos colons.
6: Et les fientes servent ensuite à fertiliser les plantations, les productions de la ferme. Depuis Blanzy, les Fimes et ce poulailler, donc à 4 km de Fimes. Merci Margot Ferté.
7: Bonne journée.

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1: J'aimerais bien être riche parce que je veux bien payer une maison, une voiture. Pas forcément tout ce qui coûte très cher parce qu'on n'en a pas forcément besoin.
2: J'aimerais bien avoir beaucoup d'argent et comme si j'étais au Club des Paris pour bien me nourrir, pour avoir des belles voitures,
3: pour partir en vacances. Et aussi, si on n'a pas de maison, du coup, s'il a de l'orage, du coup, ça va nous tomber dessus et on va être mort.
4: On peut être riche, on peut s'acheter une maison de luxe, des voitures de luxe, par exemple une limousine.
5: Ma BM, ça voulait dire qu'on était riche.
1: J'aimerais bien être riche parce que je veux bien payer une maison, une voiture. Pas forcément tout ce qui coûte très cher, parce qu'on n'en a pas forcément besoin.
3: Aussi, j'aimerais avoir de l'argent pour ceux qui sont pauvres, et pour les aider ou leur acheter une maison et des aliments. Je trouve que ça sert à rien d'être riche parce que on peut être normal, c'est mieux d'être normal parce que quand on est riche, je trouve que c'est pas très gentil parce que ça donne envie aux autres, mais vu qu'ils ont pas assez d'argent, et ça leur donne de la tristesse.
6: Je hais ces gens riches qui, avec un peu d'or, croient réparer les malheurs dont ils sont responsables.
7: Et ça veut dire quoi être normal?
3: Ça veut dire avoir de l'argent, mais pas beaucoup non plus.
7: Est-ce que vous avez envie d'être riche et célèbre?
3: Non, moi j'ai envie d'être célèbre à la télé, au foot, vu que je fais du foot, j'ai envie d'être célèbre.
1: C'est bien, vu que au moins si tu prends quelque chose à un magasin et que t'es célèbre et que tu t'es déguisé, et t'as oublié de payer, au moins celui qui vient te chercher, t'as juste à te déguiser et au moins il voit que t'es célèbre et du coup après il dit pardon.
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0: d'une fontaine. Mais notre bicouli est bien d'origine provençale. Le bicou, c'est le chevreau, une petite bique, une biquette, si vous voulez. Donc un bicouli, c'est encore plus petit qu'une biquette. Voilà. Mais c'est aussi un terme affectueux qui peut désigner un simple baiser. Hein, si quelqu'un vous dit « Viens me faire le bicou », n'y voyez pas une proposition érotique, c'est juste un bisou.
1: Ah.
0: On peut dire ça en famille, voilà, c'est tout tranquille.
1: C'est pour ça que j'ai eu des problèmes la dernière fois. Alors. Okay.
0: Avec Vous allez nous raconter tout ça, Philippe. Mais si on va au bout de la logique et au bout du bicouli, que trouve-t-on au bout du compte et du bicouli? Le bicou. Et c'est là qu'il faut être précis, car si les termes bicou et bicouli peuvent être synonymes, on peut aussi, d'un point de vue anatomique, faire la différence entre le bicouli et le bicou qui en est l'extrémité. Car ce n'est pas tout. On utilise aussi les mots bicouli ou bicou pour désigner un petit truc, un petit machin, un petit objet qui dépasse. Vous allez me dire, oui, on est dans le même ordre d'idée, mais non, je ne parle pas là du sexe. Un petit, comment on dit, un petit bitonio. Voilà, hein, vous savez, voilà. Donc quand on ne sait pas comment nommer un truc, là, un machin, une excroissance qui dépasse, on va dire appuie sur le bitonio, ben on peut dire appuie sur le bicouli ou appuie sur le bicou, hein, c'est un peu l'équivalent de chichou ou pec, on a plein de mots comme ça. Mais de ne pas confondre le bicou avec le bijou, hein. Au Louvre, les voleurs n'ont pas dérobé des bicou mais des bijoux, hein. Et on en reparle demain d'ailleurs des bicou de famille, des bijoux de famille. Enfin, bicou et bicouli sont des mots très affectueux qu'on emploie à l'encontre d'un ami ou d'un enfant. Thierry Beaufat, qu'on a longtemps entendu sur notre antenne, mais aussi André de Roca, m'appelait souvent comme ça. Oh bicou, ça va, bien, vous rappelez, c'était son mot à Thierry. Et donc mon bicouli aussi. On a dans Les Aventuriers du Chichi Perdu du groupe Quartier Nord, Madame Pagalenti qui dit « Mon beau bicouli, comme tu nous as manqué !» Ben, en parlant de chichi, vous voyez bien que le mot bicouli a bien d'autres sens et il faut donc bien le manier et savoir par quel bout le prendre. Je parle du mot, bien sûr.
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3: Valérie Baillet, bénévole au sein de SOS Amitié, dont je suis la présidente en Limousin, au sein de Solidarité Nouvelle Face au Chômage et au sein de la Cuisine au Pluriel, restaurant d'insertion à Limoges.
4: Les Limousins sont formidables. Stéphane Pigateau.
3: J'avais un diplôme en comptabilité et finance, donc j'ai commencé dans la compta, la gestion, le contrôle de gestion, j'étais cadre de gestion. Et arrivé vers la quarantaine, j'ai senti un mal-être par rapport à mon travail où j'avais pas assez de contact avec les gens. Donc j'ai fait un bilan de compétences et j'ai, dans la foulée, fait une formation de conseillère insertion professionnelle. Donc pour accompagner les gens dans leur reconversion professionnelle ou dans leur évolution. Et je suis restée chez mon employeur qui était l'AFPA pour être chargée de recrutement dans la formation.
5: Les chiffres ne vous convenaient plus, c'est ça?
3: C'est ça, j'étais malheureuse dans ma vie, on va dire. Et je me suis dit, il y a des choses qu'on subit, comme la santé, voilà. Et il y a des choses qu'on peut ne pas subir. On a le choix. Si on est mal avec quelqu'un, on peut partir. Si on est mal dans son travail, on peut évoluer, changer. Et j'ai décidé que c'était le temps, à 40 ans, d'évoluer, de prendre en main ce que je pouvais prendre en main.
5: Voilà, donc ça a été une première partie de votre vie qui a déjà été scindée en deux, hein, on vient de le voir. Et puis arrive ce moment un petit peu charnière, vous parliez de la maladie qui vous rattrape. Et là, on arrête, vous êtes obligé d'arrêter de travailler, vous êtes...
3: C'est ça, en 3 mois, j'ai été mise en invalidité, c'est-à-dire que j'ai été licenciée pour inaptitude médicale. Là, c'est une grande claque qu'on prend, parce que 3 mois, c'est court pour se préparer à ça. Et on se prépare pas à ça d'ailleurs, parce que c'est un peu tout qui s'écroule.
5: Comment se passe cette décision du coup de se dire j'ai envie de reprendre ma vie en main, de continuer à faire quelque chose pour les autres et du coup je fais du bénévolat?
3: C'est venu assez vite en fait, parce que j'avais du temps. Je me suis dit, il faut que j'ai des occupations pour sortir de chez moi, sinon je vais rester déprimée sur le canapé. Et surtout, j'ai 3 enfants et je me suis dit, il faut leur montrer aussi que dans la vie on a parfois des claques, des moments difficiles, et que on se relève et on continue en cherchant d'autres voies.
5: On va parler des souhaits amitié. C'est quoi le plus compliqué dans un métier d'écoutant comme celui-là? Parce qu'on rappelle aux auditeurs, hein, ce sont des gens qui vous appellent pour vous parler de leur mal-être.
3: C'est ça. C'est d'être en écoute active, c'est-à-dire vraiment centré sur la personne tout le long de l'appel pour ne rien rater. Ne pas rentrer dans le conseil, ça c'est important parce qu'on ne connaît pas la vie. Donc on est là pour écouter, pour que les personnes sortent leur angoisse. On a un peu l'impression parfois d'être une éponge. Faut faire attention à soi aussi, parce que à force, on peut voir le monde un peu de façon triste, parce qu'on a beaucoup d'appels de détresse et de jeunes aussi de plus en plus, et les jeunes ça me touche particulièrement.
5: Qu'est-ce qu'il vous reste à faire? Parce que je pense que votre vie est très loin d'être finie.
3: Non, j'espère.
5: Qu'est-ce qu'il vous reste encore à faire? Vous avez des envies, des idées pour la suite?

0: changer peut-être d'assaut, hein, pourquoi pas?
1: Oui, certainement à un moment, parce qu'on se lasse, voilà, ou on a besoin d'autre chose, ou les assauts évoluent pas aussi vers ce qu'on veut nous, je continuerai le bénévolat, c'est sûr.
0: Ouais, là où le vent vous portera et où vos convictions vous porteront.
1: Voilà, c'est ça.
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1: Formidable histoire. À la Bastide d'Armagnac se trouve Notre-Dame des cyclistes, une chapelle, comme son nom l'indique, consacrée au cyclisme. Notre guide, Claude Madeau, président des Amis de Notre-Dame des cyclistes.
2: L'histoire de Notre-Dame des cyclistes, c'est grâce à un curé qui habitait à Créon d'Armagnac, un petit village à une dizaine de kilomètres de la Bastide d'Armagnac. Et c'était un fou de vélo. Il a été, durant son sacerdoce, il a été 18 fois à Saint-Jacques-de-Compostelle. Il a été 12 fois à Rome, à vélo. Il a été 4 fois à Fatima, à vélo. Et alors, c'est en se promenant sur les bords du lac de Côme, en Italie, qu'il s'est aperçu qu'il y avait une chapelle qui était dédiée aux cyclistes italiens depuis 1948. Il s'est aperçu qu'il y avait des maillots accrochés au mur et des vélos suspendus au plafond. Il est allé voir le maire de la Bastide d'Armagnac pour lui raconter qu'il avait vu ça en Italie et qu'il voulait la même chose en France. Le maire lui a dit, attendez, cette chapelle qui est abandonnée depuis un certain nombre d'années, nous allons la raser. De là, puisque le maire ne veut pas entendre, je vais voir le préfet. Il est allé voir le préfet des Landes, il a raconté l'histoire au préfet des Landes, qu'il avait vu ça en Italie, etc., et qu'il voulait faire ça en France. Il a dit, mais je suis tout à fait d'accord, sachez que la préfecture ne s'y opposera pas. Alors il a réfléchi quelques jours de plus dans son presbytère, et puis il a dit, bon, maintenant, pour faire ça, il me faut l'accord de l'évêque. Et l'évêque ne lui a rien dit, et lorsqu'il est parti, il a dit, oh là, j'ai dû faire un impair quelque part pour ne pas qu'il me réponde. Puis il a réfléchi quelques jours de plus, il a dit, là, il prend son vélo, il part à Paris voir le grand directeur du Tour de France qui était Jacques Gaudet à l'époque. Et Jacques Gaudet lui dit, mais c'est une très très bonne idée. Si vous voulez faire la même chose en France, bravo. En rentrant de Paris à la Bastide d'Armagnac, il y a quand même plus de 800 kilomètres, il dit, il me faut l'accord de l'évêque impérativement. Alors l'évêque lui dit, mais écoutez, mais moi je ne peux pas vous donner mon accord. Il dit comme ça. Le seul qui puisse vous donner l'accord, c'est le pape. Qu'à cela ne tienne, il dit. Il est parti le lendemain voir le pape à Rome. Il est revenu 18 jours plus tard. Et le premier qui était allé voir, bien sûr, ça a été le maire de la Bastide d'Armagnac. Et toi, il dit, je ne te demande pas ce que tu en penses, je te demande surtout de me restaurer cette chapelle le plus rapidement possible. Parce que moi, je veux l'inaugurer très rapidement. Et c'est ce qu'il a fait.
1: Est-ce que dans notre chapelle, aujourd'hui, dans les Landes, Notre-Dame des cyclistes, il y a, à l'image de celle d'Italie, des maillots et des vélos au plafond?
2: Absolument. Il y a 831 maillots qui sont accrochés au mur. J'en ai 350 dans des cartons qui attendent que je trouve de la place, parce que j'ai plus de place.
1: Notre-Dame des cyclistes est ouverte à la libre visite de mars à octobre et toute l'année pour les groupes. Tous les renseignements auprès de la mairie de la Bastide d'Armagnac. Recommandé par Ici Gascogne.
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3: Ne paniquez pas, ça arrive même au meilleur, vous n'avez pas forcément besoin d'adopter un chat, même si c'est la solution la plus radicale. Après, ça coûte assez cher en veto et en croquettes. Une voisine de ma grand-mère en a eu récemment, pas des chats, des souris. Une petite invasion dans sa cave. Bah oui, elles ont froid aussi l'hiver, c'est quand même quelque chose. Mais cette voisine,
4: ça fait
3: face aux
5: fils.
4: C'est
5: difficile.
3: Mais rien que de l'imaginer, ça vous fait ça. Bon, la voisine, elle, c'est un peu pareil, mais elle est pacifiste. Elle ne voulait pas installer de piège à glu, ni d'autres pièges, vous savez, ça lui fout clac, comme dans le dessin animé.
4: La bête.
3: Ni adopter un serial killer poilu, je parle toujours du chat. Mais ma maman lui a donné un truc. Comme les rats, les souris ont un odorat très développé. Les souris sont sensibles à certaines odeurs puissantes qui les gênent dans leur recherche de nourriture. Elles détestent notamment l'odeur de la menthe poivrée, du clou de girofle, de l'eucalyptus et de la lavande. Ces senteurs très intenses perturbent leur système olfactif et ça les incite à fuir. Et comme chez cette voisine, Topelknight hebt besser, cousu deux fois ça tient mieux, elle a tout mis. Tout, la lavande, les clous de girofle, tout. Sacré mélange, hein. Bon, ça fonctionne. Ni les souris, ni la voisine n'osent retourner dans la cave à cause de l'odeur.
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2: 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J'espère que vous allez bien. Aujourd'hui, on va parler d'amour ou alors de célibat. Enfin, je sais pas, parce que on voit tellement de choses sur les réseaux sociaux. Oui, les hommes ceci, les femmes ceci. Il y a une femme, elle m'a fait du mal au cœur. Mon mec m'a fait du mal au cœur. Il m'a trompé, il est parti. Mais en fait, pourquoi vous vous mettez en couple? Vous savez qui vous mettez en couple? Vous vous mettez en couple avec un être humain. Alors un être humain, je vous rappelle quand même ce qu'il est capable de faire. Un être humain, ils ont créé la guerre, l'esclavage, la torture, le viol, le génocide et la télé-réalité. Et après vous êtes surpris quand votre partenaire, qui est un être humain, il vous a mal parlé ou alors il vous a trompé, machin et tout. C'est vous qui choisissez de sortir. Pourquoi vous sortez avec un être humain? Et après vous êtes surpris quand ça se passe mal. Vous avez l'arrogance de croire qu'un être humain, il va bien vous traiter pendant 30 ans. Il y a des êtres humains, ils trichent au Scrabble. C'est quoi l'intérêt de tricher au Scrabble? Et vous, vous leur confiez vos émotions, vous leur confiez votre cœur à un être humain et vous êtes surpris quand l'être humain il vous fait un coup de Trafalgar, mais vous n'êtes pas bien. Arrêtez de vous mettre en couple. Mettez-vous en couple avec un esprit, voilà. Tu mets en couple avec un esprit, voilà, l'esprit au moins il va pas t'emmerder. En même temps, un esprit, c'est un ancien être humain, donc si ça peut être emmerdant. Non, mais pas les esprits. Arrêtez de faire confiance aux êtres humains. T'as cru que ton partenaire, c'était qui? C'était Jésus. D'ailleurs, même Jésus, ils l'ont tué, les êtres humains. Même lui s'est fait avoir. Et vous, vous exigez une loyauté pendant 30 ans. Arrêtez ça. Arrêtez de vous mettre en couple avec des humains. Mettez-vous avec un arbre. Voilà. L'arbre, c'est solide, calme, silencieux, stable. Et en plus, il est enraciné, il peut pas partir. Voilà. Ton ex, il aurait dû essayer. L'arbre, tu peux lui faire des câlins. Il parle pas, il t'engueule pas. Tu peux oublier les sacs poubelles, il dit rien. Tu peux lui raconter ta journée, il te juge pas. Et c'est mieux qu'un mec, c'est mieux qu'une meuf, c'est mieux qu'un psy. Alors après, niveau sexe, bah écoute, c'est du bois. Il est toujours dur. Alors après ça dépend de ce qu'on aime, hein, ça dépend de ce que t'aimes, tu vois. En même temps, si c'est pas très fun, au moins il te ghoste pas, l'arbre, tu vois. Il a pas d'insta, il poste pas de story ambiguë en mode « je suis dans une forêt chelou ». Et le pire, c'est que des fois, tu parles à un arbre dans la vie, tu vois. T'as plus de réponses que quand tu parles à une copine. Parce qu'un arbre, lui, il te fait pas rien, non, rien. Non, c'est pas ça, mais laisse tomber. Alors, moralité, si vous vous mettez en couple avec un être humain, n'oubliez jamais qu'en face de vous, bah, vous avez un être humain. 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
1: Dans le métro avec Julien. Julien, il est historien du métro. Bonjour Julien.
2: Bonjour Romain.
1: Alors, nous sommes dans le métro, ligne 1. On découvre des choses assez intéressantes, comme d'anciennes publicités, par exemple.
2: Et en effet, dans cette station de 1936, enfin de 1900, fermée en 1936, eh bien, il reste quelques publicités de 1936 que l'on verra dans ce terminus.
1: Le métro, pour vous, c'est quoi? C'est plus qu'une vie, c'est une passion?
2: Naturellement. Je suis tombé dedans quand j'étais petit, comme Obélix, mais je suis mince.
1: Pourquoi les carreaux, Julien, du métro sont-ils blancs et si symboliques que ça?
2: Alors, c'est pas un symbole, c'est totalement un aspect pratique. Le métro en 1900, il est brillamment éclairé par l'électricité selon les journalistes de l'époque. En pratique, c'est une ampoule de 15-20 watts suspendue à un fil tous les 4,50 m. Parce que la technologie ne sait pas faire mieux. Donc en fait, on voit pas bien clair. Le carreau blanc biseauté, il a 5 faces. Il fait donc 5 reflets plutôt qu'un carreau plat qui en aurait un. Et donc, il va accroître la sensation d'éclairement dans les stations du métro.
1: Si on devait résumer cette ligne 1 en quelques chiffres, les chiffres marquants de la ligne 1.
2: Alors 125 ans, naturellement, 17 millions de voyageurs en 7 mois entre juillet 1900 et décembre 1900. 3 minutes. 3 minutes, c'est l'intervalle entre les trains qui atteint des 1905. On a un métro qui a été extrêmement bien conçu par Fulgence Bienvenue, puisque la ligne 1 du métro, elle n'est pas automatique, elle est automatisée. On a transformé une infrastructure dessinée en 1895, construite à partir de 1898, mise en service en 1900. Et depuis 2012, la ligne 1 est automatique. On a transformé une ligne de métro qui avait déjà plus de 100 ans. C'est dire à quel point nos anciens ont conçu un métro extrêmement astucieux. Le métro d'hier, il fait le présent, mais il fait également le futur.
1: On va terminer là-dessus, on va descendre du métro maintenant.
2: Et voilà, vous pouvez également, puisqu'on parle de 125 ans de ligne 1, mais de 125 ans du métro, signaler qu'il y a le livre, Le Grand Paris, P-A-R-I, car c'était un Paris, Le Grand Paris du métro, aux éditions La Vie du Rail, qui permettra à tout un chacun d'en savoir beaucoup plus et de se documenter.
1: Et à lire tranquillement sur le quai de métro.
2: Oh oui, ou à la maison, parce qu'il pèse 2,7 kg, il y a 416 pages, 1058 images et 1 million de signes.
1: Ça en fait des souvenirs. Merci Julien.
2: Merci Romain.
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3: À Laval, je vous emmène à la rencontre d'un musicien qui s'appelle Julien Gauthier et qui fabrique depuis un peu plus d'un an un instrument qu'on n'a pas l'habitude de voir ni d'entendre, la cigar box guitare. Alors moi je trouve ça très beau comme son, c'est justement ce que je lui fais remarquer en arrivant chez lui.
4: Bah oui, c'est ce qui m'a plu quand j'ai commencé ce projet. Le son m'a tout de suite emballé, donc je me suis dit, allez, il faut continuer, il faut en faire d'autres.
3: Alors, vous appelez ça une cigar box guitare. On n'est pas vraiment sur la boîte de cigares, hein, d'ailleurs, avec vous.
4: Bah oui, mais bon, pour l'instant, guitare bidon, je ne sais pas si c'est très vendeur.
3: Parce que vous utilisez des bidons d'huile à la place.
4: C'est ça, ce sont des bidons en fer blanc, d'huile, des bidons anciens. Et puis, moi, ce qui me plaisait, c'était surtout le côté recyclage.
3: Ça fait un an que vous avez lancé votre activité. C'est venu comment c'est né?
4: Eh bien, pareil, j'avais vu effectivement des cigar box, des petites guitares en boîte de cigares, et puis en discutant comme ça avec un ami, puis en regardant à gauche à droite ce qui se faisait, l'idée de la boîte en fer blanc s'est imposée en fait.
3: Parce que même dans l'histoire de la musique, elles ont leur importance, hein, ces cigar box.
4: Bah, les cigar box, oui, c'est l'instrument rudimentaire des musiciens de blues fabriqués avec ce qui traînait dans la rue, quoi, un manche à balai, une boîte de cigares vide et une corde et c'était parti, quoi.
3: J'ai l'impression qu'on peut faire vraiment plein de choses en termes de son, c'est le cas.
4: Ben c'est ça, c'est vraiment fait pour faire du blues, et puis notamment quand on rajoute le bottleneck. Donc
3: Alors attendez, qu'est-ce que c'est que ça? Parce que là, vous venez de rajouter quelque chose sur votre petit doigt.
4: Oui, c'est un goulot de bouteille que je coupe moi-même, et qui permet de glisser sur les cordes et de produire ce son-là. un son typique du blues qu'on connaît bien, quoi.
3: Et alors, ce qui est bien, c'est que c'est plus facile à jouer cet instrument que la guitare classique. Parfait pour les débutants. Je demande donc à Julien Gauthier si je peux lui emprunter son instrument.
4: Avec grand plaisir.
3: Allez, on y va. Je m'assois quand même, c'est mieux, on est d'accord.
4: Oui, ça va être mieux.
3: C'est parti, allez hop. Tremble, Jimi Hendrix. Bon, ben, je préfère quand c'est vous qui jouez, en fait, Julien. Hein, c'est mieux quand même.
4: Oui, mais il faut un tout petit apprentissage quand même.
3: Pour en savoir un peu plus sur cet instrument, n'hésitez pas à aller faire un tour sur nos réseaux sociaux, Facebook et Instagram. On vous partage une vidéo en compagnie de Julien Gauthier et de ses Cigar Box Guitar. Julien qui propose aussi des ateliers pour fabriquer soi-même son instrument.
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5: Nous partons à la découverte des Maranges, ce petit territoire partagé entre trois villages. Chéilly-les-Maranges, Sampigny-les-Maranges et Desize-les-Maranges, au lieu de la prochaine Saint-Vincent tournante 2026. Alors, avec Plus belle la vigne, on zoome sur ce territoire viticole caché dans une petite vallée. Ici, les coteaux font partie de la côte de Beaune, mais en Saône-et-Loire. Explication avec Élodie Roy, viticultrice et vice-présidente du comité d'organisation de la Saint-Vincent.
6: La côte de Beaune s'étale d'une même exposition, mais il y a une faille géologique à Santenay. Et les Maranges, on est une vallée un petit peu à part, je dirais.
5: Alors là, Santenay, c'est dans quelle direction ?
6: Santenay, c'est juste en face. Voilà, là-bas.
5: C'est dans le petit creux là-bas.
6: Là, vous voyez des bâtiments en face. Oui. Là, c'est tout le début de Santenay.
5: D'accord. Voilà. Et donc après, il y a les hauteurs, en fait, il y a les collines.
6: Les coteaux, voilà.
5: Les coteaux.
6: C'est une vallée, en fait. Les Maranges, vous avez la vallée de la Causanne et la vallée de la Deune. Donc la Causanne, c'est une petite rivière qui circule sur Chéilly, sur Sampigny, qui prend sa source en fait à Vauchignon, au bout du monde. Donc c'est un nom qui ça s'invente pas.
5: C'est joli.
6: C'est une petite rivière qui fait 14 km et qui se jette dans la Deune juste à la sortie de Chéilly. Donc cette rivière, elle passe au milieu là. Le petit village de Sampigny qui est ici, très étriqué, très enclavé, et sur les hauteurs, vous avez Desize et tout en haut le petit hameau de Borgie. Et la montagne des Trois Croix qui est en face de nous, connue aussi sous le nom de Mont de Seine. Alors, bon, moi je les vois les croix, mais je connais. C'est vraiment juste en face de moi. Je sais pas si vous voyez.
5: Non, mais je
6: le petit point culminant.
5: D'accord.
6: Oui, là, on est à 521 mètres d'altitude, je crois. Et le vignoble des Maranges, ben, est vraiment devant nous.
5: Alors, qu'est-ce qui fait que ça reste tout de même la côte de Beaune, alors qu'on décroche quand même de cette côte de Beaune?
6: On décroche de cette côte de Beaune, légèrement, hein, c'est quand même pas... Parce qu'après, une fois passé la côte de Beaune, on est sur la côte chalonnaise. Mais la côte chalonnaise, on est sur la plaine de Saône. Nous, on est quand même très éloignés. La côte chalonnaise, elle est vraiment derrière cette colline-là.
5: D'accord.
6: Avec le village de Bouzeron qui commence la côte chalonnaise, Ruilly, Mercurey, etc. On a des terroirs distincts. Là, on a une carte géologique. Vous voyez qu'il y a beaucoup de couleurs différentes en fonction du type de sol.
5: Ah oui, je vois jurassique, plutonique.
6: Donc ça, ce sont des niveaux géologiques. Donc là, on parle de millions et de millions d'années. Pour faire simple, c'est argilo-calcaire, mais pas que. On est un vignoble assez tardif. On vendange souvent plus tard que les autres appellations de la côte de Beaune.
5: Vous êtes entre la côte de Beaune et les hautes côtes, finalement.
6: Oui, exactement.
5: C'est ça.
6: Les Maranges, ils sont exposés sud-sud-est, on va dire. Les hautes côtes, moi, personnellement, j'ai des parcelles, elles sont exposées vraiment plein sud.
5: Nouvelle confirmation de la définition hyper millimétrée des terroirs bourguignons.

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1: Dimanche matin, levé avant le soleil, vers 9h, vous descendez prendre un café que vous pensez amplement mérité. 8 heures de sommeil, franchement, on mérite une pause café. Et devant la cafetière, votre cousin regarde attentivement le café couler. Ça s'appelle une sentinelle de cafetière. Et là, il se retourne et dit « Bon, t'es déjà debout ? Il fait corps noir, t'as quitté ta lit ou quoi ?» Ne paniquez pas, Wikizef est là pour vous aider. Taquet Tali. C'est une réflexion semi-désagréable, parce qu'il y a plusieurs niveaux de réflexion désagréable. Ça dépend de l'heure qu'il est, du temps qu'il fait. Admettons, il fait 27 degrés à l'ombre, et ben c'est l'heure de « fais pas chier ». Ou alors, il est 3 grammes à quart. Et ben c'est pas la peine de se demander pourquoi il est désagréable d'un seul coup, c'est parce qu'il n'y a plus de canette.
0: Exemple.
1: Vous avez la réflexion désagréable qui serait « t'es déjà debout ? Ah, retourne te coucher, c'est pas le jour à me faire quiller du côté de la cafetière, hein ». La réflexion pas désagréable, t'es déjà debout. Oh bah alors, j'ai fait du café pour un régiment de soldats, t'inquiète, assis-toi, je te ramène un jet. Réflexion semi-désagréable, bah t'inquiète, t'as lié ou quoi ? Petite phrase qui présuppose que pour que vous parvinciez à vous lever tôt, il faille forcément que vous fûtes tombé du lit. Vu que vous n'êtes pas totalement du nord et que forcément tout ce qui est au sud du péage d'Arras possède un degré de fainéantise qui augmente au fur et à mesure qu'on s'approche de la Côte d'Azur. Ou là-bas, pour se lever tôt, bah faut pas quitter de leur lit, hein, mais qu'ils descendent en rappel. Allez, au revoir hein, et une baisse à marraine.
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2: Bonjour, je me présente, je m'appelle Julien. Ma passion et mon travail, c'est le tatouage. Depuis, alors mes premières machines, je les ai achetées il y a une quinzaine d'années. J'ai commencé en autodidacte. Et un jour, j'ai une amie qui est partie se faire tatouer dans un salon et j'avais besoin de faire régler mes machines. Et je lui ai demandé si je pouvais l'accompagner pour demander des conseils au tatoueur. Et le feeling est bien passé avec le tatoueur, et donc il m'a proposé un apprentissage. Et je suis resté 2 ans chez lui pour apprendre le tatouage.
3: C'était une reconversion ?
2: Oui, avant je travaillais à Haribo. Alors j'ai toujours été passionné par la bande dessinée. C'est un métier où c'est compliqué d'en vivre. Donc, je me suis tourné vers le tatouage parce que ça permettait d'allier ma passion du dessin avec une manière de gagner ma vie.
3: Il y a beaucoup de tatoueurs, il y en a partout. Depuis quelques années, c'est devenu énormément à la mode.
2: De plus en plus de personnes ont pu avoir accès au matériel de tatouage. Et donc, ça a permis d'ouvrir ce métier à des personnes qui viennent des Beaux-Arts ou qui sont aussi passionnées par le dessin. Et ça a été un vecteur pour pouvoir vivre de leur passion.
3: Chaque tatoueur a un peu sa spécialité ou un univers. Le vôtre, c'est quoi ?
2: Alors moi, ce que je préfère tatouer, c'est tout ce qui va être organique, donc du végétal, l'animal, des insectes.
3: Qu'est-ce qu'il y a comme insecte à la mode en ce moment ?
2: Il n'y a pas vraiment de mode, je fais beaucoup d'abeilles. La majorité, c'est des insectes élégants, des libellules, des papillons. Il y a des personnes qui veulent marquer sur leur peau une partie de leur histoire. Et il y a d'autres personnes qui sont sensibles au travail artistique d'un tatoueur et qui veulent sur leur peau une pièce de ce tatoueur, comme par exemple un passionné d'art va vouloir un tableau dans son salon d'un artiste qu'il apprécie.
3: La Joconde, dans mon dos, vous pouvez me faire ça ou pas ?
2: Alors, c'est pas mon style, mais je peux vous orienter vers des personnes compétentes pour le réaliser.
3: La Joconde avec des ailes d'abeille.
2: Non plus. Je pourrais faire les ailes.
3: Merci beaucoup, Julien.
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4: Bonjour Johan.
5: Salut Manu.
4: Merci de nous recevoir avec un service de céramique.
5: Ah oui, la céramique, c'est quelque chose d'important dans l'histoire de l'art pour moi. Quand ce n'est pas un vase ou une pièce de décoration, c'est usuel. Donc, je te présente ce service. C'est un service qu'on n'a pas l'habitude de voir. C'est un service qui a été créé par Robert Picot, qui était un céramiste valoriste extrêmement connu. Robert Picot, il fait partie de l'entourage des Roger Capron, des Jean Marais, des Picasso, de tous ces grands céramistes qui se sont tous installés à un moment au milieu du 20e à Valoris, dans le sud de la France. On le connaît surtout pour ses céramiques, pour ses pichets. Tu vois, par exemple, celui-là, c'est un pichet aussi de Robert Picot.
6: RP.
5: Et avec RP au fond, eh ben, il n'y a pas de doute, c'est Robert Picot. Robert Picot, très grosse production en vaisselle, en pièces de forme, etc. Il est vraiment connu pour sa vaisselle. Donc là, tu vois, on a un service d'une vingtaine d'assiettes. On a les plats de service, le saladier. La particularité de ce service-là, c'est qu'il n'est pas justement dans les fonds verts comme on connaît chez Picot. Il porte un fond blanc et un décor de fleurs bleues et jaunes.
6: Ouais.
5: Ça, c'est important de le signaler. C'est pas courant. C'est un service qui est très, très en vogue. On est vraiment dans la tendance de l'utilisation de la céramique à table, sur les tables aujourd'hui, qu'on utilise tous les jours. Donc c'est quelque chose de très usuel et de très pratique. Je suis très content, j'ai eu la chance de pouvoir l'acquérir dans Affaires conclues sur le plateau. On a beaucoup de céramique de Robert Picot sur le plateau, et moi quand je peux en emporter, boum, je ramène à la maison parce que j'ai envie de proposer cette belle céramique des années 50 à la maison.
6: La valeur.
5: 4 plats de service, un saladier, une vingtaine d'assiettes, on est autour de 700 euros. Affaire conclue, cher monsieur. Bon, tu valides ?
6: Je valide.
5: Allez, c'est parti.

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2: Bonsoir à tous, bienvenue sur ICI, très heureux de partager ce début de soirée ensemble, avec l'ensemble d'ailleurs des radios locales de votre radio ICI. C'était la rentrée il y a encore quelques jours, et qui dit rentrée dit nouveau rendez-vous. Chaque soir jusqu'à 21h, je reçois un invité ou une invitée qui prend le temps de voyager à l'intérieur de sa vie pour faire ressurgir tous les lieux qui ont façonné son existence. Une balade qui ce soir nous conduira aux quatre coins de la France. On ira faire un tour en mer Méditerranée. Ça va d'ailleurs beaucoup toucher notre invité, vous le découvrirez un petit peu plus tard. Et puis on ira dans le sud-ouest pour vous proposer des solutions de système de garde autour de nos animaux du quotidien. Bienvenue sur ICI. Notre invitée est pétillante, son sourire est aussi large que sa gentillesse. Journaliste, animatrice de radio, de télévision, l'a connue dans les maternelles, sur France 5, tout le monde a son mot à dire. De retour d'ailleurs depuis quelques jours sur France 2, elle est aussi romancière. Son premier roman, La fille au père, a été un vrai succès, plus de 100 000 exemplaires vendus. Alors le second vient de sortir le 2 septembre en librairie chez Albin Michel et s'appelle La femme effacée. On en parlera ce soir. J'ai le plaisir d'accueillir Sidonie Bonnec. Bonsoir Sidonie Bonnec.
3: Bonsoir Éric Bastien, bonsoir à tous, quelle joie de revenir dans cette belle maison.
2: On est content de se retrouver avec Sidonie, parce que pour les plus fidèles, exactement, et c'est gentil, pour les plus fidèles et personne ne l'a oublié, vous étiez sur à l'époque France Bleu, devenue nouvelle marque ici, entre 2020 et 2022 pour Minute Papillon.
3: Oh, qu'est-ce que j'ai aimé cette émission de culture générale, 14-15 heures, et c'était la régalade de